0: Le sport, il en sera question parce que vous en avez fait beaucoup. On va voyager avec vous, Laurent. Je ne sais pas si vous êtes du genre à regarder un petit peu d'ailleurs dans le rétro ou si vous foncez sans véritablement voilà, vous souvenir des belles choses.
1: Si, j'aime bien regarder dans le rétro, j'aime bien revenir là où je suis passé, là ouais. Où j'ai été heureux, mais faut regarder devant aussi, oui.
0: On va s'arrêter à Melun dans les Yvelines. Melun, c'est là où vous êtes né, mais vous y êtes pas resté. C'est vraiment c'est quoi quelques mois, quelques années, c'est combien de temps?
1: Oui, non, alors c'était mes parents habitaient dans la ville voisine juste de l'autre côté de la Seine et j'y suis né à Melun, les Mureaux, oui, j'ai grandi là-bas jusqu'au début de mes études supérieures où là je suis parti à Paris, mais j'y ai passé, oui, effectivement, toute mon enfance, ma jeunesse, ouais, toute mon adolescence et j'en suis parti, j'étais tout jeune adulte et j'en garde de bons souvenirs.
0: Alors je regarde justement Melun parce que je connais pas, c'est dans le Vexin, c'est dans le 78, ouais. On a 15 km à l'est de Mantes-la-Jolie, il y a 9000 habitants qui sont recensés en 2023, un prieuré et un château un peu en débris du 16e siècle.
1: Ça se peut, oui, le château n'est pas en très très bon état, mais la région est très très belle puisqu'effectivement on est sur la rive droite de la Seine et puis juste derrière le parc du Vexin. Le Vexin, c'est quelque chose d'absolument magnifique et moi je me souviens, alors, vous le disiez, mais je faisais pas mal de sport, je roulais beaucoup à vélo dans ces années-là et je me souviens que les routes pour aller faire régulièrement à 40-60 km et les routes du Vexin étaient absolument formidables, étaient belle.
0: C'est une enfance agréable d'être sur les bords de Seine. J'imagine aussi que vous avez des souvenirs particuliers, marquants, dans un climat et un contexte qui est plutôt au cœur de la nature, ce que vous aimez d'ailleurs.
1: Oui, d'une, la nature était toute proche et très accessible. Et puis j'ai grandi dans un univers, dans cette vallée de la Seine, même si elle est très industrielle, elle offre tout de même beaucoup d'activités, beaucoup d'ouvertures, beaucoup d'activités associatives quand j'étais enfant et adolescent. Mais ça, c'est dû aussi principalement à mon père qui avait cette fibre effectivement de pratiquer du sport, d'établir et de maintenir le lien entre les uns et les autres. Et donc une vie associative qui était assez forte à ce moment-là, donc de bons souvenirs.
0: Ils sont rencontrés où, vos parents, d'ailleurs? C'est en région parisienne?
1: Oui, ils sont rencontrés, oui, effectivement, dans le secteur. Mon père est né au Mureaux et puis a fait une grande partie. Il travaillait dans l'aéronautique et donc il y a un grand centre de conception d'Ariane Espace. Enfin bon, ça a changé de nom, je crois que c'est Airbus aujourd'hui, ou toujours Ariane Espace. Et donc, il a fait sa carrière dans l'aéronautique. Et donc oui, ils sont restés, mais il a grandi là, dans le coin, et ma mère également habitait dans la vallée de la Seine.
0: Avec des origines polonaises et lituaniennes, hein, des deux côtés, il me semble. C'est un beau mélange, ça.
1: Oui, je fais partie de cette... Je suis un petit enfant de cette vague d'immigration qui a eu, en fait, après la Première Guerre mondiale, entre les deux guerres, où, effectivement, la main-d'œuvre polonaise et des pays de l'Est était souhaitée. On la faisait venir en France, beaucoup dans les mines, à l'époque. Et ça n'a pas été le cas de mes grands-parents, mais mes quatre grands-parents sont arrivés effectivement dans les années entre 1920 et 1925 en France et ils ont fait leur vie, ne sont jamais retournés chez eux d'ailleurs.
0: Laurent Romeschko, je crois que les colonies de vacances ont marqué aussi votre enfance et votre vie. Je crois qu'il y a le ski, hein, essentiellement une station Saint-Gervais-les-Bains qui vous a marqué.
1: Oui, alors juste au-dessus de Saint-Gervais, où effectivement,
0: il y a
1: le Bétex. Alors le Bété, certains disent, prononcent pas le X, le Bété, le Bétex, enfin il y a deux écoles, mais en tout cas une seule école de ski là-bas, et c'est là-bas où je suis allé, mais alors tout petit, j'ai dû commencer pour l'époque, parce que je suis né au siècle dernier, voilà, j'ai dû commencer à skier aux alentours de 5-6 ans à peu près.
0: C'est toutes vos vacances là-bas, je crois, un Pâques, l'hiver.
1: Ouais, beaucoup de colonies de vacances dans la région, beaucoup aussi de séjours familiaux. J'avais un oncle, moi, qui habitait dans la vallée, au Fayet. Et donc, j'allais très, très souvent en Haute-Savoie. Et c'est vrai que l'ensemble du massif du Mont-Blanc, que ce soit le Bétex ou alors les Contamines de Montjoie et puis Saint-Gervais-les-Bains, c'est vraiment l'endroit où j'ai grandi, où j'ai appris à skier, où j'ai découvert la montagne. Et puis, il y avait toujours, effectivement, dans les colonies de vacances où j'allais dans le coin, il y avait ce qu'il y a encore aujourd'hui. Paraît-il que les colonies sont un petit peu en perte de vitesse aujourd'hui.
0: C'est dommage.
1: ce qui est vraiment dommage, puisque ça, voilà, je veux dire, les amis, on ne les avait pas sur les réseaux sociaux, on les avait en colo à l'époque, et c'est quelque chose que j'attendais, moi, avec beaucoup d'impatience. Il y avait les colos d'été, mais les colos d'hiver aussi, et j'arrivais à me faire, c'était un peu ma comptabilité tous les ans, le nombre de semaines de ski, j'arrivais généralement à me faire à peu près 3-4 semaines de ski durant la saison.
0: On va continuer de se balader avec Laurent Romeshko. Vous voyez, les gens ont tout juste 10 minutes, on est parti, on est déjà vers un d'ailleurs, qui va continuer. Alors, on va retrouver, si vous voulez bien, Laurent Benoît Prospero, qui est une nouvelle fois avec nous et qui a bien l'intention de nous émerveiller. Aujourd'hui, on s'arrête un instant et on lève les yeux au ciel. Vous parliez de votre papa qui est dans l'aéronautique. Écoutez la revue des merveilles.
2: Nous sommes capables de reconnaître 10 marques de voitures, mais incapables de reconnaître 10 oiseaux différents. Et si nous prenions le temps de faire connaissance avec le monde dans lequel on vit? Nous partons direction la Vienne avec Issy Poitou qui nous emmène à la rencontre de Stéphane Trouba, responsable de projet nature proximité à la LPO, la Ligue de Protection des Oiseaux Poitou-Charentes, qui ouvre son école d'ornithologie à Poitiers. Pourquoi ? Ils sont partis d'un constat simple.
3: Quand on débute l'ornithologie, bizarrement, ce qui nous attire dans les oiseaux, c'est ces couleurs, ce mouvement permanent, les chants. Mais ce qui rend compliqué l'identification, c'est tout ça à la fois.
2: Eh ben oui, c'est donc pour ça qu'il faut apprendre. Et donc l'idée est finalement assez simple aussi.
3: Et donc l'idée, c'est de se donner une année pour prendre le temps, avec des exercices pratiques, dans une ambiance conviviale, travail de groupe, apprendre ensemble, faire ensemble et progresser ensemble.
2: Et vous allez voir, l'objectif est parfaitement atteignable.
3: Et si à l'issue de cette école d'ornitho, les stagiaires sont capables d'identifier entre 10 et 20 oiseaux, ma foi, au champ, de visu, et ben c'est parfait.
2: Et ben voilà, l'idée est vraiment très simple donc.
3: C'est vraiment apprendre à identifier, acquérir de la méthode.
2: Et alors, a-t-on oublié de préciser, c'est assez étonnant, mais il y a une condition un petit peu particulière pour intégrer l'école.
3: Donc il n'y a pas besoin d'avoir de connaissances au départ. Au contraire, même si on a trop de connaissances, il est probable qu'on s'ennuie un peu.
2: C'est pas mal ça. Et Stéphane Trouba rajoute, la première étape, c'est de réussir à nommer les différentes parties du corps des oiseaux. Et une fois la méthode acquise, c'est simple. Si je sais reconnaître un rouge-gorge familier dans un jardin, je suis capable d'identifier un oedicnème criard sur les plaines du Haut-Poitou ou une buse en vol. Et ajoutons que l'idée secondaire de cette école d'ornithologie, c'est aussi, s'ils le souhaitent, qu'un jour les élèves deviennent, pourquoi pas, bénévoles pour la LPO. Et pour conclure, ajoute Stéphane Trouba, avec un petit peu de malice, peut-être que les plus mauvais élèves, ceux qui regarderont par la fenêtre pendant les cours, seront au final les meilleurs. Allez, quelle que soit la région où vous habitez, prenez le temps de faire connaissance avec les oiseaux, avec le monde vivant dans lequel vous vivez. Vous verrez, c'est une merveille. Merci, Issy Poitou et la LPO, la Ligue de Protection des Oiseaux Poitou-Charentes, qui ouvre donc une école d'ornithologie à Poitiers.
0: Merci beaucoup, Benoît Prospero. Ça vous a fait sourire. Laurent Romeshko, vous prenez le temps d'observer les oiseaux.
1: Ça m'a intéressé parce que, tout d'abord, quand il y a des oiseaux, ça veut dire que votre environnement est en bonne santé. Ouais. S'ils sont là, c'est que votre chez-vous est accueillant. Il y a les insectes qu'il faut, il y a la végétation qui est bien entretenue. Donc, l'oiseau est extrêmement important. L'oiseau est menacé avec le réchauffement climatique, avec différentes choses, la pollution. On pense notamment aux oiseaux sur le littoral qui sont menacés aussi par les déchets plastiques. Ça, c'est une véritable menace. Et donc, ce que fait la LPO depuis de nombreuses années, c'est amusant parce que j'ai participé cet été à une exposition. Et il fallait dessiner. C'était les 50 ans de la LPO et Alain Bougrain-Dubourg qui préside la Ligue.
0: Qu'on salue.
1: M'avait demandé de dessiner avec mes piètres talents. Pas le seul, un macareux, parce que le macareux est le symbole de la LPO. Je l'ai fait bien volontiers parce que c'est une belle cause.
0: Laurent Romeshko est votre invité. On le sait à quel point sensible à la nature, à l'environnement. On parlera bien évidemment de la météo. 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Il est avec vous pour distiller comme ça son parcours d'ici 21h sur votre radio, ici.

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2: J'ai beaucoup de chance, Laurent Romeschko est mon invité, votre invité ce soir. On déroule sous vos yeux, ou plutôt, voilà, juste à vos oreilles, son parcours, sa vie, les marqueurs aussi de son existence, jusqu'à 21h. On parlait, Laurent, de vos vacances d'hiver tout à l'heure, mais aussi à Pâques, hein, d'ailleurs, à Saint-Gervais-les-Bains, c'est bien comme ça, dans le massif du Mont-Blanc. Vous avez évoqué Fayet. Alors, c'est un hameau de Saint-Gervais. Cet oncle dont vous avez parlé aussi, avec qui, et ça fait partie aussi voilà, de cet ancrage, vous faisiez de la pêche, vous alliez cueillir des myrtilles.
3: Oui. Ah oui, non, c'était un chasseur-cueilleur, cet oncle. Ouais. En tout cas, il connaissait les bons coins. Et c'est vrai que je me souviens de parties de pêche avec lui qui étaient absolument miraculeuses. Il avait pêché la truite en torrent. Et la truite de montagne, c'est absolument. Je dis pas que j'adore manger les truites. Je dis simplement que les pêcher, j'ai trouvé ça extrêmement sportif. Et en fait, il avait vraiment le coup. Et il y avait l'autre talent qu'il avait. Je disais qu'il était cueilleur. C'était les myrtilles. Alors là, c'était une gourmandise de gamin et d'aller ramasser les myrtilles avec lui. D'abord, il m'emmenait toujours dans des coins de montagne qui étaient pas très accessibles, mais en tout cas, il y avait les fruits qu'il fallait, et je rentrais, je me souviens, avec, bah, quand on mange les myrtilles, je rentrais, j'avais les doigts, mais tout noirs, j'avais les dents, on avait l'impression qu'il avait été passé au charbon, enfin bon, bref. Donc voilà, mais c'était un véritable délice, et en fait, c'est de très très bons souvenirs de ces promenades estivales, cette fois-ci, en montagne, en montagne, c'était la montagne à vaches.
2: Je change de région et on part à Cabourg. Alors on est loin là, hein, c'est pas du tout le même endroit. Et pourtant Cabourg représente aussi pour vous quelque chose d'important. Peut-être les week-ends, je crois, durant votre enfance, c'est ça? Ou vos parents avaient une maison là-bas?
3: Oui, mes parents s'y rendaient tous les week-ends, avaient quelque chose là-bas. Et donc, je allais entre l'âge d'une dizaine d'années, ouais, pendant facile 10-15 ans à peu près, j'y allais, mais pratiquement tous les week-ends. Et Cabourg, c'est un très très bon souvenir de la côte normande, parce que il y avait le bon compromis entre les plaisirs balnéaires et puis c'est pas Deauville, Cabourg, c'est plus populaire, c'est plus agréable,
2: un peu vraiment. Plus sauvage aussi,
3: et un peu plus sauvage également. Et donc j'ai d'excellents souvenirs. Alors c'était les copains, les copines principalement là-bas. C'était le sport. Quand je disais la plage à l'époque, c'était pas mal de planches à voile aussi à Cabourg, et puis des sorties comme on peut se les faire à 16-18 ans là-bas à Cabourg. Donc d'excellents souvenirs. Et je me souviens, j'allais régulièrement, j'allais le week-end, je bossais comme cadet dans un club de golf, comme caddie. Et en fait, j'accompagnais les joueurs en nettoyant les clubs de golf, en leur filant le fer set pour voilà.
2: Et donc pour vous offrir un verre au grand hôtel après.
3: Je fournissais tout ça, je me faisais surtout un petit billet pour pouvoir profiter de mon week-end.
2: Alors c'est aussi des balades, hein, pour vous dans le bocage normand, vous l'avez évoqué. C'est beaucoup la liberté pour vous, puisque vous évoquez cette adolescence. Vous reveniez par Beuvron en Auge en vélo.
3: Oui, parce que là, le littoral, la côte est très belle, vous le soulignez, mais l'arrière-pays est très beau aussi. Alors, le village, moi, le plus marquant pour moi, c'est tout de même Beuvron-en-Auge, qui est une sorte d'image d'Épinal, de carte postale de la Normandie telle qu'on l'imagine, avec, je ne veux pas reprendre du Stone et Chardenne, mais avec les vaches noires et blanches. Et donc, voilà, il y a
2: blanche et noir, je crois.
3: C'est blanche et noir, c'est l'inverse, d'accord. Il faut savoir s'il y a plus de blanc que de noir. Et donc, en fait, j'ai cette image qui me revient, et le passage quand j'allais rouler dans la région, le passage par Beuvron-en-Auge qui s'imposait, parce que c'était vraiment le plus joli coin qu'il y avait derrière Cabourg.
2: Vous l'avez dit, Cabourg, c'est aussi le lieu des copains, le lieu de la fête, le lieu. Dans les années 80, on entendait à peu près ça.
3: Ouais.
2: Le Palace.
3: Oui. Il y avait une circus. Alors il y avait le palace parisien, et il y avait eu le Palace à Cabourg.
2: Qui n'existe plus d'ailleurs.
3: Alors qui n'existe plus, c'était installé dans l'ancien casino. Je ne sais pas ce qu'il y a aujourd'hui là-bas, mais et je me souviens d'avoir passé quelques soirées, quelques vendredis, samedi soir là-bas au Palace à Cabourg. Alors, on ne dira pas plus.
2: Non, mais tout le monde a bien compris. Vous parliez de cette vie associative tout à l'heure, et un peu sportive. Vous avez fait de la gymnastique et vous avez fait des agrès.
3: Oui, j'ai fait de la gym aux agrès pendant quelques années.
2: C'est
3: bar fixe. Ce sont les anneaux, c'est gym au sol aussi, c'est du cheval aussi, saut de cheval.
2: Et enfin, vous avez été entraîneur.
3: Alors également. Oui. Alors dans le club où j'étais, c'était assez amusant d'ailleurs parce que voilà, je pratiquais ce sport, je faisais quelques compétitions, mais sans non plus. J'ai pas gravi les podiums. Hein, ça, je vais vous décevoir.
2: Même, atteindre le niveau d'entraîneur, c'est quand même un niveau.
3: Et en fait, le mercredi, il y avait les gamins qui s'entraînaient. Alors c'est assez amusant parce que cet épisode d'entraînement des plus jeunes dans ce club, ça a été aussi un petit peu un catalyseur, un démarrage à ma vocation, ce qui est devenu après mon métier, puisque il y avait une des responsables du club qui s'occupait de la radio associative. Je vous parle de ça. On est
2: écoutez. MBS.
3: Ah oui.
2: C'est cette radio-là?
3: Oui, MBS, non, c'était celle-là.
2: C'est encore après ou
3: non,
2: avant?
3: Non,
2: ou après
3: c'est une autre radio.
2: C'est les débuts.
3: C'est les tout débuts, en tout cas. Oui, effectivement, j'ai travaillé sur cette autre radio ensuite, après, qui appartenait à Daniel Gérard. Et donc, mais avant cela, petite radio associative et la responsable du club de gym. Vous voyez comment j'entraînais les gamins, je les faisais marrer, j'étais plutôt assez interactif, ouais, avec eux. Et elle me dit, t'as pas mal de tchats, ça te dirait pas de faire la radio.
2: Moi, j'avais et ça, vous y pensiez pas, ça, c'est
3: non,
2: pas quelque chose auquel
3: non,
2: vous
3: aviez... Pas du tout. Et alors, début des années 80, il n'y avait rien de professionnel. Moi, je n'avais aucune formation. Mais elle m'a dit, bah, tiens, c'est à tel endroit, la clé est sous le paillasson. Viens le vendredi soir entre 18 et 20h.
2: En plus, hein,
3: c'était le début. Viens avec tes disques et fais une émission. Mais on ne m'a même pas demandé ce que j'allais faire comme émission. Donc, je suis venu avec Mehdi, j'ai fait une émission.
2: Eh bien, on a l'archive. Je suis sûr que ça peut exister. On l'a pas.
3: Il y a avec mes potes qui écoutaient, quoi. Ouais, peut-être oui, un peu ma famille au début.
2: Mais c'est dingue parce que finalement, vous destinez à quoi à ce moment-là, Laurent? Parce que voilà, la radio arrive de façon un peu par hasard. Mais vous pensez que vous vouliez faire quoi?
3: Non mais alors à cette époque-là, j'étais encore lycéen, j'avais aucune idée de ce que je voulais faire. Ensuite, après, j'ai enchaîné vers deux autres radios qui étaient un peu plus professionnelles. Et à cette époque-là, après mon bac, j'étais à l'université, j'étais en fac de droit. Je me destinais à un métier plus orienté vers la justice. Mmh. Pour ne rien vous cacher,
2: ah oui,
3: j'envisageais de faire l'école de police, l'école de commissaire
2: alors,
3: de police.
2: Je ne l'imagine pas sur des bars avec des agrés et lieutenant de police. Et pourtant, et alors, c'est votre vie, c'est ce que vous vouliez.
3: Et puis, oui, je continuais la radio, je continuais le droit en même temps. Et puis,
2: Autoroute FM. Hein.
3: Il y a eu Autoroute FM, ouais, aussi, il y a eu un petit peu de RTL, d'Europe 1 aussi, ouais, et puis ouais, d'RFM aussi, pas mal. Et donc, je me suis dit, bah, finalement... Là où je voulais aller, c'est pas mal, mais finalement, à l'époque, c'était même pas la télévision, c'était la radio. Ça me plaît beaucoup. Donc, comment faire? Donc là, je suis parti en école de journalisme.
2: Et on va vous dire ce qui s'est passé après, parce qu'il va en ressortir un diplômé. Et la carrière commence et va s'envoler. Laurent Romeshko, notre invité ce soir sur ICI, c'est aussi l'occasion de souligner de belles initiatives. On a parlé de la LPO, pour ceux qui nous rejoignent il y a un petit quart d'heure. ICI, ça entreprend toutes les bonnes choses qui marchent aussi partout en France. Et avec l'arrivée d'un enfant, il y a aussi l'arrivée d'un doudou. Vous qui êtes grand-père, je ne sais pas quel âge a votre petit-fils ou petite-fille. Certains auront un carré de tissu, d'autres une petite peluche qu'il faudra trouver en double au cas où. Eh bien, Catherine Quiquendon nous propose aujourd'hui, en cette rentrée scolaire, pour ceux qui le perdent, ce doudou, une autre idée.
4: À Haguenau, dans le Bas-Rhin, au nord de Strasbourg, il y a un doudou tout chou.
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4: Il y a 5 ans, Stéphanie Lehmann, infirmière, invente un doudou qui garde l'odeur de maman et de papa, hein, on ne va pas l'oublier, pour apaiser le bébé, mais aussi les parents.
6: Avec le doudou, il y a un petit coussinet amovible qui n'est pas très grand et qui peut par exemple se glisser facilement dans le soutien-gorge de maman. Et ensuite, il se fixe par velcro du coup sur le doudou. Et voilà, avec chaque doudou, il y a 3 coussinets afin de permettre les roulements. Et c'est comme ça qu'on imprègne vraiment le doudou de l'odeur. Il y a un tissu vraiment choisi pour bien retenir l'odeur.
4: C'est un concept simple qui lui a été inspiré par son vécu personnel.
6: L'idée a commencé à naître pendant ma grossesse en 2020. J'étais alitée pour menace d'accouchement prématuré. Et à ce moment-là, je me suis beaucoup intéressée à ce qui apaisait vraiment les bébés. Donc j'ai découvert à quel point l'odeur d'une maman peut être rassurante. Mais le vrai déclic, ça a été vraiment au moment de reprendre mon travail d'infirmière et de laisser mon bébé du coup à la crèche pour la première fois. Là, à ce moment-là, je trouvais aucun objet transitionnel qui permettait vraiment d'apaiser les séparations en maintenant le lien de manière facile et pratique. Alors j'ai créé moi-même un prototype avec une partie amovible que j'imprégnais de mon odeur et c'est comme ça que le doudou sentimental est né.
4: Un doudou sentimental qui ressemble à un lapin avec 2 grandes oreilles pour mieux l'attraper, c'est trop mignon. Et c'est mieux que le vieux t-shirt que l'on est tenté d'utiliser et qui est peu sécurisé. Il y a aussi un attache tétine et un anneau de dentition, très utile tout ça. Il existe plusieurs modèles, Léonce, Margot, Octave et d'autres, fabriqués en Alsace, bien sûr. Pour le prix, comptez une quarantaine d'euros environ. Depuis le début, Stéphanie a vu naître plus de 3500 doudous. Une vraie réussite dès le départ d'ailleurs. Ses 26 premiers doudous, cousus à la main après ses gardes, étaient partis en moins d'une minute. Stéphanie a décidé d'arrêter son métier d'infirmière pour se consacrer à son entreprise, Eléa Moi. Pourquoi ce nom ? C'est un clin d'œil à sa fille Eléa, sans qui rien n'aurait commencé. Plus d'infos sur eleamoi.com. Merci à Ici Alsace pour cette idée pleine d'amour. Ici, ça entreprend. Eléa Moi pour un doudou avec l'odeur de maman et ou papa, mais rien qu'à moi.
2: Bon, bah merci beaucoup Catherine Quicandon. Je résiste pas à vous demander si vous aviez un doudou, Laurent Romeshko.
3: Je me souviens pas, je pense pas, non.
2: Ah, oh, vous avez eu un doudou
3: si,
2: comme
3: j'ai dû avoir ça. J'ai dû avoir ça.
2: Ouais. Laurent Romeshko est votre invité jusqu'à 21h sur Ici. On va arriver tout doucement sur Paris, sur l'école de journalisme, et puis la suite de sa carrière à découvrir à travers les lieux qui l'ont façonné. C'est jusqu'à 21h sur votre radio, Ici.

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13: Et ce soir, on découvre Laurent Romeschko. C'est vrai qu'on le découvre parce qu'on a appris il y a quelques instants qu'il a failli travailler dans la police. Il a failli faire plein de choses. Laurent Romeschko, il est né à Melun en Yvelines. Il a grandi au Mureau. Il a passé son enfance entre Saint-Gervais-les-Bains ou encore Cabourg à la recherche des myrtilles de son oncle qu'il recherche désespérément finalement. Et peut-être qu'il y emmènera son petit-fils un jour pour la retrouver, ses petites myrtilles. Laurent Romeschko est votre invité jusqu'à 21h. C'est vrai, c'est à Saint-Nicolas de Véros, ce lieu que vous recherchez pour les myrtilles, c'est ça?
14: Oui, c'est ça, oui, effectivement. Et petit chemin pour aller jusqu'à Saint-Nicolas de Véros, oui. Oui, effectivement.
13: Ça, je ne plaisante pas quand je dis que vous l'emmenez. C'est un petit-fils ou c'est une petite-fille que vous avez?
14: C'est un petit-fils.
13: Vous voulez l'emmener ou vous l'avez déjà emmené?
14: Non, je ne l'ai pas encore emmené. Mais
13: il paraît que c'est partie de vos rêves.
14: Mais effectivement, moi, je l'emmènerai un de ces jours pour aller découvrir effectivement les petits chemins de randonnée.
13: Mais c'est important la transmission. Parce que vous parliez de cet oncle qui vous a transmis des choses. Aujourd'hui, si vous êtes tout jeune, une petite soixantaine tout juste, vous êtes quand même grand-père et vous êtes aussi dans cette transmission.
14: Oui, oui, bien sûr, mais ce sont des instants à partager, quoi. C'est marquant. Vous savez, ce que je voudrais laisser aussi, parce qu'un jour, effectivement, ça se passera comme ça, mais ce que je retiens de mon oncle, ce sont ces instants que j'ai partagé avec lui dans la nature, aller cueillir des myrtilles, aller hameçonner des truites. Et c'est vrai que mon petit-fils, j'aimerais bien que plus tard, il ait ses souvenirs en disant « Tiens, je m'en souviens, j'ai fait ça avec lui. » Ce sont des choses qui marquent. Sur le coup, on ne s'en rend pas forcément compte, mais et après, il y a effectivement, on pourrait appeler ça une myrtille de Proust.
13: Comment il vous appelle?
14: Papillo.
13: Ah, ça va.
14: C'est moins bien. Ouais, c'est toujours gros débat, ça. Ouais. Bon, grand-père, papy, machin, c'est un peu. Voilà, il m'appellera comme ça viendra, quoi.
13: Après, vous êtes marié jeune, vous avez eu des enfants jeunes, hein, aussi, c'est ça qui explique.
14: Tout très jeune.
13: Vous avez fait tout très jeune. Vous ne regrettez pas, hein, même.
14: Oui, non. Enfin, bon, voilà, j'étais grand-père à 60 ans, donc c'est tout à fait raisonnable et dans les clous.
13: Les études de droit à Paris, vous l'avez évoqué, l'École supérieure de journalisme de Paris, hein, vous ressortez diplômé, il y aura pas mal de radios, vous l'avez évoqué tout à l'heure. Vous décrochez très vite un premier stage à la télévision, à l'époque sur Antenne 2. Je crois que vous travaillez pour les Enfants du Rock, autour de la création du Minitel, les Enfants du Rock.
14: Oui, c'était le tout début de ce qu'on va appeler après le numérique, enfin le Minitel. C'était, moi je me souviens quand je suis arrivé en stage.
13: Je l'ai connu aussi, rassurez-vous, je suis solidaire.
14: À Antenne 2, il a fallu d'abord que je trouve un Minitel, ça n'a pas été simple. Ouais. Il n'y en avait pas dans la maison, c'était vraiment le tout début. Et puis voilà, puis je rédigeais les pages sur les différents artistes, les groupes de rock qui passaient en
13: Les Enfants du Rock.
14: C'était Antoine Decaune, c'était Jean-Pierre Dionnet, c'était Jackie, c'était Bernard Lenoir, c'était Patrice Blanc-Francard. Alors c'était amusant parce que Patrice Blanc-Francard et Bernard Lenoir, ce sont des animateurs que j'écoutais étant gamin, adolescent. Je les écoutais sur Inter avec Loup-Garou, avec Rock Report, je crois bien. Voilà, et ils ont bercé mon adolescence. Je les écoutais le soir et je me suis retrouvé à travailler avec eux. Donc, je ne veux pas dire que c'était un aboutissement parce que j'étais en début de carrière, mais en tout cas, c'était un rêve qui s'accomplissait, quoi, d'avoir, de travailler comme ça, de collaborer avec ces deux géants pour moi.
13: 31 juillet 1989, c'est une date clé. Vous rejoignez Télématin, présentez une chronique sur les métiers d'avenir, les métiers du...
14: Ça existait à l'époque.
13: Ouais, c'était quoi les métiers d'avenir en 89?
14: Il y avait des métiers d'avenir à l'époque.
13: C'était quoi?
14: C'était simplement les nouveaux métiers. Alors on parlait de métiers, beaucoup de métiers dans l'informatique. Vous savez, il y a des métiers qui n'existaient pas autrefois et qui sont nés dans les années 90-2000. Donc voilà, c'était pour parler de ces nouvelles orientations, de ces nouvelles filières qui ouvraient. Et cette chronique s'appelait Métier d'avenir. J'ai dû présenter la première à l'été 89. Ouais.
13: 89 à 2012, vous présentez la météo. Qu'est-ce qui vous emmène à la météo? C'est le fait de regarder dans le ciel avec votre papa qui était dans l'aéronautique ou...
14: Alors oui, ça, j'avais déjà ces connaissances par mon père avec qui je volais régulièrement. Mon frère aîné qui pilote et donc que j'accompagnais régulièrement.
13: Vous non?
14: Non, moi j'ai jamais été tenté par ça. J'aurais pu, mais non, jamais. Mais j'accompagnais très souvent et les briefs météo qui se faisaient à l'époque par téléphone, très souvent, je sais que mon frère me disait, fais le brief météo pour voir un peu où on va et les conditions qu'on va avoir. Donc, j'avais déjà cette idée. Puis c'est vrai que de voler avec mon père, puis avec mon frère, on approche et on tutoie un peu les nuages. Mais en tout cas, on voit un peu comment ça se passe. Et moi, ça m'a toujours fasciné.
13: C'est pour ça vous êtes arrivé à la météo.
14: Alors, j'avais ça. Je connaissais un
13: c'était
14: peu le
13: enfoui,
14: truc.
13: Quoi.
14: Non, c'est pas ça. C'est que quand j'ai commencé mes chroniques, moi, sur Télématin, en 89, vous le disiez, il y a quelqu'un que je croisais très régulièrement, avec qui je travaillais, il était dans le bureau à côté, qui est Laurent Cabrol, et qui faisait donc la météo, et puis qui est pilote aussi, il pilote toujours un petit avion, et donc j'avais dit, moi je vole aussi régulièrement, et souvent le lundi quand on rentrait de week-end, il me disait, alors t'as volé ce week-end et tout, et puis je dis, ouais, je suis avec mon frangin à tel endroit, à La Baule, à Orléans, voilà, ce qu'on avait fait, et puis lui il m'en parlait aussi, et jusqu'au jour... automne 89, il cherchait quelqu'un au service météo, et puis Laurent s'est dit, Laurent il a déjà des bonnes notions, et il vient me voir, il me dit, ça peut t'intéresser, je me suis dit, je vais faire ça 6 mois, et en fait, c'est devenu une véritable passion.
13: Ah oui. Vous avez survolé Annette, c'est comme ça qu'on prononce?
14: Annette, ouais. Annette. Oui, on aurait le voir.
13: C'est quoi, ouais. Annette? Quel est ce lieu qui, visiblement, est important pour vous?
14: Annette, c'est dans le nord de l'Eure-et-Loire, c'est le nord de la Beauce, c'est le début de la Normandie, c'est la vallée de l'Eure, également, et c'est une jolie commune de la région centre-Val-de-Loire. Ma femme est originaire, oui, juste à côté d'Annette, et puis on est Eure-et-Liens depuis maintenant quelques années, d'un peu plus de 30 ans. Et donc, voilà, c'est une commune de 5000 habitants avec un très très beau château, le château de Diane de Poitiers à Annette qui est à visiter, qui est un lieu incontournable, très beau château de la Renaissance. Et puis surtout, un environnement qui est exceptionnel entre la vallée de l'Eure qui est extrêmement verdoyante et qui est extrêmement préservée. Il y a toute la forêt domaniale également tout autour. Donc, voilà,
13: c'est un contexte, c'est un
14: pourrais
13: climat
14: bosser
13: qui...
14: pour l'Office du tourisme du département.
13: Mais vous le faites très bien, mais c'est un climat qui vous convient. Parce que je crois que vous avez en plus des animaux à la maison. La forêt, l'eau, c'est quelque chose dont vous avez besoin.
14: Oui, c'est d'abord pas trop chaud. Je suis pas un fan des zones méditerranéennes beaucoup plus sèches. Non, j'ai besoin d'avoir cet environnement. Que ce soit sur la flore, la forêt, mais également la faune. Et c'est vrai que là, en étant sur ce secteur, c'est vrai que le brame du cerf, je l'entends régulièrement au mois de septembre. Voilà, on parlait des oiseaux et de la LPO tout à l'heure. Moi, les oiseaux, j'ai les oies qui passent. Alors, c'est une autoroute à oies sauvages au-dessus de chez moi. Ah ça oui. Fait un bruit pas possible avec des bruits d'ailes. Enfin bon, incroyable. Et j'aime bien cet environnement. J'aime bien vivre là.
13: Site Natura 2000, en zone d'intérêt écologique, avec, vous l'avez évoqué, Laurent, la faune et la flore, et ce beau château de Diane de Poitiers. On pourra parler de maintenant, tiens, dans un instant, c'est pas loin, et je sais que vous aimez aussi.
14: Ouais.
13: Vous avez jamais gagné au loto, ça vous est jamais arrivé, le gâteau
14: de grosse. Non, alors je vais vous avouer une chose, il faudrait peut-être que je joue
13: c'est
14: pour
13: pas
14: gagner.
13: Mal, c'est mieux.
14: C'est un bon début.
13: Généralement. Qui n'a jamais imaginé ce qu'il pourrait faire en gagnant plusieurs millions d'euros à la loterie? Dans une commune de Charente, c'est là où on va se rendre, Laurent, une famille a fait un choix pour le moins inattendu. Un geste française qui, vous allez l'entendre, année par année, change le quotidien des habitants et particulièrement celui des enfants. Reportage Robin Berneau avec Pierre Marsa.
9: Imaginez un instant, vous gagnez à l'euro-million et l'une de vos premières dépenses sert à rénover l'école de votre commune.
10: Ben, c'est une super idée.
9: À Saint-Michel, en Charente, une famille a remporté 50 millions d'euros à l'euro-million en 2009. Depuis ce jour-là, ces habitants qui veulent continuer à rester anonymes offrent chaque année un chèque de 80 000 euros pour payer la cantine des enfants du village. Sauf que désormais, ils souhaitent que cet argent serve à rénover l'école. Les explications de la maire de Saint-Michel, Fabienne Godichaud, à notre reporter Pierre Marza.
15: Oui, c'était vraiment le souhait qu'ils ont exprimé, de dire, écoutez, c'est 80 000 euros, pourquoi ne pas les investir? Pourquoi ne pas vous aider? Et bien évidemment, nous contribuerons nous aussi à compléter cette manne, hein, toujours ce don, pour pouvoir améliorer nos écoles, nos salles de classe, nos salles de vie, nos cours et voilà.
9: Gagner à la loterie et en faire profiter tout son village, ici en Charente, ça marche, mais vous, tiens, qu'en pensez-vous? J'ai posé la question à Bénédicte.
16: Mais ce qui est bien, c'est de pouvoir partager l'argent, ne pas que prendre pour soi et développer des projets pour des écoles et pour l'avenir de la France, les enfants.
9: Et puis il y a aussi Brigitte qui salue également l'initiative, surtout après les épisodes de canicule de ces derniers mois et aussi le manque d'équipement de nos écoles.
17: C'est très bien parce que l'été, il n'y a pas trop de clim et tout ça, donc pour les enfants, ça sera génial. Peut-être mettre de la verdure, pour le bien-être des enfants, c'est une très très très bonne idée.
9: Parlons-nous honnêtement, entre nous, vous gagnez 50 millions d'euros. Alors, vous achetez une maison au bord de l'océan, un grand appartement en ville, vous voyagez. Mais est-ce que vous donnez autour de vous? Écoutez les réponses de Bénédicte et Brigitte.
16: Je paye mes dettes et j'aide les gens autour de moi qui en ont besoin. Et puis un petit peu mettre de l'argent pour la santé aussi. Comme on ne sait pas si on aura beaucoup de choses à payer dans l'avenir, donc il faut toujours avoir un petit peu de pécule.
17: D'abord, égoïstement, je donne à mes enfants. Et s'il en reste, oui, moi je me serais plus vers les Restos du Cœur et tout ça. Ouais, j'aimerais bien aider les gens dans le besoin et tout ça.
9: À Saint-Michel, le jackpot remporté par ces euros gagnants continue, des années plus tard, de profiter aux enfants. Comme quoi, parfois, gagner à l'euro-million ne change pas seulement une vie, ça peut aussi changer celle de tout un village.
13: Exactement, merci Robin Berneau, on salue les équipes aussi d'ici La Rochelle, et cette très belle initiative, c'est vrai que c'est bien, hein, Laurent Romeschaud.
14: Alors, c'est bien, mais c'est, alors, je trouve, moi, que pour ces vainqueurs de l'euro-million, hein, pour le du loto, ça donne un sens à leur vie. Je pense que je veux pas dire que c'est égoïste de leur part, mais ça donne un véritable sens. Plutôt que de gagner et de dépenser tout ça égoïstement seul dans son coin.
13: On va laisser l'Eure-et-Loire, on va laisser toutes les belles villes et les régions où nous étions pour emmener Laurent Romeschaud dans un instant dans un endroit qu'il adore, c'est l'île de Ré.

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2: Et vous le voyez tous les jours sur France 3, 13h dans Météo à la carte, on va en parler dans un instant. On découvre ce soir avec Laurent Romeschko les lieux qui l'ont façonné, les lieux qui l'ont fait rêver, les souvenirs marquants de sa carrière. Il n'y a pas que Paris dans la vie, il y a l'île de Ré aussi. Pourquoi ça vous marque l'île de Ré? Pourquoi?
3: Parce que j'aime bien le climat, la côte atlantique d'une manière générale, l'île de Ré surtout, un environnement qui est préservé, ce qui est le cas aussi de l'ensemble de la côte atlantique en général. Ouais. Je dis ça comparativement au littoral méditerranéen. Donc voilà, l'île de Ré, j'aime beaucoup l'environnement, j'aime beaucoup les villages de l'île de Ré, la vie qui peut y avoir. Qui est parfois, sur certains secteurs, c'est vrai, un peu trop parisienne, mais il faut savoir choisir ses moments, il faut savoir aussi rester chez soi, et puis choisir le bon coin de l'île. Et c'est vrai, quand on va vers le nord de l'île, vers Saint-Clément-des-Baleines, vers des communes comme Loix, qui est un petit peu une île sur l'île de Ré, qui est très très isolée, on passe pas par Loix, on va à Loix, c'est un petit peu un territoire à part. Et donc voilà, c'est plaisir de la pêche, principalement, pour moi, là-bas. Et puis...
2: Ça vous adorez la pêche?
3: Ouais, j'aime bien, ouais. Ça, c'est depuis tout petit, depuis la pêche à la truite en montagne. Voilà, je suis passé à la pêche au bar sur l'île de Ré.
2: Un inspecteur de police qui aime la pêche.
3: Ça
2: aurait pu être la carrière de Laurent.
3: C'est ça. Donc l'île de Ré, voilà, il y a un environnement que je trouve qui est absolument préservé, même si effectivement, ce que disent beaucoup et qui semble se confirmer, c'est vrai que la menace de l'élévation du niveau de l'océan pourrait menacer l'île. Mais c'est vrai que c'est un très bel endroit où j'aime bien passer des moments pendant l'été, pas que.
2: Je vous emmène en Méditerranée. Alors vous avez aujourd'hui des attaches familiales avec la Corse.
3: Oui, bien sûr, parce que ma famille, ma fille vit là-bas, mon petit-fils vit là-bas, et c'est un endroit où je vais très souvent, bien sûr.
2: J'imagine.
3: Le plus souvent possible, donc voilà, celle qu'on baptise l'île de beauté et qui porte bien son nom. Voilà, c'est aussi une découverte. Vous savez, je vous parlais de préservation de l'environnement, j'évoquais l'île de Ré, et je faisais un peu le comparatif entre la côte atlantique et le littoral méditerranéen. Ouais. Dans le littoral méditerranéen, la Corse est tout à fait à part, c'est-à-dire qu'il y a cet environnement qui est absolument préservé, et donc ça, c'est un véritable bonheur d'avoir effectivement cet amour de ce pays, et suffisamment pour pouvoir le conserver authentique.
2: Vous aimez les plages aussi en Corse, il y a une plage comme ça, vous marque plus qu'une autre.
3: Alors je suis plus côte occidentale en remontant jusque vers la Balagne que sur la côte orientale, vers la plaine orientale, et côté Porto Vecchio qui est plus touristique, mais c'est vrai qu'on arrive encore à passer des journées sans être les uns sur les autres, de trouver des criques, des plages très agréables sur l'ensemble de la côte ouest de la Corse, et ça c'est un véritable bonheur. Ouais.
2: Je vous emmène, Laurent Romeschko, dans un autre endroit. Cultissime générique. Je crois que c'est le tout premier, hein, d'ailleurs, c'est le tout, parce qu'il a évolué, hein, le générique en 50 ans.
3: Ça va être la version d'origine qui est pas bien jeune.
2: Alors, je vous emmène pas dans les studios des chiffres et des lettres, mais je vous emmène à Antibes.
3: Ah oui,
2: Alors, on est en Méditerranée. Pourquoi je vous emmène à Antibes? Vous le savez très bien, c'est votre première des chiffres et des lettres.
3: Oui.
2: C'était Antibes. C'était au palais des congrès de Antibes.
3: Juin 92.
2: Vous avez 12 ans quand on regarde les images. Non, vous faites toujours dire Tintin. Regardez les images. Ouais. C'est archivé d'ailleurs avec Lina, cette émission. Vous vous souvenez de ce moment pour deux raisons, je crois.
3: J'avais un costard vert, genre vert pistache.
2: Vert lourd, hein.
3: Et, un truc, et que je ne retrouve pas. Et
2: c'est mieux.
3: Voilà. C'est une bonne nouvelle, ça. Oui, je m'en souviens très très bien. Vous savez pourquoi je me souviens particulièrement de ça?
2: Parce qu'à titre personnel, vous apprenez quelque chose une heure avant.
3: Pour deux raisons. J'ai ma première, c'est un lundi, début de semaine, on fait les émissions de là-bas. Je fais ma première en direct. Et là, je sais que toute la direction d'Antenne 2 à l'époque va scruter le petit nouveau qu'Armand Jameau vient de recruter.
2: Ouais. Quel caractère du jeu.
3: Et une heure avant la prise d'antenne, avant le direct, ma femme m'appelle pour me dire que le test de grossesse est positif et que je vais être papa pour la première fois.
2: Est-ce qu'elle a eu raison, Sylvie, de vous dire ça une heure avant? Je me pose la question aujourd'hui.
3: Sincèrement, je pense qu'elle me l'aurait dit après, ça aurait été mieux. Mais bon, je sais pas, ça m'a peut-être encore un peu plus motivé. Mais bilan des courses, j'ai terminé ma journée, on a fait le direct qui s'est plutôt bien passé. Mmh. Et puis, mais le soir, quand je me suis couché, pas trop tard, je me suis dit, je vais vite aller me coucher.
2: C'est pas vrai. Je vous arrête, c'est pas vrai, parce que je crois que vous avez fait la fête ce soir-là, Antibes. Vous aviez besoin de lâcher les chiens, comme on dit.
3: Ça fait que je me lâche. Oui. Mais je me suis dit, c'était une journée tout de même bien remplie. Ouais, avec, voilà. Avec plein de nouvelles.
2: Première des chiffres et des lettres, et quelques mois plus tard, la naissance, voilà. C'était votre premier enfant, du coup, hein.
3: Oui, Anne était la première, en 93.
2: Alors, puisqu'on parle des chiffres et des lettres, et qu'on parle de toute la France, les chiffres et les lettres, c'est des clubs dans toute la France.
3: Oui, ça a été une
2: fan partout.
3: Ça a été une formidable aventure télévisuelle, puisqu'en fait, elle s'est prolongée pendant, figurez-vous, tout de même 52 ans.
2: Ouais, c'est fou,
3: 52 ans, cette émission. J'en ai fait une grosse partie de ces 52, puisque j'en ai fait 32.
2: Patrice Lafont,
3: Patrice,
2: Laurent Cabrol.
3: 17 ans, et puis Laurent Cabrol, et puis une courte période, Max Meynier.
2: C'est vrai.
3: Il y a eu Max Meynier après vrai. Laurent Cabrol, et juste avant moi. Et donc voilà, et puis la version d'origine, le mot le plus long avait été créé en 65, donc l'origine de l'émission est encore plus ancienne. Non, ça reste c'est une belle aventure, c'est un véritable monument de la télévision française, c'est un jeu qui semblait inoxydable, très efficace parce que très simple à comprendre, et surtout, chacun pouvait jouer à son niveau. Je veux dire, vous pouviez, autant qu'un jeu, sincèrement, comme question pour un champion, il faut la culture générale, on ne peut pas être approximatif, autant que sur trouver le mot
2: chacun
3: le plus
2: long, peut tenter sa chance.
3: Chacun peut tenter, et même si vous plafonnez à 4 lettres,
2: ouais.
3: Et c'est pas grave, vous avez joué, vous avez pris du plaisir. C'était ça la formule absolument magique de cette idée d'Armand Jameau sur cette émission. C'est ce qui a expliqué cette longévité, donc ça reste un très bon souvenir. Mais la page est tournée.
2: On ne va pas se gêner, on va penser à un Marseillais que nous avons en commun,
3: oui.
2: Qui est Patrice Lafont, qui nous a quittés il y a maintenant 2 ans, il me semble.
3: Oui.
2: Qui a aussi beaucoup compté pour vous. Il a été votre producteur sur cette émission.
3: Il a été mon producteur pendant près de, je ne sais plus combien, pendant pas loin de 25 ans, je crois bien. Et donc, donc j'ai perdu. C'est pas simplement un producteur, ça a été un ami très cher.
2: Voilà,
3: quelqu'un qui me manque.
2: Quelqu'un qu'on a en commun et qui nous manque beaucoup.
3: Ça pouvait être un papa, un frère, un copain. Parfois, il était tellement drôle, ça pouvait même parfois être un petit frère qu'il fallait recadrer parce qu'il allait très très loin.
2: C'est
3: ce qui me plaisait.
2: Laurent Romeshko est notre invité. Alors Laurent, il y a des lieux aussi que vous avez découvert peut-être plus récemment, les monts du Beaujolais.
3: Oui. Oui, on... Par

0: on peut pas dire hein, qu'on y boit très très bien, mais c'est pas possible. Mais non, mais je veux dire par là, bien évidemment, bien toutes sûr. Les régions françaises, il y a effectivement, il y a le vin, il y a le fromage, mais là, il y a vraiment un très très bel écrin, et c'est une région qui mérite qu'on s'y arrête.
1: Ces Bretons du bout du monde, êtes partis il y a pas longtemps tourner un documentaire dans le Finistère. Aussi, pourquoi vous avez choisi le Finistère?
0: Alors, parce que c'est une, bien entendu, parmi les téléspectateurs qui m'écrivent, qui réagissent, moi, lorsque je suis à l'antenne, lorsque je donne des prévisions, il y en a certains qui ont leur territoire, leur coin de France, vraiment ancré dans les tripes. Ils ne l'aiment pas, ils l'adorent carrément. Ce sont les Bretons, et particulièrement les Bretons du Finistère. Et donc, l'idée dans ce documentaire, c'était de se dire, pourquoi les gens qui vivent là depuis longtemps, qui sont sur ce département depuis toujours, pourquoi sont-ils si attachés à ce département qu'est le Finistère? C'est quoi? C'est la mer, c'est la langue, sont les crêpes, c'est le cidre, je sais pas, c'est le sarrasin, et on a essayé de comprendre. En fait, c'est un mélange de tout ça. Il y a une véritable identité finistérienne, mais la France est une somme d'identité comme ça. C'est pour ça qu'on va poursuivre aussi notre aventure en allant à la rencontre des Hauts-de-France.
1: Alors n'hésitez pas à découvrir, à redécouvrir ce documentaire sur le Finistère.
0: Sur la plateforme France.tv.
1: Qui est toujours disponible. Météo à la carte, on s'en dit un mot tous les jours, France 3, 13h.
0: 13h, ouais, à 12h55 précisément pour Météo à la carte. Et puis 13h55, Météo la suite, qui est la deuxième partie et qui se prolonge jusqu'à 14h30 à peu près.
1: Toujours la vulgarisation, l'explication.
0: La vulgarisation et puis surtout la découverte des patrimoines régionaux, la mise en valeur aussi des initiatives qu'il peut y avoir un peu partout en région. On vit très bien en région, on aime nos régions et celles et ceux qu'on rencontre nous tous les jours dans l'émission. En sont la preuve.
1: Laurent Romeshko, on s'est énormément baladé. Cette carte de France, vous la connaissez par cœur. Si on devait garder qu'un seul lieu, votre lieu central, on serait où? On s'arrêterait où?
0: On en a parlé. Moi, c'est mon poumon vert, là où je suis. Je m'échappe dès que je peux de Paris.
1: C'est l'Eure-et-Loire.
0: C'est l'Eure-et-Loire. Oui, c'est là où je me sens bien.
1: Merci Laurent pour ce voyage.
0: Merci, Eric. Merci à vous.
1: Vous avez bien piloté, c'est impeccable.
0: Merci.
1: Je vous aurais bien vu en lieutenant de police. J'espère que vous aurez deuxième vie pour ça. Franchement, c'est ce que je retiendrai.
0: Je vais m'acheter l'impair.
1: Vous faites la voix aussi un peu la Colombo, non?
0: Je peux vous parler de ma femme.
1: Voilà, salut. Merci Laurent Romeshko, ici.fr pour écouter cette émission. Il n'y a pas que Paris dans la vie. On vous souhaite un bon week-end. Le meilleur est à retrouver entre 20h et 21h avec Benoît Prospero. Et on se retrouve dès lundi. Portez-vous bien. Ciao.

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2: Salut à toutes, salut à tous et bienvenue, c'est Décibel. C'est parti pour une heure en direct autour de l'actualité musicale. On parle beaucoup de concerts en ce moment, hein, ceux de Stevie Wonder, de Céline Dion aussi. Et puis, il y a Soprano qui a mis en vente aujourd'hui les billets pour sa tournée des stades. Oui, il ne fait pas le Stade de France, lui, il fait les stades de France. Sochaux, Lille, Nantes, Metz, Le Mans, Bordeaux, Lyon et puis évidemment Paris et Marseille. Soprano qui en profite pour annoncer son prochain album et aussi célébrer les 10 ans de son album L'Everest. Soprano est l'invité de Décibel. Youpi les amis, bienvenue, c'est parti. 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Et puis, on a aussi pas mal de nouveautés à partager avec vous ce soir. Il y a la nouvelle chanson de Philippe Catherine, Je te donnerai, que vous allez découvrir un peu plus tard. Mais là, c'est un événement. Une nouvelle chanson de Mylène Farmer, des LOL et des Quoi. Deuxième extrait de son nouvel album, Égrégore, qui sortira le 30 octobre. C'est tout nouveau, ça vient de sortir et c'est déjà sur votre radio ici. Bah oui, nous aussi, on est fans de Mylène.

0: Hélène, elle a dit choc bar à la radio. Non, mais 2026, on ne s'ennuie jamais. Des LOL et des quoi, nouvelle chanson de Mylène Farmer. L'album, je vous l'ai dit, c'est le 30 octobre. Mais alors, si vous êtes hyper fan et que vous voulez le découvrir trois jours avant, sachez que le 27 octobre, cet album sera présenté au cinéma. On connaît l'amour de Mylène Farmer pour les clips et pour les visuels dingues. Donc, je sais pas, c'est peut-être un énorme film avec toutes les chansons de l'album. On sait pas plus. On sait juste que voilà, c'est une découverte de l'album au cinéma le 27 octobre. Séance unique partout en France et une billetterie déjà ouverte.
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0: Que vous l'aimiez depuis Louxor, j'adore, ou encore La Banane, où il se baladait tout nu sur la plage en mangeant une banane. Philippe Catherine, de toute façon, maintenant le monde entier le connaît. Il est une quasi-divinité en Asie, hein, depuis qu'il est apparu tout nu et peint en bleu à la cérémonie d'ouverture des JO de Paris 2024. Eh bien, Monsieur Catherine est de retour. Il va sortir un nouvel album qui s'appelle Planète Bleue. Planète Bleue sortira le 23 octobre prochain. Nouvel album de Catherine. Et un premier extrait qui s'appelle Je te donnerai. C'est plein d'amour et de tendresse, tout ce dont le monde a besoin. Merci. Monsieur Catherine.

Quand il fait des promesses comme ça, Philippe Catherine, moi j'ai envie d'y croire, je vous jure. L'album arrive à la fin du mois d'octobre. Allez les amis, restez concentrés. Soprano va arriver. La musique de mon DJ. France, il fait les Stades de France. Grosse actualité pour Soprano. Il est ce soir l'invité d'honneur de Décibel.

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1: Bonsoir Soprano.
2: Comment ça va?
1: Ça va.
2: Impeccable. Depuis La Ciotat, ça va. Impeccable.
1: Et voilà le Ici Live de La Ciotat. On avait DJ Gel, qui est le DJ historique de la Funky Family, avec un invité surprise. Et ben en fait, c'était toi l'invité surprise.
2: Eh oui, quand même, fallait
1: c'était
2: bien.
1: C'était génial, c'était jeudi dernier, bien. Voilà.
2: Bon, j'ai pas eu de mal de mer, hein, je préfère le préciser.
1: Et oui, parce qu'on jouait sur une scène flottante. Oui. Voilà, puis ça t'a fait comme ça un petit galop d'essai, un petit coucou avec le public, oui. Avant cette prochaine tournée que tu as annoncée il y a 2 jours, tu as mis les billets en vente aujourd'hui.
2: Ouais, c'est ça.
1: Ça part comme des petits pains, petits pains. Le Karaoké Stadium Tour. 8 villes, 8 stades, que des tubes. Et croyez-moi, il va falloir manger des pâtes la veille, parce que des tubes, il en a, et il va falloir tenir le coup.

0: Sopra, j'ai une question justement autour des tubes. Certains artistes ont des rapports très étranges avec leurs tubes, et notamment le rap, dans le hip-hop. C'est super de faire un tube, on rencontre le grand public, mais à la fois, on ne veut pas perdre sa street cred. Ouais. Et voilà, toi, tes tubes, tu les embrasses. Les chansons que le public choisit, tu as décidé que c'était le cœur de ce karaoké tour.
1: Ouais.
0: Est-ce que c'est un choix compliqué pour toi ?
1: Non, totalement. Si, en fait... déjà, ce qui est bien, c'est que cette tournée, je vais faire même des tubes de l'époque de Psychiatre de la Rime.
0: Ouais.
1: Donc, du coup, c'est vraiment pour rassembler toutes les générations qui ont écouté ma musique. Il y en a, ils viennent à mes concerts. La dernière fois, on a eu une personne qui avait 87 ans. Elle connaissait Hiro, ma chanson Hiro, par cœur. Ouais. On était tous choqués. Et elle était là, elle dansait avec sa fille qui devait avoir la trentaine, qui aimait Alla Bien.
0: Ouais.
1: Et qu'elle, avait son enfant qui était là, qui aimait dingue et le mari qui était là pour attendre que les morceaux où je rappais fort.
0: Voilà.
1: En fait, ça a toujours été mon mindset, c'était de réunir tout le monde, parce que moi, j'ai vécu toutes ces époques-là. Aujourd'hui, je suis un père de famille, mais il y a eu une époque où j'étais en bas du bloc, il y avait une époque où j'aimais que le texte, il y avait une époque où j'aimais que danser, il y avait une époque où j'aimais faire que le sport. Bon, en ce moment, un peu moins, mais
0: oh,
1: voilà.
0: Oh, ça va.
1: Mais ça va.
0: Nous, on a vu la semaine dernière Soprano danser, se donner sur la scène du Ici Live à la Ciotat. Non, excellente condition physique.
1: Bon, ça va alors.
0: Mais oui. Alors... je ne fais pas le Stade de France, je fais les Stades de France. Donc là encore, l'idée, c'est rassembler, c'est aller dans des stades, alors dans lesquels, pour certains, il n'y avait même jamais eu de concert. C'est le cas du stade du Mans, premier concert de toute l'histoire du stade. Et puis à Metz, ils ont un nouveau stade, et c'est toi qui vas faire le premier concert aussi.
1: Ouais, surtout au Mans. Je crois que Metz, il y a eu Johnny une fois, mais le Mans...
0: Ouais, c'est le nouveau stade, là. Ouais.
1: Ah, là, c'est le nouveau stade.
0: Ah,
1: et le Mans, Johnny devait, il y a eu la pluie.
0: Oh non.
1: Et ouais, et donc du coup, je vais venger Johnny comme on dit. Mais en fait, cette phrase, moi j'adore le Stade de France, je vais voir les concerts, les matchs, c'est mythique, j'aime beaucoup même l'équipe qui est à l'intérieur, qui travaille et tout ça. Et on avait fait une tournée l'année dernière du Freedom Tour.
0: Ouais.
1: Et on arrive à Nantes, on fait 4 fois Nantes, et il y a des gens qui me disent, mais vous allez toujours ou au Stade Vélodrome, ou au Stade de France, les artistes, pour faire des grands shows. Nous aussi, on a des stades.
0: Ben ouais.
1: Et je me suis dit, bon, ben alors... on va pas faire le Stade de France, on va faire les Stades de France compris. Ça veut dire que on va amener ce truc de gigantesque qu'on peut trouver au Stade de France ou au Stade Vélodrome ou au Stade de Lille, l'amener dans d'autres villes où il y a pas peut-être ce genre de concert.
0: Et ça, c'est une très bonne nouvelle, ce karaoké tour de Soprano. Les places viennent d'être mises en vente. Vous pourrez donc aller alors à Paris, à Marseille en 2028, mais avant, en 2027, à Sochaux, Lille, Nantes, Metz, Le Mans, Bordeaux et Lyon. Les tickets donc sont en vente, et c'est l'occasion aussi de fêter ensemble, je le disais, les 10 ans de ton album L'Everest.
1: Eh oui.
0: Ouais, c'est fou, oui. Ça. On se fait un petit...
1: Ah, c'est vrai. Oh là là, ça fait 10 ans.
0: Ça fait 10 ans.
1: Eh ouais.
0: En feu, ça fait 10 ans qu'on brûle pour Soprano. Et ce soir, l'invité de Décibel.

0: Ah non, j'appelle pas les pompiers, moi j'appelle Soprano. Merci d'être avec nous ce soir.
1: Avec plaisir.
0: En direct sur ici, après ce joli cadeau, ce joli concert surprise la semaine dernière à la Ciotat. Et de retour là, donc pour annoncer, on le disait, hein, cette belle tournée, le karaoké tour Lille, Nantes, Metz, Le Mans, Bordeaux, Lyon, et puis Paris et Marseille. Bon,
1: oui,
0: ils sont toujours bien servis en concert, mais elles attendent Paris
1: et
0: Marseille.
1: Parce qu'en fait, c'est les dernières dates. On va en premier voir toute
0: la France.
1: Voilà, et après, on va dans les deux capitales, on va appeler ça comme ça.
0: Et je vous rappelle, les amis, c'est toi qui appelles ça comme ça, les deux capitales, j'aime bien.
1: Bah oui, moi je suis marseillais, je suis obligé de dire ça, et la vraie capitale, j'ai fait le chauvin un peu,
0: C'est magnifique, non mais j'adore cette idée. Il y a un public, une partie du public avec laquelle on ne peut absolument pas tricher, ce sont les enfants. Alors toi, pour le coup, ça fait 6 fois que tu es personnalité préférée des 7-14 ans, donc les grands-enfants et les jeunes ados. Quand tu fais The Voice, c'est The Voice Kids, voilà, c'est vers eux que tu vas assez naturellement. Tes débuts au cinéma, Marius, c'est les Gardiens de la Cité Phocéenne, on s'était vu à cette occasion.
1: Oui, c'est vrai, c'était pour ça que
0: c'était vu. Avec des enfants. Et puis évidemment, sur le dernier album Freedom, il y a cette chanson avec Luna.
2: Hey papa, je peux te poser une question?
3: Oui, vas-y ma chérie, qu'est-ce qu'il y a?
2: Eh ben...
3: Papa, dis-moi pourquoi les gens disent que les autres gens sont différents, alors que moi j'ai cru à tes poèmes où tu disais qu'on était tous les mêmes.
0: Papa dis-moi, et c'est pas une question de prendre de l'âge, parce que déjà en 2008, avec les psychiatres de la rime dans les Cités d'Or, tu chantais Jeunesse France.

0: Jeunesse France, prends ta place. Donner de la force comme ça à des enfants, ça fait des jeunes qui se sentent mieux et peut-être des meilleurs adultes. C'est quoi ton rapport avec ce monde de l'enfance encore aujourd'hui?
1: Ben, en fait, c'est pas fait exprès. Hein. C'est quand tu es un parent, ben, en fait, tu as une responsabilité. Il y a pas longtemps, il y a quelqu'un qui m'a dit: oh, j'ai compris ta chanson Inaya, j'ai compris ta chanson Luna, j'ai compris tes chansons. Parce que, en fait, il venait de devenir père pour la première fois. Et en fait, il y a que quand tu as cette sensation de qui change ta vie et qui te dit: maintenant, je sais pourquoi je me lève le matin, pourquoi je me bats, pourquoi je dois tout faire pour sourire, pour continuer à protéger mon foyer. Eh ben, ce truc-là, ben, en fait, moi, je le fais dans ma musique. Indirectement, bien sûr, ben tous les parents, parce que moi j'aime bien dire que je fais de la musique pour les parents. Les gens, ils aiment bien à faire des raccourcis en disant: ouais, il y a des fois c'est des morceaux pour les enfants. Non, moi je fais des morceaux pour les parents, parce que je suis parent. Comme quand j'étais ado, je faisais des morceaux pour les ados, parce que j'étais ado. Ça suit un peu ma chronique, ma place. Mais je trouve que protéger les enfants, leur donner des valeurs de base, comme moi, Ayam a fait avec moi, ou NTM, quand j'ai écouté des chansons, ça m'a donné envie d'ouvrir un livre, d'avoir une conscience politique, une conscience sociale. Eh ben, je trouve que c'est trop bien. La dernière fois, il y a un jeune qui me disait qu'il a fait sa licence sur une de mes chansons qui s'appelle Hero.
0: Wow.
1: Le petit, il a 16 ans, il a pris ma chanson, il a pris qui était Rosa Parks, qui était l'histoire de Coluche, l'histoire de tous ces artistes magnifiques qui ont fait la musique des années 80, 90 ou même avant. Je trouve que c'est trop beau de faire ça, et donc c'est vrai que j'ai cette petite responsabilité, mais je pense que c'est l'âge qui me fait faire ça. Mais je te jure que des fois, quand on me dit que je suis la personnalité préférée, je suis toujours choqué. Je me dis: mais pourtant je suis là, je gueule quand même. Je suis là, des fois je suis énervé sur ce qui se passe dans l'actualité. mais je pense qu'ils
0: Ils ont du flair aussi, les gamins.
1: Je pense qu'ils aiment le positivisme. Je pense qu'ils aiment quelqu'un qui leur dit: ouais, c'est la merde, mais vous inquiétez pas, vous allez y arriver.
0: Et je t'ai vu, moi, avec des petits, dans les coulisses des Enfoirés.
1: Ouais.
0: Et c'était ahurissant parce que, en fait, ils allaient tous vers toi. Il y avait un peu pour Santa aussi, mais vous étiez vraiment tous les deux les artistes qui attiraient ces enfants, qui avaient envie de vous voir, envie de partager avec vous. Et je t'ai vu, et en fait tu les regardes vraiment aussi, il y a ça.
1: Peut-être que c'est important. Après moi j'aime les gens. C'est vrai que les enfants, les gens ont l'habitude que les artistes peut-être ont peur pour leur image, donc ils snobent un peu, je sais pas. Mais autant je regarde les enfants, autant je regarde tout le monde pareil. Mais les enfants, je pense que c'est là où on pêche un peu, que ce soit politiquement parlant, avoir des débats sur des trucs. On va pas s'étendre sur ça. Mais alors que
0: les enfants, c'est urgent.
1: C'est urgent. Là, on a eu cette année l'exemple de la petite Liana. J'ai entendu ça, moi, en tant que père, je suis choqué que l'administration a fait. Eh ben, moi, je pense que ça, c'est un truc prioritaire. Il faut leur donner de la force. Ils sont harcelés sur Internet, les réseaux sociaux, à l'école, tous ces trucs, ces informations. Je pense que quand il y a quelqu'un qui a de la lumière et qui les regarde, qui les considère, tu leur donnes de la force.
0: On donne de la force aux enfants et à tout le monde ce soir dans Décibel.
1: Yeah.
0: Avec notre invité Soprano. À tout de suite.
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0: Vous écoutez Sierra Marios avec Mort à la guerre, chanson co-signée avec Serge Lama.

0: Gira Mario, c'est un artiste complet qui collabore régulièrement avec Fabienne Thibault, Pierre Billon, Gérard Lenormand ou Didier Barbelivien. Et qui partage sa vie entre le soleil d'Ardèche, Marseille, sa ville natale, et Paris. Guerre, premier extrait de l'album Auteur de France de Sierra Marios. Un coup de cœur ici de Romardèche.
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3: Et on est avec Soprano ce soir qui a une actualité absolument débordante. Il y a, on l'a dit, ce grand karaoké, stadium, tour, 8 villes, 8 stades, Lille, Nantes, Metz, Le Mans, Bordeaux, Lyon, Paris et Marseille, avec, on l'a dit, que des tubes, sachant que chacun a sa propre définition du tube, donc en fait, il y en aura pour tout le monde.
4: Ben voilà, ouais, ça va pour toutes les époques, on va dire ça comme ça.
3: C'est ça, ben oui, ouais. Il est comme Taylor Swift, il a des eras. C'est ça, oui. La era de Sopra.
4: Mais tu sais, tu rigoles, on a fait un teaser justement pour lancer la tournée, et j'ai tourné une teaser où je me suis mis dans les personnages de toutes mes chansons, et ça, ouais. Veut dire, j'ai remis ma tenue du clown,
3: ouais.
4: Et chaque fois je jouais avec le truc, je me disais, oh là là, quand même, j'en ai fait des concepts, j'en ai créé des persos. Mais c'était tellement cool de revenir sur ces trucs-là, ça mettait des frissons.
3: Ah ouais, et puis on a déjà un premier extrait, et même, on a même deux, de l'album qui sortira au printemps. On va en parler, mais avant, c'est l'heure du questionnaire des choix cornéliens, mon cher Soprano. Il va falloir que tu choisisses à chaque fois en ton âme et conscience.
4: En mon âme et conscience.
3: Allez, okay. C'est parti. Accent québécois ou accent ch'ti? Si tu perds ton accent marseillais demain matin.
4: Alors l'accent ch'ti me régale.
3: Ah.
4: L'accent ch'ti me régale, je te jure. Et en plus, tous ceux qui sont du côté des ch'tis, même un peu plus bas, Lille, ouais. Tout ça, ils sont magnifiques. À chaque fois, les gens, ils se disent que mon premier stade, c'est celui du stade Vélodrome, mais en fait, c'était celui de Lille.
3: Ah.
4: C'est incroyable. Donc,
3: ch'ti et direct.
4: Tout, ouais, ch'ti.
3: Tu préfères, puisque tu pars comme ça là pour une grande tournée, mais quand même on parle aussi de l'album, la tournée ou le studio?
4: La tournée.
3: Tournée.
4: Moi je suis de la génération où il n'y avait pas internet, pour se faire connaître c'était la scène. Je n'aime que la scène, les concerts, faire des grands shows, des spectacles, des mises en scène, voir les gens qui sautent, qui pleurent, j'adore ça.
3: Alors justement, en parlant de mise en scène, une de tes nouvelles DA, c'est des grosses lunettes vert fluo.
4: Non, j'ai sur les pas réseaux. Pris, voilà. J'aurais dû les prendre.
3: Tu les as sur scène en tout ouais. cas. Alors, pour aller avec et pour monter sur scène, un béret basque fluo ou un short de cycliste fluo?
4: Alors je vais prendre un short de cycliste pour faire une dédicace à mon coach qui chaque fois arrive avec des shorts un peu trop courts. Je lui dis, attention, tu peux pas faire ça tout le temps. Voilà.
3: Alors là, attention, elle est terrible. IAM ou NTM? Tu les as cités tout à l'heure.
4: Mais
3: hein.
4: Oui.
3: Les deux.
4: Mais oui, je les aime les deux. Le premier groupe que j'ai vu, un clip, que j'ai entendu une chanson, c'est NTM. Mais mon groupe, c'est IAM. C'est IAM, et sans hésiter.
3: Presque aussi difficile. Dorothée ou Chantal Goya?
4: Alors, j'ai beaucoup... En plus, j'ai déjà croisé Chantal Goya et tout. Mais Dorothée, à un moment donné, j'étais amoureux d'elle. C'est incroyable. Un jour, j'ai fait une petite vidéo où je lui ai fait une petite dédicace. Elle a cherché mon numéro pour m'envoyer un petit message pour dire merci pour la vidéo. Mais j'ai dit, mais c'est pas toi qui dois me dire merci. Jusqu'à maintenant, je suis choqué. Je regarde son message, je montre à tout le monde. C'est Dorothée.
3: Dorothée, elle t'a dit.
4: C'est Dorothée. C'est une dinguerie.
3: Trop star. Attention, ouais. Celle-là, elle est technique. Soit tu peux plus jamais dire le mot Marseille dans un de tes titres, soit tu dis ce que tu veux, mais dans chaque titre, tu es obligé de placer le mot araignée.
4: Ah non, je mets araignée. Non, Marseille obligatoire.
3: Non,
4: j'aime trop Marseille, c'est pas possible.
3: Si tu devais revivre un moment de ta vie, tu choisis ce que tu veux.
4: À part la naissance des enfants, parce que sinon après ça fait trop facile de donner cette réponse. Je dirais quand même le premier stade Vélodrome, parce que c'était il y avait un avant et après.
3: Ouais.
4: Le stade Vélodrome, le premier en 2017, c'était incroyable.
3: Et allez, on termine. C'est quoi ta chanson de choix au karaoké?
4: Moi, alors il y en a plusieurs. Je sors souvent le morceau de Les Démons de minuit parce qu'elle m'éclate. Elle m'éclate.
3: Et tu l'as la note là? Et... Jusqu'au bout de la nuit.
4: Oui. Mais bien sûr que je l'ai. Bon, pas pareil que lui, mais.
3: Bravo.
4: Oh non, celle-là, elle est incroyable. Mais attention, vu qu'on est dans l'actualité, quand même, tu es en famille, ou tu es entre amis, ou tu es avec tes amis, tu es un Céline, je te le dis, tu le tues. Tu es là, il y a le texte, là tu crois que tu es une diva quand tu chantes.
3: Du Céline Dion.
4: Ah ouais.
3: Évidemment. Allez, nous aussi, on va chanter très fort DJ, puisque c'est l'extrait qu'on écoute en ce moment hein, sur votre radio. Ici, extrait du nouvel album de Soprano qui arrive au printemps. Et prépare-toi, après, je vais essayer de gratter quelques infos sur cet album. Du coup, tout le monde veut tout savoir. DJ.

0: nous donne pas mal d'indices sur la teneur de l'album. Karaoké, c'est quelque chose de très fête, très dansant.
1: Ben oui, en tout cas, vu qu'on va, mon ambition, c'est de pouvoir mettre le feu dans les stades.
0: Ouais.
1: Et bien sûr, on va beaucoup danser, on va beaucoup bouger. Après, j'ai fait des morceaux dans l'album qui sont personnels, très personnels, mais qui sont, je sais pas si ça se dit, karaokéisables.
0: Alors, si ça se disait pas avant, ça se dit maintenant.
1: Maintenant, ça se dit.
0: Oui,
1: voilà.
0: Ça se dit karaokéisable. Ouais. Moi, ça va, je le tiens, ça y est.
1: Voilà. Et pour que, parce qu'il y a des fois, il y a des chansons qui sont douces, il y a des chansons qui sont un peu, même tristes, mais ouais, quand même bien chanter en karaoké.
0: Oui, c'est vrai.
1: Et donc du coup il y a un peu tous ces styles là. Bien sûr il y a beaucoup de morceaux rap avec un peu à la IAM à l'époque et tout ça. Et voilà, j'espère que les gens vont s'éclater quoi.
0: Est-ce que tu peux nous décrire ce que ça fait dans le corps, dans le cœur, dans la tête, d'entendre une foule, un stade, chanter tes paroles? Parce qu'on va pas se mentir, l'équipe, nous ça nous arrivera jamais. Lui, ça lui arrive régulièrement et ça va lui arriver là dans cette grande tournée des stades 2027-2028. Qu'est-ce que tu ressens? C'est quoi à ce moment-là quand les gens ils chantent tes mots?
1: C'est incroyable. Ah. C'est incroyable. C'est en plus 80% des morceaux qui deviennent populaires sont des morceaux accidents, comme on dit nous dans le jargon de la musique.
0: Ça veut dire quoi?
1: Ça veut dire qu'on est au studio, on essaie de faire un morceau qui va plaire, mais en fait on se dit bon, on fait une pause, on va écrire autre chose pour nous souffler un peu, et après revenir sur la chanson. Ben c'est notre chanson, ouais, que les gens aiment le plus. C'est des chansons qui viennent en dernière seconde, qui viennent de l'instinct, ou sinon c'est des chansons qu'on a fait dans l'intimité, où on s'est dit c'est pour nous, on parle de nous vraiment, on se lâche. Et tu vois les gens de la chanter. Nous, par exemple, chaque fois qu'on fait, par exemple, un roule, des fois, je la chante pas, la chanson, je pose le micro, je laisse penser, c'est les gens qui la chantent. Tu as les frissons tout le long, j'hallucine. Il y a des chansons où j'ai fait des fautes de français, je les entends, et j'ai envie de chanter. Je suis là, je me dis, mais mince, à la base, moi, c'était des chansons pour moi, écrites dans ma chambre. C'est impressionnant, c'est impressionnant.
0: Donc en fait, c'est ça que ça veut dire, karaoké. C'est aussi cet échange.
1: Oui,
0: parce qu'en fait, tu vas pas mettre toutes les paroles sur le grand écran.
1: Il y a des morceaux, oui, pas tout.
0: Pas tout, pas tout. Il y en a, on n'a pas besoin, ceci dit. Bah, on les tient déjà.
1: Ah, mais parce qu'il y a toute une histoire, mais on verra après, j'en parlerai après, mais il y a toute une histoire. Mais oui, c'est ça le truc qui touche, c'est de pouvoir voir les gens chanter les chansons. C'est
0: et d'être ensemble.
1: Ben oui, on s'en fout, c'est faux, pas faux. Quand il y a un karaoké, je pense pas que tu chantes, tout le monde chante comme Céline, genre. Donc, tu vois, donc voilà.
0: Voilà, Piestre, toutes et tous ensemble. En 2027, on n'aura peut-être pas énormément d'occasions de le faire, donc les concerts de soprano, notez-le les amis, c'est important. Et on va se régaler. On a une petite minute, mais j'aurais voulu quand même que tu nous dises un mot sur la mise en scène de ces spectacles. Je sais que tu as pensé vraiment à mettre le spectacle au cœur du stade, l'idée, c'est ça. Hein,
1: c'est ça, en fait, à chaque fois que je fais des concerts, je me dis, c'est dommage, ce serait trop bien de faire participer le public, que le public fasse partie du spectacle.
0: Ouais.
1: Et on a mis une sorte de carré or un peu au milieu, on a fait une sorte de trou dans la scène, et le public va rentrer par des portes, il y aura une partie du public qui sera au centre, on va leur donner des objets que je peux pas dire c'est quoi, je vais pas spoil, qui va faire que eux vont faire partie du spectacle.
0: C'est génial.
1: Ouais, il va y avoir des moments où ils vont me tourner le dos, et ils vont être avec moi, et ils vont faire chanter le public en face. On est en train de préparer tout ça, mais je voulais absolument que ce soit une grande fête, que les gens aussi puissent jouer le jeu.
0: Début officiel de la fête le 5 juin 2027 à Lille. Et puis ensuite, on enchaîne Nantes, Metz, Le Mans, Bordeaux et Lyon. Et puis en juin 2028, Paris et Marseille. Je te souhaite par avance une excellente tournée.
1: Merci, c'est trop gentil.
0: Vivement le printemps pour l'album Karaoké. Et très vite, on te voit toutes les semaines sur TF1 aussi dans The Voice.
1: Eh oui. Ah, qui a gagné?
0: Ah, on ne dit pas.
1: Ah non, moi je sais, mais je peux pas le dire.
0: Il est parfait. Merci Sopra.
1: Ciao
0: à bientôt.
1: Tout le monde.
0: Salut.
1: Prenez soin de vous.

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1: Et Décibel qui continue avec un blind test. Nous allons vous offrir, comme promis, des petits verres souvenirs collector du Ici Live La Ciotat, qui a eu lieu la semaine dernière, avec Soprano en invité surprise. Et il vous a dédicacé ces petits verres. Alors, est-ce que ça part chez Annabelle ou est-ce que ça part chez Sophie? Bonsoir, mesdames.
2: Bonsoir,
1: Bonsoir. Comment ça va, Annabelle?
2: Ça va très bien, merci.
1: Mais oui, j'entends une voix pleine de sourire, Annabelle. Et Sophie aussi, d'ailleurs.
3: Ah, super bien, super, voilà. Merlon.
1: Bon. Alors, vous savez quoi? On en a deux, des verres dédicacés par Soprano. Alors, on vous en offre une, hein, à chacune. Oh. Voilà, comme ça, tout le monde a gagné.
2: Bien.
1: Voilà.
2: Merci, Soprano.
1: Hey, il est trop cool.
2: Merci beaucoup. Merci.
1: Bah, oui. Quelle générosité. Non, mais c'est un super artiste. Il est vraiment trop sympa.
3: Il est adorable.
1: Donc, il est en train de vous faire vos dédicaces, là. Donc, ça, c'est géré. Annabelle et Sophie, vous avez toutes les deux gagné. Et comme ça, on peut jouer déjà heureuse et dans la joie.
3: Ah oui, sans stress.
1: Sans pression. C'est bien ça. Sans pression, super. C'est un peu la direction artistique de cette émission. Hein. Certains diraient sans trop se faire chier aussi, mais enfin voilà, c'est l'idée en tout cas. C'est vraiment l'idée. Hein, je suis contente, Annabelle et Sophie. On va jouer ensemble. Alors, on joue ensemble avec des chansons. Elles ont tout un point commun. Elles ont le mot « histoire » dans leur titre. Et donc, effectivement, c'est des chansons un peu qui racontent une histoire. Alors, il va falloir retrouver le nom de l'interprète de la chanson, d'accord ?
3: D'accord.
2: Allez, ok.
1: Annabelle et Sophie.
3: Bonne chance, Annabelle. Bonne chance à vous aussi.
1: Ah, j'adore.
3: Merci beaucoup.
1: Vous êtes tellement fair-play, c'est merveilleux. Allez, on y va. Une première chanson qui parle d'une histoire. Dites-moi qui chante ça, Annabelle et Sophie. Et n'oubliez pas de me donner votre prénom avant de donner la réponse, pour que je sache laquelle de vous deux est en train de parler.
3: Sophie.
1: Alors, Sophie, c'est pas Charles Aznavour, mais on est dans la bonne période. Et sa voix va arriver dans quelques secondes. C'est une chanteuse.
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1: Sophie. Comment
3: Dalida.
1: Sophie? Oui, Dalida, bravo.
3: Dalida,
1: histoire d'un amour. Premier point pour Sophie. On continue.
3: Voilà, oui, Sophie.
1: C'est un autre genre d'histoire.
3: Merci, Annabelle.
1: Annabelle.
3: Le roi Lion.
1: Oui.
3: Bravo, Annabelle.
1: L'histoire de la vie. Alors, c'est dans Le Roi Lion, mais on accepte, évidemment, parce que si on cherche après les interprètes de toutes les chansons des musiques de films, on n'est pas couché. Elle s'appelle Debbie Davis, celle qui chante la version française de l'histoire de la vie. Un point pour Annabelle, un point pour Sophie. On est à égalité, on s'en fait un petit dernier pour le plaisir, mais quoi qu'il arrive, je suis contente que tout le monde ait gagné.
3: Ah, super. Sophie. Michel Fugain.
1: Bravo!
3: Oh, c'est un beau roman, c'est une belle histoire.
1: C'est une belle histoire.
3: Magnifique. Bravo Sophie. Merci Annabelle. Bravo
1: aussi. Bravo, oui, à toutes les deux. Vous avez été des super candidates et je suis ravie donc de vous envoyer ce petit souvenir dédicacé par Soprano, Annabelle et Sophie. Oui, plein de bisous à vous.
3: Merci
1: infiniment.
3: Gros bisous Émilie, gros bisous à toute l'équipe et merci encore.
1: Merci beaucoup. Vous l'avez compris, votre radio ici vous aime et aime vous raconter de belles histoires, que ce soit le Roi Lion, Dalida ou Michel Fugain et le Big Bazar. Mais les meilleures histoires, ce sont les histoires d'amour qui finissent mal, en général, mais pas toujours. Voici les Rita Mitsouko, les amis, régalez-vous, c'est Décibel.

0: chanson, mes amis. Et c'est incroyable, à 40 ans, oui, 40 ans, Les Histoires d'A, c'était un des gros tubes de l'album The No Comprendo d'Erita Mitsuko, sorti en 1986. C'est aussi l'album de Andy ou encore C'est comme ça. Bref, replongez-vous dès que possible dans la discographie d'Erita Mitsuko. C'est un vrai délice, signé Fred Chichin et Catherine Ringer.
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0: C'est l'anniversaire de Moby, dites donc. Alors comme il n'a plus de cheveux depuis une trentaine d'années, on ne sait pas tellement quel âge il a, j'ai enquêté. Ne vous en faites pas, Moby a 61 ans aujourd'hui. Et ce qui est très très chouette quand même, c'est son parcours. Sa maman était hippie, lui il était punk, et puis ensuite seulement il a découvert l'électro, et Moby a finalement sorti en 1999 cet album qu'on a toutes ou tous eu entre les mains à l'époque, ou en tout cas voilà, les chansons dans les oreilles. C'est l'album Play, cet album qui s'est vendu à je ne sais combien de millions d'exemplaires, 12 pour être précis, ça y est, j'ai retrouvé mon petit post-it. Bon anniversaire donc à Moby, 61 bougies.

0: 1999, on n'a jamais arrêté de la chanter, cette chanson Natural Blues, Moby, à l'occasion de son anniversaire. Et merci à toute l'équipe de Décibel. L'émission est déjà terminée. Il y avait Emma Quenardel à la technique, Sadi Karaou au standard, Iris Guitoni à la réalisation, Thierry Boffa à la délégation musique, Mélodie Chaïb à la programmation et au web. Demain, on sera avec Enora Malagré qui partagera ses chansons préférées avec vous. Bisous.
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0: Bonjour à tous, il est midi 5 sur votre radio Ici. Bienvenue dans votre nouveau rendez-vous. Ici, on parle bon plan, vie quotidienne, arnaque à éviter, santé, sport aussi. Vous allez voir, nous sommes là pour vous rendre service parce qu'on vous doit bien ça et c'est le titre de ce nouveau rendez-vous sur votre radio Ici. Nous sommes en chambre jusqu'à 13h et j'ai du mal à articuler. Nous sommes ensemble jusqu'à 13h, je suis Enora Malagré et voici la bande qui m'accompagne, Aude Razo, Madame Anti-Arnaque. Coucou.
2: Coucou Enora, c'est normal ce vendredi.
0: Eh oui, c'est la fin de la semaine. Allez, courage à toutes et à tous d'ailleurs. Valère Coréard et ses bons plans conso. Bonjour Valère.
3: Salut Enora, bonjour à toutes et tous.
0: Pierre Fabin, notre merveilleux vétérinaire. Bonjour Pierre.
4: Bonjour, bonjour à tous.
0: Et Nordine Attab, mon chouchou. Notre coach sportif. J'adore parce que je le mets très mal à l'aise quand je dis ça. Bonjour Nordine.
5: Bonjour Enora.
0: Alors aujourd'hui, nous allons parler d'un sujet éminemment sérieux, important, le carburant. On va vous aider à baisser la facture. On sait à quel point ça vous préoccupe. On va aussi parler d'adoption d'animaux, de sport sans pression, bref, un joli programme pour vous rendre service parce qu'on vous doit bien ça. Appelez-nous ou laissez-nous un vocal, c'est gratuit. Sur notre WhatsApp, 0810 055 056, nous sommes là pour vous. Et puis, laissez-nous des messages vocaux sur ce WhatsApp comme l'a fait, écoutez cette merveille, Isia aujourd'hui.
6: Bonjour docteur Pierre, moi j'aimerais bien faire vétérinaire, est-ce que tu peux m'apprendre ?
0: Bon bah là, moi, vous m'avez perdu.
3: C'est le message le plus mignon de la Terre.
0: Oh. Je suis en fonte des neiges. C'est donc pour vous, docteur Pierre Fabin.
3: Eh ben oui, on va essayer de répondre à Isia ce matin, parce que c'est pas facile de devenir vétérinaire.
5: Non, donc on va lui donner quelques... C'est insupportable, cette petite fille, là. Il faut tout lui dire.
0: On va y répondre dans une trentaine de minutes, et puis je garde le meilleur pour la fin. 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Midi 7, on démarre avec vous, ma chère Aude et mon cher Valère, le duo gagnant, j'ai envie de dire. Alors, le carburant augmente. C'est la préoccupation vraiment des Français en ce moment. On peut l'entendre. Pourquoi ? Comment on fait ? Dites-nous tout, chère Aude Razo.
2: Oui, comment alléger cette facture de carburant ? Effectivement, grosse préoccupation en ce moment. Alors, les prix à la pompe augmentent. C'est vrai, vous avez raison, ça on le sent bien passer quand on fait le plein. Je l'ai fait hier, c'était... Voilà.
0: Ouais.
2: Ce qui nous intéresse, malheureusement, aujourd'hui, j'ai envie de dire, c'est que ces prix vont encore augmenter. C'est vraiment une certitude. Bon, si je regarde les prix là en ce moment, le gasoil, 2,29€ le litre en moyenne, le sans-plomb 95 E10, 2,12€ le litre en moyenne. Là, on approche quand même des records de 2022. Attention, je dis bien moyenne, parce qu'il y a Pascal, un auditeur qui nous a contacté là au 0810, 055, 056, il nous dit, il a vu un litre de diesel à 2,60€ quand même.
0: D'accord.
2: Donc là, on est vraiment sur
0: Mais
2: la douleur.
0: Pourquoi ça augmente?
2: Pourquoi ça augmente? Parce que le baril de Brent, cette semaine, est repassé au-dessus des $100. Donc c'est un peu complexe, on parle de marché, on parle de cours, etc. Mais en fait, le Brent, tout simplement, c'est le thermomètre du prix du pétrole chez nous en France. Et pourquoi il augmente? Plusieurs facteurs. Le conflit Iran-États-Unis. On a vu ces images de pétroliers iraniens qui étaient coulés par les Américains cette semaine. Ces tensions dans le détroit d'Ormuz, on dit beaucoup détroit d'Ormuz, c'est un carrefour maritime très important pour l'approvisionnement pétrolier mondial. Et donc tout ça, ça fait grimper le cours du baril. Il y a aussi des attaques contre les raffineries du Golfe. Bref, beaucoup de facteurs. Donc oui, désolé, ça va augmenter. Donc nous, on a des solutions. La question, c'est comment faire baisser cette facture.
0: Avant de passer la parole à Valère Correa, réagissez sur ce sujet précisément. 0810 055 056. Si vous avez envie de faire un coup de gueule, ça se passe ici. Hein. N'hésitez pas, on est là pour vous rendre service.
3: Oui.
0: Valère Correa.
3: Mais peut-être avec cette question, est-ce qu'on n'en fait pas trop hein? Parce que quand on regarde les chiffres aussi, attention, plus 30 centimes sur le litre, c'est à peu près 20-30€ par mois d'augmentation. C'est trop, mais c'est pas non plus insurmontable. Donc d'accord. On monte aussi en épingle un sujet.
2: Ça dépend pour qui? Pour les professionnels, c'est
3: oui,
2: très
3: mais
2: lourd.
0: Ça va être le premier désaccord de l'émission entre Nordine et Valère. J'adore.
3: En moyenne, on roule 10-12 000 km par an. Yves Carac, on aura tout à l'heure spécialiste auto, nous l'expliquera très bien. Et quand on fait 10-12 000 km par an à 7 litres pour 100 km, dis simplement que l'augmentation même de 30 ou 40 centimes le litre, ce qui est beaucoup, attention,
0: bien sûr.
3: Je dis simplement que sur le mois, on ne va pas avoir un budget de 250-300 euros de plus. Je ne dis pas que c'est C'est pas beaucoup, je dis simplement, il faut rester calme face à la situation. Voilà, c'est ça qui est important, on peut pas rentrer dans l'hystérie et flipper encore plus.
0: Réagissez avec nous, 0810 055 056. Nordine, vous aviez
4: un petit coucou à toutes les personnes qui vivent dans les zones rurales. Ce que je veux dire, c'est qu'ils ont pas le choix. Et aujourd'hui, ça va être espacé par leur métier, par le voisinage de plusieurs kilomètres, et ils vont subir cette augmentation. Donc, elle est peut-être moindre pour certaines personnes, mais pour d'autres, c'est gigantesque.
0: Évidemment, Aude. Alors,
2: oui, les professionnels, c'est très lourd. Comment on allège la facture? Ça, c'est pour Valère Correa.
3: Oui. Alors, la première chose à faire, c'est faire jouer la concurrence. Ça, c'est très important parce qu'on est souvent installé dans des habitudes. Et les habitudes sont pas toujours bonnes. Il y a une carte des prix du carburant qui est mise à jour en temps réel sur ici.fr. Vous tapez prix carburant ici. Et là, vous tombez sur une carte qui est mise à jour en temps réel avec des petits points autour de chez vous. D'accord. Et ça vous permet de voir là où c'est le moins
0: très
3: cher.
0: Très pratique, ça.
3: Et bien souvent, il peut y avoir 10, 20 centimes de différence entre une station et l'autre.
0: C'est incroyable.
3: Je reviens sur ce que disait Nordine, ouais. Je suis tout à fait d'accord avec ce qu'il disait. Je dis simplement, il ne faut pas tomber dans la peur gratuite. Voilà, mais on a tous des situations différentes. Deuxième chose, l'éco-conduite. Rapidement, ce n'est pas un gadget de bobo parisien, l'éco-conduite.
0: Qu'est-ce que c'est l'éco-conduite, Valère ?
3: C'est simplement de rouler plus cool, un petit peu plus doucement, plus cool dans les accélérations.
0: Ça consomme moins,
3: anticiper le frais. 10 à 15% moins.
0: Oh là là, oui, c'est énorme.
3: Et tous les spécialistes auto le disent. C'est vraiment pas un gadget.
0: Vous conduisez très lentement, au raso. Pardonnez-moi. On va quand même révéler un peu la vérité.
2: Moi, je suis un peu la personne qui est un peu embêtante sur la file de droite, sur l'autoroute. Maintenant, je roule moins vite. Ouais.
3: Bon, et une petite aide de 100%, je dis petite parce que c'est jamais suffisant non plus, mais il y a l'aide grand rouleur qui a été reconduite. Elle est à demander avant le 30 septembre 2026. Ça se passe sur impots.gouv.fr. Regardez si vous êtes concerné parce que là aussi, 100 euros, ça peut venir vous donner un coup de main sur les mois à venir parce qu'en effet, le carburant va continuer de monter. Et peut-être une dernière chose en deux mots, le covoiturage. Pas un gadget.
0: Complètement.
3: C'est pas un gadget. Et il y a du covoiturage domicile-travail quotidien, y compris dans les zones rurales et peut-être même en particulier. Regarder.
0: Ça, c'est un très très bon plan. Valère vous l'a dit, on va recevoir Yves Carra, le porte-parole de Mobilité Club France, pour continuer à parler augmentation du carburant sur votre radio ici. Mais pour l'heure, on écoute Anastasia. I'm out of love sur votre radio ici, dans On vous doit bien ça.

0: Out of Love. J'ai pas du tout l'accent anglais. C'est génial. Sur votre radio ici.
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0: S'il y a une ou un professeur d'anglais parmi nos auditrices et nos auditeurs, je suis pas contre un petit coup de pouce, parce que mon accent breton quand je parle anglais, pardonnez-moi. Ah, je me fais rire seule. Alors, on continue de parler de la hausse du carburant. On sait à quel point ça vous préoccupe. Continuez d'ailleurs à réagir au standard au 0810 055 056. Vous nous écrivez aussi, hein, Aude est en train de lire vos messages sur ce WhatsApp gratuit. Donc continuez à réagir, mais pour l'heure nous allons recevoir un ami maintenant, Yves Cara, dont on ne peut définitivement plus se passer, qui est le porte-parole de Mobilité Club France et le cousin germain de Valère Correa.
3: C'est faux.
0: Bonjour Yves Cara.
4: Bonjour, comment ça va? Quel bel accent breton anglais, c'est magnifique, j'adore.
0: Quelle honte. Quelle honte. Alors, plus sérieusement, la hausse du carburant angoisse vraiment beaucoup de Françaises et de Français. Vous allez nous éclairer sur ce point.
3: Je voudrais qu'on parle bioéthanol E85, Yves Cara, avec vous. Je pense que ça va intéresser nos auditrices et nos auditeurs. On est à 85 centimes le litre. Et peut-être qu'avec vous, on va essayer d'y voir clair, parce que ça peut être une solution qui s'est économique, peut-être aussi écologique, pour faire face à cette hausse des prix. Peut-être déjà de nous dire, c'est quoi le bioéthanol?
0: Ah oui, j'aimerais bien savoir.
3: Ouais, moi aussi, en fait.
4: Ouais, le bioéthanol, le superéthanol, le E85. Alors déjà, quand vous arrivez à des stations-service qui ont le E85, c'est le pistolet bleu.
0: D'accord. Voilà.
4: Et quand vous arrivez, quand il y a un totem avec tous les prix, vous savez qu'ils sont en rouge, le seul en vert, c'est le E85, parce qu'il a moins d'un euro. Et donc, pour donner un petit peu un côté agréable, on l'a mis en vert. Voilà, c'est déjà une première indication. Alors, toutes ne l'ont pas, quasiment toutes les stations Total en ont. Et vous avez sur les 11 000 stations de service en France qui en ont, il y en a presque la moitié, on va dire maintenant, 45%. Il faut savoir que quand vous avez une voiture qui roule au superéthanol, vous pouvez quand même mettre du E95 dedans. Hein. C'est tout à fait compatible. Okay. Ça, c'est une première chose. Vous n'êtes jamais en panne.
0: Bon. D'accord.
3: Juste, c'est quoi alors? C'est fait avec quoi rapidement, qu'on comprenne qu'est-ce qu'on met dans la voiture?
4: Alors, c'est fait le superéthanol en France. Il est fait avec, par nos agriculteurs, qui sont très contents d'avoir un revenu supplémentaire et complémentaire, en tout cas, avec de la betterave. Alors, on fait de la canne à sucre et on fait du superéthanol. Et avec d'autres céréales, on n'est pas en concurrence avec la nourriture, avec notre nourriture, il faut bien le dire. C'est fait avec les résidus et c'est en complément de notre alimentation, donc il n'y a pas de souci là-dessus. Mais voilà, c'est betterave et céréales.
0: Yves, ça paraît idéal, alors.
4: Mais c'est idéal.
0: Donc il faut qu'on se mette tous à ça.
4: Alors, c'est un peu le défaut. Il y a 40 millions de voitures qui roulent au superéthanol, ça va être compliqué, parce que c'est pas le seul biocarburant qu'on doit faire avec les betteraves. Là, il faudrait peut-être commencer à se poser des questions, de savoir si faut choisir entre l'alimentation ou le carburant. On en est très très loin.
3: Pour l'instant, il y a
4: tous les biocarburants qu'on peut faire avec plein de résidus. Donc, commençons par ça. Vous avez à peu près aujourd'hui 6% du carburant distribué en France qui est du superéthanol. Et moi, j'en ai encore eu un hier soir. Pas mal de SMS de copains qui me remercient chaque jour de les avoir convertis au superéthanol. Avec le prix du carburant, c'est vrai que c'est quand même un gros problème. Donc voilà, on ne peut pas tous rouler au superéthanol, en tout cas pas tout de suite, mais imaginons que le gouvernement français ou européen décide que les biocarburants sont l'avenir, et c'est l'avenir, parce que bien évidemment il faut sortir du pétrole.
0: Bien sûr.
4: En 15-20 ans, on aura suffisamment de carburant, biocarburant, carburant de synthèse pour tout le monde.
3: Il y a peut-être d'ailleurs des gens qui roulent au bioéthanol et qui veulent partager leur expérience.
0: 0810, 055, 056.
3: Je ne connais pas par cœur. Yves Cara, le bioéthanol, donc c'est plus écologique. Est-ce que c'est vraiment rentable qu'on achète un véhicule neuf ou qu'on transforme notre véhicule actuel au bioéthanol, puisque c'est possible, il existe des kits de conversion?
4: Oui, des boîtiers de conversion. Alors, actuellement, et malheureusement, il y a une seule marque et une seule voiture qui, d'origine, dans ce que vous l'achetez neuf, peut rouler au superéthanol et équipée pour ça. C'est Ford Kuga, hein. C'est la voiture que j'ai d'ailleurs, pour tout vous dire. Avant, ils avaient un autre modèle, puis ils ont arrêté parce que le problème, c'est que dans les autres pays, c'est pas tellement développé.
0: D'accord.
4: C'est surtout une spécificité française, de la volonté d'ailleurs du PDG de l'époque de Ford de développer ça, et ça a bien marché. Ils en vendent comme des petits pains.
0: Audrazo.
4: Donc voilà, on peut avoir cette voiture d'origine, sinon effectivement, on peut aller dans un garage agréé et faire poser un boîtier. Alors le boîtier, vous savez, il contrôle seulement le débit de carburant qui rentre dans vos, dans vos, dans vos pistons. Parce que le superéthanol a un pouvoir explosif un peu moins fort que le pétrole.
0: Donc,
4: on consomme un petit peu plus, mais comme on dépense beaucoup moins, ça se compense.
5: Sur le petit boîtier, justement, Yves Carra, j'ai vu passer sur Internet pas mal de pubs pour des boîtiers, pour convertir sa voiture au superéthanol. Promesse séduisante, compatible avec toutes les voitures, installation en quelques minutes, faites-le vous-même. Il y a pas mal d'arnaques, non?
4: Alors, faites-le vous-même, jamais. Et quand vous allez dans un garage agréé, vous savez, il y a une société que je vais citer parce que ils sont quasiment pas en monopole, mais en tout cas ceux qui sont les meilleurs, c'est Flexfuel Energy Development, que je connais très très bien.
3: Flexfuel
4: Energy Development.
0: Je vois que vous avez le même accent que moi, Yves Carra, ça me rassure.
4: Ouais. Flexfuel, non mais c'est français, je vais pas prendre un accent anglais ou breton quand même. Et donc ils font ça, donc ils ont tout un réseau de garages. Donc quand vous allez dans un garage sérieux, agréé, d'abord ils doivent vérifier que votre voiture est en état de pouvoir recevoir ce boîtier. Et là, 600 000 km, elle est au bout de sa vie, c'est peut-être pas la peine. Donc, il vous fera un diagnostic et il vous le posera. Ça coûte, suivant la voiture, entre 800 euros et 1200 euros. Il y a quelques aides de région et parfois de ville pour les faire poser.
0: D'accord. Merci beaucoup, cher Yves Carra, pour vos lumières. Vous êtes toujours aussi passionnant. Si vous avez envie de réagir aussi à ce sujet, si vous avez des bons plans aussi à nous donner, continuez d'appeler 0810 055 056. Mais pour l'heure, c'est Boulevard Désert. C'est pas si facile sur votre radio ici. M'en aller.

0: C'est pas si facile, boulevard désert sur votre radio ici, donc on vous doit bien ça.
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0: 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Midi 25, nous sommes en direct et ensemble jusqu'à 13h. Merci d'être de plus en plus nombreux à nous rejoindre sur ce nouveau rendez-vous sur votre radio ici. Énormément de réactions. Nous sommes en train de parler évidemment de l'augmentation du carburant et on sait à quel point ça vous préoccupe. On vous donne des bons plans, des solutions. Et nous avons d'ailleurs Nordine qui nous est quelque chose en antenne que je vais me permettre de vous demander de redire.
2: Oui, mais carrément, en fait, c'est que j'ai entendu toutes les explications de Aude et je me demande pourquoi nous, ça part dans les tours aussi haut, alors que dans d'autres pays, oui, ça peut être très bas les tarifs.
0: On a des messages à ce sujet,
3: on a des messages, justement, il y a un auditeur ou une auditrice, je ne sais pas, parce que je n'ai pas son prénom, mais qui nous a mis une capture d'écran du prix du litre diesel, essence, etc., en Espagne, en Catalogne. Je vous le dis, ça va vous faire un petit peu mal. 1,70€ pour le diesel, 1,70€ pour le super sans-plomb 95.
4: Bon, c'est une question de taxes. Taxes en Espagne.
3: C'est une question de taxes, évidemment. La France applique beaucoup plus de taxes historiquement sur le carburant que l'Espagne.
0: Continuez à réagir au 0810 055 056, comme l'a fait d'ailleurs Angélique, qui nous appelle du Maine-et-Loire. Bonjour Angélique.
5: Bonjour Enora, bonjour à toute l'équipe.
0: Et coucou à ici Loire-Océan, on leur fait un bisou, on les aime beaucoup. comment ça va Angélique?
5: Eh bien ça va très bien, merci beaucoup.
0: Alors je vois que votre mari est gérant d'une école de conduite, alors qui mieux que vous pour nous parler de ce sujet?
5: Oui, c'est vrai que ça devient un petit peu problématique, ça devient même complètement démesuré. Et encore, nous, ça va parce que mon mari est donc tout seul, donc on n'a qu'un seul véhicule. Ouais. Et je parle un véhicule auto parce qu'il y a les motos aussi. Mais c'est vrai que quand on est à 2 voire 3 pleins par semaine, à quasiment 100€ le plein, 90€, bah c'est vrai que ça commence à faire un petit peu mal, quoi. Donc on se demande des fois pourquoi on travaille. C'est vrai que c'est complètement, on n'a pas d'enseignants, on n'a pas de, mais pour autant on n'a pas d'aide non plus, hein, parce que bah forcément après c'est toujours un peu compliqué. Il y en avait eu des aides qui avaient été mises en place, je crois, il y a pas très très longtemps, mais les écoles de conduite ne faisaient pas partie du dispositif.
0: Ce qui paraît un peu absurde, pardonnez-moi, c'est un peu absurde, je trouve.
5: Alors absurde, oui et non. Après nous on y aurait peut-être pas forcément souscrit, parce que là c'est pareil, ça reste des aides, mais des fois c'est des aides qu'il faut rembourser. Donc est-ce que c'est vraiment des aides? Je ne pense pas. Si c'est comme le PGE au moment du Covid, il faudra rembourser à un moment donné. Donc je ne sais pas si c'est une bonne solution. Mais ce dispositif, on n'était pas concerné, et en attendant, on paye 2 à 3 pleins par semaine à 90, voire 92€, ça fait un petit peu mal. Et encore, nous, le véhicule que l'on a, c'est du sans-plomb.
0: Alors Valère Correa va vous répondre.
4: Est-ce qu'on a le droit en tant qu'auto-école d'utiliser un autre carburant? Là on vient de voir avec Yves Cara la conversion au E85 qui est bien moins cher, ou alors peut-être passer à l'électrique quand c'est le moment de renouveler la voiture, c'est possible peut-être?
0: Alors Angélique, c'est possible ça?
5: Alors oui, c'est possible. Après, pour tout ce qui est électrique, c'est pas forcément hyper pratique, parce qu'en en termes d'autonomie, il faudrait rebrancher le véhicule très fréquemment. Faut une installation à proximité de l'auto-école. Donc c'est vrai que pour les branchements électriques, il se fait des véhicules électriques. En général, c'est quasiment que des boîtes automatiques. Donc nous, on n'a pas de véhicule électrique. Maintenant, est-ce que c'est vraiment la solution? Je ne pense pas, parce qu'à un moment donné, ça va être compliqué aussi. Donc nous, c'est pas forcément une solution très avantageuse pour notre établissement. En tout cas.
0: Merci, chère Angélique, d'avoir réagi au 0810 055 056. En fait, comme notre chère Angélique, appelez-nous, réagissez, on est là pour vous. On va très rapidement accueillir le gagnant ou la gagnante du jeu. 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C'est Vincent. Bonjour, Vincent.
6: Bonjour, bonjour à toute l'équipe.
0: Vous appelez de Toulouse, coucou, ici Occitanie, on vous embrasse très fort. Vous êtes retraité, vous êtes très occupé, vous êtes très actif dans la vie, je crois, Vincent.
6: Oui, tout à fait. C'est à cette occasion que j'ai eu l'occasion d'être victime ou de résister à la dernière minute à des arnaques.
3: Ce ne sont
6: pas celles qu'on entend généralement.
0: Bon, va falloir nous rappeler ou rester avec nous pour qu'on en discute. Mais en attendant, c'est 200€ pour vous.
6: Merci beaucoup.
0: J'espère que ça comblera un tout petit peu ce que vous avez perdu.
6: Et ça comblera exactement la somme que j'ai perdue.
0: Oh bah alors, vous voyez, on est là pour vous, on vous rend service, c'est votre nouveau rendez-vous quotidien sur votre radio ici.

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0: Midi 32 sur votre radio Ici, bienvenue dans votre nouveau rendez-vous. Ici on parle bon plan, vie quotidienne, arnaque à éviter, on parle santé, animaux. Nous sommes là pour vous rendre service parce qu'on vous doit bien ça. C'est le titre de ce nouveau rendez-vous quotidien. Nous sommes ensemble jusqu'à 13h. Moi je m'appelle Enora Malagré et je suis avec Aude Razo, Valère Coréard, Pierre Fabin qui parlera adoption des animaux pas trop jeunes s'il vous plaît, nous dira-t-il. Et puis Nordine Atab, notre coach sportif qui nous parlera sport sans pression. Ouh, ma passion. Vous êtes très très nombreuses et nombreux à réagir au 0810 055 056. Depuis le début de l'émission, nous parlons augmentation, bien sûr, du carburant. On sait à quel point ça vous préoccupe et nous avons des solutions. Mais pour l'heure, on va répondre au message vocal laissé par une auditrice toute particulière qui nous a appelé au 0810 055 056.
2: Bonjour docteur Pierre, moi j'aimerais bien faire vétérinaire, est-ce que tu peux m'apprendre ?
0: Super. Oh, mon Dieu, voilà, j'arrive pas en fait. A-t-elle des parents ? Je voudrais l'adopter.
3: Pas trop jeune, on va le dire tout à l'heure.
0: C'est pas possible cette voix, cette mignonnerie. Bah, si les enfants en plus appellent l'émission, bah alors moi.
3: Ça donne du sens.
0: J'arrête le métier de bonheur, Pierre Fabin.
3: Merci beaucoup, Isia. Je mets tous les chroniqueurs de la bande au défi d'avoir un message aussi mignon cette année. Et 7 ans, moi, c'est l'âge où j'ai voulu commencer à être vétérinaire. Aussi, c'est l'âge où ça commence en général. D'accord. Alors, il y a besoin de quelques conseils quand même pour aborder ce métier parce que c'est pas facile. Alors, déjà, le premier, c'est il faut se transformer en détective. C'est beau d'aimer les chiots, les chatons, de les caresser, mais ça ne suffit pas. Les animaux ne parlent pas. Ils vont pas nous dire, Pierre, j'ai mal au ventre. Donc, c'est à nous de mener l'enquête. Il faut regarder leurs yeux, leurs poils, écouter leur cœur. Il faut vraiment se transformer en détective pour deviner ce qui ne va pas. Ensuite, l'entraînement. C'est un entraînement de super-héros. Je dis toujours, il faut être bon à l'école. Désolé, il va falloir travailler.
0: Ah vraiment, souffre pas l'escroquerie ce métier. Et donc
3: non,
0: apparemment.
3: J'ai un diplôme. Désolé. Malheureusement, il faut avoir un diplôme pour faire ce métier. C'est 6 ans d'études après le bac en France ou même souvent à l'étranger maintenant. Okay. On apprend les sciences, la biologie, les maths. C'est long. Et puis après tout ça, une fois qu'on est à l'école, il faut tenir le rythme des soirées étudiantes. C'est pas facile.
0: C'est un entraînement
3: de super-pouvoirs. Il nous faut des super-pouvoirs pour pouvoir guérir.
0: Ça fait la brinque chez les vétos ?
3: Pas du tout. Je n'ai jamais bu un verre d'alcool, vous le savez tous.
0: Alors déjà, l'abus d'alcool est dangereux pour la santé, mais au-delà de l'alcool, ça guinche,
3: ça fait des soirées énormément.
0: Ça fait des rencontres un peu cocasses et coquines. Excusez-moi.
3: On fait des soirées, la veille du week-end. Voilà, on fait des soirées, mais il faut assurer le lendemain matin. On est au bloc opératoire le lendemain. Donc même si on sort très tard la nuit, il faut travailler le lendemain. Et ensuite, il faut être courageux pour être vétérinaire. C'est un métier magique. On sauve des animaux tous les jours, mais parfois, c'est pas facile. Les animaux sont pas toujours contents d'être là. Leurs propriétaires non plus. Parfois, ils ont mal, ils sont malades et malheureusement, on ne peut pas tous les sauver. Donc, il faut avoir le cœur bien accroché
0: pour
3: ce métier.
0: Oui, parce que même la première fois, vous êtes confronté au décès d'un animal.
3: C'est terrible, on pleure tous.
0: C'est tellement déchirant. Vous n'êtes pas...
3: Et 10 ans après le début de mon métier, je pleure encore parfois pour des fins de vie.
0: Bien sûr, c'est ça, voilà.
3: Systématiquement. Et le dernier conseil, il faut aimer les animaux, mais il faut aimer les hommes. On ne soigne pas que les animaux. Les animaux ne viennent jamais seuls au cabinet et la détresse des propriétaires d'animaux, ça fait partie de notre métier, c'est même la partie la plus prenante dans notre métier, c'est de réussir à communiquer, d'expliquer aux gens ce qu'ont les animaux et de comment on va le prendre en charge et de ce qu'on peut faire. Du coup, vraiment, c'est pas un métier facile, mais ça reste quand même le plus beau métier du monde pour moi.
0: Cœur sur vous, Pierre Fabin. Je voyais Nordine qui vous regardait avec beaucoup de tendresse.
4: On a envie de le prendre dans ses bras, en fait.
0: Oui, c'est vrai. Et puis, on a un peu envie d'être veto aussi, mais bon.
4: C'est trop tard.
0: Oui, voilà.
3: Non, c'est encore possible. C'est possible à tous les âges. Il y a des gens qui rentrent en école de vétérinaire à 40 ans. Et je connais des
4: trop tard.
0: Alors, écoutez, ça sera ma dernière avec vous aujourd'hui, chers auditeurs.
5: Pierre, je vous mets un petit défi. Faites une prochaine chronique avec cette jeune fille à la radio avec vous, Isia.
3: Ça serait
5: génial.
0: Isia, si vous nous entendez, jeune fille, vous êtes la bienvenue dans les locaux de votre radio Ici. Merci infiniment, Pierre Fabin. On va continuer de parler avec vous, continuer à réagir à cette émission 0810 055 056. Nordine Atab va nous dire comment faire du sport sans pression. Je suis toute oui, mais pour l'heure, c'est Marc Lavoine. J'adore ce titre, Le Parking des Anges, sur votre radio Ici dans On vous doit bien ça. On est ensemble jusqu'à 13h.

0: parking des Anges. Marc Lavoine sur votre radio ici dans On vous doit bien ça. 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
0: Et avant de continuer de parler animaux, adoption des animaux, en particulier avec notre vétérinaire Pierre Fabin, et sport avec notre coach sportif Nordine Attab, nous allons vous prendre en ligne parce qu'il y a énormément de réactions évidemment sur ce sujet qu'est la hausse du carburant. Nous allons tout de suite prendre Christophe qui nous a appelé au 0810 055 056. Faites comme lui, il nous appelle du Vaucluse, pardonnez-moi, j'embrasse très fort ici Vaucluse, et c'est effectivement chez notre cher Valère Coréard. Bonjour et bienvenue cher Christophe.
2: Oui, bonjour Nora, bonjour l'équipe.
0: Bonjour. Voilà,
2: bonjour. Donc moi je suis artisan frigoriste à Pernes-et-Fontaine.
0: D'accord.
2: Et donc je sillonne un petit peu le département et les départements limitrophes aussi également. Et donc depuis 10 ans, hein, depuis qu'on a élu le dernier président, moi je vois la misère sociale chez les artisans, chez les commerçants. Et donc pour moi c'est toutes les branches, hein, parce que dans mon métier donc je vois des restaurateurs, je vois des bouchers, je vois des boulangers, des pharmacies. Bon, les pharmacies sont peut-être un peu épargnées, mais ouais. Donc c'est dans tous les domaines. Et aujourd'hui je vais vous donner, la semaine dernière j'ai interrogé trois clients au hasard comme ça, hein, vraiment au hasard, pour vous parler de salaire, pour vous dire voilà où on en est. Quand un artisan, vous savez qu'en moyenne moi je fais à peu près une semaine qui est légère, c'est 50-60 heures, d'accord. Sinon là en ce moment je suis plutôt aux alentours de 70-80-90 heures, voilà. Mais je me plains pas, hein, j'aime mon métier, je suis un passionné.
0: Non, mais bien sûr, mais enfin tout de même.
2: Non, parce que quand on aime ce qu'on fait, vous savez, là ce matin je me suis occupé de personnes âgées aussi, vous voyez, parce que bon, j'aime les gens, j'aime mon pays, je veux dire, j'aime apporter quelque chose, je pense qu'on est là sur Terre pour apporter quelque chose, pas pour détruire quelque chose.
0: Bravo Christophe, mais c'est joli d'entendre ça.
2: Mais moi, ce que je suis passé là, il y a 10 jours ici à Vaucluse pour parler de la facturation électronique.
0: D'accord.
2: Et pour nous, bon, c'est pareil, c'est quelque chose qui est en train de nous détruire parce que on est détruit administrativement par les charges, voilà. Mm-hmm. Et là, on parle du prix du carburant. Mais c'est tout.
0: Oui, bien sûr que c'est tout.
2: Demandez à un boulanger la matière première. Alors, juste pour vous dire, le salaire de 3 clients que j'ai pris au hasard, 1 400 euros. 1 700 euros, 2 000 euros.
0: Valère Coréard va discuter avec vous là-dessus.
3: Christophe, je voulais vous poser une question suite à votre intervention. C'est, pour vous, c'est qu'est-ce qui se passe? C'est quoi le problème, en fait? Parce que on voit bien que dans cette France, il y a des gens qui bossent du matin au soir, etc. Mais si vous concernant, ce serait quoi le truc à changer pour que ça aille mieux?
2: Alors le problème déjà, c'est qu'on est écrasé par une administration. On nous a dit qu'on nous simplifiait les choses. Là, on nous parle de facturation électronique. Mais pour nous, vous voyez, moi je me suis fâché avec mon comptable. Mais je suis désolé. Je veux dire, on vous met des plateformes. Je vous explique. Si vous voulez travailler pour l'État, donc la plateforme c'est Corus, d'accord. Moi, je travaille pratiquement pas. J'avais juste un lycée avec lequel j'ai travaillé un petit peu. Le jour où ils m'ont fait passer par cette plateforme, je n'ai pas arrêter d'avoir de faux mails, de choses, en disant qu'il y avait, voilà. Et donc, on veut nous mettre une facturation électronique, nous faire passer par des plateformes.
3: Oui, donc c'est trop compliqué, C'est ça qu'on comprend.
0: C'est ça, exactement.
3: Okay.
0: Merci beaucoup, Christophe. J'en profite, parce qu'il y a beaucoup, beaucoup de personnes qui veulent passer à l'antenne, et je le comprends. On va prendre Yvette avec nous, qui nous appelle du Nord, gros bisous à Ici Nord, et qui est d'accord, évidemment, tout a augmenté. Bonjour, bienvenue, chère Yvette.
4: Bonjour à tout le monde, à toute l'équipe, et je suis toujours branchée Ici Nord.
0: Ouais.
4: Et je passe mon temps à écouter le poste. À la minute où je me lève le matin, très tôt, mettons 4h30, 5h, jusqu'au soir, 23h30, comme hier soir, j'ai écouté le football avec Lens.
0: D'accord.
5: J'écoute Lens qui a gagné.
0: Voilà, Lens qui a gagné. Alors, tout cas, Yvette, vous trouvez que tout augmente?
4: Mais oui, tout augmente. Pour l'essence, le gasoil, le machin. Souvent dans les familles, maintenant, il y a 2 voitures.
0: Oui.
4: Après... Eh bien, on a tout qui arrive et qui va être augmenté. On n'a pas de pommes de terre, on n'a pas de fruits, on n'a pas de légumes, on n'a rien du tout. Il n'y a rien qui est poussé avec le mauvais temps qu'on a eu.
0: Oui.
4: Donc, il faut s'attendre à voir tout triplé, comme pour rigoler.
0: Absolument. Aude Razo va vous répondre.
5: Oui, et puis je disais, en fait, écoutez-nous aussi pour avoir des solutions. C'est ça qui est important. Nous, on est là, effectivement, pour parler de vos problèmes, se pencher sur vos problèmes du quotidien. Mais on a toujours des solutions à vous proposer.
0: On entend vos angoisses. On remercie Yvette d'avoir témoigné. Faites comme elle et faites comme Christophe. Appelez-nous, 0810 055 056. C'est votre émission, les amis. Je ne peux pas vous dire mieux parce qu'on vous doit bien ça. Pour le moment, on va écouter The Police. On va monter un petit peu le son parce que c'est quand même bientôt le week-end. On va essayer de se détendre un peu avec So Lonely sur votre radio ici.

0: The Police sur votre radio ici dans On vous doit bien ça.
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0: Que de réactions au 0810 055 056, c'est votre émission. On est là pour vous, on essaye du mieux qu'on peut de vous rendre service parce qu'on vous doit bien ça. Pour l'heure, nous allons aborder l'adoption des animaux avec notre cher Pierre Fabin. Alors là, moi, je suis border coup de gueule. Donc j'attends. Non mais parce que c'est vrai, on les adopte de plus en plus jeunes. C'est pas notre médecin qui va nous dire l'inverse.
3: J'ai envie de pousser un coup de gueule parce que justement, voilà, ces dernières semaines, je suis confronté systématiquement à des animaux adoptés autour de un mois et demi, beaucoup trop jeunes. L'âge minimum de l'adoption d'un animal, c'est 2 mois. Pour moi, l'idéal, c'est 2 mois et demi, 3 mois. Et là, justement, j'ai retrouvé plein d'animaux dans des situations sanitaires catastrophiques, infestés de puces, de vers. J'ai un animal, un petit chiot qui est décédé il y a 2 jours, justement, d'une maladie qui aurait pu être évitée. Alors, je suis en colère contre les gens qui vendent ces animaux. C'est du trafic illégal, globalement. Mmh. C'est des marchands de misère qui vont faire de la reproduction illégale dans leur garage, souvent, et puis vous refilez cet animal sur un parking de supermarché. Donc, je suis en colère contre eux, mais je suis aussi en colère contre les acheteurs, les propriétaires d'animaux qui vont adopter ces animaux, ouais, sans se renseigner. En fait, vous allez adopter un animal pour les 10-15 ans à venir et vous le prenez sur un coup de tête. C'est des adoptions impulsives. Si vous avez quelqu'un qui vous livre un chiot sur un parking, non, c'est sûr qu'il va y avoir des problèmes. Et c'est vous qui allez en plus payer la note du vétérinaire derrière en disant, je l'ai adopté il y a 2 jours, mais c'est trop cher.
0: Exactement.
3: Et nous, on va pas forcément pouvoir le sauver.
0: Audrazo, vous voulez vous dire un mot?
4: Oui, justement, vous parliez d'adoption, triste record d'abandon à la SPA. Ça a été annoncé il y a quelques heures. Près de 10 000 animaux accueillis dans les refuges de SPA en juillet, août, surtout des chats et des chiens, record pour la saison estivale, plus 20% par rapport à 2025, c'est énorme.
3: Effectivement, et pour moi, le fait d'adopter des animaux comme ça de façon compulsive, ça va alimenter ces abandons, parce qu'on ne réfléchit pas vraiment quand on va acheter. On va voir cet animal sur Instagram, sur Le Bon Coin, et il n'y a aucun cadre légal derrière tout ça. On récupère l'animal et derrière on se retrouve avec cet animal et parfois il va terminer adopté. Alors, la bonne solution justement pour adopter, c'est d'adopter dans ces refuges. Oui. Aller à la SPA,
0: y agréer.
3: Voilà, agréé. En fait, vous êtes sûr que l'animal soit stérilisé.
0: Voilà.
3: Donc, pas de reproduction.
0: Donc, il n'a pas un mois, l'animal.
3: Voilà, il n'a pas un mois, il sera stérilisé.
0: On l'adopte à partir de quel âge ?
3: Deux mois et demi, trois mois. Alors, parfois,
0: voilà,
3: à la SPA, c'est différent parce qu'on va les faire stériliser après, parce qu'ils arrivent tellement petits, il faut s'en occuper, donc ils vont vous les donner avant, mais avec le vétérinaire qui va le stériliser derrière. On les adopte, ils sont vaccinés, ils sont déparasités, parce que souvent, on nous dit, oui, c'est bon, je l'ai déparasité, mais ça n'a jamais été fait. Et il y a un certificat d'engagement et vous ne récupérerez l'animal que 7 jours plus tard.
0: D'accord.
3: Pour justement avoir le temps de réfléchir. Il y a un certificat à signer et un vrai engagement à signer, parce que justement, sinon, souvent, c'est fait n'importe comment. Et si vous achetez chez un particulier, un éleveur, allez voir les lieux avant, demandez à voir où vivent les animaux pour voir dans quelle situation ils sont. Si vous ne voyez pas, c'est qu'il ne faut pas adopter dans cet endroit-là, parce que justement les conditions sanitaires, si on ne veut pas vous montrer, c'est que les conditions ne sont pas bonnes et que vous allez avoir des problèmes avec vos animaux à ce moment-là.
0: D'accord, merci beaucoup. Oui, Nordine, je voyais réagir.
5: Non,
0: pas du tout. Vous avez envie d'adopter un petit animal?
5: Oh, ma fille a déjà un chat et un chien.
0: Voilà. Oui, donc ça va déjà. Non, mais c'est vrai qu'il faut être très très prudent. Ma mère est éleveuse de chiens, voilà, je vous confie un petit secret. Et il y a aussi des éleveurs pas très bien intentionnés qui élèvent n'importe comment, ça devient vraiment... Il y a des races
3: fermes,
0: à la mode, et du coup, ça élève n'importe comment. Ça aussi, on parlera des races à la mode.
3: Avec du trafic de l'Europe de l'Est, des camions entiers d'animaux qui arrivent, qui vous les vendent trop jeunes, qui sont dans des fermes à chiens. Parfois, il y a des chiens qui sont dans des fermes, dans des boxes pour animaux, et qui se retrouvent dans ces situations sanitaires
0: catastrophiques. À part la SPA, cher Pierre Fabin, une petite association ou deux...
3: Solidarité Peuple Animal, qui est une association qui va regrouper 700 associations justement de confiance. Donc allez sur leur
0: fabuleux
3: site, il y a 700 assos qui adhèrent à Solidarité Peuple Animal, qui va regrouper toutes ces petites associations qui peuvent vous mettre avec quelqu'un, en relation avec quelqu'un
0: et
3: de confiance.
0: Et une autre association à laquelle vous tenez, je crois, c'est YouCare.
3: YouCare, exactement, qui fait des super sauvetages, mais il y en a plein. Il y a la Fondation Bardot, il y a YouCare, il y en a énormément. Il y en a énormément des sérieuses, mais attention, il y a des associations non sérieuses aussi. Donc on va toujours voir avant, c'est le plus important.
0: Association agréée. Dans un instant, on terminera la semaine en beauté. Sans pression, du sport sans pression. Qu'est-ce que j'aime entendre ça. C'est Nordine Attab, notre coach sportif, qui nous en parlera dans un instant. A tout de suite sur votre radio ICI.
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0: Que le temps passe vite en si bonne compagnie. On est ensemble jusqu'à 13h, donc encore quelques minutes à passer ensemble. Dans votre nouveau rendez-vous quotidien sur votre radio ici, on vous doit bien ça. Notre cher coach sportif, Nordinatable, le grand, le célèbre, l'éminent, va nous révéler un petit secret. Le sport sans pression, comment qu'on fait monsieur?
5: Exactement, alors juste avant de démarrer, je prends 10 secondes, parce que c'est vrai que j'ai fait ma première chronique la semaine dernière, et ça a été un peu virulent pour
0: avec
5: le vélo électrique, est-ce que c'est du sport? Donc je lui ai ramené une petite boîte de douceur de chez moi.
6: Mais c'est
5: juste
6: très
5: pour
6: mignon.
5: Le dire cœur.
3: Voilà. Attention, on va se prendre la tête aujourd'hui.
6: Non, mais j'avais il a un truc à me demander derrière.
0: Non, mais un couple se forme.
5: Non,
0: alors, c'est les Valères Coréens, c'est trop.
5: Vous pouvez réentendre la chronique sur ici.fr. Est-ce que le vélo électrique, c'est du sport? J'y répondais avec des arguments beaucoup plus. Bref.
6: Voilà. C'est bien de reconnaître que j'avais raison.
0: Ah, je les adore. Alors, Nordi, on vous écoute.
5: Ouais, donc le sport sans pression, je vote pour à 200%. Ce que je veux dire, c'est qu'aujourd'hui, on est dans une société dans laquelle il y a beaucoup d'injonctions, ouais. C'est-à-dire que l'obligation des 10 000 pas, ou plutôt des 8 000, mm-hmm. Il faut être au maximum de sa musculature, il faut courir un marathon, et toutes les autres personnes, ben, c'est pas forcément du sport. Ben, je ne suis pas d'accord.
0: Ce que je veux dire, c'est que... Ça me fait du bien d'entendre ça. Moi, je culpabilise vachement en regardant les réseaux sociaux, les gens qui font des aerox, là. Alors... J'ai l'impression que c'est le nom d'un pays nordique. Non, mais c'est vrai, tu gravis pas une montagne, t'as l'impression d'être nul. Ben non.
5: Exactement. On y vient sur tous ces jeunes à chemise bleue et lunettes, justement, qui pourrait faire penser que le sport, ça n'est que ça. Alors qu'au final, derrière, ce qui est intéressant, c'est que chacun, chacune puisse avancer à son rythme. Et il n'y a surtout pas de pression à se mettre. Alors pourquoi, justement, on freine? Ben, comme vous l'avez dit, les réseaux sociaux. C'est-à-dire que lorsqu'on vient flatter notre ego et qu'on poste une photo, il faut savoir que ça va écraser du monde autour. Et que toutes les personnes qui auraient envie de se remettre au sport, et ben là, vont se dire, ah oui, mais je suis pas capable de courir. Mais ce que je veux dire, je prends un exemple tout simple. Dans la course à pied, par exemple, il n'y a pas de nécessité que de courir. On peut intégrer, par exemple, de la marche. On peut alterner 4 minutes de marche et 1 minute de course. Et vous pouvez appeler ça de la course à pied. Et c'est une séance qui vous appartient. Vous n'avez pas à vous justifier. Vous habitez dans votre corps. Et votre corps, c'est le seul endroit où vous allez vivre toute la vie. Vous pouvez changer de voiture, vous pouvez changer de maison, mais de corps, jamais. Donc l'idée,
0: dommage,
5: c'est de pouvoir faire...
0: Dommage, pas Pierre Fabin, je plaisante. C'est la fin de la semaine, on peut faire des petites bêtises, de se dire des bêtises.
5: Donc l'idée, c'est de pouvoir faire du sport à votre rythme, et surtout pas de copier-coller. Parce qu'aujourd'hui, lorsque vous pouvez avoir une pression pour vous inscrire dans une salle de sport, mais il n'y a pas de copier-coller à avoir avec la voisine ou le voisin. Allez à votre rythme, avec les poids et les postures sur lesquelles vous vous sentez à l'aise. Et à partir de là, vous allez voir, vous allez devenir régulière. Et
0: oui,
5: si j'ai une astuce, n'essayez pas de gravir un Everest dès le départ. Au contraire, la technique des petits pas. Je prends un exemple tout simple. Si vous faites 30 secondes chaque jour de gainage, vous dites, bah tiens, voilà. Votre cerveau, il va dire OK. Parce que lui, il n'aime pas les changements trop importants. Donc, il dit OK. 30 secondes chaque jour. Et vous allez me dire, bon, en ordine, c'est pas grand-chose. Sauf que lorsqu'on le fait chaque jour, à l'année, ça fait 3 heures. 3 heures de gainage pour ma sangle abdominale.
0: Oui, mine de rien.
5: Et surtout, derrière, c'est que votre cerveau va s'habituer à ce petit mouvement que vous allez intégrer à ce sport. Et progressivement, vous allez voir que 45 secondes ou 1 minute, ça va être plausible. Même chose sur un étage. On entend beaucoup de messages où vous dites, ah bah tiens, je prends un étage, oui, mais c'est pas grand chose. Mais lorsqu'on le fait une fois chaque jour, au final, c'est comme si vous alliez gravir un quart du Mont Blanc. 3 tours Eiffel et demi.
0: C'est bien de convertir comme
5: ça. En fait, c'est important. C'est que tout est écrasant. Et dans le sport, c'est pas grave si vous courez vos 10 km en 2 heures. Vous n'avez pas de justification à donner
0: à
5: quelqu'un.
0: Excusez-moi, déjà 10 km.
5: Mais même 1 km, ce que je veux dire, c'est que l'essentiel, c'est que vous puissiez être régulière.
0: D'accord.
5: Il y a beaucoup de personnes que je vois un peu trop se le raconter sur les réseaux sociaux. Et moi, ça me dérange parce qu'ils viennent faire du sport une fois par semaine, mais le reste du temps, ils sont sédentaires. Mmh. Alors qu'à l'inverse, si vous faites votre séquence de sport sur 15 ou 20 minutes chaque jour, c'est ça l'essentiel. C'est comme se brosser les dents. Ça ne nous viendrait pas l'idée de se brosser les dents cette fois le dimanche.
0: Oui,
5: c'est un peu
0: sûr,
5: chaque jour.
0: Bien
5: et bien, le sport à votre rythme, c'est là où vous allez pouvoir. Durer dans le temps.
4: On parlait des réseaux sociaux. Moi, ce qui m'agace, c'est que des fois, c'est des femmes qui vont se filmer en disant, bah voilà, j'ai fait ma petite course à pied. Et elles font un temps qui est pas ouf. Elles font un temps, voilà. Et en dessous, les commentaires sont terribles. Mais c'est vraiment très féroce en disant, mais pourquoi tu cours si c'est pour courir aussi mal? Je trouve qu'elles se défendent bien aujourd'hui. Franchement, sur les réseaux sociaux, je trouve que les femmes notamment se défendent très bien en disant mais enfin, je cours à la vitesse que je veux.
5: Vous n'avez surtout pas de justification à donner à qui que ce soit.
7: Déjà,
5: quand je vous dis la course à pied à l'intérieur, vous pouvez intégrer de la marche et c'est très bien. C'est chaque pas qui compte. Si vous faites 5 minutes de course, c'est très bien. Si vous faites 5 squats, c'est très bien. Si vous faites un petit peu de renforcement, c'est très bien. Mais par contre, à l'inverse, n'essayez pas de tout transformer d'un coup. Vous pouvez par exemple débuter chez vous. Des mouvements tout simples. Par exemple, dès le départ, on va faire 24 heures de on vous doit bien ça. Je vais démarrer le matin lorsqu'on est dans son lit. D'accord ?
7: Ouais.
5: Le matin, on laisse jamais. Alors que comparé aux animaux qui prennent le temps de se réveiller, on est le seul animal qui permet justement derrière de pouvoir démarrer directement. Vous êtes allongé sur le dos, les jambes fléchies, pieds à plat. Vous êtes sur votre lit.
7: Ouais.
5: Valère ?
6: Je suis bien, je suis avec ma chemise D'accord. bleue.
5: Donc là, tranquillement, vous allez relever le bassin 20 fois. Et grâce à ça, vous allez délier le dos.
7: Ok, merci Nordina Tabi. Il a plein de conseils encore à vous prodiguer. Ça sera comme ça tous les vendredis dans On vous doit bien ça. Merci Nordina Tab. Continuez à réagir au 0810 055 056. On va recevoir Rachel. Rachel, elle appelle de la Meuse. Gros bisous ici, Lorraine. Elle a 3 enfants, elle est enseignante. Quel beau métier. Et elle s'est inscrite sur le site ici.fr. Bonjour Rachel.
8: Bonjour Amora, bonjour l'équipe.
7: Comment ça va chère Rachel?
8: Je vais bien.
7: Eh ben on est ravis. Et puis en plus ça tombe bien, allez aller encore mieux parce que c'est gagné. Bravo.
8: Ah c'est génial.
7: Bah oui.
8: Merci beaucoup.
7: C'est tout simple. Vous inscrivez comme Rachel sur le site ici.fr. Il y a une page dédiée et vous repartez avec 200 euros de pouvoir.

0: In the Air Tonight avec Phil Collins sur ICI. C'est vendredi. Bonjour tout le monde. Ça fait du bien de vous retrouver et de vous réveiller.
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0: Bonjour Valentin.
1: Bonjour Louis, bonjour à tous.
0: Nous sommes le vendredi 18 septembre et aujourd'hui, eh bien, on a envie de terminer la semaine avec une belle histoire d'amour.
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0: Puisque le 18 septembre est une journée consacrée, figurez-vous, au premier amour. Alors avec Valentin, ce matin, on recherche un auditeur qui...
1: On recherche un auditeur qui partage une belle histoire avec son premier amour.
0: Vous vous êtes rencontrés à l'école, dans un bal, au travail, vous êtes toujours ensemble, eh bien appelez-nous, venez nous le raconter au 0810 055 056.
1: On reviendra aussi, bien sûr, sur cet objectif, 54 milliards d'euros d'économies l'année prochaine et les coupes envisagées par le gouvernement pour y arriver.
0: Et pour vous accompagner jusqu'à 6h à Saveria au standard, et Laurie à la technique, Clément à la rédaction en chef. Ici, dès 5h, ça commence maintenant.
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0: Vendredi 18 septembre, excellent réveil, il est 5h.
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0: 5h, l'actualité à vos côtés, Valentin. À la une, le gouvernement assume des choix difficiles pour boucler son budget.
1: C'est l'expression employée par le Premier ministre dans une interview au Figaro. Sébastien Lecornu dévoile ses objectifs, 54 milliards d'euros d'économies et plusieurs pistes sur la table. Louise Buyens, on s'y attendait, mais il va falloir sérieusement se serrer la ceinture.
5: Et pas qu'un peu, on passe de 30 milliards d'euros d'économies, chiffre qui circulait ces derniers jours, à 54 milliards, un effort considérable qui s'explique en partie par le remboursement de la dette qui pèse de plus en plus dans le budget de l'État. Le déficit prévu par le gouvernement pour l'an prochain est de 4,8% du PIB. Si on ne fait rien, dit Sébastien Lecornu, ce sera 6,5%. Le chef du gouvernement l'affirme, il n'y aura pas de hausse d'impôts. En revanche, quelques minima sociaux sont visés, notamment les aides au logement, les APL. Le point d'indice pour les fonctionnaires restera gelé, y compris pour la fonction publique territoriale. Les retraités maintenant et l'épineux dossier de leurs contributions. Le Premier ministre promet de ne pas toucher aux petites pensions, mais il envisage deux options, geler les retraites les plus élevées ou baisser le plafond de l'abattement de 10% sur les pensions. La question n'est pas tranchée. Sébastien Lecornu renvoie au débat parlementaire.
1: Sébastien Lecornu qui s'engage à ne pas utiliser l'article 49.3 et les ordonnances pour faire passer le texte sans vote, mais à condition qu'il n'y ait pas d'obstruction parlementaire, dit le Premier ministre. La gauche, elle, dénonce un budget d'austérité avec la menace de la censure déjà brandie par certains insoumis au Rassemblement National. Marine Le Pen, elle, attend de voir la copie pour se prononcer. Les candidats à la présidentielle et les chefs des partis représentés au Parlement attendus ce matin à 10h30 à l'Élysée par Emmanuel Macron. Le chef de l'État dit vouloir faire un point sur la dégradation rapide de la situation internationale et sur ses conséquences en France pour la sécurité et l'énergie.
0: Les prix des carburants au cœur de la grogne des pêcheurs.
1: Après 4 jours de blocage, ils ont obtenu un geste du gouvernement. Leurs aides carburants vont suivre l'évolution des cours et pourront donc, en théorie, dépasser les 35 centimes aujourd'hui en vigueur. À Fos-sur-Mer, comme à Sète, les ports ont donc rouvert, mais les pêcheurs comme Vincent Souto restent prudents et maintiennent la pression.
6: On ne peut pas dire que nous avons tout eu. Il y a des négociations qui sont encore en cours sur plusieurs points. Voilà. Il y a plusieurs points qui ont été à peu près finalisés, on va dire. Voilà. La monnaie d'échange, c'est on lève le barrage, on lève le barrage, on laisse passer les ferries dès maintenant. On finit à 7 lundi avec les dernières annonces. Par contre, attention, si lundi nous n'avons pas de réponse à nos questions, le mouvement reprendra.
1: Transition. Et car l'autre sujet pour les pêcheurs, c'est le délai pour toucher ces aides remboursées sur facture.
0: Un policier mis en examen pour des soupçons de projet terroriste.
1: On l'apprend cette nuit, le fonctionnaire de 35 ans a été interpellé fin août et poursuivi pour préparation d'actes terroristes, détention et fabrication de matériel de guerre sans autorisation, précision dont Radio France a eu confirmation auprès d'une source proche du dossier. Ce policier des Yvelines est depuis placé en détention provisoire. Un triple drame hier dans les Alpes. 2 alpinistes d'une vingtaine d'années sont morts dans le massif des Écrins dans les Hautes-Alpes. D'après les informations d'ICI Isère et ICI Pays de Savoie, Haute-Savoie, ces deux montagnards aguerris se trouvaient sur une voie d'escalade de grande ampleur lorsqu'ils ont chuté pour une raison encore inconnue dans le massif du Mont-Blanc. La autre chute mortelle, une randonneuse de 53 ans est tombée depuis un sentier dans le secteur de Montanvert près de Chamonix.
0: Une nouvelle offre pour visiter des châteaux et des musées à moindre frais.
1: La Fondation du patrimoine lance aujourd'hui son Pass Patrimoine, un billet valable un an pour visiter 500 sites et monuments partout en France à un tarif unique, Anne Chépeau.
7: 78 euros pour une personne seule, de 138 à 174 euros pour une famille. C'est le coût annuel pour visiter autant de sites que l'on souhaite parmi les 500 partenaires du Pass Patrimoine. Guillaume Poitrinal, président de la Fondation du Patrimoine.
8: On pourrait accueillir davantage de visiteurs. Il manque du coup des recettes pour les propriétaires. Public, privé, il y a une espèce de barrière à l'entrée. Dès que vous êtes une famille, ça coûte beaucoup d'argent.
7: Souscription et choix des visites se font en ligne entre sites emblématiques comme Versailles ou Chambord et d'autres plus confidentiels. Michel Rasquin est le propriétaire de la maison atelier d'Aubigny à Auvers-sur-Oise.
9: On est tout petit, on a à peu près 3000 visiteurs par an et d'avoir accès à ce Pass Patrimoine va nous donner une visibilité, que ce soit au niveau des sites, au niveau de la communication, des choses qu'on ne peut pas se permettre d'investir.
7: La visibilité, c'est aussi ce qui a décidé le directeur du château de Valençay dans l'Indre. Et sur chaque entrée avec le Pass Patrimoine, 80% est reversé au château. Alexis Rousseau-Jouennet.
10: On est sur un tarif, nous, d'entrée à 14,50 €. On va toucher, grosso modo, 11,50 €, 12 € par billet vendu, ce qui correspond en fait à notre tarif réduit. Sur une telle opération, avec cette visibilité nationale, c'est que du plus pour Valençay.
7: Une centaine de sites supplémentaires rejoindront prochainement le Pass Patrimoine.
1: Et pour profiter de 17 000 sites et monuments gratuitement, je vous rappelle que ce sont ce week-end les journées européennes du patrimoine et c'est bien l'occasion d'en profiter. La météo pour ce vendredi, Louis, et c'est marqué, c'est le retour des nuages.
0: Oui, quelques nuages hein, aujourd'hui, ce matin, du nord au sud du pays, avec de la brume pour celles et ceux qui prennent la route. De bonne heure, soyez vigilants. Puis l'on retrouvera tout de même hein, quelques éclaircies et du soleil assez rapidement au cours de la journée, avec une alternance entre nuages et éclaircies. Pour les températures, au petit matin, on est sur une moyenne de 13 degrés tout de suite. Puis les températures, elles, vont naturellement monter. En milieu de matinée, à Lille et Rennes, 14 degrés. Tours, 15 degrés. Bordeaux, 17. Grenoble et Valence ce matin, 17 degrés également. À Avignon, une vingtaine de degrés attendus ce matin, cet après-midi. Pas de perturbations annoncées par Météo France avec un ciel plus dégagé dans le quart sud-est pour les maximales ce vendredi. 21 dans le nord à Reims, dans le sud 26 degrés attendus à Nice, 28 pour Montpellier.
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0: Bonne fête à toutes les Nadèges qui se réveillent avec nous ce vendredi. Aujourd'hui, c'est peut-être votre journée, puisque c'est ce vendredi le super loto du patrimoine. Il y a 13 millions d'euros à gagner. Une opération, elle, qui existe depuis 2018, qui a contribué d'ailleurs à la restauration du patrimoine français. Et cette année, à nouveau, 100 sites sont concernés, quasiment un par département. Vous avez bien entendu la liste des monuments que vous pouvez consulter dès maintenant sur notre site ici.fr. 5h07, tiens, puisqu'on parle de patrimoine, voici cette fois-ci un monument de la musique. Avec une chanson qui nous replonge dans l'album 3 de l'un des groupes préférés des Français. C'est Indochine, sorti en 85. Voici Troisième Sexe sur Ici. Bon réveil avec nous.

0: ici dès 5h avec vos chansons préférées pour commencer la journée. C'était Indochine, troisième sexe. Soyez les bienvenus.
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0: Ce week-end, ce sont les Journées européennes du patrimoine. Deux jours pour pousser les portes des lieux parfois méconnus, insolites ou exceptionnellement ouverts au public, avec plus de 17 000 lieux à découvrir cette année. Et il y en a un qui a attiré l'attention de Stéphane Bern ce vendredi dans le Loiret, le pont-canal de Briare.
3: Un ouvrage étonnant qui permet de faire passer l'eau et les bateaux au-dessus de la Loire.
0: Alors comment ont-ils réussi cette prouesse? Réponse avec Stéphane Bern à 5h25 sur ICI.
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0: 5h12, vous avez rendez-vous tout de suite avec Catherine Quicandon pour Ici, ça entreprend. Et ce matin, Catherine, eh bien, vous nous proposez une idée qui tombe à pic. Si vous nous écoutez encore sous la couette, tendez l'oreille puisque cette initiative pourrait bien vous simplifier la vie.
4: À Reims, faire son lit ne ressemble plus à ça.
5: J'ai failli crever une fois en essayant de changer mon lit, c'est pas une blague. J'étais en train de me débattre là dans ma housse avec ma couverture et sans faire exprès avec mon pied, j'ai tapé dans l'énorme miroir en métal de ma chambre, un truc super lourd.
4: Et pour cela, nous pouvons remercier Sophie Barbier qui a créé Housebed, un système breveté qui permet de changer sa housse de couette plus facilement et sans effort.
6: C'est une housse qui est zippée avec des fermetures éclair invisibles qui permet d'être ouverte en portefeuille et à l'intérieur, il y a un système de maintien de la couette pour qu'elle reste justement bien dans les coins. En hiver, ça permet de rester bien au chaud et de ne pas avoir la couette qui part en bas de la housse.
4: Et ça, nous sommes tous d'accord, c'est très agaçant. Le système dont parle Sophie, ce sont des petites pinces qui permettent de changer la housse à plat sur le lit avec une ergonomie qui vous garantit zéro effort et zéro douleur. Pour développer son activité, Sophie a plusieurs partenaires.
6: Dans les Vosges, dans les Ardennes. Mais là, ça se restructure un petit peu. Donc, ça va. Voilà, les choses vont évoluer pour permettre aussi de pouvoir produire plus sereinement sur de plus grandes quantités. Il y a déjà une partie de la production qui est délocalisée. Et on va du coup devoir tout délocaliser sur la Tunisie.
4: L'idée est partie de la problématique du handicap et des troubles musculo-squelettiques, notamment dans l'hôtellerie. Mais en fait, Housebed facilite la vie de tout le monde. J'ai bien dit de tout le monde, donc vous n'avez plus d'excuses. Mais comment Sophie, qui a travaillé dans la pharmacie, l'immobilier et l'événementiel, en est arrivée à entreprendre?
6: J'ai fait une petite cascade involontaire à cheval et j'ai eu du coup le bras immobilisé pendant plusieurs semaines. Et puis on se rend compte de choses qu'on percevait pas du tout auparavant. Et c'est vrai que la housse de couette était déjà compliquée, mais avec un bras en moins...
4: Eh ben c'est encore plus galère et nous voyons tous de quoi elle parle. Pour acheter une housse de couette qui va vous changer la vie, rendez-vous sur le site internet housebed.fr, housebed.fr. Sophie aimerait développer la vente dans des magasins physiques et équiper des chambres d'hôtes et des gîtes. Merci à Yannick Cusy d'ici Champagne-Ardenne pour cette idée.
2: Housebed.
4: Ici, ça entreprend dans la Marne avec Housebed, une housse de couette vraiment chouette.
0: Merci Catherine. Et dans un instant, on vous parle de cette initiative des consultations vétérinaires bénévoles.
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0: 5h15, et c'est une dépense qui n'est pas négligeable. S'occuper de son animal de compagnie coûte environ 950 euros par an.
8: Moyenne calculée par l'IFOP, alors que tout augmente, que de plus en plus de Français rognent déjà sur leurs propres dépenses de santé, des initiatives se montent pour prendre soin de nos amis à quatre pattes. L'association Vétérinaire pour tous a tenu hier sa première permanence en Normandie, à Rouen. Les propriétaires d'animaux les plus précaires ont pu profiter d'une consultation bénévole. Bradley de Souza, vous y étiez avec votre micro ici Normandie.
9: C'est une salle classique de consultation, des chaises pour attendre et derrière cette table...
10: Est-ce qu'il a des antiparasitaires ?
9: Charline, 21 ans.
10: On va faire ici la pré-consultation.
9: En cinquième année, à l'école vétérinaire de Mont-Saint-Aignan.
10: Palpation générale, regarder comment va l'animal, pourquoi il vient.
11: Pour une consultation pour un check-up général.
9: Explique David, 55 ans.
11: Puis, il y a un petit problème, une petite patte à l'arrière, voilà.
9: Qui est venu pour son chien.
11: C'est mon fiston, c'est mon bâton de pèlerin, comme je veux dire.
9: Son compagnon d'infortune, même, comme il le dit aussi...
11: À la rue il y a 19 mois, j'ai pas voulu m'en séparer. Donc on s'est monté un campement sur Saint-Étienne-du-Rouvray.
9: Il a été dirigé vers ses vacations vétérinaires par une association qui le suit, car pour lui, impossible de payer une consultation.
11: Le problème, c'est de payer une visite chez le vétérinaire. Moi, ça me fait mettre pendant 2 ou 3 mois de l'argent de côté. Et sur un RSA... voilà. Après, on n'a pas à le discuter dans la logique parce qu'on doit. Voilà. Mais le problème, c'est que des fois, il y a des soins qui doivent être faits tout de suite. On ne peut pas attendre 2 ou 3 mois sur certaines blessures, sur certains actes. C'est difficile pour les gens comme nous à faible revenu, hein, aux minima sociaux. Soigner sa bête, ouais, c'est devenu un problème.
9: Mais au-delà de cette consultation gratuite.
12: C'est rien. La particularité, c'est que sont présents en plus sur place un travailleur social, un travailleur du domaine sanitaire.
9: Détail, Mathieu Broussois, vétérinaire.
13: Et vous trouvez qu'il a maigri ou pas ?
9: Il fait partie de l'association à l'origine de ce dispositif.
12: Au-delà du soin envers l'animal, faire le point avec la personne sur son propre parcours de soins, sur son propre parcours social, pour essayer vraiment d'utiliser presque l'animal comme un levier pour permettre d'accompagner le propriétaire.
9: Un levier pour identifier leurs problèmes, surtout, ajoute de son côté Candice Bergen. Elle est chargée de mission grande précarité au centre communal d'action sociale de la ville de Rouen.
14: Vu qu'on n'est pas du tout dans un bureau et que c'est pas du tout formel avec un travailleur social assis, la parole, elle se libère beaucoup plus facilement et rapidement. On n'a même pas besoin de poser de questions, que les personnes viennent et se confient en fait à travers l'animal. Tout à l'heure, on a pu entendre la maîtresse d'un chien dire il manque de rien, il mange même mieux que moi. C'est des petites choses qui du coup après nous on peut rebondir dessus et après conseiller si c'est administratif ou social, un besoin alimentaire ou de logement, voilà, on peut les orienter vers les organismes qui pourraient les aider.
9: Ces vacations vétérinaires sont amenées à être pérennisées dans le temps. À Rouen, une dizaine de consultations ont lieu à chaque fois qu'elles sont organisées.
8: Et ces permanences sont organisées tous les mois. Depuis le début de l'année, 75 permanences ont eu lieu dans cette région.
0: Merci Valentin. Dans les coulisses TV ce matin, une nouvelle enquête pour l'incontournable capitaine Marlowe. Corinne Maziro reprend son célèbre manteau rouge dans un épisode inédit diffusé ce soir sur France 2 avec notamment Nine Durso. Et elle nous raconte les coulisses de cet épisode avec Patrice Gascoigne dans quelques minutes. Sur ici, 5h19, bon réveil, c'est vendredi, un petit peu de magie avec Queen, A Kind of Magic. 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

0: initialement écrite par Roger Taylor, puis retravaillée derrière par Freddie Mercury pour nous ouvrir cette version magnifique de Queen, The Kind of Magic, sur ICI à 5h22. Soyez les bienvenus si vous nous rejoignez tout de suite. 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Avec Valentin, on veut parler une nouvelle fois à deux d'entre vous. Et l'un d'eux, eh bien, repartira avec sa radio ici, Valentin.
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0: Allez-y, foncez. C'est Saveria qui attend vos appels ce matin au 0810 055 056. Les inscriptions sont ouvertes pour le duel des auditeurs autour de l'actu. Bonne chance à vous.
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0: Aux côtés de Patrice Gascoin qui nous rejoint avec Ses Coulisses TV. Et aujourd'hui, Patrice, vous nous parlez de ce qui est toujours un événement, la diffusion ce soir d'une enquête inédite de Capitaine Marlowe.
4: Avec ce soir sur France 2, une enquête en eau trouble pour la Capitaine Marlowe et son style inimitable.
5: Qu'est-ce qu'elle foutait là, la morte en pleine nuit?
6: Je sais pas. Je comprends pas, elle avait rien à faire sur le pont.
5: Vous savez pas. Vous la connaissez pas?
6: Si, si, je la connais. Ben, on se connaît tous ici. C'était un peu notre centre de gravité, Sophie.
5: Plus grave que ça, tu meurs, hein.
4: Le capitaine Marlowe et le ton Corinne Maziero de retour avec sa chapka sur la tête dans une enquête inédite intitulée « Port d'attache », rapport à cette femme retrouvée morte à bord du bac qui relie les deux berges d'un fleuve. Il y a plusieurs pistes possibles pour trouver le coupable, notamment le personnage joué par la comédienne Nine d'Urso. Souvenez-vous, elle avait été rayonnante dans la peau de George Sand, une fiction qui avait été diffusée sur France 2. Dans Marlowe, ce soir, elle joue Vicky, une artiste plasticienne. Elle a donc des scènes dans un atelier d'art. Et je ne sais pas pour vous, mais moi je me suis souvent demandé à qui étaient les vraies œuvres que l'on met au service de la fiction. Alors, Nine d'Urso, dites-moi plus sur ce plasticien.
7: En effet, mon personnage est plasticien. Et donc ça, j'étais absolument ravie. Et notamment parce que moi aussi, je développe une pratique de plasticienne. Genre, j'ai fait un livre qui s'appelle « Solutions de continuité ». Là, on était chez un artiste qui s'appelle Émile Boggio. Ça se trouve à Auvers-sur-Oise. Et c'est un atelier très particulier. Il a une pratique comme ça, c'est de la peinture et du verre à la frontière entre la sculpture et la peinture. Et il a une pratique où à chaque espèce de plaque qu'il fait, c'est une nouvelle forme un peu humanoïde. Et ça m'a beaucoup frappée parce qu'il appelle ça des gens. Et il dit que à un moment, il arrivera à une communauté de 1000 personnes faites sur ces toiles de verre. Et j'ai bien aimé cet artiste, Émile Boggio. Voilà. Et j'ai aimé tourner dans un décor réel. C'était son atelier, c'était sa peinture. Et c'est fantastique de nous permettre comme ça de venir, d'être aussi accueillant. C'est une chance.
4: Nine d'Urso qui joue une artiste plasticienne alors qu'elle-même développe plein de talents artistiques. Grâce à elle, vous savez à qui sont les vraies œuvres que vous verrez ce soir sur France 2 dans l'inédit de Capitaine Marlowe.
0: Eux aussi, ils ont résolu une énigme puisqu'ils ont réussi à construire un canal au-dessus de la Loire. C'est l'histoire incroyable de Stéphane Bern ce vendredi. Juste après l'une des nouveautés musicales de cette rentrée, voici Marine et son nouveau single Tricheur sur ICI.

0: Nouveauté sur ICI avec Marine Tricheur. Nous sommes le vendredi 18 septembre. Avant les infos de 5h30, un petit peu d'histoire avant l'actu. Demain, ce sont les journées du patrimoine. 17 000 lieux ouvrent leurs portes pour vous accueillir. Et ce matin, l'un d'eux a retenu l'attention de Stéphane Bern qui va nous faire voyager au temps des architectures improbables.
1: Certains construisent des ponts pour faire passer des trains. D'autres construisent un pont pour faire passer de l'eau qui transporte des bateaux. Logique. Septembre 1896. Après 6 années de travaux, le pont-canal de Briare est enfin prêt. Cet ouvrage spectaculaire qui enjambe la Loire entre Briare et Saint-Firmin-sur-Loire permet au canal latéral à la Loire de poursuivre sa route sans que les péniches aient à descendre dans le fleuve. Une révolution pour le transport. Mais son inauguration est loin du triomphe attendu. Pas de président de la République, pas de fanfare, pas même de grand discours. À croire que personne ne veut se mouiller. En effet, les habitants inquiets après de fortes pluies accusent déjà ce géant métallique d'être responsable d'infiltration dans leur cave. Résultat, l'ouverture se fait presque discrètement.
2: Monsieur, dans les affaires, la première qualité, c'est la discrétion.
3: Surtout pour ces affaires-là.
1: Pourtant, la prouesse est considérable. Long de 662 mètres, le pont canal devient alors le plus long du monde dans sa catégorie. Ses 14 piles supportent plus de 13 000 tonnes d'eau. Et devinez à qui on doit ce chef-d'œuvre ? Le projet est mené par l'ingénieur Léonce à Belmazoyer. Et pour les piles éléculées, il fait appel aux entreprises de Gustave Eiffel.
4: Mais pour aller plus vite, nous t'appellerons Gus.
1: Aujourd'hui encore, les péniches glissent tranquillement au-dessus du fleuve, offrant un spectacle unique. De l'eau qui traverse de l'eau. C'est magnifique, mais il faut quand même l'expliquer plusieurs fois. Un canal dans un pont au-dessus d'un fleuve, ça en fait de l'eau qui a coulé sur le pont.
0: Et l'eau coule toujours puisque le pont du canal est ouvert gratuitement au public ce week-end. Il est 5h30, voici l'actualité en France et dans le monde en 90 secondes. C'est avec vous, Valentin Bertrand.
5: Les principaux candidats à l'élection présidentielle attendus ce matin à 10h30 à l'Élysée. Emmanuel Macron les convie pour évoquer la dégradation rapide de la situation internationale en Ukraine et au Moyen-Orient, avec des conséquences directes pour la sécurité et les prix du carburant. Marine Le Pen et Jean-Luc Mélenchon se feront tous deux représenter par leur bras droit. Lui n'a pas encore été officiellement invité. Éric Zemmour confirme qu'il sera bien candidat à l'Élysée avec un discours durci sur l'immigration. Il défend l'expulsion des étrangers chômeurs de longue durée, même lorsqu'ils sont en situation régulière en France. En 2022, le président de Reconquête s'est hissé à la 4e place lors du premier tour, avec 7% des voix. Un hommage national rendu aujourd'hui à 15h, place Quinconce à Bordeaux, aux deux pompiers de 34 ans, Anthony Berthom et Wilfried Schmitter, morts cet été en intervention lors d'un feu près de l'aéroport de Mérignac. Cérémonie présidée par le ministre de l'Intérieur Laurent Nunez. 5 ans de prison, dont un ferme pour avoir fauché un gendarme sur l'autoroute A13 alors qu'il regardait une série Netflix en conduisant. Un chauffeur de poids lourd condamné hier pour homicide et blessures involontaires par le tribunal correctionnel d'Évreux pour cet accident survenu en pleine nuit en octobre 2022. Une saisie record, 30 tonnes de protoxyde d'azote interceptées à la barrière de péage de Montauban dans le Tarn-et-Garonne, puis lors d'une perquisition à l'Île-Jourdain dans le Tarn. Ce gaz, il a rentré dangereux au volant, notamment en début d'année. Il a été pointé dans l'augmentation de la mortalité sur la route. Et puis, 78 euros pour visiter 500 sites et monuments toute l'année. La Fondation du patrimoine lance aujourd'hui son pass patrimoine valable dans toute la France.
0: L'info du jour ce vendredi est consacrée au budget 2027 qui s'annonce comme le plus grand plan d'économie de la 5e République.
5: L'objectif affiché en tout cas par le Premier ministre, c'est d'arriver à 54 milliards d'euros de dépenses en moins. Pour ça, Sébastien Lecornu dévoile plusieurs pistes. Bonjour Alexis Morel.
6: Bonjour.
5: Pas de hausse d'impôts ni d'année blanche généralisée pour toutes les prestations, mais des mesures risquées alors que les appels à manifester se multiplient, Alexis.
6: Oui, et d'abord celle qui concerne les fonctionnaires. Le point d'indice gelé pour une année supplémentaire. Le Premier ministre le propose à 10 jours d'une mobilisation intersyndicale dans la fonction publique, au risque d'attiser la colère. D'autant que dans certains ministères, une vraie cure d'amaigrissement se profile. 2,5 milliards d'euros en moins pour le seul ministère du Travail, par exemple. Très sensible aussi, ce gel envisagé des aides au logement, qui pourraient ne pas suivre l'inflation. L'allocation de rentrée scolaire, qu'il faudrait recentrer, selon Sébastien Lecornu, ou encore ce délai de carence qui pourrait être imposé aux étrangers pour toucher certaines prestations. Quant aux arrêts maladie, déjà dans le viseur cette année, ils le resteront très clairement l'année prochaine, avec un nouveau coup de frein envisagé.
5: Mais tout ça, Alexis, ne suffira pas à atteindre la cible du déficit. Il y a encore de nombreux inconnus.
6: À commencer par le sort des retraités, que le Premier ministre tente de rassurer. L'effort qu'on leur demandera sera finalement inférieur aux 6 milliards annoncés jusque-là. Mais désindexation des retraites ou réduction de l'abattement, Sébastien Lecornu ne tranche pas. Il évoque toutefois un possible gel des pensions les plus élevées et promet que les retraités modestes seront protégés. Plus globalement, le détail des coupes attendra, notamment pour les nombreux opérateurs et agences publiques qui verront leur enveloppe diminuer. Enfin, certaines économies relèvent pour l'instant du pari, comme ce milliard d'euros que le chef du gouvernement compte récupérer en luttant mieux contre la fraude.
5: Précision d'Alexis Morel et réaction immédiate de la gauche et de la CGT qui s'opposent à ce projet de budget. Le Rassemblement National, de son côté, veut attendre de voir la copie pour juger.
0: Merci Valentin. 5h34, tout de suite, la météo de ce vendredi 18 septembre avec quelques nuages ce matin du nord au sud du pays, de la brume aussi pour celles et ceux qui nous écoutent de bonne heure. Soyez vigilants et puis vous pourrez tout de même profiter rapidement des rayons du soleil avec cette alternance entre nuages et éclaircies au cours de la matinée. Température au petit matin fraîche, 13 degrés. Puis en milieu de matinée, on attend à Lille et Rennes 14 degrés, à Tours 15 degrés, pour Bordeaux 17, ainsi qu'à Grenoble et Valence 20 degrés attendus à Avignon en milieu de matinée. Cet après-midi, pas de perturbation annoncée par Météo France. C'est un joli vendredi avec un ciel nettement plus dégagé dans le quart sud-est. Pour les maximales, 21 dans le nord à Reims, dans le sud 26 degrés attendus à Nice et 28 à Montpellier.
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0: Excellent réveil. Tiens, êtes-vous prêts pour le duel des auditeurs autour de l'actu? C'est tous les jours sur ICI à 5h38. L'un d'entre vous repartira avec sa radio. C'est juste après un duo qui s'invite chez vous, aux côtés de Maître Gims et Vianney, pour vous chanter la même à l'écoute de votre radio. On vous souhaite une excellente journée et un beau vendredi avec nous.

0: C'est la même.
1: Maître Gims en duo avec Vianney sur ICI avec La Même. C'est pas vrai, c'est dans quelques instants et c'est votre rendez-vous anti-arnaque.
2: Avec Aude Razo qui nous alerte aujourd'hui sur ces lettres, ces demandes de recouvrement envoyées à des très petites entreprises. Mais attention, beaucoup sont des arnaques.
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1: C'est l'heure du duel des auditeurs autour de l'actualité. Valentin, on accueille tout de suite Jacqueline dans le Gard.
2: Bonjour Jacqueline.
5: Et bonjour à tous.
1: Jacqueline, vous allez bien ce vendredi ?
5: Oui, ça va très bien, merci.
1: Vous êtes une lève-tôt, 5h. Pourquoi vous vous levez si tôt ?
5: Ah ben écoutez, c'est tout le temps, des fois ben quand je vais au lit, c'est 9h, soit je bouquine, ouais. S'il y a quelque chose d'intéressant à la télé, je regarde.
1: Je pensais que vous alliez me dire, c'est pour vous écouter, mais bon tant pis pour moi.
2: Voilà. Jacqueline, c'est avec le réveil que vous...
5: Je vous écoute toute la journée.
2: Ah c'est gentil, ça nous fait plaisir. Jacqueline, c'est avec le réveil que vous vous réveillez ou c'est le corps qui
5: non,
2: parle?
5: Non, c'est... Une dame d'un certain âge, quand même.
1: On va dire bonjour à Cindy maintenant. Cindy en Moselle qui est avec nous. Bonjour Cindy.
2: Bonjour Cindy.
6: Oui, bonjour Louis, bonjour Valentin et puis bonjour les auditeurs de ICI.
1: Cindy, vous aussi, vous êtes une lève-tôt. À quelle heure ?
6: Oui, ben moi 4h30.
1: Et pourquoi 4h30 ?
6: Ben parce que le matin, j'aime bien prendre mon temps avant d'aller au travail et puis faire un peu de rangement, prendre mon petit déjeuner tranquillement en écoutant ici.
1: Ah.
6: Et puis voilà, comme ça, ça me met de bonne humeur pour bien commencer la journée.
1: Vous savez m'amadouer, hein, Cindy, c'est beau. Allez, on y va pour la question autour de l'actu. Une Fiat Panda, c'était cette semaine, vient d'entrer dans le Guinness des records. Un mécanicien italien, tenez-vous bien, a transformé ce modèle de 93 pour en faire la voiture la plus étroite du monde. Elle possède toujours 4 roues, un volant, elle roule, mais à votre avis, quelle est sa largeur exacte ?
2: On va être au centimètre près, Louis.
1: Oui, au centimètre près. Pour Jacqueline, on y va.
5: Je dirais 1,70.
2: 1,70 m, Jacqueline, pour cette Fiat la plus petite.
5: Oui.
1: Et Cindy, vous en pensez quoi ?
6: Je dirais 1m50
1: pour Cindy. Et cette voiture, Valentin, elle faisait combien de diamètres ?
2: Elle est même 3 fois plus petite, 50,2 cm, alors à peine plus large qu'une chaise. Et pour vous dire, dans cette Fiat Panda, on ne peut faire rentrer qu'une seule personne et elle fonctionne avec un petit moteur électrique.
1: C'est donc Cindy qui est la plus proche ce matin.
2: Bravo Cindy.
5: Oh, mince,
2: vous repartez donc avec ce poste de radio compact, poste multifonction avec le Bluetooth, leur intégré et même une lampe de poche.
6: Ah ben merci beaucoup, merci ici et puis bonne continuation.
1: Merci Cindy, belle journée à vous. Jacqueline, c'était l'occasion parfaite pour pouvoir rejouer ensemble, c'est ça, vous l'avez fait exprès.
5: Ah bon, bah, elle a été meilleure que moi.
2: C'est comme ça.
5: J'ai pas osé dire plus petit et tout compte fait.
1: Sans regret. On vous embrasse, on se retrouve bientôt.
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1: Chaque matin, on découvre une initiative qui marche quelque part en France. Vous connaissez les boîtes à livres. Eh bien, ce matin, on va découvrir une idée assez originale d'un petit village, Valentin, qui a décidé, eh bien, de voir plus grand.
2: Oui, en installant une cabine à livres à l'intérieur de la littérature jusqu'aux recettes de cuisine. Robin Bernot nous emmène sur place dans la Meuse.
1: Rendez-vous juste avant vos infos locales de 6h. 5h44. Ah, il est encore un petit peu tôt pour se déchaîner, mais jamais trop tôt, j'ai envie de vous dire. Tiens, pour commencer votre journée aux côtés d'Alain Chamfort, Déchaîne-moi sur ICI. Bon réveil, excellent vendredi.

0: Alain Chamfort sur ici avec Déchaîne-moi, je viens de le dire. 5h47, tout de suite place à votre rendez-vous anti-arnaque, c'est pas vrai.
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0: Avec Aude Razo, ce vendredi, les entreprises sont aussi les cibles des escrocs. Vous avez reçu un témoignage, Aude.
2: Oui, celui de Noémie. Elle est ostéopathe pour animaux. Elle a monté sa micro-entreprise là, en avril dernier. Et à la rentrée, elle reçoit un courrier par la poste. Mise en demeure de payer, c'est ce qui est écrit. On réclame à Noémie 234,17 €.
3: Donc j'ai été quand même très étonnée. Je commence à stresser quand même, en me disant que je ne vois pas du tout à quoi ça peut correspondre, sachant que toutes mes charges sont payées. Après, je me suis quand même demandé si c'était pas une arnaque.
2: Noémie a raison, c'est une arnaque et c'est même une arnaque très répandue. J'ai trouvé des tonnes de témoignages de micro-entrepreneurs qui ont reçu, là à la rentrée, exactement le même courrier. Bon, regardons-le ensemble. L'expéditeur, déjà, c'est écrit en haut à gauche, c'est la DGRFO. Et la DGRFO, j'ai tapé le nom dans Google, ça n'existe pas. Et puis, il y a ce QR code en bas du courrier, ça c'est suspect aussi. L'entrepreneur est censé le flasher pour payer. Donc je l'ai fait. Et là j'atterris sur un site très étrange. Il me propose d'acheter un pack conformité entreprise pour, je cite, être en règle avec le code du travail. 234,17 €. En fait, on essaye de me faire acheter quelque chose. Ça n'a rien à voir avec une mise en demeure ou un courrier officiel.
0: Mais Aude, quelles sont les entreprises ciblées par ces courriers mensongers ?
2: Très souvent, ce sont des entreprises qui viennent d'être créées. Et ça, ce n'est pas un hasard du tout, parce que quand on crée son entreprise et que c'est la première fois, on est un peu dans le flou, on ne sait pas exactement quelle démarche il faut faire, et donc, on est une cible. Et puis, les coordonnées des entrepreneurs récemment immatriculés, elles sont publiques, au moins pendant quelques jours, là, sur Internet. N'importe qui peut les voir, et donc, n'importe qui peut leur envoyer un faux avis de paiement. Donc, mon conseil, il est tout simple, ne payez pas.
0: Merci Aude. Aude que vous retrouvez d'ailleurs tous les midis sur ICI avec Enora Malagré et son équipe dans On vous doit bien ça. 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Inscription dès maintenant sur ICI.fr. 5h49, 10 000 boîtes à livres en France, mais il y en a une plus grande que les autres et c'est celle-ci que nous allons découvrir. Et c'est juste après Taylor Swift, Opalite, sur ICI. Bon vendredi, excellent réveil avec nous.

0: Taylor Swift, Opalite, sur ici. Notre initiative du jour, eh bien, nous emmène découvrir une boîte à livres assez particulière. Puisqu'on en retrouve de plus en plus dans nos villes, mais aussi parfois là où on ne les attend pas. Dans la Meuse, l'une de ces boîtes est devenue un vrai lieu de partage entre habitants, Romain Bernot.
1: Le village de Vignoles sous Montmédy a désormais lui aussi sa boîte à livres.
2: Écoutez, c'est une bonne idée.

0: Donc, bah, on s'attendait déjà pas à ce qu'elle ait autant de vues.
1: Attends, il y aura plus de livres que d'habitants.
0: Ah oui, là, bah oui, déjà là. Hein. Déjà là, il n'y a pas tout autour.
2: Alors, il faut bien imaginer que dans cette cabane, il y a toutes sortes de livres, aussi bien des œuvres de Zola, Hugo, Camus, ou bien encore des bouquins de cuisine. Et parmi les habitués à se rendre sur place, il y a Francine.
3: On prend, on en ramène un autre, un qu'on a déjà lu, peut-être, enfin, moi, des fois, des livres qui me plaisent bien, je peux les lire trois fois. Puis à un moment donné, j'en ai marre. Bah, on le remet là, on vient en chercher un autre, bah, ça fait un nouveau livre pour les autres, je veux dire, dans la boîte à livres, et ça fait des roulements et tout. Non, franchement, c'est chouette.
2: Alors ici, dans la Meuse, ça marche, mais vous, qu'en pensez-vous ?
4: Eh ben, je pense que c'est une bonne idée, justement, au lieu de les jeter ou de les laisser traîner à la maison.
2: Maëva adore l'initiative.
4: Je pense que, justement, ça simplifie le fait que d'autres personnes puissent en profiter, se remettre aussi à la lecture, et puis que tout le monde puisse échanger les uns les autres sur les livres qu'ils ont à la maison.
2: Maryse, elle, ne pensait pas que ce concept existait en France.
5: Moi, j'ai déjà vu ça, mais à l'étranger. Hein, et les gens sont très contents.
2: Et pourtant, ces boîtes à livres, il y en a énormément dans tout le pays. Tiens, savez-vous combien ?
5: Je pense qu'il y en a une dizaine seulement. Hein. J'en ai vu une à Paris.
4: Je ne sais pas du tout. Peut-être 600.
2: Selon le site internet Boîte à livres qui les recense, sachez qu'il y en a près de 18 000 dans tout le pays.
4: Ok, ah oui, non, mais c'est beaucoup alors. Mais c'est bien.
2: Si ces boîtes à livres sont essentiellement présentes dans les centres-villes, elle se développe aussi de plus en plus dans les tout petits villages, comme ici, depuis le début de l'été, à Vigneulles-sous-Montmédy.
6: Robin Bernot avec Emma Steven sur ICI pour la belle initiative de ce vendredi 18 septembre. Et aujourd'hui, on avait envie de terminer la semaine avec vous et surtout avec une belle histoire d'amour, puisque le 18 septembre, c'est une journée, figurez-vous, consacrée au premier amour. Alors avec Valentin ce matin, eh bien on a décidé de rechercher un auditeur ou une auditrice qui partage une belle histoire, et ce, avec son premier amour. Et Valentin, je crois que nous avons Laetitia qui est avec nous du Périgord. Bonjour Laetitia.
7: Bonjour Laetitia.
8: Bonjour Valentin, bonjour Louis.
6: On est ravis de vous avoir ce vendredi. Laetitia, alors racontez-nous déjà depuis combien de temps vous êtes avec votre mari ?
8: Ça fait 18 ans.
6: 18 ans, et cette rencontre, elle a eu lieu où et comment ?
8: Alors, on s'est rencontrés par une amie.
6: Ouais.
8: Elle nous a invités à faire une journée crêpe. Et donc, voilà, on s'est rencontrés et depuis, on ne s'est jamais plus quittés. Voilà.
7: Coup de foudre autour de la crêpière.
6: Coup de foudre à la Chandeleur. Et là, très prochainement, si je ne m'abuse, vous allez fêter du coup votre anniversaire de mariage.
8: Oui, c'est ça. Ça fait 18 ans.
6: Vous allez fêter vos 18 ans. Les 18 ans, ce sont les noces de turquoise.
8: Oui, c'est ça.
6: Noces de turquoise pour vos 18 ans. Et alors, le secret qu'on veut savoir, Laetitia, comment est-ce que vous avez fait justement pour entretenir cette belle relation pendant toutes ces années ?
8: En fait, il m'a demandé en mariage sur l'île Lilek, en face de Bugueles.
6: C'est où ça ? C'est en Réunion ?
8: Non, c'est en Bretagne.
7: Ah, mais donc un cadre magnifique, on imagine. Une belle journée.
8: Oui, c'était très beau, très beau, très beau. Et il n'y a pas longtemps de ça encore, je suis allée sur cette île et j'ai eu un petit bouquet de roses. C'était peut-être par hasard, mais j'ai eu un petit bouquet de roses qui était là.
6: Laetitia, vous avez le mari parfait. Est-ce qu'il écoute là tout de suite la radio ?
8: Oui.
6: Ah bon, je voulais que vous nous balanciez tout de même un petit défaut, parce que alors là, franchement, c'est que du bonheur, mais tant mieux, tant mieux, tant mieux.
8: Oui.
6: Bon, Laetitia, ça m'a fait plaisir de vous avoir passé de belles noces de turquoise.
8: Là, ce matin, je me lève très tôt, c'est pour faire le marché, donc le marché de Brantôme. Donc j'ai monté mon micro-entreprise.
6: Génial.
8: Donc je fais des petites choses au crochet que je vends sur le marché.
6: Eh ben parfait, le marché de, vous m'avez dit ?
8: De Brantôme.
6: De Brantôme, qui se trouve dans le Périgord.
8: Oui, c'est ça.
6: C'est noté, merci beaucoup Laetitia pour ce petit coup de fil agréable ce matin. Je recherche un auditeur qui, merci à tous d'avoir été là. À 6h, vous avez rendez-vous bien entendu avec l'actualité de vos régions. À 6h30, vous retrouvez Valentin Bertrand
7: pour l'essentiel de l'actualité en France et dans le monde.
6: Et voici toutes les équipes d'ici matin qui sont là ce vendredi. Je vous souhaite une belle journée qui commence ici.
9: On est en place, merci beaucoup, bon week-end et à lundi. Les garçons prennent le pouvoir aujourd'hui parce que les filles sont en RTT. Un grand coucou à Vanessa qui a priori ne dort pas. Petite insomnie peut-être, on lui fait un gros bisou. Justine, elle est dans les bras de Morphée pour la remplacer pour le journal. Léopold Picot, s'il vous plaît.
10: Bonjour Grégory. Ah oui, ah, je suis tout seul.
9: Applaudissements.

0: nourri hein, de ouais. votre fan club, Léopold. C'est parfait. Jordan viendra nous retrouver également tout à l'heure pour toutes les infos trafic, météo et pour l'interactivité, l'interaction avec vous. Bon réveil.
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0: Nous sommes le vendredi 18 septembre, vous écoutez Ici Armorik, il est 6h.
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0: Le journal, Léopold, l'ancien directeur d'une école privée du Morbihan, reconnu coupable pour un viol et 36 agressions sexuelles sur mineurs.
3: Jean Paterne Ars, condamné à 15 ans de détention par la cour criminelle du département hier. Les victimes de cet homme de 32 ans étaient scolarisées dans son école. Toutes des garçons âgés de 6 à 9 ans. Sa peine de prison est assortie d'une période de sûreté de 10 ans, avec notamment interdiction de résider dans le Morbihan. Mais ce n'est pas fini. Le procès a permis de découvrir plusieurs nouvelles victimes. Les familles restent donc combatives malgré la fatigue de ces 6 jours d'audience. Maître Anaïs Gallo est l'avocate de 4 jeunes garçons.
4: Nécessairement éprouvée par ces 6 jours d'audience, au regard de tous les rebondissements qu'il y a pu avoir, au regard des photos qu'elles ont dû visionner, de nouveaux faits qui sont apparus au fil des jours. Un nouveau procès, une nouvelle enquête se profile d'ores et déjà, mais j'ai en tout cas le sentiment qu'elles sont prêtes à affronter les nouveaux faits pour que toute la lumière vraiment soit faite. Elles sont pas en mesure, au regard de ce qui s'est passé dans ces derniers jours d'audience, se dire qu'il n'y a vraiment plus rien d'autre à découvrir. Et j'imagine qu'au regard des débats qui se sont tenus, les enquêteurs ainsi que le ministère public va faire en sorte qu'il n'y ait pas de trou dans la raquette et que tout sera vraiment étudié de manière très approfondie pour qu'il n'y ait surtout pas encore d'autres procès derrière et que les parties civiles puissent enfin passer vraiment à autre chose, quoi.
3: Et les peines complémentaires de Jean Paterne Ars sont à retrouver sur ici.fr. Un bâtiment agricole de 80 mètres carrés a brûlé hier midi à Guipry-Messac sur une exploitation entre Bain-de-Bretagne et Redon. Une 20aine de pompiers ont été mobilisés pour éteindre l'incendie.
0: Les pêcheurs en colère obtiennent des garanties sur le prix du carburant.
3: Et une partie de la profession bloquée des ports du sud de la France à Nice ou à Sète. Après 6 heures de négociations avec le gouvernement hier, ils sont débloqués. Les pêcheurs ont obtenu pour toute la profession une aide évolutive selon le prix des carburants mois après mois, au maximum de ce qui est autorisé par l'Union européenne, et des prêts à taux zéro pour soulager les trésoreries les plus en difficulté. Jeanne-Françoise Hutin, fondatrice de la Maison de l'Europe, a renoncé en personne à l'Élysée à ses insignes d'officier de la Légion d'honneur hier. Elle avait reçu cette distinction du président de la République. Elle dénonce la loi sur la fin de vie promulguée le mois dernier. Selon elle, la loi, je cite, propose de donner la mort aux personnes le demandant.
0: 13 ans après, l'abattoir Gad renaît de ses cendres sous une toute autre forme.
3: Et la fermeture de cette structure du Nord Finistère en octobre 2013 avait provoqué un véritable séisme. 1000 salariés sans emploi. Plusieurs projets de reconversion du site ont vu le jour et finalement, on n'y abat plus des animaux, mais on y fabrique du fil de lin. L'usine de Bretagne-Lin tourne depuis juillet dernier. Maxime Hernandez, d'ici Brésil, l'a visité.
5: Il n'y a plus aucun vestige de l'ancien abattoir. À la place, un site entièrement rénové depuis plus d'un an. Et quand on entre, une légère odeur se dégage.
6: Ça ressemble un petit peu cette odeur. C'est pas tout à fait du foin, ça, c'est vraiment de la paille de lin. C'est même agréable.
5: Dominique Lenant, le responsable de l'entreprise, nous fait la visite. Près de 1000 bottes de lin sont entreposées.
6: Bon, là, en fait, on est sur la partie, ce qu'on appelle nous le hall de réception. C'est là, en fait, qu'on vient nous stocker toutes les balles qui viennent directement de chez les producteurs.
5: Après, place au processus de teillage, l'opération qui permet de séparer les fibres textiles avec aucun processus chimique, tout est fait mécaniquement.
6: On vient poser des balles qui viennent du champ, on va venir les dérouler, on va ensuite venir ce qu'on appelle un petit peu broyer la paille. Ensuite, on va venir battre la paille et on va récupérer des longs cheveux. Ça ressemble un peu à l'écran de cheval.
5: Tous travaillent ici avec une grande fierté. Le responsable de l'usine, Florent Lefloc, qui habite la commune, se souvient du passé de l'endroit.
7: Il y avait beaucoup de vie à l'époque de l'abattoir. Maintenant qu'on voit que c'est relancé, tout reprend vie un petit peu autour, ça fait plaisir à tout le monde.
5: Épreuve que le début est prometteur, une deuxième ligne de teillage est prévue pour 2028.
3: Et le coût total du projet pour Bretagne-Lin, c'est 15 millions d'euros. Autre usine inaugurée cette fois à Saint-Avé pour 10,9 millions d'euros. Alors on n'est plus du tout sur du lin, mais sur de la haute technologie. Les 160 employés de l'entreprise Sigma-Fi fabriquent des systèmes magnétiques pour des accélérateurs de particules. Vous savez ce que c'est, je vous vois faire une tête un peu étrange. C'est des machines qui permettent d'en apprendre toujours plus sur les particules qui composent les atomes.
0: Bon, là par contre, je sais de quoi on va parler. Demain soir, le Roazhon Park ne sera pas rouge et noir.
3: Oui, tout l'inverse, en bleu et blanc, les couleurs du RC Van, et le stade va vibrer de l'hymne breton. Les rugbyman morbihanais sont de retour à Rennes pour un match délocalisé face au Stade Toulousain. Troisième journée de top 14 et pour l'instant, les joueurs de Jean-Noël Spitzer restent sur deux défaites face à Castres et Montpellier. Bon, face au meilleur club européen sportivement, ça s'annonce compliqué, mais ça va être une grande fête. Les 15 000 places mises en vente début septembre se sont écoulées en 40 minutes seulement et le club de supporters Vannetais a prévu beaucoup de choses dès le début de l'après-midi. Le président de la Carlène Gwened, Olivier Jouan.
2: On se prépare une belle fête, on est déjà dessus depuis 15 jours, 3 semaines. La Carlène fait une collation géante au stade du Rec Rugby, où là, à peu près entre 200 et 300 personnes vont se réunir. Puis par la suite, défiler en ville jusqu'à la mairie de Rennes, et pareil, après retour au niveau du stade du Roazhon Park. L'arrivée des joueurs à 19h30, et puis bien sûr le match 21h. Je pense qu'on va toucher un panel de supporters de rugby qui viennent de la Manche, de l'autre côté de la Loire-Atlantique. Il y a le Finistère qui se bouge beaucoup aussi auprès de la Carlène.
0: Et puis il y aura les retrouvailles avec les supporters toulousains.
2: Oui, suite à la finale qu'on a fait de Pro D2, où on avait été reçus comme des papes, où on avait passé de très bons moments avec eux. Là, ils reviennent nous voir pour le championnat. Bien sûr, ça va être un match très difficile contre Toulouse, que le meilleur gagne, quoi.
3: Et le RC Van face au Stade Toulousain demain soir à 21h, match à suivre bien sûr sur ICI Armorique. On vous fait vivre une soirée de rugby et de foot. Corentin Devet au Roazhon Park et François Rosier à Lyon pour vous faire vivre l'OL face au Stade Rennais. Aucun rapport avec le rugby, mais ça reste une compétition très sérieuse. Un Costa Armoricain en lice pour devenir le meilleur peintre carrossier du monde. Et Ewen Guédar habite près de Dinan et part à Shanghai demain pour défendre la France aux Mondiaux des métiers. Alors il part aujourd'hui hein, d'ailleurs. Commet des rayures, peindre un véhicule à la perfection. On vous en reparle dans l'info d'ici, dans 30 minutes. Et puis le programme des Transmusicales de Rennes dévoilé. L'édition 2026 va inviter 72 groupes et artistes, des concerts gratuits aux Libertés dans l'après-midi, des payants au Parc Expo le soir. Alors il y aura du punk basque et mexicain, du rap de tous les continents, du pop rock coréen. Et pour la première fois, un bagad au Transmusical, le bagad Mélinérion de Vannes, fête ses 70 ans, et même avec qui va mêler musique traditionnelle et électronique.
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3: Alors, à quoi on s'attend hein, pour... Je vais y arriver, hein, c'est le réveil.
0: À 6h07 en même temps.
3: À quoi on s'attend du coup pour cette journée?
0: Une amélioration dans le ciel après la pluie d'hier soir. C'est l'anticyclone qui regonfle. Ça ne sera qu'un début puisque la semaine prochaine s'annonce estivale et chaude. Le ciel sera plutôt clair aujourd'hui, sec nous dit-on, avec quand même une alternance de nuages et d'éclaircies pour commencer la journée. Beaucoup plus lumineux cet après-midi. Actuellement, il fait 11 degrés à Rennes intramuros, 12 degrés à Combourg, où le ciel est hésitant d'après nos amis sur Facebook. Des étoiles émergent de la couverture nuageuse. Qu'est-ce que c'est bien écrit. Et cet après-midi, les températures feront état de 21 à 23 degrés, 21 à Sarzeau et Pontivy, 22 à Saint-Brieuc, 23 degrés pour le pays de Redon. Concernant la route, tout va bien pour le moment. Tenez-nous informés au 02 99 67 35 35.
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0: Vous connaissez Cécile et Linda? Non?
3: Non.
0: C'est un couple qui a formé un groupe dans les années 80. Ouais. Les Womack and Womack, que je vous propose d'écouter tout de suite.

0: qu'est-ce que j'ai pu chanter ça quand j'étais petit. J'avais 10 ans quand le titre est sorti, Teardrops, des Womack & Womack. Je vous laisse deviner l'année, pour pas me faire trop de mal. Évidemment, bon réveil avec Ici Armorique.
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0: Bonjour tout le monde, vous me faites une petite place? Promis, on fera pas de salle dans la cuisine sur la table du petit-déj. On va se blottir tout contre l'oreiller ou l'édredon. Hein, pas de souci, on vous laissera de la place dans l'île. On se réveille ensemble jusqu'à 9h avec toute l'équipe d'ici matin. Une équipe renforcée dans un instant par le docteur Kierzek pour ses bons conseils matinaux et médicaux. A tout de suite.
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0: Info locale, musique, bonne humeur et conseils santé chaque jour avec le docteur Kierzek. On parle de bagues connectées, elles sont de plus en plus sophistiquées. Certaines promettent désormais de mesurer la tension artérielle sans brassard et bien sûr, elles surveillent notre sommeil. Mais docteur, est-ce qu'on peut vraiment leur faire confiance?
6: Bonjour à toutes et à tous, excellente question. Est-ce que je peux faire confiance à ma bague connectée? Alors c'est un bijou, mais ça a complètement changé de métier. Autrefois, on se contentait d'une bague pour briller au doigt, certains cas pour promettre fidélité. Aujourd'hui, elle surveille votre cœur, analyse votre sommeil et vous demande presque des explications sur la soirée de la veille. La bague connectée, c'est un détective privé installé à votre annulaire. Pour estimer la tension artérielle, certaines bagues utilisent un capteur optique et un petit électrocardiogramme. Ça calcule la vitesse à laquelle l'onde de pouls se propage dans les artères, ce qui permet d'obtenir une estimation de la pression artérielle. Alors c'est ingénieux, mais ce détective doit régulièrement retourner à l'école de police. Presque tous ces appareils nécessitent un étalonnage avec un véritable tensiomètre à brassard. Et surtout, ce sont des dispositifs de bien-être, ce ne sont pas des dispositifs médicaux. Ça peut repérer une tendance, mais ça fournit pas à eux seuls un chiffre permettant d'ajuster un traitement. Il y en a une qui vient de sortir, c'est la Circular Ring 2, et elle propose par exemple une estimation de la pression artérielle, et dans son application, on lit qu'on étalonne, et après on n'a plus besoin de brassard pendant la mesure. Alors le tensiomètre traditionnel, lui, il fait pas dans la subtilité, il serre le bras et mesure directement la pression. Là, la bague, elle préfère la méthode Sherlock Holmes, elle ne comprime aucune artère, elle reconstitue justement ce transit de l'onde de pouls, et selon la société qui la fabrique, plus les artères sont rigides, plus l'onde de pouls se déplacerait rapidement et donc c'est une estimation de la tension artérielle.
0: Donc si ma bague m'annonce une mauvaise nuit ou une tension un peu élevée, je ne dois pas m'inquiéter outre mesure ?
6: Il faut pas s'inquiéter et prendre pour argent comptant ces mesures. Il ne faut ni classer immédiatement l'affaire sans suite, ni déclencher l'arrêt médical à la première notification, notamment pour le sommeil, parce que le sommeil, il faut être prudent, ça détecte les mouvements et la fréquence cardiaque, mais ça va pas reconstituer totalement votre nuit. Donc une mesure isolée, on ne s'inquiète pas. La bague peut aider à repérer une évolution de la tension au fil du temps, par exemple, mais ça ne remplace ni le tensiomètre au bras, ni l'AV médical, c'est vraiment pas un outil de diagnostic. Autrement dit, elle peut signaler qu'il y a quelque chose à vérifier. Elle ne peut ni prononcer le verdict, ni rédiger l'ordonnance. Mais un seul mauvais chiffre au réveil, par exemple, c'est pas une preuve irréfutable. Et surtout, ne paniquez pas et ne vous angoissez pas. On n'oublie pas les règles essentielles. Une chambre fraîche, c'est le meilleur argument pour une bonne nuit de sommeil, avec des horaires réguliers et pas d'écran juste avant de dormir. Allez, d'ici là, portez-vous bien.
0: Allez, plus de sommeil, mais bon réveil. 6h16, vous écoutez Ici Armorique. Les gens d'ici acceptent l'invitation d'Ici Armorique dans un instant avec les journées du patrimoine. Mais l'invitation, elle est lancée en musique aussi par Louis.

0: Gaëtan Roussel et le groupe Louise Attack pour vous livrer une invitation matinale à 6h19. Chaque matin à cette même heure, on a rendez-vous avec les gens d'ici, ces Bretonnes et Bretons, qui ont une particularité, une passion. On va parler des Journées européennes du patrimoine. Elles se tiennent ce week-end. Alors pour l'occasion, Gauthier Conseil est allé rencontrer la chargée de la culture de Montfort-sur-Meux pour découvrir les coulisses de la préparation de ces journées dans cette commune.
1: Je m'appelle Lisa Jambin et je travaille pour la ville de Montfort-sur-Meux. Je suis au service culture et je m'occupe de la saison culturelle et du patrimoine, et donc notamment des journées du patrimoine.
2: Mais alors comment ça marche? Parce que le patrimoine, il change pas, c'est toujours le même. Comment on fait pour renouveler le programme des journées du patrimoine chaque année?
1: Alors déjà, il y a une thématique nationale à chaque fois. Donc cette année, c'est la photographie. Donc nous, ça nous parle beaucoup à Montfort parce qu'on a un patrimoine photographique très riche. Et puis, il y a plein de manières d'aborder l'histoire. Il y a toujours plein de thématiques différentes à aborder. Nous, cette année, on s'est tourné justement sur toute l'histoire du temps présent. Donc l'idée, c'est de comprendre comment est-ce qu'on fait de l'histoire aujourd'hui. Donc la notion d'archives, de collectage oral, voilà.
2: Et comment est-ce que vous faites ce collectage? Vous allez voir les gens de la ville pour leur demander s'ils ont des archives, choses comme ça?
1: Alors il y a plusieurs manières de le faire. Déjà effectivement, nous en tant que ville, on reçoit parfois des fonds. Notamment là, on a reçu récemment le fonds Pilorge, donc qui est un ancien maire de la ville. Il a été maire pendant 30 ans, donc on a reçu ses archives personnelles, donc plein de photos, plein de coupures de presse. Et on a aussi un projet de collectage sur la commune avec une entreprise locale qui s'appelle Tout à Dire, puisqu'on a un gros projet de restauration du bâti sur la ville, la restauration de la tour du Papegaud. Et donc, on va se balader dans Montfort. On donne rendez-vous, parfois on va sur les marchés, on est allé à l'hôpital. On va un petit peu partout questionner les gens sur leur lien avec la tour, leurs souvenirs. Et l'idée, c'est d'avoir une base, collecter ce que c'est que la tour aujourd'hui pour les gens en 2026.
2: Les Journées du patrimoine, c'est aussi pousser à des portes qui sont d'habitude fermées au public. Ça demande une certaine logistique ou des négociations en coulisses pour nous ouvrir ces portes de manière exceptionnelle?
1: À chaque fois, c'est des lieux auxquels les gens peuvent accéder. C'est plutôt sur ce qu'on va montrer. C'est-à-dire que là, effectivement, on va montrer des archives, notamment le fonds Pilorge. Ça, c'est un fonds auquel les gens ne peuvent pas avoir accès de manière générale. Donc là, c'est la seule occasion, pour le moment en tout cas, pour les gens d'y avoir accès. Après, c'est vrai que sur les éditions précédentes, on a parfois ouvert des lieux qui sont fermés au public. Là, oui, c'est de la préparation. On prend contact avec les habitants, parfois, pour ouvrir des maisons. Donc c'est aussi du temps de préparation.
0: Et les Journées du patrimoine, nous en parlerons tout à l'heure entre 9h et 10h dans Ici c'est vous. Vous allez pouvoir nous parler de votre monument préféré en Bretagne. Qu'est-ce que vous aimez regarder, découvrir en Ille-et-Vilaine, dans le Morbihan, dans les Côtes d'Armor? Vous prenez la parole dès à présent sur les réseaux sociaux, notre page Facebook, Instagram, ou alors appelez-nous tout à l'heure au 02 99 67 35 35. Belle matinée, bon réveil.

0: d'un nouveau spectacle, d'une nouvelle tournée à base de titres revisités mode disco. C'était Jennifer, Mourir sur scène. Bon, ça vous ambiance pas? Ça vous ambiance pas? Si, ça vous ambiance. Et vous, les Verseaux, quelque chose me dit que la journée va être stimulante. Non seulement grâce à Jennifer, mais grâce à l'horoscope de Catherine Viguier qui débarque juste après ceci.
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0: Et avant le retour de l'actu locale, l'horoscope, Catherine Viguier, les trois signes de feu mènent la danse.
7: Les lions, les sagittaires et les béliers. Alors bélier, quelque chose vous dépayse avec pour certains un déplacement prévu. Taureau, et si vous preniez le temps de faire le point sur ce qui vous noue de l'intérieur. Gémeaux, vous demandez à une personne aimée de préserver votre liberté. Cancer, un rendez-vous médecin ou bien encore un gros travail à assumer, allez courage. Lion, vous prenez conscience à quel point on vous apprécie, une personne en particulier. Vierge, vous essayez de convaincre, de prouver que vous avez raison. Balance, l'une de vos conversations porte ses fruits et vous êtes ravi. Scorpion, il est question de votre argent et des moyens pour mieux vivre. Sagittaire, bon, ça va plutôt bien, une sorte de trêve en cette période parfois délicate. Capricorne, n'attendez pas de choses concrètes, ce sera plus motivant dès ce soir. Verseau, la journée est ô combien stimulante, elle vous donne envie d'aller plus loin. Poisson, ce ne sera pas simple, mais justement, profitez-en pour relever le défi. Et pour nous tous, il y a de la joie quelque part.
0: Vous avez raté votre signe, pas de panique. L'horoscope, il est disponible sur notre site ici.fr ou sur l'application ICI. On vous souhaite bien sûr une excellente journée.
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0: Merci monsieur, merci madame. Bonjour monsieur, madame, bon réveil avec toute l'équipe d'ICI Armorique. Léopold Picot est là, bien sûr, pour les infos. Ça va Léopold?
8: Oui, ça va, et toi? Et vous? Pardon.
0: J'ai pris ça va bien, tu sais, mais quel plaisir de faire de l'antenne avec toi. Oui, mais c'est ça, c'est la convivialité le matin,
8: c'est
0: entre
8: la bonne
0: 6h
8: humeur.
0: Et 9h. Voilà, info locale, musique, bonne humeur et rencontre. Vous vous souvenez de ce générique, Tournée Manège, forcément, c'était la première émission de speed dating dans les années 80 à la télévision. Eh bien, il y aurait une soirée célibataire qui vous attend à Locminé dans le Morbihan. Ça sera notre coup de cœur tout à l'heure à 7h20. On vous expliquera tout, promis, juré. Et puis on compte bien sûr sur vous pour être un petit peu nos compagnons du matin avec vos messages météo sur la page Facebook d'ICI Armorique. N'hésitez pas, vous êtes ici chez vous. Il est 6h quasiment et demi. Il est même 6h30 en ce 18 septembre. Qu'est-ce qui fait l'actualité, Léopold?
8: À l'actu locale ce matin, c'est la condamnation à 15 années de prison pour Jean Paterne Ars hier à Vannes. Ce directeur de cette école privée du Morbihan est reconnu coupable d'un viol et de 36 agressions sexuelles sur des enfants de 6 à 9 ans. À Pleurtuy, près de Dinard, la mère Christine Collat porte plainte pour pour menace de mort. Elle est au cœur d'une polémique sur l'organisation du village de Noël. Le Rassemblement National lui reproche de vouloir supprimer le mot Noël, ce qu'elle réfute. Des mesures pour les pêcheurs annoncées hier par le gouvernement. Le carburant est toujours plus cher et la profession était en colère. Aide adaptée, prêt à taux zéro, les mesures sont sur ici.fr. Et puis un peintre carrossier breton au championnat du monde des métiers, Ewen Guédard, s'envole aujourd'hui pour Shanghai au programme Peindre un véhicule, supprimer des rayures. On vous en reparle dans l'info d'ici, mais d'abord en 90 secondes, l'actu en français dans le monde. Et c'est avec vous Valentin Bertrand, avec tout d'abord le projet de budget 2027 de Sébastien Lecornu.
9: Rémunération des fonctionnaires gelés, les retraités les plus aisés mis à contribution, une allocation de rentrée scolaire réformée et les aides au logement, les APL dans le viseur. Sébastien Lecornu dévoile ses pistes d'économie pour le prochain budget. Objectif affiché, réduire les dépenses de 54 milliards d'euros. Éric Zemmour sera bien candidat à la présidentielle. Le président de Reconquête le confirme avec un discours durci sur son thème de prédilection, l'immigration. Il défend l'expulsion des étrangers chômeurs de longue durée, y compris s'ils sont en situation régulière en France. En 2022, Éric Zemmour est arrivé quatrième lors du premier tour. Il est suspecté d'avoir fabriqué des armes de guerre chez lui. Un policier des Yvelines mis en examen pour préparation d'actes terroristes. Information confirmée par une source proche du dossier. Le fonctionnaire de 35 ans a été arrêté fin août et placé en détention provisoire. 6 mois de prison et 6 mois de sursis, c'est la peine prononcée hier en comparution immédiate contre le père qui a menacé de mort un surveillant et la principale d'un collège d'Ezine près de Bordeaux. L'altercation s'est produite lundi après un différend entre sa fille et d'autres élèves. Des animaux à peine sevrés, des visiteurs incités à les prendre dans les bras pour susciter l'achat coup de cœur. La fondation 30 millions d'amis dévoile une enquête sur les salons du chiot et demande leur interdiction définitive. Dans une lettre adressée à la ministre de l'Agriculture, l'association juge un simple durcissement des contrôles insuffisant. Et puis ce sont ses premiers choix de sélectionneurs. Zinedine Zidane dévoile aujourd'hui sa liste de joueurs pour les matchs de Ligue des Nations. Première rencontre dans une semaine en Turquie.
8: Merci Valentin. L'info d'ici Armorique ce matin, c'est ce championnat du monde des métiers à l'autre bout du globe qui commence mardi en Chine. Ils sont plusieurs Bretons à s'envoler pour Shanghai aujourd'hui. Dans l'équipe de France, il y a notamment Ewen Guédard, peintre carrossier près de Dinan. Johan Moison, il a découvert la carrosserie grâce à son père.
10: Oui, à l'issue de la troisième, Ewen s'oriente vers ce qu'on a coutume d'appeler une voie de garage, CAP. Peintre automobile.
11: Mon père faisait ce métier, donc moi j'ai toujours été là-dedans, entre guillemets. Donc je me suis dit, je vais faire ça parce que ça me plaît. Parce que même des fois quand je vois une voiture dans la rue, je me dis, oh putain, elle a un poc. Du coup, en fait, mon œil il est partout sur la carrosserie.
10: Et le jeune homme a du talent. Minutieux, soucieux des détails. Après son CAP, il enchaîne avec un certificat de qualification professionnelle. L'un de ses professeurs lui parle des championnats des métiers. Ewen est emballé.
11: C'est le fait de toujours se dépasser, de toujours chercher le détail. Moi, ça m'a tout de suite plu. Donc, passe par une étape régionale où j'ai fini champion de Bretagne. Après, quand on finit champion de Bretagne, on est directement à la finale nationale qui s'est déroulée en octobre dernier, du coup, à Marseille, où j'ai eu la chance aussi de faire médaille d'or.
10: Et qualifié pour les championnats du monde. Depuis près d'un an, Ewen se prépare pour ce grand rendez-vous qui se déroule à Shanghai, en Chine, la semaine prochaine. 24 pays représentés, plusieurs épreuves au programme. Peindre un élément neuf, réparer un poc sur une carrosserie, lustrer une rayure, de la déco aussi. Ewen s'entraîne dans le garage où il travaille, à Tadin. Chez lui aussi, le soir, les week-ends. Avec toujours le souci de la perfection.
11: Ce qui va faire la différence, c'est celui qui a mis beaucoup de rigueur dans sa préparation, qui est vraiment allé chercher le détail. Bon, bah après, il y a forcément des points forts et des points faibles. Donc moi, je dirais que la déco, faut un peu plus la travailler parce que on n'a pas l'habitude de faire ça en entreprise. Et après, après la réparation des voitures, on fait ça tous les jours. Donc c'est vraiment aller chercher la perfection. Avec la prépa aussi, il faut savoir qu'on a des entraînements techniques. On a aussi des entraînements avec des coachs physiques, des coachs mentaux. Et on s'est regroupé 3 fois tout au long de l'année.
10: Ewen part en Chine avec l'équipe de France des métiers. Ses pistolets de peinture et ses équipements de protection dans ses valises. La voie de garage l'a conduit vers l'excellence.
11: Sortie de troisième, on nous dirige souvent vers un lycée, une section générale. Et le fait de voir que les métiers où après la troisième on va dans des CFA ou dans des métiers manuels, ça montre qu'en fait on peut réussir là-dedans aussi.
8: Et les autres Bretons qui l'accompagneront au championnat du monde des métiers, ce seront Enzo Delpech pour la plâtrerie, Enzo Moreau pour le design graphique et Antonin Essel pour la robotique.
0: La météo?
8: Ah bah oui,
0: à présent, avec pas mal de rayures dans le ciel, mais rien à voir avec la carrosserie, ce sont des rayures de nuages, évidemment, qui font suite à la perturbation qui est arrivée en Bretagne. Vous avez quelque chose à dire peut-être?
8: Non, absolument pas.
0: N'hésite pas, tu sais, t'es ici chez toi.
8: J'aime beaucoup vos liens, c'est très métaphorique.
0: Donc
8: c'est rayures.
0: Oui, un ciel rayé, que voulez-vous que je vous dise? C'est le cas à Châtillon en Veudelais. Il faut dire qu'il a plu hier soir. Les nuages résident encore un petit peu au-dessus de la tête de Julot, qui nous laisse son message sur la page Facebook d'Issy Armorique avec 10,4 au thermomètre. Il en fait 11 à Rennes. Mais plus les heures vont passer, plus le ciel va s'éclaircir. Et on prévoit du beau temps pour cet après-midi. Les températures en profiteront pour gagner quelques degrés par rapport à hier. Si vous êtes dans le bassin rennais, vous aurez 23 degrés. Si vous êtes sur la côte, ce sera autour des 21-22 degrés du côté de Saint-Brieuc, d'Erquy, de Saint-Calguido, bien encore de Saint-Malo, sans oublier bien sûr le bassin Vannetais, où vous aurez 22 degrés également cet après-midi. Sur la route, tout va bien à l'heure où l'on se parle. Si vous prenez le train en gare de Rennes, un tout petit retard est affiché concernant le TGV pour Paris-Montparnasse, initialement prévu à 7h. Il s'élancera avec 5 minutes de retard.
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0: Léopold Picot donne tout pour l'info locale. Je donne tout pour la bonne humeur. Et elle donne tout pour la musique. Voici France Gall. Bon réveil.

0: C'est servi, il ne manque plus que les tartines ou les viennoiseries. Avis à vous qui passez, on ne sait jamais, près de l'avenue Jean-Janvier. On est preneur, hein. Croissant, pain au chocolat ou...
1: Plutôt croissant.
0: Un pain au chocolat pour Bibi, s'il vous plaît. Il y aura le vétérinaire Pierre Fabin qui, lui, n'apportera pas de viennoiserie, mais plutôt des bons conseils, surtout si vous avez un hamster à la maison. Et puis, je le vois, là, il se cache, il est en train de boire son café, c'est Jordan Monnet. Ouais, il a des infos pratiques locales, utiles, sympas à vous livrer dans une dizaine de minutes. Mais à 6h41, je vous propose de parler de sport. De la rue jusqu'au ring, c'est l'histoire incroyable qu'on va vous raconter aujourd'hui. On découvre le portrait de Philippe Dubois, un professeur de boxe thaïlandaise au parcours de vie tout simplement hors du commun.
2: Ça m'a fait vraiment du bien, ça a mis un havre de paix dans moi-même.
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5: Philippe Dubois a 64 ans, il est professeur de boxe thaïlandaise à BD en Ille-et-Vilaine. Dans son club, le Maawithaialai, qui signifie université en thaïlandais, il enseigne un sport de combat très complet qu'il faut d'abord différencier des autres boxes.
2: Donc je pratique ce qu'on appelle le Muay Thai, la boxe thaïlandaise. En Thaïlande, on dit le Muay Thai. Différence, la boxe anglaise, c'est que les poings. La boxe française, c'est plutôt les jambes et puis les poings, alors que là, on rajoute les coups de coude, les coups de genoux, les projections, voilà.
5: Un sport très complet, mais avant de monter sur un ring, eh bien c'est dans la rue que Philippe a dû apprendre à se défendre, livré à lui-même dès l'âge de 15 ans.
2: Je suis un petit peu rentré dans la rue à l'âge d'une quinzaine d'années, vis-à-vis de ma mère, c'était assez difficile. Et puis donc c'est pour ça que je suis parti et j'ai vécu dans la rue, quoi. Donc dans les squats, dans les années, rue Saint-Malo, la Sainte-Anne et derrière la gare, puisque je vivais un peu derrière la gare, le Rennes. Comme tout le monde, il fallait se défendre, essayer de manger un petit peu à droite, à gauche. Donc, il fallait un petit peu s'endurcir et vivre, quoi. Parce que j'étais quand même assez petit par rapport à d'autres. Il fallait absolument que je me défende. Et voilà pourquoi je suis resté comme ça, un petit peu bagarreur, voilà. Donc, j'ai découvert la boxe thaïlandaise, j'avais 25 ans. Puis, quand je suis rentré dans une salle de boxe, c'était à cette époque-là, au Cheminot, le statut rue Jean Cloquin. Et donc, ce qui fait que là, c'est là que je suis rentré dans cette salle et que j'ai commencé la boxe et j'ai eu un coup de cœur, quoi.
5: Un coup de cœur qui va lui sauver la vie. Aujourd'hui apaisé, il transmet sa passion dans son propre club, ouvert à BD.
2: Je crois que la discussion avec la mairie de BD, c'était instinctif. Et j'ai vu aussi des gens à cette époque-là qui étaient vraiment là aussi pour m'épauler, quoi. Donc aimant ce sport et avoir des gens qui sont là pour vous épauler, je crois que je ne pouvais pas dire non. Maintenant, ça fait 7 ans que nous sommes ouverts et on se développe d'année en année. Donc voilà. La boxe thaïlandaise, il y a un respect. C'est un petit peu qu'on appelle un petit peu l'école de la vie, quoi. Ça apprend beaucoup de choses. Ça apprend à se canaliser, à respecter les gens. Ça m'a fait vraiment du bien. Ça a mis un havre de paix dans moi-même.
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0: Et si son histoire vous a donné envie de découvrir la boxe thaïlandaise en vrai, notez la date, les championnats de France auront lieu à Béthune le 17 janvier prochain et vous pourrez y retrouver, bien sûr, Philippe Dubois, notre Breton superstar.
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0: Et merci de choisir Ici Armorique pour vous réveiller en ce vendredi matin à Arreau-sur-Couesnon, par exemple, il fait 13 degrés. D'après Sébastien, place à nos conseils du vétérinaire maison. Pierre Fabin nous rejoint comme chaque jour. On pense souvent qu'un hamster est heureux avec une simple roue, vous savez, dans une petite boîte. Sauf que c'est une immense erreur. Docteur, quelles sont les bases pour aménager un habitat vraiment adapté à ce petit rongeur?
1: Eh bien, la première règle, c'est de jeter justement ces minuscules cages en plastique ultra colorées qu'on vend en animalerie. Elles sont une véritable prison. Dans la nature, un hamster parcourt des kilomètres chaque nuit. La taille minimale absolue pour une cage, c'est 1 mètre de long sur 50 cm de large. L'idéal, c'est d'utiliser carrément un grand aquarium en verre recyclé. C'est ce qu'on appelle un terrarium. Pourquoi ? Parce que le hamster est un fouisseur. Il passe sa vie à creuser des galeries souterraines. Vous devez lui mettre au minimum 20 cm d'épaisseur de litière. Prenez une litière de chanvre ou de lin non poussiéreuse et mélangez-y un peu de foin pour que ses tunnels tiennent bien en place.
0: Bon, en termes d'accessoires, la roue est le grand classique, mais y a-t-il des précautions à prendre pour la choisir et que faut-il ajouter d'autre ?
1: Alors, toutes les roues ne se valent pas. Certaines sont même dangereuses. Oubliez les roues avec des barreaux en métal. Le hamster peut s'y coincer une patte et se la fracturer en courant. Il faut une roue pleine, en plastique dur ou en bois, sans fente. Et l'autre point crucial, c'est le diamètre. Il doit faire au moins 28 cm de diamètre. C'est parce que si la roue est trop petite, le hamster court avec la colonne vertébrale complètement courbée et ça provoque de graves déformations du dos. Et ensuite, ajoutez obligatoirement un bac à sable, pas de sable chantier, mais du sable fin pour chinchilla. Il va s'y rouler pour nettoyer son poil et éliminer l'excès de sébum. Et bien sûr, multipliez les cachettes, des pots en bois, des demi-noix de coco, des maisonnettes sans fond. Plus il a d'endroits sombres pour se cacher, moins il sera stressé.
0: Alors on ne le sait peut-être pas, mais le hamster est un animal nocturne. Ça a forcément un impact sur cet aménagement ?
1: Et oui, la première règle de bon sens, c'est de ne jamais placer sa cage dans une chambre à coucher. Le bruit d'activité nocturne est continu. Placez-le dans le salon, à l'abri des courants d'air et de la lumière directe du soleil, en pleine journée. Et pour limiter le bruit, investissez dans une roue sur roulement à billes ultra silencieuse. Et l'autre astuce pour l'occuper la nuit en silence, c'est le nourrissage. Vous prenez sa ration journalière et vous la dispersez partout dans la cage. Il va passer la moitié de sa nuit à chercher sa nourriture en fouissant silencieusement. Et ça correspond exactement à son comportement naturel à l'état sauvage.
0: Vos animaux de compagnie n'ont aucun secret pour Pierre Fabin, notre vétérinaire que l'on retrouve également avec Enora Malagré et toute la bande tous les jours entre midi et 13h parce qu'on vous doit bien ça. Tout simplement, à suivre, on vous doit bien des infos pratiques, locales, utiles, sympas, ça tombe bien. Ce seront les 3 plus de Jordan Monet juste après. Kin, Everybody's Changing. Good morning.

0: 6h58, et comme le dirait un grand philosophe qui s'appelle Léopold de Pékin, ne connaît pas ce titre, Everybody's Changing. Non mais franchement, vous êtes en très net progrès.
1: Merci, c'est gentil, vous notez mon humour à partir de maintenant, c'est très gentil.
0: Redevenons sérieux, s'il vous plaît, car chaque matin, ici à Armorik, ce sont des infos pratiques, locales, utiles, sympas. PLUS, ça tombe bien, ce sont les 3 plus de Jordan Monnet. Bonjour Jordan.
2: Je savais même pas ça. Bonjour Greg.
0: On en apprend tous les jours. La culture de Haute-Bretagne, Jordan, est bien vivante.
2: Oui, c'est pour ça qu'à Bru, en Ille-et-Vilaine, l'association Cybelle et Cybène donne des cours de galop une fois par mois. Le premier cours, c'est demain, entre 14h et 16h, à la maison de quartier Sainte-Thérèse. Le tarif est à 30 euros pour toute l'année. Pour vous inscrire et prendre contact avec l'association, vous pouvez passer par le site internet, hein, c'est www.cybelleetcybène.com.
0: Demain, on fête la petite reine.
2: Oui, du côté de Pluvigné, dans le Morbihan. Ça se déroulera la fête du vélo. Au programme, randonnée, animation, parcours au mini-vélo et cartes à pédales. Sur place, il y aura même un vélo broyeur qui transforme les bouchons en plastique en objets utiles. Une bourse à vélo sera également organisée. Vous pouvez déposer votre vélo dès 14h. S'il ne trouve pas preneur, vous pourrez le reprendre dès 18h. La fête du vélo, c'est donc demain, samedi, entre 15h et 19h, sur l'esplanade du Centre culturel, et l'entrée est gratuite.
0: Et on termine avec un tourbus pour votre vie professionnelle.
2: Exactement, le bus des métiers reprend du service et vient à votre rencontre un peu partout dans les Côtes d'Armor. Son objectif, venir à vous, pour vous permettre l'accès aux informations qui correspondent à votre expérience professionnelle et à vos souhaits de carrière. Après Bobital, mardi dernier, le bus des métiers se posera sur le parking de la salle des sports de Corseul le vendredi 25 septembre. Entre 14h et 17h. Il se rendra également à la salle de Dériol de Pouane et sur le parking de la salle des fêtes de Cône le même jour, le mercredi 7 octobre, de 14h à 17h également.
0: Léopold Monnet et C3+. Léopold, que
1: vous allez, retrouvez... Léopold, désormais.
0: Pardon, Jordan. Pardon.
2: J'adore.
0: On est une équipe. Tout se mélange finalement, c'est dingue. Donc, Jordan Picot, que vous retrouverez tout à l'heure pour parler de patrimoine entre 9h et 10h.
2: Exactement.
0: Ce sont les journées du patrimoine avec une question toute simple ce matin.
2: Oui, voilà, c'est quoi votre lieu préféré en Bretagne? Vous pouvez nous le dire à partir de 9h au 02 99 67 35 35.
0: Allez, on enchaîne maintenant avec un jingle. Il faut toujours un jingle.
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0: Allez, bon réveil, dans la joie, dans la bonne humeur. Il est encore un petit peu tôt, on n'a pas l'idée en place. On va prendre un bon café, hein, le temps d'écouter Renaud. Oui, ça sera que le 12e depuis 4h ce matin. Voici Renaud, LS Béton.

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0: sonorité country, ça fait du bien, hein, comme ça, au saut du lit, grâce à Renaud Lesbéton. Le retour de l'actu locale dans 4 minutes avec Léopold Picot, qui nous parlera d'un fou du volant. Mais alors, rien à voir avec la voiture. Non, là, c'est plutôt un volant qu'on tape avec une raquette. Vous comprendrez tout dans un instant.
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0: Et avant l'actu, chaque matin 6h58, on voit la vie avec humour grâce à Fred Ballard. Et une question qui me turlupine chaque jour. Oui, comment savoir si les autres ne nous trouvent pas relous?
11: Alors t'as une petite amoureuse là, ça commence à...
12: tonton il sait, hein, tonton il était amoureux.
13: Voilà, bon bah là typiquement on est sur du gros relou de compète, le tonton indiscret au rire gras et velu, un grand classique, incapable de vous flinguer un dîner de famille en trois phrases bien placées. Le relou est en général omniprésent, il se glisse même dans votre assiette.
14: Au restaurant je me mêle de ce que les autres bouffent. S'ils prennent pas comme je veux qu'ils le prennent, ça me fait chier. Je dis des phrases genre bah prends le saignant, ça se mange saignant ça. Si elle le prend pas comme je veux qu'elle le prenne, j'y commande son repas. Je dis, ah bah, t'as commandé un peu de bagnole.
13: Ah bah oui, le relou est donneur de son et il s'y connaît mieux que tout le monde en gastronomie comme en mécanique. Mais il y a encore pire. Ouais, il y a le relou qui fait des blagues. Et les blagues de relou, bah c'est très très relou, hein, forcément.
15: J'ai un pote qui est venu me voir en spectacle il y a peu de temps. Il m'a dit, tu sais Tristan, depuis que j'ai un enfant, j'apprécie beaucoup moins les blagues sur les pédophiles. Je lui ai dit, mais du coup, depuis que t'es avec Mélanie, t'apprécies moins les blagues sur les moches? Et a priori, oui. Ça fait longtemps que j'ai pas eu de ces nouvelles.
13: Voilà, bah c'est comme ça qu'on sait hein, que les autres nous trouvent relous, c'est quand on se retrouve tout seul. Donc merci à Manu Payette et Tristan Lucas pour cette leçon d'autodérision. Savoir rire de sa propre lourdeur, c'est un petit pas pour un gros relou, mais un grand fou rire pour l'humanité.
0: Et ce qui n'est pas relou, en revanche, ce sont les cadeaux d'ici matin, puisque juste après le journal, on vous offrira vos places pour le match événement de samedi soir au Roazhon Park. Mais c'est pas du foot, c'est du rugby.
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0: Une nouvelle journée commence, en l'occurrence le vendredi 18 septembre. Bienvenue, il est 7h.
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0: et Léopold Picot pour le journal d'Ici Armorique. Le maire de Pleurtuy porte plainte après des menaces de mort.
16: Des internautes accusent Christine Colla de vouloir créer un village enchanté pour remplacer l'expression marché de Noël dans cette commune située près de Dinard en Ille-et-Vilaine. C'est l'élu du Rassemblement National, Dylan Lemoine, qui a lancé

0: C'est la polémique pendant le dernier conseil municipal du 10 septembre.
1: Je ne remets pas en cause le fait que c'est en lien avec Noël. Mais pourquoi refuser de mettre le titre Noël, de rajouter de Noël dans le titre de l'événement? Alors, elle nous a annoncé qu'une affiche de Noël allait sortir. On n'en a jamais entendu parler. Elle ne nous l'a jamais présenté. Elle nous a jamais dit que sur l'affiche, il y aurait le mot Noël. Et nous, on redemande une nouvelle fois que le village enchanté soit rebaptisé le village enchanté de Noël.
0: Les médias du groupe Bolloré, dont CNews, s'en saisissent. Ils accusent la maire centriste de Pleurtuis de vouloir effacer Noël. Les employés municipaux sont harcelés au téléphone. La maire Christine Collat est même ciblée par des menaces de mort sur les réseaux sociaux.
2: Bah oui, j'ai peur. J'ai peur aussi pour mes agents parce que ils sont pas là pour ça. Et puis aussi pour des élus hein, qui aussi se font embêter. Et parler de Pleurtuis de cette façon-là, ça me chagrine et ça me fatigue. Moi, je suis un maire qui rassemble, qui part du principe que c'est dans le dialogue, l'échange qu'on peut avancer, qu'on doit se respecter. On peut avoir des idées différentes, mais on est tous élus pour notre commune. C'est vrai que j'ai pris conscience que d'un petit fait, ça arrive au national et maintenant je vois le fonctionnement du Rassemblement National.
0: Et on revient sur cette polémique dans l'info d'ici dans 30 minutes.
3: Les demandes d'aide pour les agriculteurs d'Ille-et-Vilaine sont ouvertes.
0: Annonce de la préfecture hier soir, deux dispositifs d'aide sont disponibles. Le fonds de réarmement agricole avec 4000 euros par exploitation. Les agriculteurs peuvent le demander jusqu'au 1er octobre et l'indemnité pour les pertes en maïs et en haricots verts, flageolets et petits pois. Seuls les agriculteurs non assurés et qui peuvent justifier d'une perte de plus de 50% de leur récolte sont concernés. Ils peuvent faire la demande jusqu'au 14 octobre. Les pêcheurs, eux, obtiennent du soutien face à la hausse du prix du carburant. L'aide gouvernementale sera évolutive selon le prix des carburants. Mois après mois, des prêts à taux zéro seront débloqués. Toutes les mesures sont sur ici.fr.
3: Jean Paterne Ars, condamné à 15 ans de réclusion criminelle.
0: L'ancien directeur d'une école privée de Noyal-Musillac a été reconnu coupable d'une en viol et de 36 agressions sexuelles sur mineurs hier après-midi par la Cour criminelle du Morbihan. 15 ans de prison assortis d'un suivi socio-judiciaire de 10 ans, d'une obligation de soins, de l'interdiction d'exercer une activité auprès d'enfants ou dans le service public, de résider dans le Morbihan au risque de retourner 5 ans en prison. La peine est également assortie d'une période de sûreté de 10 ans. Ce procès a été particulièrement douloureux pour les familles des victimes, des garçons âgés de 6 à 9 ans. Jean-Michel Naga.
4: 6 jours d'audience où les parents ont découvert la réalité des faits et leur ampleur. Tous ces jeunes garçons dont il a abusé pendant des années, en sortie scolaire et même dans son bureau à l'école. Jean Paterne Ars a reconnu les faits, confronté aux images qu'il avait prises lui-même, ses photos et ses vidéos d'enfants nus que les parents ont pu voir pendant le procès. Certains ont même découvert à ce moment-là que leurs enfants faisaient partie des victimes. Ils n'avaient pas été identifiés par les enquêteurs. Des parents en pleurs, en colère, choqués d'avoir été trahis. L'ancien instituteur de 32 ans a trompé tout le monde, y compris dans son établissement. Ses collègues enseignants n'ont rien vu, le diocèse non plus. Jean Paterne Ars s'est excusé à plusieurs reprises. Il a reconnu qu'il était pédophile, qu'il avait honte, qu'il éprouvait un dégoût de lui-même. Mais ce n'est pas ce qu'attendaient les parents. Eux voulaient la vérité, toute la vérité. Et aujourd'hui, beaucoup d'entre eux sont convaincus que l'ancien directeur d'école dissimule encore des secrets inavouables.
0: Le récit du procès de Jean Paterne Ars par Jean-Michel Naga est aussi à lire sur ici.fr. Le parquet de Saint-Malo fait appel de la relaxe de l'employé communal de Plévenon, suspecté d'avoir déclenché l'incendie qui a parcouru 38 hectares bruts au Cap Fréhel en juillet dernier. Le ministère public a requis 5 ans de prison face aux 9 versions données par l'employé en garde à vue, mais le tribunal a estimé que les preuves rassemblées n'étaient pas suffisantes. La Bretagne, région la plus touchée par l'excès de mortalité de cet été caniculaire. En France, il y a eu 8000 morts supplémentaires par rapport à un été normal. Pour la Bretagne, c'est plus 17% de mortalité contre 11,7% par exemple en Pays de la Loire. L'ARS comme Santé publique France n'ont pas encore communiqué sur les raisons de cet écart. L'excès de mortalité n'est pas encore directement relié aux canicules successives.
3: Et c'est Armorique, il est 7h05. Le champion du monde de badminton en double mixte de retour en Bretagne.
0: Tom Jiquel, moins d'un mois après son titre avec Delphine Delru, le Baptiste breton Chiron reprend de 27 ans reprend la compétition à Saint-Grégoire près de Rennes demain au gymnase de la Ricoquet. Le club du Flume Hill Badminton entame sa deuxième saison en top 12, l'élite du badminton en France face au volant Airoy, club du Pas-de-Calais. Éric Bouvet, c'est l'occasion pour le club de célébrer le titre de champion du monde.
5: À peine rentré cette semaine d'une dizaine de jours de vacances à Bali avec sa fiancée,
6: très bronzé effectivement,
5: Tom Jiquel a immédiatement repris l'entraînement et se dit
6: excité de rentrer en Bretagne, pouvoir jouer devant les Bretons, devant les Rennais, ça va être assez chouette. En plus, je retrouve ma famille aussi, donc ça va être chouette de pouvoir partager ça avec tout le monde.
5: Sans trop savoir à quoi s'attendre, lui qui vient tout juste de rentrer en France.
6: J'ai pas encore pu rencontrer beaucoup de Français, donc effectivement, je me suis pas trop rendu compte que j'étais champion du monde encore, mais j'ai l'impression que finalement, ça change pas grand-chose.
5: Et ça ne met pas la pression, bien au contraire.
6: La pression, c'est plus quand tu fais la finale championnat du monde que l'Interclub. Interclub, c'est du bonus.
5: Et pour ce premier bonus de la saison demain,
6: je sais pas si ça va changer énormément de choses d'être champion du monde, mais c'est sûr qu'à la maison, je pense qu'il y aura un peu plus de personnes qui vont venir et qu'on va pouvoir bâtir là-dessus au FIB et en Ille-et-Vilaine pour pouvoir promouvoir encore plus le badminton et qu'il y ait de plus en plus de gens qui viennent. Donc j'espère que ça va être une belle fête samedi pour donner envie aux gens de revenir.
5: Même s'il est au courant qu'une cérémonie est prévue, Tom Jiquel assure qu'il n'en sait pas plus. Une chose est sûre, il y aura foule, puisque moins de 48 heures avant la rencontre, il ne reste quasiment plus de place.
0: Et on est vraiment sur un nouvel âge d'or pour le badminton avec la victoire au championnat du monde en simple du Normand, Alex Lanier. Et on connaîtra ce soir les nouveaux visages de l'équipe de France de foot. Le sélectionneur Zinedine Zidane annoncera sa première liste de joueurs à 18h, deux mois après la défaite en demi-finale de la Coupe du monde. Les Bleus attaqueront leur saison avec des matchs en Ligue des Nations. Ça commence en Turquie et en Belgique les 25 et 28 septembre.
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0: Alors on va faire un point météo.
3: Et oui, avec notre meneur de jeu de météo Bretagne, notre numéro 10, à nous, Sébastien Decaux. Sébastien, bonjour, le temps va s'améliorer au fil des heures.
8: Alors oui, effectivement, après la perturbation d'hier, qui comme prévu a donné entre 1 et 5 mm, eh bien le temps s'annonce sec aujourd'hui, variable ce matin entre éclaircies et passages nuageux, dans une ambiance parfois bien fraîche, seulement 6 degrés à Paimpon ce matin, 7 à la Chapelle Bouëxic, il fait 8 à Arzal, 9 degrés à Vannes, 10 à Rennes, 12 à Saint-Brieuc, 13 à Dinard-Plortuis. Cet après-midi, on prévoit un ciel de plus en plus lumineux, avec certes quelques petits nuages qui n'empêcheront pas le soleil de briller. Et puis les températures vont remonter timidement mais sûrement, 21 à 23 degrés en général cet après-midi, avec 21 à Pontivy et Combourg, 22 degrés à Rennes et Vannes, jusqu'à 23 degrés sur le pays de Redon. Avant un week-end encore assez nuageux dans l'ensemble, surtout près de la Manche, mais les éclaircies et même le soleil vont faire leur réapparition dimanche par le sud. Et sachez-le, la semaine prochaine, c'est une tendance très fiable, les conditions seront pleinement estivales.
3: Tous en maillot de bain, donc, puisque vous êtes notre meneur de jeu, on reprend la balle au bon avec Jordan Monet. Quelques messages météo d'auditeurs.
9: Oui, puisque les nuages, là, on nous le confirme directement sur Facebook. Nous avons Nicolas, il vient du côté de Dinan et il nous dit qu'actuellement il y a un ciel nuageux, 11 degrés de son côté, 11 degrés également pour Mickaël du côté de Pompéan avec un ciel également nuageux. Et puis on a un petit coucou du camping de Combourg, 12 degrés chez eux.
3: Et concernant la route, c'est relativement calme.
9: Oui, voilà, pour l'instant rien à voir avec les 3 jours précédents. Pour l'instant tout est calme, par contre si vous voyez quoi que ce soit, n'hésitez pas à nous contacter au 02 99 67 35 35.
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3: Et que vous soyez en voiture, déjà au boulot ou tranquillement sous votre couette, en toutes circonstances, restons zen grâce à la musique d'Ici Armorique. Voici Zazie.

0: Alors oui, Jordan, je suis vraiment fan de Zazie. Si telle était votre question.
1: J'ai jamais posé cette question.
2: Vous entendez bien en tout cas.
0: Hein. La Bretagne a le droit de savoir. Oui, The Divan de Zazie. Et vous aussi, dans l'usure. Allez, 7h12.

0: Que vous avez fait le bon choix, c'est ici matin sur ICI Armorique qui vous accompagne. Coucou également à nos amis téléspectateurs hein, qui nous regardent sur France 3. Coucou, faites coucou.
1: On fait bonjour.
2: Coucou.
1: On fait coucou les petits gars.
0: On fait coucou les petits gars.
1: Vous n'avez pas la référence,
0: non,
1: c'est Madagascar. C'est pour ça. Les pingouins qui font on fait coucou les petits gars.
0: D'accord. Je suis dans la quatrième dimension ce matin. Ça va être très très long, jusqu'à 9h. Du coup, on enchaîne parce qu'on a un jeu à vous proposer et surtout un cadeau à vous offrir en ce vendredi matin. On en a parlé dans les rendez-vous d'info depuis 6h avec Léopold, ce match événement de top 14 au Roazhon Park, puisque le RC Van va affronter le Stade Toulousain quasiment à domicile. Les places sont parties à vitesse grand V. Heureusement qu'ici Armorique est là pour vous en garder quelques-unes.
1: On les a tous récupérés en fait, c'est ça.
0: C'est ça, c'est ça. Non mais il n'y en a que deux là à vous offrir ce matin. Deux places pour le match RC Van Stade Toulousain de demain soir au Roazhon Park à partir de 21h. Encore faut-il répondre à cette question que je m'empresse de vous poser. Quel nom est donné au bouclier qui sert de trophée à l'issue des phases finales du top 14? Est-ce que c'est 1. Le bouclier de Brennus, 2. Le bouclier de Janus? 02 99 67 35 35. C'est à vous de jouer, bonne chance.
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0: Il est 7h15, pile poil, l'heure de jeter un œil décalé sur l'actualité. C'est David Ossiou qui s'en charge chaque matin. David, ce matin, vous avez décidé tout simplement d'être optimiste.
6: 1 minute 30 d'optimisme, ça peut pas nous faire de mal. Vous vous souvenez du trou dans la couche d'ozone? Ceux qui ont grandi dans les années 80 et 90, évidemment, c'était la catastrophe écologique. On nous parlait des bombes aérosols, des CFC dans les frigos, des rayons ultraviolets qui allaient traverser notre bouclier protecteur. En 1985, des scientifiques britanniques découvrent l'ampleur du trou au-dessus de l'Antarctique. Et bien, 2 ans plus tard seulement, en 87, les pays signent le protocole de Montréal. Et depuis, tout le monde a progressivement retiré 99% des substances réglementées qui détruisaient la couche d'ozone. Et bien là voilà la bonne nouvelle. La couche d'ozone se reconstitue. Attention, le trou n'a pas disparu, il faudra encore des décennies, mais ça marche. Et demander aujourd'hui à un enfant de 12 ans, tiens, ce que c'est le trou dans la couche d'ozone, c'est pas sûr qu'ils le sachent. Finalement, c'est peut-être ça la meilleure nouvelle. Nos enfants, eux, grandissent avec une autre menace, le réchauffement climatique. Évidemment, c'est infiniment plus complexe, mais l'histoire de l'ozone nous rappelle quelque chose qu'on oublie parfois. Face à un problème écologique planétaire, nous avons déjà écouté les scientifiques, trouvé des solutions, convaincu les pays du monde entier et changé nos habitudes. On l'a déjà fait. Alors imaginez qu'en 2070, un enfant demande à ses parents « Mais c'était quoi le réchauffement climatique ?» On n'en est pas là, mais ce matin j'ai envie d'y croire et de réécouter Souchon au temps du trou dans la couche d'ozone.
7: Car tout s'use si l'on se sert, couche d'ozone est effet de serre.
0: Alors, parle-t-on de réchauffement climatique en ce vendredi matin en Bretagne avec nos auditeurs internautes, Jordan?
8: Pour l'instant, nous avons Céline qui nous met qu'il fait 9 degrés du côté de Ménéac et elle vous souhaite à tous une très belle journée.
0: Oh, merci beaucoup. Merci, vous continuez, hein. Oui. Les messages, c'est bien. Les photos, c'est encore mieux.
8: C'est vrai.
0: Et des photos, des messages, on en attend également pour répondre à notre question qui va nous agiter en ce vendredi entre 9h et 10h. Et ça tombe bien, car ce sont les Journées Européennes du Patrimoine.
8: Voilà, l'histoire nous ouvre ses portes ce week-end à l'occasion des Journées Européennes du Patrimoine. Vous l'avez dit, ce vendredi, aujourd'hui, donc à partir de 9h, nous mettons à l'honneur les plus beaux monuments de notre région. En grande témoin ce matin dans Ici c'est vous, nous avons Marie-Aline Poiseau. Elle est directrice du domaine de Susino. Elle nous rejoindra en studio pour évoquer ce site d'exception. Elle a été classée 4e monument préféré des Français.
0: Exactement, à vous de nous donner votre bon plan, en tout cas de monument d'ores et déjà sur Facebook, sur Instagram. Dans un instant, un gagnant, une gagnante des places de rugby, mais surtout Une soirée qui concerne peut-être certains d'entre nous autour de la table.
8: Ah,
0: une soirée
8: oui.
0: célibataire.
8: Moi bon, j'adore.
0: Oui.
8: Moi je veux bien.
0: Bon bah,
8: je sais pas, vous nous avez mariés tout à l'heure. Vous avez dit Léopold Monet.
0: Je n'ai rien fait. Comme Aileen. Vas-y, je prends le relais, j'en peux plus moi.

0: En ce vendredi, juste avant d'avoir la tête au week-end, que je vous souhaite bon si toutefois vous avez la chance de ne pas bosser samedi ou dimanche. Allez savoir, 7h21, nous accueillons Rodrigue, bonjour.
1: Bonjour.
0: Rodrigue, as-tu du cœur pour m'apporter la bonne réponse à la question pour gagner les places de rugby ?
1: Je pense que oui.
0: Ah, alors quel est le nom de ce bouclier que l'on remet au vainqueur du top 14 à l'issue des phases finales ?
1: Bouclier de Brennus.
0: Évidemment, c'est gagné pour vous. Vous n'aviez rien de prévu samedi soir.
1: Non, rien du tout.
0: Bon, ça tombe bien, vous irez au stade. N'allez pas à la Rabine, à Vannes. Hein. Le RC Vannes reçoit bien le Stade Toulousain, mais au Roazhon Park, ça sera à partir de 21h. Vous comptez y aller avec qui ?
1: Avec ma femme, je pense.
0: D'accord, une petite soirée en amoureux, comme ça, au stade. C'est vous êtes ça. Fan de rugby et du RC Vannes en particulier ?
1: Je suis fan de rugby, j'adore Vannes depuis que je suis arrivé en Bretagne et sinon je suis supporter de l'USAP.
0: D'accord, ok, Perpignan donc. Bon, faudra pousser les Vannetais, ils ont besoin d'une première victoire en top 14 cette saison.
1: Oui, on va les encourager.
0: Un petit pronostic ?
1: Un match nul.
0: Ce serait déjà bien, hein, face au Stade Toulousain, franchement, ce serait bien. Et d'ailleurs, un petit mot pour celles et ceux qui n'ont pas de place pour aller au stade, vous pourrez suivre la rencontre dans une belle soirée sportive que l'on va vous proposer, car il y aura non seulement le match de Rennes contre Lyon, mais en plus ce match de rugby à vivre sur l'antenne d'ici Armorique demain soir. Je vous souhaite une excellente journée, Rodrigue.
1: Merci et bon courage à vous.
0: Et merci de votre fidélité à Ici Matin. Il est 7h23.
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0: On parlait du RC Vannes, on va rester dans le Morbihan, mais à Locminé pour être précis, où c'est une soirée très particulière qui nous est proposée le 25 septembre, mais aussi le 23 octobre. Bonjour Emmanuel Janin.
4: Bonjour.
0: Vous êtes la gérante du Pont du Chat, ce bar-restaurant de Locminé, qui organise une soirée donc tout à fait particulière et qui s'adresse à un public particulier. Dites-nous en plus.
4: Aux célibataires, ceux qui sont seuls. Donc on fait une soirée, ils vont arriver, on va leur mettre une étiquette avec un numéro.
0: D'accord.
4: Et puis après, ils peuvent donc soit manger, on fait un menu à 10 euros ce soir-là. Et après, ils jettent, quoi. Et puis ils mettent un mot, donc il y aura des papiers sur les tables et des crayons. Et après, ils viennent remettre ce mot-là à nous, au bar, et nous, discrètement, on le remet à la personne concernée.
0: Donc, vous servez un petit peu d'entremetteuse, Emmanuel. Vous êtes un petit peu la Karine Lemarchand de Locminé.
4: On va pas dire ça.
0: Ouais.
4: On a cinq chambres là-haut, dont une coquine. Alors, j'espère qu'elle sera prise.
0: D'accord, ok. Bon, dites-moi, Emmanuel, comment vous est venue l'idée d'organiser une soirée célibataire, un speed dating dans votre bar-restaurant ?
4: Nous, on a donc un bar, déjà depuis, il y en avait un bar sur Locminé, on se rend compte que beaucoup de gens sont seuls et sont tristes, en fait. Enfin, ils nous parlent et voilà, et alors qu'il y a beaucoup de personnes qui pourraient être ensemble, juste même passer des soirées ensemble.
0: Enfin, donc c'est la philosophie même d'un bar-restaurant, finalement, d'être un lieu de vie, d'être un lieu du vivre ensemble. C'est un petit peu ce que vous proposez à longueur d'année, parce qu'il n'y a pas que des soirées célibataires, d'ailleurs, dans votre endroit.
4: Oui, on fait beaucoup de soirées karaoké. On fait là, on va faire le bal rétro. Voilà, on a aidé avec Michael Animation 56 qui, on n'a pas à se charger de la musique, le DJ est là.
0: D'accord.
4: Comme ça nous aide beaucoup.
0: Vous donnez à disposition le lieu. Vous êtes là pour aller, on va dire, les infrastructures et le bon déroulé de la soirée. Après, le côté animation, c'est quelqu'un d'autre qui s'en charge. Quand on est timide, quand on est célibataire, c'est jamais simple de faire le premier pas. Est-ce que les gens pourront déclarer leur flamme anonymement ?
4: Oui, alors déclarer leur flamme. Bon, après, je vous dis, ils mettent sur leur papier ce qui soit leur proposer de venir boire un verre avec lui ou avec elle. Après, nous, on va regarder tous les mots. Donc, nous, on a besoin de rassurer les femmes. On sent au téléphone qu'on a besoin de rassurer les femmes, savoir comment que ça se passe. Mmh. Et on est vraiment là pour aussi les chouchouter. Enfin, qu'il n'y ait pas de...
0: Oui, pour que ça se passe dans un climat bienveillant et rien d'insistant pour ne parler que de ce propre terme. On a une question ultime à vous poser, Emmanuel. C'est pas moi qui m'en charge, c'est Jordan.
5: Oui, c'est moi, Emmanuel. J'avais une petite question à vous poser. Le DJ Mike Animation 56, il est célibataire et il a un numéro aussi ?
4: Non, je crois pas du tout.
0: Bon, ça au moins c'est fait.
5: Oui. Hein,
0: Non, mais ce que j'allais dire, les animateurs de soirée en général, ils sont très très prisé.
5: Ah hein, oui, oui, c'est vrai, ça comme c'est ça. Vrai, c'est vrai.
4: Non, non, sa femme est toujours derrière.
0: Ah, ah bah voilà, bah, comme bon, ça bah, au moins, ouais. C'est fait.
4: Un petit coucou à Tiffany.
0: On rappelle, la date, c'est le 25 septembre. Il y aura une autre soirée célibataire au mois d'octobre. On est bien d'accord.
4: Oui, oui.
0: Et ça
4: on
0: se passe.
4: Pense, oui. On aimerait justement, on va voir, parce qu'on a beaucoup de demandes là, voir si on pourrait pas faire quelque chose pour le mois de février.
0: D'accord. Bon, on aura l'occasion d'en reparler très certainement voilà, vers la Saint-Valentin.
4: Tombolas, il y a la tombola, on ouais. va faire une tombola. Y a, voilà.
0: Bon, c'est bah nickel.
4: Pour mettre les gens bien.
0: On a les coordonnées de votre bar-restaurant si on veut réserver sa place pour cette soirée qui débutera à partir de 19h30. Merci beaucoup, Emmanuel.
4: Merci à vous.
0: Je vous souhaite une excellente journée. À bientôt.
4: Vous aussi. Au revoir.
0: Plutôt que vous intéresser aux histoires de cœur, hein, si on s'intéressait aux histoires de pierre,
5: oh,
0: on peut avoir de l'amour aussi pour notre patrimoine.
5: Effectivement, quel est votre monument préféré en Bretagne? On a par exemple Janine qui nous dit le Fort Lalatte, forcément le Fort Lalatte, il revient très souvent, comme le Parlement de Bretagne. On en parlera d'ailleurs entre 9h et 10h parce qu'on a quelques archives à vous faire découvrir sur ce Parlement. Voilà, quel est votre monument préféré en Bretagne? Dites-le nous à partir de 9h dans Ici c'est vous.
0: Voilà, vous n'hésitez pas aussi à poster vos photos car c'est bien aussi d'avoir vos coups de cœur comme ça en images sur les réseaux sociaux, Facebook ou Instagram. Et puis on vous rappelle le numéro de téléphone 02 99 67 35 35.
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0: Pour vous servir avec toute l'équipe, évidemment, pour vous partager notre petit-déj à base d'infos locales, de musique, de bonne humeur. En termes de musique, Goldman et Zaz sont attendus avant 8h, ça c'est plutôt pas mal. Et puis un spécialiste du patrimoine nous rejoindra juste avant le prochain journal de 8h, un certain Stéphane Bern. Jeune qui débute dans le métier. Il nous parlera d'un patrimoine très particulier ce matin, un canal, un pont-canal. On en saura un petit peu plus à 7h57. Vous faites partie intégrante de cette émission également, puisque vous pouvez nous poster vos messages météo sur la page Facebook d'Ici Armorique. Vous pouvez nous contacter à tout moment pour nous faire part des difficultés rencontrées ici ou là dans vos trajets matinaux 02 99 67 35 35, que vous rentriez vous coucher ou que vous partiez travailler. On est là rien que pour vous. Il est 7h30, Léopold Picot, qu'est-ce qui fait l'actualité en Bretagne ce matin?
15: Les infos locales, c'est l'ouverture des aides aux agriculteurs d'Ille-et-Vilaine. Ils peuvent faire leur demande depuis hier soir jusqu'à 5000 euros pour une exploitation et des compensations pour les pertes de certaines cultures. Du côté des pêcheurs, ils ont obtenu gain de cause. Certains ports du sud de la France étaient bloqués. Les pêcheurs demandaient des aides du gouvernement sur le prix de l'essence. C'est chose faite. Jean Paternars écope de 15 ans de réclusion criminelle. L'ancien directeur d'une école privée de Noyelles-Musilac à l'est de Vannes est reconnu coupable d'un viol et de 36 agressions sexuelles sur mineurs. Les victimes sont des enfants de 6 à 9 ans scolarisés dans son école. Et puis, cette polémique sur les réseaux sociaux avec des menaces de mort à l'encontre de la mère de Pleurtuy près de Saint-Malo. Elle porte plainte au cœur de cette polémique, une supposée suppression du mot Noël pour les fêtes de fin d'année. C'est le Rassemblement National qui a déclenché cette polémique. On vous en reparle dans l'info d'ici, mais d'abord en 90 secondes, l'actu en français dans le monde. Et c'est avec vous donc Valentin Bartrand, avec la fin du blocage des ports de Méditerranée.
7: La navigation reprend dans les ports de Méditerranée. Les pêcheurs mobilisés depuis le début de semaine ont levé leur blocage à Port-la-Nouvelle, 7 Frontigny en Nice ou même Fos-sur-Mer après avoir obtenu hier l'ajustement de leurs aides carburant en fonction des cours. Pour les automobilistes à la station-service, un nouveau record battu ce matin, 2,40 € en moyenne le litre de gasoil. Le samplon 95 est lui à 2,16 €. L'énergie et la sécurité au cœur d'une réunion à l'Elysée ce matin à 10h30. Emmanuel Macron réunit les principaux candidats à la présidentielle pour évoquer la situation internationale et ses conséquences en France. Le budget 2027 s'annonce comme le plus grand plan d'économie de la 5e République. 54 milliards d'euros, c'est l'objectif fixé par Sébastien Lecornu. Pour y arriver, le Premier ministre prévoit de mettre les retraités à contribution ou encore de reconduire le gel du point d'indice pour les fonctionnaires. Un hommage national rendu aujourd'hui à 15h place Quinconce à Bordeaux aux deux sapeurs-pompiers de 34 ans, Anthony Berthom et Wilfried Schmitter, mort cet été en intervention lors d'un feu près de l'aéroport de Mérignac, cérémonie présidée par le ministre de l'Intérieur Laurent Nunez. 5 ans de prison, dont un ferme pour avoir fauché un gendarme sur l'autoroute A13 alors qu'il regardait une série Netflix en conduisant. Un chauffeur poids lourd condamné hier pour homicide et blessures involontaires par le tribunal correctionnel d'Évreux pour cet accident survenu en pleine nuit en octobre 2022. Et puis 78 € pour visiter 500 musées et monuments toute l'année. La Fondation du patrimoine lance aujourd'hui son pass patrimoine valable dans toute la France.
15: Merci Valentin. Dans l'info d'ici ce matin, direction Pleurtuy, près de Dinard, en Ille-et-Vilaine, au cœur d'une polémique nationale alimentée par des médias appartenant à Vincent Bolloré comme CNews. La maire porte plainte après des menaces de mort sur les réseaux sociaux. Des internautes l'accusent de vouloir créer un village enchanté à la fin de l'année pour remplacer le marché de Noël. Loïc Guélec, c'est l'élu du Rassemblement National d'Ilan Lemoine qui a lancé la polémique lors du dernier conseil municipal du 10 septembre.
16: Oui, tout commence le 10 septembre dernier lors du conseil municipal. À l'ordre du jour, le point 9 consacré au village enchanté 2026, un nouveau rendez-vous festif prévu à la fin de l'année autour de Noël à l'espace Delta, la salle polyvalente de Pleurtuy. Mais le mot Noël ne figure pas dans le nom de la manifestation. Dylan Lemoine, l'élu Rassemblement National d'Opposition, interpelle alors l'élu chargé du dossier.
17: Au moment du conseil, j'ai demandé à deux reprises qu'on rajoute de Noël, chose qu'elle a refusé, balayé de la main. J'ai fait un communiqué de presse avec Madame de Rondier, ma collègue, pour dénoncer. Et nous, on redemande une nouvelle fois que le village enchanté soit rebaptisé le village enchanté de Noël.
16: Et ce sont les médias du groupe Bolloré, dont CNews, qui se saisissent de cette polémique en affirmant que le marché de Noël a été débaptisé pour s'appeler village enchanté afin d'effacer le mot Noël. La maire de Pleurtuy, Christine Collat, qui par ailleurs n'a été contactée par aucun média du groupe Bolloré, se défend de tout effacement.
18: Ce projet, à la base, était parti sur le parvis de l'église, sauf que techniquement, c'était pas possible. Donc, ce village enchanté, nous l'avons déplacé à l'espace Delta. Monsieur le moine le sait très bien, c'est que il va y avoir des festivités, il va y avoir le café de Noël, les enfants vont décorer les sapins de Noël.
16: Mais la polémique enfle, les employés municipaux de Pleurtuy sont harcelés au téléphone, la maire est victime de menaces de mort sur les réseaux sociaux.
18: Moi, j'ai mon fils qui a peur pour moi, mon époux aussi, mes amis qui m'envoient des messages, et puis bon, les Pleurtuisiens aussi, hein, parce qu'il ne faut pas les oublier.
16: Des menaces que condamne Dylan Lemoine.
17: Si les menaces sont avérées, bien sûr, nous condamnons fermement les menaces. Le combat ne se fait pas par des menaces ou des atteintes à la vie privée, ça se fait sur le débat.
16: Mais sur la future affiche du village enchanté, encore secrète, le mot Noël y figurera bien, promet Christine Collat.
18: Le Noël à Pleurtuy, le village enchanté, et cette fête qui devrait réunir beaucoup de monde, les enfants, les familles, se fait noircir par des personnes qui sont là pour détruire ce que certains font. Mais ce sera une belle fête, et autour de Noël, pour les enfants, leurs familles.
16: De son côté, le RN pourrait poursuivre son combat à Pleurtuy sous une forme différente.
15: Et vous pouvez retrouver toute l'affaire sur ici.fr, page Armorique.
0: 7h35, place à la météo qui s'annonce estivale la semaine prochaine. Mais en attendant, à quelle sauce on va être mangé aujourd'hui, Sébastien Decaux ?
19: Eh bien, un petit peu de gris, un petit peu de blanc, un petit peu de bleu. Voilà le programme de cette journée. Des éclaircies et des nuages ce matin. Et puis des éclaircies tout de même qui s'élargissent cet après-midi avec un temps sec. Les températures sont fraîches par endroits ce matin. 6 degrés seulement à Paimpont. Il fait 7 à la Chapelle Bouëxic. 8 degrés à Arzal. On enregistre 9 degrés à Sainte-Marie ainsi qu'à Vannes. 10 à Rennes. Jusqu'à 13 degrés à Dinard-Pleurtuy. gratuit. Et cet après-midi, eh bien, les températures seront de saison, souvent comprises entre 20 et 23 degrés, avec 20 cette fois-ci à Erquy et Cancale, 21 degrés pour Sarzeau, Pontivier et Combourg. On attend 22 à Rennes et Vannes et jusqu'à 23 degrés sur le pays de Redon. Avant un week-end, vous l'avez dit, mitigé hein, entre nuages et éclaircies. Beaucoup plus de nuages au nord, beaucoup plus de soleil au sud, mais des températures en hausse partout. Et puis pour la semaine prochaine, plein soleil et température estivale en perspective.
0: On en voit de toutes les couleurs hein, avec Météo Bretagne, grâce à vous. Merci Sébastien, rendez-vous tout à l'heure pour un nouveau point sur le temps qu'il fait dans notre région. Sur la route, c'est plutôt calme, même si on voit apparaître quelques petits ralentissements, Jordan.
5: Exactement, c'est plutôt calme sur l'entièreté de la rocade, mais sur Saint-Jacques, eh bien, vous avez quelques ralentissements si vous allez sûrement au travail, hein, en direction de Rennes. De votre côté, si vous voyez des, voilà, des choses inhabituelles sur la route, on n'hésite pas à nous appeler au 02 99 67 35 35.
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0: Belle matinée à l'écoute d'Issa Armorique. Tiens, j'en profite pour faire un grand coucou à Jacqueline qui nous envoyait un petit message privé sur Facebook. Elle prend le temps de nous écouter en faisant des rideaux au crochet. Et c'est très joli, les photos en attestent en message. Merci beaucoup, Jacqueline vous fait du crochet toute seule, tandis que elle fait un bébé toute seule. Voici Jean-Jacques Goldman.

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2: Super incontournable du répertoire de Jean-Jacques Goldman, qui a promis à sa copine Céline Dion d'aller l'applaudir dans l'un de ses concerts à la Plénitude Arena. Il est 7h41.
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2: La plénitude matinale, c'est celle de vous réveiller chaque jour à grand renfort d'info locale, de musique, de bonne humeur. Soyez remerciés de votre fidélité. Stéphane Bern sera là avant le journal de 8h pour parler de patrimoine. Ah bon, on se refait pas, hein. Que voulez-vous que je vous dise? Et puis Evan, il est là, comme chaque jour, avec ses bonnes idées. Bonjour.
5: Et bonjour à vous et salut la Bretagne. C'est l'heure de la bonne idée 100% pur beurre. Ce week-end, ce sont les journées du patrimoine et moi, j'adore les journées du patrimoine. C'est d'ailleurs comme ça que j'ai pu visiter les coffres de la Banque de France ou encore l'Élysée à Paris. Mais en Bretagne, il y a plein de trucs super chouettes à découvrir. La liste est trop longue pour tous les citer. Moi, j'avais envie de vous parler aujourd'hui du camp de Péran. C'est au sud de Saint-Brieuc, un site historique qui est peu connu. Perso, je le connaissais pas jusqu'à ce que j'écrive cette chronique. Il est classé au monument historique depuis plus de 150 ans. C'est une lande qui fut jadis un camp gaulois, romain, médiéval et même viking, lorsque ce peuple occupait la Bretagne au Xe siècle. Et bien ce week-end, les vikings sont de retour en chair et en os pour redonner vie à ce lieu et raconter son histoire. Vous allez pouvoir vous plonger dans la culture nordique de l'époque, au programme cuisine historique, artisanat, démonstration de combat, équipement militaire toujours d'époque, initiation au tir à l'arc, marché médiéval, tout ça au milieu d'une joyeuse troupe de comédiens en costume et en armure. C'est vraiment une super idée pour nous faire vivre une immersion totale. Quel cri ça fait un viking d'ailleurs ? Non, celui-là n'était pas terrible, j'avoue. En tout cas, n'hésitez pas à y faire un tour, c'est à Plédran, au sud de Saint-Brieuc, et c'est de 10h à 18h tout le week-end. En plus, c'est gratuit, et comme je le dis toujours, quand c'est gratuit, c'est dans mes prix, et c'est loin d'être la seule activité gratuite des Journées du Patrimoine, alors je compte sur vous pour en profiter. Le chiffre du jour, maintenant sur 10 Bretons ayant eu leur bac, 3 vont faire leurs études à Rennes, 1 à Brest et les autres sont dispatchés un peu partout en Bretagne ou en France. Allez, à demain pour une nouvelle bonne idée.
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2: Et ce qui est dispatché en Bretagne, c'est également le patrimoine parfait, magnifique, somptueux de notre région, oui, Jordan. Il en sera question à partir de 9h.
1: C'est ça, exactement, dans votre magazine Ici, c'est vous. Donc, quel est votre monument préféré, votre monument en Bretagne, hein, bien sûr. On en parlera. Vous nous mettez plein de commentaires.
2: Mettez,
1: c'est mignon, mettez.
2: Oui,
1: une nouvelle conjugaison.
2: Oui. Devant un monsieur de l'université de Rennes,
1: ça la fout mal. Hein.
2: Ah oui, bah oui, franchement.
1: Pardon.
2: Vous nous mettez vos messages.
1: Sur Facebook.
2: Bah voilà,
1: ça, c'est facile
2: par
1: à dire.
2: Exemple. Et sur Instagram, et vous pourrez nous appeler tout à l'heure au 02 99 67 35 35.
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3: 8h moins le quart, vous écoutez ou regardez ICI Armorique. La majorité des 70 000 étudiants de Rennes ont fait leur rentrée cette semaine dans un contexte toujours plus compliqué pour les universités. Elles doivent favoriser l'excellence académique, trouver des budgets pour la recherche, faire face à l'intelligence artificielle et aux défis climatiques, tout en faisant avec toujours moins de moyens. Alors pour en parler avec nous, Léopold, on reçoit le président de l'université Rennes 2 qui est notre invité.
4: Bonjour Vincent Guézé.
5: Bonjour.
4: Bon, avant toute chose, comment s'est passée cette rentrée? Combien d'étudiants avez-vous accueillis?
5: La rentrée s'est très bien passée, aucun incident notable, une très bonne ambiance et un moment toujours très plaisant pour nous de recevoir les nouveaux étudiants. Nous n'avons pas encore les chiffres consolidés. Par contre, on observe un surcroît du nombre d'étudiants. On a environ 500 étudiants en plus sur un total de 20 000, ce qui est un très bon signe et nous sommes très heureux de voir tous ces jeunes.
4: On avait vu justement une baisse des inscriptions en langue, en lettres l'an dernier. Comment ça se passe désormais? Est-ce que ces filières attirent de nouveau?
5: Oui, on a une petite hausse du nombre d'inscrits, aussi bien en lettres, où les chiffres sont à peu près stables, et en langue, où voilà, les effectifs augmentent un petit peu. Les filières dites en tension les plus attractives, psycho, sciences du sport, infocom, sont, elles, contingentées, donc n'augmentent pas leur nombre d'étudiants. Par contre, ce sont effectivement les filières les plus en difficulté dernièrement qui bénéficient de cette augmentation.
4: Et comment on fait pour rendre ces filières attractives, les langues, les lettres, pour essayer d'attirer plus d'étudiants?
5: Eh bien, elles réfléchissent en permanence à la manière d'attirer de nouveaux étudiants. En langue, par exemple, des filières ont été ouvertes pour les grands débutants, puisque traditionnellement, on continuait d'étudier à l'université des langues apprises déjà au lycée. Et de plus en plus, on s'aperçoit que des jeunes veulent découvrir de nouvelles langues. C'est une possibilité. Il y a quand même certaines langues qui restent ou filières très attractives, par exemple LEA, ou par exemple anglais, qui ne souffre pas de trop des baisses d'effectifs. Et puis nous réfléchissons à rénover nos formations pour trouver des exemples ou des modèles un petit peu plus stimulants pour les jeunes.
4: Comme quoi, comme stimulant quand on entend stimulant?
5: Eh bien, les réflexions commencent actuellement, mais on va essayer de réfléchir à des parcours. Nos équipes réfléchissent à des parcours croisés entre différentes langues, ouverts, sur de nouveaux sujets, de nouveaux thèmes, et de façon à être plus attractif.
4: Alors, l'un des gros enjeux pour l'université Rennes 2, c'est le déficit, comme d'autres universités en France, plus de 4 millions d'euros en 2024. Où est-ce qu'on en est aujourd'hui?
5: Alors, nous sommes en plan de retour à l'équilibre avec le soutien du rectorat et nous sommes en bonne évolution. Nous étions à presque moins 5 millions en 2023. Nous sommes aujourd'hui à moins 1,2, c'est-à-dire que nous avons rétabli l'essentiel du déséquilibre. On espère être proche de l'équilibre cette année et repasser en positif l'année prochaine.
4: Alors, plusieurs millions d'euros de déficit en moins en deux ans, comment ça s'est fait? Est-ce que ça se fait pas au détriment des étudiants, de la qualité de vie, de l'enseignement?
5: Nous y veillons pour éviter évidemment cela. C'est pas en deux ans, c'est en trois, quatre et cinq ans au total. C'est donc un long processus. Nous avons pris des mesures d'économie en veillant bien à ne pas dégrader ni les conditions d'études de nos étudiants, ni les conditions de travail de nos personnels. Nous avons dû procéder à quelques gels de postes qui ont été discutés collectivement. Et nous avons également sollicité l'aide de l'État, qui, de façon répétée, je passe beaucoup de temps à demander des moyens supplémentaires à l'État, qui nous a aidés un peu au vu de notre situation. Et tous ces efforts conjugués nous permettent d'être sur une bonne trajectoire et d'espérer un retour à l'équilibre prochainement.
4: Vincent Gouézé, le président de l'Université Rennes 2, est notre invité ce matin en cette semaine de rentrée. La rentrée, c'est synonyme de nouveaux cursus. Qu'est-ce qui a été mis en place cette année ?
5: Alors, principalement, la grande nouveauté cette année, c'est la réforme des études pour le passer le CAPES, les concours de l'enseignement des professeurs. Traditionnellement, ce concours se passait au niveau master. Et avec la réforme récente qui est en cours d'application, ce concours se passe au niveau de la licence. Donc c'est en troisième année de licence que désormais les étudiants devront passer le concours. Hein, et ce qui conduit à réformer complètement nos cursus pour les préparer au bout de 3 ans à passer ce CAPES. Ce qui était le cas il y a très longtemps, on revient finalement à une logique antérieure.
4: Et c'est quelque chose qui attire beaucoup, hein, cette nouvelle licence. On l'a vu au niveau national, en tout cas. C'est pas une nouvelle licence, mais ces nouveaux CAPES dès la licence, ça fonctionne bien.
5: Il est encore un peu tôt pour en tirer le bilan. On espère que ça fonctionnera bien. L'idée, c'est de garder l'attractivité des métiers de l'enseignement. En les repoussant au master, ça décourageait beaucoup d'étudiants, hein, qui se perdaient entre la licence et le master. Là, en replaçant le concours plus tôt dans le cursus, on espère améliorer l'attractivité pour les jeunes. L'enseignement est un très beau métier et a besoin de vocation. Voilà.
4: Merci Vincent Gouézé d'être venu ce matin dans les locaux d'ICI Armorique. Je rappelle que vous êtes le président de l'Université Rennes 2.
3: On vous informe, on vous divertit, on vous donne le sourire chaque matin entre 6h et 9h. Le sourire de Zaz, notamment ce matin.

0: j'espère.
1: Zaz et son sourire sur Issy Armorique en ce vendredi matin. Vous êtes chez vous, tranquille. Sachez qu'il y a des petits camarades qui sont dans les premiers embouteillages de la journée, Jordan.
2: Et oui, ils sont sur la route et ils commencent à passer déjà une bonne journée en nous écoutant, ça c'est sûr.
1: Certes.
2: Mais sur la D177 en direction de la porte de Saint-Nazaire, sens Saint-Jacques-de-la-Lande, Rennes, là vous allez connaître quelques embouteillages. Dans une moindre mesure sur la D34, également ça ralentit. Et puis au niveau de la porte de Saint-Malo, ça commence à se charger petit à petit en direction de la Rocade Nord. Quand on vient de Grégoire.
1: Mais c'est vrai que c'est beaucoup moins important, hein, ces embouteillages,
2: oui,
1: que
2: oui,
1: ces jours derniers, puisque le space est terminé. Néanmoins, des exposants vont partir du parc des expos, donc voilà, ça pourrait occasionner quelques difficultés supplémentaires. N'hésitez pas, hein, vous êtes ici chez vous, vous nous alertez en temps réel. Votre maladie se gagne. Hein.
2: Non,
1: même
2: moi,
1: je bafoue quand
2: ça
1: je fais la
2: ma faute maintenant.
1: Ah oui, c'est votre faute. Oh là, bah, voilà, allez, allez Clément, vas-y, enchaîne.
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4: Dans 3 minutes, le retour de l'actu locale avec Léopold Picot qui transformera l'essai puisque nous évoquerons le match du RC Van contre le Stade Toulousain. Plus qu'un match, une belle journée festive et sportive qui nous attend, non pas à la Rabine, mais au Roazhon Park. Toutes les explications à suivre. Mais pour l'heure, un petit peu d'histoire avec notre prof particulier qui nous rejoint chaque matin, c'est Stéphane Bern. Stéphane, bonjour.
5: Bonjour, bonjour à tous.
4: Alors ce matin, on voyage au temps des architectures improbables.
5: Certains construisent des ponts pour faire passer des trains. D'autres construisent un pont pour faire passer de l'eau qui transporte des bateaux. Logique. Septembre 1896. Après 6 années de travaux, le pont-canal de Briare est enfin prêt. Cet ouvrage spectaculaire qui enjambe la Loire entre Briare et Saint-Firmin-sur-Loire permet au canal latéral à la Loire de poursuivre sa route sans que les péniches aient à descendre dans le fleuve. Une révolution pour le transport. Mais son inauguration est loin du triomphe attendu. Pas de président de la République, pas de fanfare, pas même de grand discours. À croire que personne ne veut se mouiller. En effet, les habitants inquiets après de fortes pluies accusent déjà ce géant métallique d'être responsable d'infiltration dans leur cave. Résultat, l'ouverture se fait presque discrètement.
6: Monsieur, dans les affaires, la première qualité, c'est la discrétion.
7: Surtout pour ces affaires-là.
5: Pourtant, la prouesse est considérable. Long de 662 mètres, le pont canal devient alors le plus long du monde dans sa catégorie. Ces 14 piles supportent plus de 13 000 tonnes d'eau. Et devinez à qui on doit ce chef-d'œuvre ? Le projet est mené par l'ingénieur Léonce Abel-Mazoyer. Et pour les piles éliculées, il fait appel aux entreprises de Gustave Eiffel.
8: Mais pour aller plus vite, nous t'appellerons Gus.
5: Aujourd'hui encore, les péniches glissent tranquillement au-dessus du fleuve, offrant un spectacle unique. De l'eau qui traverse de l'eau. C'est magnifique, mais il faut quand même l'expliquer plusieurs fois. Un canal dans un pont au-dessus d'un fleuve, ça en fait de l'eau qui a coulé sur le pont.
4: Et ça coule de source de parler de patrimoine. Après vous, Stéphane Bern, puisque ce sont les Journées Européennes du Patrimoine, ce week-end partout en Bretagne, l'occasion pour nous de vous poser la question de savoir quel est votre monument préféré dans la région. Pour Étienne, il y en a tellement entre le Château des Ducs de Bretagne à Nantes et le Parlement de Bretagne à Rennes. Mais Nantes, c'est pas en Bretagne. Ben c'est bien, je vais réinstaurer le débat. Moi, j'adore titiller les gens,
9: les susceptibilités comme le Mont-Saint-Michel, quoi. Vraiment, vous cherchez...
4: Exactement. Insultez-moi. Non, je rigole. Hein, non, faites pas ça sur les réseaux sociaux. Attention, je vous ai l'œil quand même. Hein, vous témoignerez sur votre monument préféré tout à l'heure entre 9h et 10h. Et puis, parmi le patrimoine magnifique de notre région du Grand Ouest, il y a quand même Guernesey. C'est pas mal.
9: Sympa.
4: On offre un séjour à Guernesey. Peut-être pour vous qui êtes venu sur notre stand au Space de Rennes, peut-être que le téléphone va sonner tout à l'heure, à 9h moins le quart. Je dis ça, je dis rien. D'ailleurs, je dis plus rien. Ah, s'il faut parler, bah, on enchaîne.
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4: C'est vendredi, nous sommes le 18 septembre, soyez les bienvenus, il est 8h.
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4: et Léopold Picot pour Le Journal. L'ancien directeur d'une école privée du Morbihan, reconnu coupable pour un viol et 36 agressions sexuelles sur mineurs.
9: Jean Paternars, condamné à 15 ans de détention par la cour criminelle du département hier. Les victimes, des garçons âgés de 6 à 9 ans, étaient scolarisés dans son école. Sa peine de prison est assortie d'une période de sûreté de 10 ans, période durant laquelle il doit aussi avoir un suivi socio-judiciaire, une obligation de soins, une interdiction d'exercer une activité auprès des enfants ou dans le service public et de résider dans le Morbihan. Le procès a permis de découvrir au moins 4 nouvelles victimes sur les photos et les vidéos prises par Jean Paternars. Les familles restent donc combatives malgré la fatigue de ces 6 jours d'audience, selon Maître Anaïs Gallo, l'avocate de 4 jeunes garçons.
10: Nécessairement éprouvée par ces 6 jours d'audience, au regard de tous les rebondissements qu'il y a pu avoir.

0: voir, on regarde des photos qu'elles ont dû visionner, de nouveaux faits qui sont apparus au fil des jours. Un nouveau procès, une nouvelle enquête se profile d'ores et déjà, mais j'ai en tout cas le sentiment qu'elles sont prêtes à affronter les nouveaux faits pour que toute la lumière vraiment soit faite. Elles sont pas en mesure, au regard de ce qui s'est passé dans ces derniers jours d'audience, se dire qu'il n'y a vraiment plus rien d'autre à découvrir. Et j'imagine qu'au regard des débats qui se sont tenus, les enquêteurs ainsi que le ministère public va faire en sorte qu'il n'y ait pas de trous dans la raquette et que tout sera vraiment étudié de manière très approfondie pour qu'il n'y ait surtout pas encore d'autres procès derrière et que les parties civiles puissent enfin passer vraiment à autre chose, quoi.
1: Les détails du verdict sont à retrouver sur ici.fr, page Armorique. Un bâtiment agricole de 80 mètres carrés a brûlé hier à Guipry-Messac sur une exploitation entre Bain-de-Bretagne et Redon. Une vingtaine de pompiers ont été mobilisés pour éteindre l'incendie.
2: Les pêcheurs en colère obtiennent des garanties sur le prix du carburant.
1: Une partie de la profession bloquée des ports du sud de la France, à Nice ou à Sète, après 6 heures de négociations avec le gouvernement hier, ils sont débloqués. Les pêcheurs ont obtenu pour toute la profession une aide évolutive selon le prix des carburants, mois après mois, et des prêts à taux zéro pour soulager les trésoreries les plus en difficulté. Jeanne-Françoise Hutin, fondatrice de la Maison de l'Europe, a renoncé en personne à l'Élysée à ses insignes d'officier de la Légion d'honneur hier. Elle avait reçu cette distinction du président de la République Emmanuel Macron. Elle dénonce la loi sur la fin de vie promulguée le mois dernier. Selon elle, cette loi, je cite, propose de donner la mort aux personnes le demandant.
2: 13 ans après, l'abattoir GAD renaît de ses cendres, mais alors sous une toute autre forme.
1: Ah oui, la fermeture de cette structure du Nord Finistère en octobre 2013 avait provoqué un véritable séisme, 1000 salariés sans emploi. Plusieurs projets de reconversion du site ont vu le jour et finalement, on n'y abat plus d'animaux, mais on y fabrique des fils de lin. L'usine de Bretagne Lin tourne depuis juillet dernier. Maxime Hernandez d'ici Brésil l'a visité.
3: Il n'y a plus aucun vestige de l'ancien abattoir. À la place, un site entier rénové depuis plus d'un an et quand on entre, une légère odeur se dégage.
4: Ça ressemble un petit peu cette odeur, c'est pas tout à fait du foin, ça, c'est vraiment de la paille de lin, c'est même agréable.
3: Dominique Lenant, le responsable de l'entreprise, nous fait la visite. Près de 1000 bottes de lin sont entreposées.
4: Donc là, en fait, on est sur la partie, ce qu'on appelle nous le hall de réception. C'est là, en fait, qu'on vient nous stocker toutes les balles qui viennent directement de chez les producteurs.
3: Après, place au processus de teillage, l'opération qui permet de séparer les fibres textiles. Avec aucun processus chimique, tout est fait mécaniquement.
4: On vient poser des balles qui viennent du champ, on va venir les dérouler, on va ensuite venir ce qu'on appelle un petit peu broyer la paille. Ensuite, on va venir battre la paille et on va récupérer des longs cheveux. Ça ressemble un peu à l'écrin de cheval.
3: Tous travaillent ici avec une grande fierté. Le responsable de l'usine, Florent Lefloc, qui habite la commune, se souvient du passé de l'endroit.
5: Il y avait beaucoup de vie à l'époque de l'abattoir. Maintenant qu'on voit que c'est relancé, tout reprend vie un petit peu autour, ça fait plaisir à tout le monde.
3: Épreuve que le début est prometteur, une deuxième ligne de teillage est prévue pour 2028.
1: Et le coût total du projet pour Bretagne-Lin, c'est 15 millions d'euros. Autre usine inaugurée cette fois à Saint-Avé pour 10,9 millions d'euros. On n'est plus du tout sur du lin, mais sur de la haute technologie. Les 160 employés de l'entreprise Sigma Phi fabriquent des systèmes magnétiques pour des accélérateurs de particules. Alors, les accélérateurs de particules, hein, c'est ces machines qui permettent d'en apprendre toujours plus sur les particules qui composent les atomes.
2: Les particules sportives seront en fusion puisque demain soir, le Roazhon Park ne sera pas rouge et noir.
1: Et non, tout l'inverse. En bleu et blanc, les couleurs du RC Van. Les rugbymen morbihanais sont de retour à Rennes pour un match délocalisé face au Stade Toulousain. Troisième journée top 14 et pour l'instant, les joueurs de Jean-Noël Spitzer restent sur deux défaites face à Castres et Montpellier. Bon, face au meilleur club européen, ça s'annonce un peu compliqué, mais c'est un événement pour les supporters du RCV. 30 000 spectateurs attendus en tribune. Et le club de supporters Vannetais a prévu les festivités dès le début d'après-midi. Le président de la Carlène Gwened, Olivier Jouan.
6: On se prépare une belle fête, on est déjà dessus depuis 15 jours, 3 semaines. La Carlène fait une collation géante au stade du REC Rugby, où là, à peu près entre 200 et 300 personnes vont se réunir. Puis par la suite, défiler en ville jusqu'à la mairie de Rennes et pareil, après retour au niveau du stade du Rosenpark. L'arrivée des joueurs à 19h30 et puis bien sûr le match 21h. Je pense qu'on va toucher un panel de supporters de rugby qui viennent de la Manche, de l'autre côté de la Loire-Atlantique. Il y a le Finistère qui se bouge beaucoup aussi auprès de la Kerlène.
7: Et puis il y aura les retrouvailles avec les supporters toulousains.
6: Oui, suite à la finale qu'on a fait de Pro D2 où on avait été reçus comme des papes, où on avait passé de très bons moments avec eux. Là, ils reviennent nous voir pour le championnat. Bien sûr, ça va être un match très difficile contre Toulouse, que le meilleur gagne.
1: Et le RC Van face au Stade toulousain, c'est demain soir à 21h. Match à suivre sur ICI Armorique en multiplex avec Corentin Devé pour ce match au Roazhon Park et François Rosy à Lyon pour vous faire vivre l'OL face au Stade Rennais. Aucun rapport avec le rugby, mais ça reste une compétition très sérieuse. Un Costa Armoricain en lice pour devenir le meilleur peintre carrossier du monde. Ewen Guédard habite près de Dinan et part à Shanghai demain pour défendre la France aux mondiaux des métiers. Gommer des rayures, peindre un véhicule à la perfection. On vous en reparle dans l'info d'ici dans 30 minutes. Et puis le programme des transmissions musical de Rennes dévoilé. L'édition 2026 va inviter 72 groupes et artistes, des concerts gratuits aux Libertés dans l'après-midi, des payants au Parc Expo le soir. L'ouverture le mercredi 2 décembre sera assurée par le violoniste performeur queer irlandais Sexy Tag. Il y aura aussi du punk basque et mexicain, du rap de tous les continents, du pop rock coréen et thaïlandais et pour la première fois du breton. Hein, il y aura un bagad au transmusical, le bagad Mélinérion de Vannes. Fête ses 70 ans et qui mêlera musique traditionnelle et électronique. Vous voulez me dire, vous, ce que vous préférez là dans tout ce que j'ai dit ou vous m'avez pas écouté?
7: Si, le punk basque et mexicain.
1: Le punk basque et mexicain, oui, je pense que ça a donné. Alors, c'est Béret pas les basques et les mexicains
7: sympa,
1: ensemble.
7: Hein,
1: c'est, bah non, non, c'est.
7: Ah, mais moi, je pense pas que c'est.
1: Et il y a du punk mexicain, bien sûr.
7: D'accord, waouh.
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1: Vous avez le temps de nous parler de météo ou...
7: Mais oui, mais pour la symphonie de la météo, il y a notre soliste de météo Bretagne, c'est Sébastien Decaux. Bon, Sébastien, on sort les sombreros, les bérets, les casquettes, les bobs, on fait quoi aujourd'hui?
9: On peut quand même sortir les écharpes ce matin puisqu'il fait frais par endroits. Hein. 6 degrés à Paimpont, 7 à la Chapelle-Bouëxic, 8 à Arzal, c'est plus doux en allant vers le littoral avec 12 à Saint-Brieuc, 13 à Dinard. Côté ciel, nuages et éclaircies se partagent le ciel, mais des éclaircies sont tout de même plus belles en allant vers l'Ille-et-Vilaine. Et pour cet après-midi, bien, on prévoit un temps lumineux avec quelques nuages élevés, de rares cumulus, une ambiance plutôt agréable, d'autant plus que les températures seront bien respirables, hein, 20 à 23 degrés. 20 degrés sont prévus à Erquy et Cancale. On attend 21 à Sarzeau, Pontivy et Combourg, 22 pour Rennes et Vannes et jusqu'à 23 sur le pays de Redon.
7: Et la semaine prochaine sera estivale, mais on aura l'occasion d'en reparler dans le prochain point météo. Merci beaucoup. Concernant la route, eh bien, ça se charge.
10: Oui, ça se charge petit à petit sur la rocade, hein, de Rennes. Vous avez aussi quelques difficultés de circulation pour la D177 en direction de la porte de Saint-Nazaire, sens Saint-Jacques-de-la-Lande, Rennes. D34 également, hein, dans une moindre mesure, ça ralentit. Je viens de voir aussi quelques ralentissements au niveau de la porte de Villejean ce matin. À 7h, ça commence, hein, quelques embouteillages, effectivement, comme tous les jours. Hein. Et puis, aux côtés aussi de la porte de Saint-Malo, chargé en direction de la Rocade Nord quand on vient de Saint-Grégoire.
7: Et puis du côté de Vannes, quelques ralentissements également en sortie de ville. Hein. Soyez extrêmement vigilants en direction de Saint-Avé, notamment vos infos trafic au 02 99 67 35 35.
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7: Vous savez, Léopold, que grâce ou à cause de vous, j'ai envie de voyager.
1: Alors,
7: on a parlé du Pays Basque, du Mexique. Là, on va à New York. Deux minutes chrono, par contre.
1: Avec vous ou avec toi?
7: Avec toi, avec vous,
10: avec
7: vous, avec eux. Voici le groupe téléphone.

0: sont plus forts que le Concorde à l'époque, hein, parce que faire l'aller-retour avec New York en 2 minutes, il n'y a que le groupe Téléphone qui peut faire ça, notamment sur Ici Armorique.
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0: Dernière ligne droite pour cette semaine avant le week-end. Merci de faire cette ligne droite en notre compagnie. Et le temps passe vite hein, quand on est ensemble, mine de rien.
3: Ça fait du bien d'être ensemble.
0: On est déjà dans la dernière heure de cette émission. Mais c'est fou, c'est fou. On sait dire qu'on vieillit de plus en plus aussi. Et de plus en plus vite, malheureusement. Ce qui est sûr, c'est qu'on va vous offrir de l'évasion. Mais de l'évasion dans la région. Puisque nous parlerons des journées du patrimoine, notamment à Montfort-sur-Meux, grâce aux gens d'ici. Mais pour voyager, faut quoi ? Faut de l'essence.
3: Oui.
0: Et l'essence est chère en ce moment. Du coup,
3: peut-être
0: compter sur nous. Bah ouais, puisque c'est le jeu de la carte postale. À présent, comme chaque matin à la même heure, vous connaissez le principe. Une carte postale nous est envoyée d'une localité qui, pour le moment, reste mystère. On ne la connaît pas. Et chaque jour, tant que c'est pas trouvé, on ajoute 15 euros dans notre carte carburant. Et la carte carburant, elle plafonne en ce vendredi à 115 euros. Alors avouez quand même, quand on voit le prix de l'essence à la pompe, qu'on a envie de partir en week-end ou d'aller faire tout simplement les trajets du quotidien et les courses, ici à Armorique, c'est le bon plan pour aider justement à mettre du gasoil, du diesel ou du sans-plomb dans le réservoir de votre voiture. 115 euros, oui, à vous offrir, à condition de me donner le nom de cette commune d'où a été envoyée cette carte postale. Écoutez bien l'intitulé. Chez moi, on est passé d'une histoire de temps à une histoire d'argent. Et comme justement j'avais le temps, ça m'a donné envie de revoir le film Amélie Poulain. Si tu viens me voir, ne cherche pas les montagnes. Hein. Je suis bien en Bretagne. C'est truffé d'indices. On nous a déjà proposé quelques communes.
3: Oui, nous avons Dinard. Nous avons également Plaintel, Uzel, Lampol. Et c'est déjà bien.
0: Ouais.
3: Montautour également.
0: C'est déjà bien, sauf que c'est pas ça.
3: Mais c'est pas ça.
0: Donc
3: oui.
0: On attend toujours la commune d'où a été envoyée cette carte postale. Vous avez une idée ? Qu'attendez-vous ? La carte carburant de 115 euros, elle est peut-être pour vous ce matin. 02 99 67 35 35.
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0: 8h15, l'heure de traquer les arnaques en tout genre, comme chaque matin avec Aude Razo. Aude, les entreprises sont aussi les cibles des escrocs. Vous avez reçu un témoignage en ce sens.
6: Oui, celui de Noémie. Elle est ostéopathe pour animaux. Elle a monté sa micro-entreprise là, en avril dernier. Et à la rentrée, elle reçoit un courrier par la poste. Mise en demeure de payer, c'est ce qui est écrit. On réclame à Noémie 234,17 €.
7: Donc j'ai été quand même très étonnée. Je commence à stresser quand même, en me disant que je ne vois pas du tout à quoi ça peut correspondre, sachant que toutes mes charges sont payées. Après, je me suis quand même demandé si c'était pas une arnaque.
6: Noémie a raison, c'est une arnaque et c'est même une arnaque très répandue. J'ai trouvé des tonnes de témoignages de micro-entrepreneurs qui ont reçu, là à la rentrée, exactement le même courrier. Bon, regardons-le ensemble. L'expéditeur, déjà, c'est écrit en haut à gauche, c'est la DGRFO. Et la DGRFO, j'ai tapé le nom dans Google, ça n'existe pas. Et puis, il y a ce QR code en bas du courrier, ça c'est suspect aussi. L'entrepreneur est censé le flasher pour payer. Donc je l'ai fait. Et là, j'atterris sur un site très étrange. Il me propose d'acheter un pack conformité entreprise pour, je cite, être en règle avec le code du travail. 234,17 €. En fait, on essaye de me faire acheter quelque chose. Ça n'a rien à voir avec une mise en demeure ou un courrier officiel.
0: Aude, quelles sont les entreprises ciblées par ces courriers mensongers ?
6: Très souvent, ce sont des entreprises qui viennent d'être créées. Et ça, ce n'est pas un hasard du tout, parce que quand on crée son entreprise et que c'est la première fois, on est un peu dans le flou, on ne sait pas exactement quelle démarche il faut faire, et donc on est une cible. Et puis, les coordonnées des entrepreneurs récemment immatriculés, elles sont publiques au moins pendant quelques jours, là sur Internet, n'importe qui peut les voir, et donc n'importe qui peut leur envoyer un faux avis de paiement. Donc mon conseil, il est tout simple, ne payez pas.
0: Aude Raso, à la l'œil surtout, elle vous conseille, même à la mi-journée entre midi et 13h, on vous doit bien ça, le magazine présenté par Enora Malagré. 8h17 sur Ici à Armorique, on a reçu beaucoup de messages météo ce matin, quelques-uns ont retenu votre attention.
3: Oui, nous avons Marie-Yvonne qui vient de Saint-Brieuc avec 15 degrés chez elle ce matin quand elle s'est réveillée. Sandra, 12 degrés du côté de Raux sur Couesnon. Pascaline, 10 degrés avec du brouillard ce matin du côté de Trémorel. Et puis nous avons Dominique. Alors Dominique, elle dit bonjour à tout le monde, hein, Grégory.
0: Elle est polie déjà.
3: Voilà, Léopold, Jordan. Bon, elle a oublié Clément, mais c'est pas grave, notre technicien. Et elle nous dit quoi ? Qu'elle est posée dans son lit, en dessous de la couette.
0: C'est
3: qu'elle est... Oui. Mais il y a encore de belles roses dans son jardin. Voilà,
0: quel
3: ça
0: rapport.
3: N'a aucun rapport.
0: D'accord,
3: mais
0: okay.
3: Je lis son commentaire.
0: Ok, mais c'est bien, c'est bien.
3: Ça donne envie d'être chez elle quand même. Enfin.
0: Dominique, je pense qu'il y a un crush avec Jordan.
3: Boire un café avec les roses.
0: Moi, je ne vais pas m'immiscer chez vous. Vous n'avez peut-être pas la chance d'être sous votre couette ou en train de contempler vos roses. Vous êtes sur la route, un embouteillage. Hein. En ce moment, au départ de Saint-Grégoire en direction de la Rocade Nord, vous perdez 5 minutes en plus par rapport au temps de trajet habituel. 02 99 67 35 35, le numéro de l'infotrafic. Le numéro qui n'a pas de coup de pompe pour vous offrir une carte carburant. Ça sera peut-être pour Anne ou Annie. Allez savoir, nos deux candidates jouent juste après Michael Jackson. Belle matinée.

0: part sur le buzzer chez vous dans ce studio. Ce titre, The Way Make You Me. You Make Me Feel. Sorti sur quel album de Michael Jackson?
1: Sur quel album?
0: Oui.
2: Thriller, je dirais.
0: C'est faux.
2: Ok.
3: Dangerous?
0: C'est faux. Vous êtes tous les deux éliminés. C'était Bad. Voilà. Mais ce sera good pour vous maintenant. 8h22, on vous offre une carte carburant de 115 euros. Ça va vous aider dans vos déplacements du quotidien pour aller faire vos courses, pour peut-être profiter de votre week-end, à condition de retrouver la commune mystère d'où a été envoyée la carte que je vous relis avec plaisir. Chez moi, on est passé d'une histoire de temps à une histoire d'argent. Et comme justement j'avais le temps, ça m'a donné envie de revoir le film Amélie Poulain. Si tu viens me voir, ne cherche pas les montagnes, je suis bien en Bretagne. Bonjour Anne.
4: Oui, bonjour Grégory et toute l'équipe.
0: Comment allez-vous dans le Morbihan ce matin?
4: Très bien.
0: Très bien. Avez-vous une petite idée de la commune mystère?
4: Alors moi je propose la commune de Sauzon à Belle-Île-en-Mer.
0: Qu'est-ce qui vous a mis sur la voie de Sauzon?
4: La pointe des Poulains.
0: Ah.
4: Et Sarah Bernard également.
0: D'accord.
4: Pour le temps et l'argent.
0: Bon. C'est vrai que Amélie Poulain, sauf que Vanessa, vous avez donné une petite indication.
4: Oui, hier, Jean-Pierre Jeunet, dans le film, je crois qu'il a montré les funérailles de Sarah Bernard dans le film, je crois aussi.
0: D'accord.
4: Mais bon, passant en premier, je sais que ce n'est pas la bonne réponse.
0: Alors ça ne veut rien dire, Anne, parce que j'ai le plaisir de vous dire que c'est perdu. Je suis désolé.
4: Oui, je doutais.
0: Bon,
4: alors bonne chance, Annie.
0: Je suis tellement prévisible comme garçon, je sais. Bon, vous retentez votre chance, Anne, promis.
4: Oui.
0: Je vous souhaite un bon week-end en perspective. Et de Anne, on passe à Annie qui nous appelle de Dinan. Bonjour, Annie.
5: Oui, bonjour à tous.
0: Est-ce que vous êtes en pleine forme ce matin?
5: Ça va très bien, merci.
0: Bon, prouvez-le en m'apportant la bonne réponse, s'il vous plaît.
5: Ah, j'espère. Alors, moi, j'ai pensé à l'autre nom.
0: Ah, il y a des petits indices qui vous ont mis sur la piste de l'Ocronan ? Expliquez-moi.
5: Oui, alors Amélie Poulain, donc c'était un film de Jean-Pierre Jeunet, et j'ai pensé à un autre film de Jean-Pierre Jeunet où c'était toujours Audrey Tautou qui avait le rôle principal, et c'était dans un long dimanche de fiançailles qui avait été tourné à l'Ocronan. Et à l'Ocronan, il y a la montagne, le Ménez-Locorn, enfin la colline.
0: Donc vous êtes une cinéphile, ma chère Annie.
5: Oui.
0: Ouais, mais bon, va falloir encore réviser, surtout dans les personnages du film Amélie Poulain. C'est ça la petite indication que l'on vous donne depuis hier à Vanessa, parce que malheureusement, ça n'est pas l'Ocronan. Je suis désolé.
5: D'accord, merci beaucoup.
0: Belle journée à vous. Oui, mais tout reste possible. Vous pouvez rejouer dès lundi sans aucun problème. Et vous avez même maintenant tout le week-end pour écouter toutes les propositions qui nous ont été faites depuis le début de cette carte postale. Vous tapez carte postale ici à Armorique, vous tomberez forcément sur le lien qui va bien. Et un bonheur ne venant jamais seul, lundi, à cette même heure, la carte carburant, elle sera de 130 euros.
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0: 8h25, les gens d'ici nous attendent. Ce sont ces Bretonnes et ces Bretons qui veulent nous parler de leur quotidien, de leur passion, de leur territoire. Les Journées Européennes du Patrimoine, vous le savez, c'est ce week-end. Alors pour l'occasion, Gauthier Conseil est allé rencontrer la chargée de la culture de Montfort-sur-Meux pour découvrir les coulisses de la préparation dans cette commune.
8: Je m'appelle Lisa Jambin et je travaille pour la ville de Montfort-sur-Meux. Je suis au service culture et je m'occupe de la saison culturelle et du patrimoine, et donc notamment des Journées du Patrimoine.
9: Mais alors comment ça marche? Parce que le patrimoine, il change pas, c'est toujours le même. Comment on fait pour renouveler le programme des Journées du Patrimoine chaque année?
8: Déjà, il y a une thématique nationale à chaque fois. Donc cette année, c'est la photographie. Donc nous, ça nous parle beaucoup à Montfort parce qu'on a un patrimoine photographique très riche. Et puis, il y a plein de manières d'aborder l'histoire. Il y a toujours plein de thématiques différentes à aborder. Nous, cette année, on s'est tourné justement sur toute l'histoire du temps présent. Donc l'idée, c'est de comprendre comment est-ce qu'on fait de l'histoire aujourd'hui. Donc la notion d'archives, de collectage oral, voilà.
9: Et comment est-ce que vous faites ce collectage? Vous allez voir les gens de la ville pour leur demander s'ils ont des archives, choses comme ça?
8: Alors il y a plusieurs manières de le faire. Déjà effectivement, nous en tant que ville, on reçoit parfois des fonds. Notamment là, on a reçu récemment le fonds Pilorge, donc qui est un ancien maire de la ville. Il a été maire pendant 30 ans, donc on a reçu ses archives personnelles, donc plein de photos, plein de coupures de presse. Et on a aussi un projet de collectage sur la commune avec une entreprise locale qui s'appelle Tout à Dire, puisqu'on a un gros projet de restauration du bâti sur la ville, la restauration de la tour du Papegaud. Et donc, on va se balader dans dans mon fort. On donne rendez-vous, parfois on va sur les marchés, on est allé à l'hôpital, enfin on va un petit peu partout questionner les gens sur leur lien avec la tour, leurs souvenirs, voilà. Et l'idée c'est d'avoir une base, de collecter ce que c'est que la tour aujourd'hui pour les gens en 2026.
9: Les journées du patrimoine, c'est aussi pousser à des portes qui sont d'habitude fermées au public. Ça demande une certaine logistique ou des négociations en coulisses pour nous ouvrir ces portes de manière exceptionnelle.
8: À chaque fois, c'est des lieux auxquels les gens peuvent accéder. C'est plutôt sur ce qu'on va montrer. C'est-à-dire que là, effectivement, on va montrer des archives, notamment le fonds Pilorge. Ça, c'est un fonds auquel les gens ne peuvent pas avoir accès de manière générale. Donc là, c'est la seule occasion, pour le moment en tout cas, pour les gens d'y avoir accès. Après, c'est vrai que sur les éditions précédentes, on a parfois ouvert des lieux qui sont fermés au public. Bah là, oui, c'est de la préparation. On prend contact avec les habitants, parfois, pour ouvrir des maisons. Donc c'est aussi du temps de préparation.
0: Et le programme complet est à retrouver sur le site internet de la ville de Montfort-sur-Meux. On continue de parler de patrimoine. Jordan, tout à l'heure, à partir de 9h.
2: Effectivement, puisqu'il y a pas mal de choses à découvrir quand même pour les journées du patrimoine. Vous pouvez aller visiter par exemple l'École nationale supérieure maritime. Il y a aussi le lavoir d'Uzel, le château de Cité de Quintin. Il y a plein d'endroits magnifiques en Bretagne. Venez nous dire votre monument préféré à partir de 9h.
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0: Ils sont toujours en train de se parler sur moi, ces messieurs, dames, c'est quand même fou. Bonjour les Leftos et bonjour à Marie-Claire qui habite à Cancale. Elle nous signale qu'il pleut. La météo complète, c'est dans quelques minutes grâce à nos amis de Météo Bretagne. Mais à 8h30, qu'est-ce qui fait l'actualité, Léopold?
3: C'est la condamnation à 15 années de prison pour Jean Paterne Arcier Avan. Ce directeur de cette école privée du Morbihan est reconnu coupable d'un viol et de 36 agressions sexuelles sur des enfants de 6 à 9 ans. À Pleurtuy, près de Dinard, la mère Christine Collat porte plainte pour menace de mort. Le Rassemblement National lui reproche de vouloir supprimer le mot Noël. Ça a fait polémique et elle réfute. Des mesures pour les pêcheurs annoncées hier par le gouvernement. Le carburant est toujours plus cher et la profession était en colère. Aide adaptée, prêt à taux zéro. Les mesures sont sur ici.fr. Et puis un peintre carrossier breton au championnat du monde des métiers. Ewen Guédard s'envole aujourd'hui pour Shanghai au programme peindre un véhicule, supprimer des rayures. On vous en reparle donc dans l'info d'ici dans quelques minutes. Mais d'abord, en 90 secondes, ce sera toute l'actu en France et dans le monde. Et c'est avec vous Valentin Bertrand, avec ce policier suspecté de préparer un attentat terroriste.
14: Il voulait s'en prendre à la police et à l'État. On l'apprend aujourd'hui. Un policier des Yvelines a été arrêté fin août, mis en examen et placé en détention provisoire. Le fonctionnaire de 35 ans est soupçonné de préparer un acte terroriste et d'avoir en prévision fabriqué des armes de guerre. C'est à lire sur ici.fr. 6 mois de prison et 6 mois de sursis, c'est la peine prononcée hier contre le père qui a menacé de mort un surveillant et la principale d'un collège d'Esine près de Bordeaux. L'altercation s'est produite lundi après un différend entre sa fille et d'autres élèves. Le barème de rémunération des fonctionnaires gelé, les retraités les plus aisés mis à contribution, un délai de carence pour certaines aides aux étrangers. Sébastien Lecornu dévoile ses pistes pour le prochain budget. Objectif, faire 54 milliards d'euros d'économie. Pas d'économie pour le moment sur les aides carburants. Le gouvernement reconduit après la fin du mois son aide gros rouleur de 100 euros pour les travailleurs modestes. Alors que ce matin, le litre de gasoil est à 2,40 euros en moyenne, du jamais vu. Le samplon 95 est à 2,16 euros. Des animaux à peine sevrés, des visiteurs incités à les prendre dans les bras pour susciter un achat coup de cœur. La Fondation 30 millions d'amis dévoile une enquête sur les salons du chiot et demande leur interdiction définitive. Dans une lettre adressée à la ministre de l'Agriculture, l'association juge un simple durcissement des contrôles insuffisant. Ce sont ses premiers choix de sélectionneur. Zinedine Zidane dévoile aujourd'hui sa liste de joueurs pour les matchs de Ligue des Nations. Première rencontre dans une semaine en Turquie, puis le 2 et le 5 octobre au Stade de France.
3: Merci Valentin. L'info d'ici Armorique ce matin, c'est ce championnat du monde des métiers. À l'autre bout du globe, ça commence mardi en Chine. Ils sont plusieurs Bretons à s'envoler pour Shanghai. Aujourd'hui, dans l'équipe de France, il y a Ewen Guédard, peintre carrossier près de Dinan. Johan Moison, il a découvert la carrosserie grâce à son père.
15: Oui, à l'issue de la troisième, Ewen s'oriente vers ce qu'on a coutume d'appeler une voie de garage, CAP. Peintre automobile.
16: Mon père faisait ce métier, donc moi j'ai toujours été là-dedans, entre guillemets. Donc je me suis dit, bah, je vais faire ça parce que ça me plaît. Parce que même des fois quand je vois une voiture dans la rue, je me dis, ah putain, elle a un poc. Du coup, en fait, mon œil il est partout sur la carrosserie.
15: Et le jeune homme a du talent. Minutieux, soucieux des détails. Après son CAP, il enchaîne avec un certificat de qualification professionnelle. L'un de ses professeurs lui parle des championnats des métiers. Ewen est emballé.
16: C'est le fait de toujours se dépasser, de toujours chercher le détail. Moi, ça m'a tout de suite plu. Donc, passe par une étape régionale où j'ai fini champion de Bretagne. Après, quand on finit champion de Bretagne, on est directement à la finale nationale qui s'est déroulée en octobre dernier, du coup, à Marseille, où j'ai eu la chance aussi de faire médaille d'or.
15: Et qualifié pour les championnats du monde. Depuis près d'un an, Ewen se prépare pour ce grand rendez-vous qui se déroule à Shanghai, en Chine, la semaine prochaine. 24 pays représentés, plusieurs épreuves au programme. Peindre un élément neuf, réparer un poc sur une carrosserie, lustrer une rayure, de la déco aussi. Ewen s'entraîne dans le garage où il travaille, à Tadin. Chez lui aussi, le soir, les week-ends. Avec toujours le souci de la perfection.
16: Ce qui va faire la différence, c'est celui qui a mis beaucoup de rigueur dans sa préparation, qui est vraiment allé chercher le détail. Bon, bah après, il y a forcément des points forts et des points faibles. Donc ouais. Moi, je dirais que la déco, faut un peu plus la travailler parce que on n'a pas l'habitude de faire ça en entreprise. Et après, après la réparation des voitures, on fait ça tous les jours. Donc c'est vraiment aller chercher la perfection. Avec la prépa aussi, il faut savoir qu'on a des entraînements techniques. On a aussi des entraînements avec des coachs physiques, des coachs mentaux. Et on s'est regroupé trois fois tout au long de l'année.
15: Ewen part en Chine avec l'équipe de France des métiers. Ses pistolets de peinture et ses équipements de protection dans ses valises. La voie de garage l'a conduit vers l'excellence.
16: Sortie de troisième, on nous dirige souvent vers un lycée, une section générale. Et le fait de voir que les métiers où après la troisième on va dans des CFA ou dans des métiers manuels, ça montre qu'en fait on peut réussir là-dedans aussi.
3: Et les autres Bretons à ce championnat du monde, ce seront Enzo Delpech pour la plâtrerie, Enzo Moreau pour le design graphique et Antonin Essel pour la robotique.
0: Moi, j'ai le champion du monde de la météo en Bretagne. Je le présente ?
3: Ah bah avec plaisir.
0: C'est Sébastien Decaux. Sébastien, est-ce que la météo sera championne aujourd'hui ?
17: Eh bien écoutez, c'est frais ce matin, fraîcheur donc assez marquée, 6 degrés à Paimpont et La Chapelle-Bouexic, seulement 7 à Plohermel, 8 à Arzal, 9 à Lamballe, Redon et Vannes. Il fait 12 degrés à Saint-Brieuc, 13 tout de même à Dinard-Plortuis, avec une météo qui alternera entre nuages et éclaircies durant cette matinée. Pas mal de nuages sur notre partie ouest de la Bretagne et puis quelques éclaircies un petit peu plus belles tout de même en allant vers l'intérieur de l'Ille-et-Vilaine. Cet après-midi, eh bien le soleil devrait être le champion tout de même, il devrait s'extirper des nuages qui resteront quand même d'actualité, mais ce seront des nuages élevés qui ne l'empêcheront pas de briller généreusement avec des températures qui vont se réchauffer un petit peu. 20 à 23 degrés sont prévus cet après-midi. 20 degrés par exemple à Erquy et Cancale. On attend 21 à Sarzeau, Pontivy, Combourg, 22 à Rennes et Vannes, jusqu'à 23 à Redon.
0: Et le week-end sera mitigé avant une semaine estivale en deux mots.
17: Exactement, c'est cela en deux mots. Hein. Beaucoup plus de nuages toutefois sur le nord que sur le sud Bretagne ce week-end. Des températures en hausse avant une semaine prochaine intégralement estivale. Beaucoup de soleil et des températures qui dépasseront largement les 25 degrés l'après-midi dans les terres.
0: De bon augure pour celles et ceux qui partiront en vacances. N'est-ce pas ? À ma droite. Merci beaucoup Sébastien.
17: À lundi.
0: On retrouve bien sûr vos prévisions sur le site de Météo Bretagne et rendez-vous lundi. Bon, sur la route, c'est loin d'être le grand beau.
2: Oui, et puis nous avons un accident à vous signaler au niveau de la porte d'Angers. Ça vient tout juste de se produire, donc ralentissez à l'approche de la porte d'Angers. Vous avez également quelques ralentissements sur la N137, ce qui est normal à cette heure-là. Donc toute la rocade sud commence à ralentir petit à petit au fil des minutes. Et puis voilà, si vous avez mais si de votre côté vous voyez un événement inhabituel, n'hésitez pas à nous contacter au 02 99 67 35 35. Vous êtes nos yeux sur la route.
0: C'est tellement bien.
2: Mais oui, c'est beau.
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0: Mais viens, Glenn, passe, t'es ici chez toi. Allez, viens, rentre. Glenn Jégou, qu'on va retrouver. Non, il fait son timide, il est caché derrière la porte. Non, parce qu'il dit, moi, je veux pas rentrer, j'ai trop peur. Parce que j'ai 10 ans, et puis ils vont me casser la gueule à la récré. Mais c'est pas nous qui le disons, c'est Alain Souchon. La preuve, tout de suite en musique.

0: Je te crois.
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0: Ok, bah, je me calme alors. C'était Alain Souchon sur Ici Armorique.
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0: Bon les amis, le SPAS, il a refermé ses portes. Hier soir, vous avez été très nombreux à venir sur le stand ici à Armorique. Vous avez répondu à un petit quiz, vous avez laissé vos coordonnées. Il se pourrait que dans les 5 minutes qui arrivent, le téléphone sonne chez vous pour gagner ce très beau séjour pour deux personnes à Guernesey.
4: Ah oui.
0: Donc rapprochez-vous du téléphone, on ne sait jamais. Tout est bon à la radio et tout est bon dans le breton.
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0: C'est le rendez-vous qui fait saliver chaque matin grâce à Glenn Jégou. Bonjour Glenn.
4: Démat, bonjour.
0: C'est un food truck pas comme les autres que vous allez nous présenter ce matin.
4: Oui, cela s'appelle Chez Fanfan, food truck avec service en Ille-et-Vilaine. Et à sa tête, il y a Pauline Tullier qui nous parle de son parcours.
5: J'étais avant gestionnaire de paye, donc rien à voir avec la cuisine. Et puis j'étais un peu lassée de mon métier, j'avais envie de voir autre chose. J'ai monté un dossier pour pouvoir avoir une démission création, donc quitter mon entreprise tout en bénéficiant d'aide pour lancer mon projet. Et donc il y a 2 ans, je me suis lancée dans une activité de food truck. C'était principalement de la vente sur emplacement le midi. Et puis au fur et à mesure du temps, ça s'est développé en événementiel. Et donc depuis cet été, je fais plus du tout d'emplacement le midi, mais je me consacre uniquement à l'événementiel, donc pour les particuliers, les professionnels, les collectivités. Chez Fanfan, en fait, c'est un petit clin d'œil à ma maman qui s'appelle Marie-Françoise, et tout le monde l'appelle Fanfan, que le nom donne vraiment l'image de la convivialité, du partage, vraiment la cuisine familiale, et je trouvais que chez Fanfan, c'était l'idéal, et puis en plus, c'était le petit clin d'œil à ma maman qui m'a appris à cuisiner depuis toute petite, donc pour moi, c'était évident.
0: C'est choupinou.
4: Bah oui,
0: c'est plein d'amour ce que raconte Pauline Tullier, et c'est vrai, hein, tel que d'apprendre à cuisiner en famille, finalement. Mais du coup, Glenn, question capitale, qu'est-ce qu'on mange?
4: Qu'est-ce qu'on mange? Excellente question dans tout
0: bon,
4: dans
0: la pose.
4: Dans le breton. Et bien justement, j'ai demandé à la chef Pauline ce qu'il y avait au menu.
5: Tout type de plat. Moi, c'est plus que je mets en avant des produits locaux, de saison, majoritairement bio, et c'est vraiment de la cuisine maison. Par exemple, dans le cadre de mon partenariat avec l'épicerie Autant des Cerises à Châteaubourg, donc cette semaine, je leur propose un mijoté de porc, miel et moutarde, avec des patates douces rôties et des pâtes, ou une salade de sarrasin avec des courgettes rôties, des petits nuggets végés. Tout ça, c'est fait vraiment avec des produits de saison, des produits locaux. J'achète mes fruits et légumes au potager du coin à Domaine. Et du coup, je propose un plat végétarien pour convenir au plus grand nombre. Là, avec l'automne, c'est vrai qu'il y a le retour des courges, des légumes vraiment de saison. Donc là, on peut faire tout un tas de choses, des veloutés, des tartes, décliner la courge sous toutes ses couleurs. Imaginez les gens vivre leur moment convivial avec leur famille, leurs amis, leurs collègues, tout en mangeant un repas qui leur plaît, où ils vont se dire « Ah, ça c'est super, c'est bon ». Enfin, c'est vraiment ce que je recherche, c'est satisfaire le client, leur montrer qu'on peut manger des choses souvent végétariennes et que c'est délicieux parce qu'il y a encore beaucoup d'idées reçues sur le végétarien. Et puis aussi montrer qu'en fait, avec tout ce qu'on a autour de chez nous, on a déjà tout ce qu'il faut pour manger sans avoir forcément besoin d'aller chercher des produits qui viennent de très loin.
0: Du bon, du local, des bonnes idées, c'est tout ce qu'on aime. Hein, sur Ici Armorique, quelques autres infos, Glenn?
4: Bien sûr, Chez Fanfan propose la livraison de repas, donc chaud, froid, buffet, cocktail avec de super fournisseurs. 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
0: Oui, et puis pour les bonnes adresses, on peut vous passer un petit coup de fil.
4: Bah, bien évidemment.
0: À tout moment.
4: Hein. On appelle Issa Armorique.
0: Glenn Jégou, 06 23 40... Ah non, pardon, ok.
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0: 9h moins le quart, ça roule comment ce vendredi, Jordan ?
14: Ça roule bien, on va dire, on peut le dire pour un vendredi. Nous avons d'ailleurs cet accident que je vous avais déjà signalé il y a quelques minutes au niveau de la porte d'Angers. C'est juste après la porte d'Angers, vous avez un accident qui a été signalé il y a moins de 10 minutes. Donc si vous passez par cet endroit, ralentissez, attention. Et si vous avez des infos, vous pouvez aussi nous contacter au 02 99 67 35 35. Également des ralentissements sur la D837 en direction de Rennes, quand vous sortez de Chartres de Bretagne. Tout le long de la rocade sud, c'est embouteillé, si on peut le dire.
0: Et vos infos trafic à tout le monde la journée, il n'y a pas que le matin. Vous êtes nos relais au 02 99 67 35 35. 8h46, vous savez quoi? Je vais laisser planer encore un petit peu de suspense pour appeler la gagnante ou le gagnant du séjour à Guernesey. Il y aura votre invité qui fait l'événement d'ici, mais ça sera juste après le tout nouveau titre d'Indochine, Victoria.

0: sucre avec cette nouveauté sur ICI Armorique en ce vendredi matin. Ça s'appelle Victoria. Et maintenant, le grand moment tant attendu est arrivé. Par vous qui êtes venu nous voir sur le stand ICI Armorique au SPAS ces trois derniers jours au Parc des Expos de Rennes, ce salon international de l'élevage, vous avez répondu à un petit quiz, vous nous avez laissé vos coordonnées pour tenter de remporter un séjour pour deux personnes à Guernesey, s'il vous plaît. Eh bien, le téléphone va sonner tout de suite, peut-être chez vous, allez savoir, une traversée en voiture pour deux personnes, une nuit d'hôtel, deux passes découvertes pour accéder à des musées sur Guernesey. Peut-être, peut-être, peut-être pour cet auditeur ou cette auditrice.
1: Allô ?
0: Allez savoir, bonjour. Je voudrais parler à
1: bonjour.
0: Caroline, s'il vous plaît.
1: Oui, c'est bien moi, bonjour.
0: Prouvez-moi que vous êtes Caroline.
1: Comment faire pour prouver que je suis Caroline? Je suis passée m'inscrire au SPAS, stand de France Bleu.
0: Ah mais
1: et je suis tombée sur des gens très.
0: Alors déjà, si c'est au stand de France Bleu, c'est pas vous, Caroline. Je suis désolée. C'est ici Armorique.
1: Pardon, c'est Armorique, c'est vrai. Pardon.
0: Pourtant, j'étais à ça de vous dire que c'était. Je fais quoi, les garçons?
2: Je pense qu'il faut toujours pardonner.
0: On pardonne tout. C'est gagné, Caroline. Bravo.
1: Yes.
0: Un séjour pour deux personnes à Guernesey avec la traversée, la nuit d'hôtel. C'est pas mal, ça, hein?
1: Ah oui, c'est génial, génial. Je suis jamais allée. Alors là, je suis ravie de pouvoir découvrir.
0: Bon bah vous allez découvrir ça, deux passes découvertes en plus pour accéder au musée sur Guernesey. Vous allez faire plaisir à quelqu'un de votre entourage qui va vous accompagner. On a une petite idée de la personne ?
1: Ah oui, oui, oui, ce sera mon compagnon, je pense. À moins qu'il ne soit pas disponible à ce moment-là, je trouverai quelqu'un d'autre, c'est pas grave.
0: Je laisse à 06 super. Si vous voulez. D'accord ? Non ?
1: Très bien, j'y penserai.
0: Oui, alors là, le petit sourire Merci. Me fait penser que j'aurai jamais de vos nouvelles. Soit c'est clair, net et réglé. Bon, vous avez bien fait de passer sur le stand de quelle radio ?
1: De ICI Armorique.
0: J'ai aimé le petit coup de pression là, supplémentaire avec la petite goutte de sueur qui commençait de
1: oui,
0: perler.
1: Oui, là, j'ai eu. Oui, oui.
0: Bon, toute l'équipe vous embrasse et vous félicite encore pour ce très, très beau cadeau. Bravo à vous.
1: Eh ben merci beaucoup, merci pour cette belle surprise.
0: Et merci de votre fidélité, Caroline. Vous ne raccrochez surtout pas, on vous explique tout en antenne.
1: Non. Très bien, merci.
0: À bientôt.
1: À bientôt.
0: 8h52, chaque matin, ils font l'événement ici et ils nous parlent de leur manifestation, une d'entre elles en particulier, Jordan.
3: C'est ça, une tradition séculaire. On va faire vivre le patrimoine rural, rassembler tout un territoire dans une ambiance festive. C'est un peu la promesse de ce qui vous attend demain, samedi 19 septembre, puisque la commune d'Éréac accueille une nouvelle édition de la Foire du Châtelier. Pour découvrir la richesse de cet événement, ancré depuis le 16e siècle, nous recevons le président du comité d'organisation, Thierry Dieu-le-Saint. Bonjour Thierry Dieu-le-Saint.
4: Oui, bonjour, bonjour à tous.
3: Alors, la foire du Châtelier figure parmi les plus anciennes de la région. Comment cette manifestation historique portée par 120 bénévoles réussit-elle à préserver son identité familiale au fil des siècles ?
4: Ben, je pense que les gens du territoire de la commune sont très attachés à cette foire. Donc, on va dire que ça se perpétue de génération en génération. Actuellement, en bénévole, on a à peu près 5 générations de bénévoles sur le terrain.
3: C'est beau.
4: Ça va de l'ado entre 10-20 ans à la personne la plus âgée qui a plus de 80 ans. Donc, tout le monde est ont investi dans cette manifestation.
3: Et puis demain, près de 100 chevaux sont attendus ce samedi pour célébrer donc le concours de modèles et allures. Quel rôle joue votre événement dans la sauvegarde et la valorisation de la race du cheval de trait breton ?
4: Ben, disons que ça permet aux éleveurs de se rencontrer déjà sur des rings, ils passent devant des juges et qui classent leurs animaux. Quoi. Donc c'est une valorisation du patrimoine équin breton.
3: Et puis en termes d'animation, demain vous avez un vide-grenier, de l'artisanat, un concours de palais, de l'atelier peint, de la randonnée également, vous proposez de 8 à 12 km, ça va animer la journée. Il y a aussi également des baptêmes de poney, du carrousel, des jeux en bois, des structures gonflables, proposées en plus gratuitement. J'imagine que c'est une fierté pour vous d'avoir réussi à rendre accessibles les activités pour toute la famille. Mais comment faites-vous ?
4: Disons que notre foire, si vous voulez, elle est quand même soutenue par les entreprises. Il ne faut pas oublier qu'il y a quand même un tissu économique derrière tout cela. Donc on a des sponsors qui nous aident à permettre la gratuité au niveau des événements, notamment ce qui permet d'avoir des animations gratuites pour les enfants, ce qui permet aussi de financer aussi. Bon, on a un concert le soir parce que bon, il faut aussi, disons, apporter quelque chose pour les jeunes de notre commune et de notre un événement qui puisse, on va dire, répondre à tous les âges, quoi. Donc, ça, c'est très important.
3: Bien sûr, cette nouvelle édition de la foire du Châtelier, donc, c'est demain dans la commune d'Éréac, avec sans oublier le grand spectacle équestre, Thierry.
4: Oui, tout à fait. Donc, on a une artiste qui vient de l'Orne, qui s'est produit, disons, à Lamballe cet été. Donc, qui s'appelle Mégane Desekel, qui va nous faire trois représentations sur le ring de spectacle équestre.
3: Merci beaucoup.
4: Et nous avons aussi aussi de la danse sur un plancher de danse où nous avons des danseurs et de la danse en ligne, enfin. Pas mal d'animations au niveau de la danse.
3: Effectivement, Thierry Dieu, le saint, je le rappelle, vous êtes président du comité d'organisation. Rendez-vous donc demain à partir, c'est demain 19 septembre, hein, à Éréac pour célébrer la foire du Châtelier.
0: Il est 9h05.
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0: Le docteur Kierzek nous rejoint pour conclure cette émission avec une journée dédiée à la sensibilisation au cancer de la prostate le 20 septembre. Et les derniers chiffres, docteur, montrent une hausse des cas ces dernières années. Bonjour.
7: Bonjour à toutes et à tous, surtout, parce que oui, le cancer de la prostate, c'est plutôt les hommes. Ça reste le cancer le plus fréquent chez l'homme en France, avec environ 16% de tous les nouveaux cas de cancer. Ça occupe malheureusement la tête du champion.

0: croire qu'on gagne du temps, c'est souvent qu'on en perd. Les principaux facteurs de risque, on les connaît bien. Le premier, c'est l'âge. La grande majorité, c'est après 65 ans. Il y a les antécédents familiaux, un père, un frère qui a été touché aussi, ça multiplie les risques. Et dans certaines familles, le cancer de la prostate ne se contente donc pas de regarder le match. Il possède un abonnement, malheureusement, transmis de génération en génération. Autre facteur de risque, c'est le surpoids. Et contrairement aux États-Unis, il n'y a pas de dépistage systématique. La raison est simple, on risquerait de découvrir et de traiter des cancers qui sont très lents en termes d'évolution. Et tous les cancers de la prostate ne jouent pas à la même vitesse. Certains attaquent un peu comme Mbappé. D'autres progressent si lentement qu'ils pourraient être commentés par une chaîne parlementaire. Bref, c'est au cas par cas, pas de dépistage systématique.
1: À partir de quel âge on s'en préoccupe ?
0: La discussion peut commencer avec le médecin traitant à partir de 50 ans ou dès 45 ans quand il y a un risque élevé, notamment un risque familial. Le dépistage va reposer sur deux examens complémentaires. Un, le toucher rectal et deux, le dosage sanguin du PSA. Alors le toucher rectal, je vois déjà votre tête, ça a une réputation absolument catastrophique pour beaucoup d'hommes. C'est l'équivalent médical d'un match joué sous la pluie sans remplaçant et devant toute la belle famille. En réalité, ça dure quelques secondes. Ça permet au médecin d'évaluer la taille de la prostate et il pourra compléter aussi par un dosage du PSA qui n'est pas une garantie absolue, ni que vous n'avez pas de cancer, ni que vous avez un cancer. Bref, discutez-en avec votre médecin et la meilleure stratégie, c'est celle qui est personnalisée. Allez, d'ici là, portez-vous bien.
1: Portez-vous bien ce week-end que je vous souhaite excellent. Lundi, Vanessa Lambert et son orchestre reviennent. Je vous souhaite un très très bon week-end. Les amis, ce fut un plaisir.
2: Plaisir partagé.
1: Ou pas. Allez, bon week-end à tous, à lundi.
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1: Allez, place à votre rendez-vous interactif ici, c'est vous qui parlez de l'actualité et forcément ce week-end de Journées Européennes du Patrimoine, il va être question de monuments.
6: Et oui, bien sûr, heureusement d'ailleurs, oui. Pour les Journées Patrimoine, on va mettre à l'honneur des pierres, des paysages, des histoires qui font battre le cœur de notre région, des imposantes forteresses médiévales aux petites chapelles nichées au creux de nos vallons, en passant par nos cités corsaires, la Bretagne regorge de trésors à redécouvrir. Et vous, c'est quoi votre monument préféré ? Dites-le nous au 02 99 67 35 35.
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6: Vendredi 18 septembre, passez une agréable journée. Il est tout juste 9h. À présent, c'est toute l'information présentée par Léopold Picot. Bonjour, rebonjour.
7: Bonjour, bonjour à tous.
6: La maire de Pleurtuis porte plainte après des menaces de mort.
7: Des internautes accusent Christine Collat de vouloir créer un village enchanté pour remplacer l'expression « marché de Noël » dans cette commune située près de Dinard, en Ille-et-Vilaine. C'est l'élu du Rassemblement National, Dylan Lemoine, qui a lancé la polémique pendant le dernier conseil municipal du 10 septembre.
8: Je ne remets pas en cause le fait que c'est en lien avec Noël. Mais pourquoi refuser de mettre le titre Noël, de rajouter de Noël dans le titre de l'événement. Alors, elle nous a annoncé qu'une affiche de Noël allait sortir. On n'en a jamais entendu parler. Elle ne nous l'a jamais présentée. Elle nous a jamais dit que sur l'affiche, il y aurait le mot Noël. Et nous, on redemande une nouvelle fois que le village enchanté soit rebaptisé le village enchanté de Noël.
7: Les médias du groupe Bolloré, dont CNews, s'en saisissent. Ils accusent la maire centriste de Pleurtuis de vouloir effacer Noël. Les employés municipaux sont harcelés au téléphone. La maire, Christine Collat, est même ciblée par des menaces de mort sur les réseaux sociaux.
9: Bah oui, j'ai peur aussi pour mes agents parce que ils sont pas là pour ça. Et puis aussi pour des élus qui aussi se font embêter. Et parler de Pleurtuis de cette façon-là, ça me chagrine et ça me fatigue. Moi, je suis un maire qui rassemble, qui part du principe que c'est dans le dialogue.

0: l'échange, qu'on peut avancer, qu'on doit se respecter. On peut avoir des idées différentes, mais on est tous élus pour notre commune. C'est vrai que j'ai pris conscience que d'un petit fait, ça arrive au national, et maintenant je vois le fonctionnement du Rassemblement national.
1: Et on revient sur cette polémique sur ici.fr.
2: Les demandes d'aide pour les agriculteurs d'Ille-et-Vilaine sont ouvertes.
1: Annonce de la préfecture hier soir, 2 dispositifs d'aide sont disponibles. Le fonds de réarmement agricole avec 4000 euros par exploitation dans le département. Les agriculteurs peuvent le demander jusqu'au 1er octobre. Et il y a aussi l'indemnité pour les pertes en maïs et en haricots verts, flageolets et petits pois. Seuls les agriculteurs non assurés et qui peuvent justifier d'une perte de plus de 50% de leur récolte sont concernés. Ils peuvent faire la demande jusqu'au 14 octobre. Les pêcheurs, eux, obtiennent du soutien face à la hausse du prix du carburant. L'aide gouvernementale sera évolutive selon le prix. Mois après mois, des prêts à taux zéro seront débloqués. Toutes les mesures sont sur ici.fr. Toutes ces aides sont vitales face au prix de l'essence qui continue de s'envoler. Nouveau record pour le gazole aujourd'hui, 2,40 € le litre en moyenne. Le prix du samplon 95 reste stable, 2,16 €. Le dernier record du samplon, c'était 2,11 € au début de la guerre en Ukraine il y a 4 ans.
2: Le champion du monde de badminton en double mixte de retour en Bretagne.
1: Tom Jiquel, moins d'un mois après son titre avec Delphine Delerue, le badiste breton de 27 ans reprend la compétition à Saint-Grégoire près de Rennes demain au gymnase de la Ricoquet. Le club du Flumil Badminton entame sa deuxième saison en top 12. C'est l'élite du badminton en France face au Volant et Roi, club du Pas-de-Calais. Éric Bouvet, c'est l'occasion pour le club de célébrer le titre de champion du monde.
3: À peine rentré cette semaine d'une dizaine de jours de vacances à Bali avec sa fiancée,
4: très bronzé effectivement,
3: Tom Jiquel a immédiatement repris l'entraînement et se dit
4: excité de rentrer en Bretagne, pouvoir jouer devant les Bretons, devant les Rennais, ça va être assez chouette. En plus, je retrouve ma famille aussi, donc ça va être chouette de pouvoir partager ça avec tout le monde.
3: Sans trop savoir à quoi s'attendre, lui qui vient tout juste de rentrer en France.
4: J'ai pas encore pu rencontrer beaucoup de Français, donc effectivement, je me suis pas trop rendu compte que j'étais champion du monde encore, mais j'ai l'impression que finalement, ça change pas grand-chose.
3: Et ça ne met pas la pression, bien au contraire.
4: La pression, c'est plus quand tu fais la finale du championnat du monde que l'Interclub. L'Interclub, c'est du bonus.
3: Et pour ce premier bonus de la saison demain,
4: je sais pas si ça va changer énormément de choses d'être champion du monde, mais c'est sûr qu'à la maison, je pense qu'il y aura un peu plus de personnes qui vont venir et qu'on va pouvoir bâtir là-dessus au FIB et en Ille-et-Vilaine pour pouvoir promouvoir encore plus le badminton et qu'il y ait de plus en plus de gens qui viennent. Donc j'espère que ça va être une belle fête samedi pour donner envie aux gens de revenir.
3: Même s'il est au courant qu'une cérémonie est prévue, Tom Jiquel assure qu'il n'en sait pas plus. Une chose est sûre, il y aura foule, puisque moins de 48 heures avant la rencontre, il ne reste quasiment plus de place.
1: Et c'est vraiment un nouvel âge d'or pour le badminton, avec aussi la victoire au championnat du monde en simple du Normand Alex Lanier. On connaîtra ce soir les nouveaux visages de l'équipe de France de foot. Le sélectionneur Zinedine Zidane annoncera sa première liste de joueurs à 18h, 2 mois après la défaite en demi-finale de la Coupe du Monde. Les Bleus attaquent leur saison avec des matchs en Ligue des Nations. Ça commence en Turquie et en Belgique les 25 et 28 septembre.
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1: Alors, on fait un petit point météo, c'est ciel gris.
2: C'est ça, ce matin c'est ciel gris, mais vous inquiétez pas, vous allez avoir un petit peu de soleil dans l'après-midi, bien sûr. Et pour les températures à Saint-Brieuc, le thermomètre va afficher 20 degrés dans l'après-midi. Du côté de Fougères, Dinard, Plouermel, Vannes, Rennes, là ça va grimper jusqu'à 21. Pour demain, les températures montent d'un cran sous de belles périodes ensoleillées, malgré les quelques nuages, les quelques passages nuageux, ils seront inoffensifs. Comptez entre 22 et 25 degrés dans les Côtes d'Armor, 21 à 24 degrés dans le Morbihan et 23 à 25 degrés en Ille-et-Vilaine.
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2: Il est 9h05 sur votre radio locale ici Armorique. Bienvenue dans votre magazine Ici, c'est vous. Ce matin, nous prenons le temps de nous émerveiller devant les joyaux de notre région à la veille des journées européennes du patrimoine. Nous posons à vous cette question toute simple. Quel est votre monument préféré en Bretagne? Est-ce le Parlement de Bretagne à Rennes, les remparts de Dinan, la gare de Saint-Brieuc ou le château de Sucigneau? D'ailleurs, en parlant du château de Sucigneau, Matignon. Il a été classé 4e monument préféré des Français et nous aurons la directrice de ce domaine, Marie-Aline Poiseau. En attendant, 02 99 67 35 35, c'est notre numéro pour que vous puissiez nous contacter et pour commencer à explorer ce qui se cache tout près de chez nous ce week-end. Louis Raspail nous a déniché une application mobile bien pratique.
8: Oui, et vous connaissez certainement son nom, Carte IGN. Oubliez la bonne vieille carte papier qu'on dépliait sur le capot de la voiture. L'application est beaucoup plus moderne que je ne l'imaginais. Vous ouvrez la carte, vous lui indiquez ce que vous recherchez, un restaurant, un musée, un lieu remarquable, un commerce, même un professionnel de santé, et là, tout apparaît autour de votre position. Avec en prime de belles recommandations, châteaux, églises, jardins, points de vue. Il suffit ensuite de cliquer dessus pour retrouver les infos pratiques, les horaires, une description, les événements en cours. Et vous savez même si l'accès est gratuit ou payant. Ensuite, l'application vous explique comment vous y rendre. À pied, en voiture, en transport, elle calcule directement votre itinéraire. Et petit bonus, pour une balade le week-end, il y a des milliers d'itinéraires de randonnée. Vous pouvez même tracer votre propre parcours ou simplement lancer l'enregistrement quand vous partez marcher. L'application garde alors la trace GPS de votre trajet avec la distance parcourue et le dénivelé. C'est pratique si vous voulez ensuite retrouver votre balade ou tout simplement éviter ce fameux « Attends, mais je crois qu'on est déjà passé par là ». Si vous partez même dans un coin où il n'y a pas de réseau, vous pouvez télécharger une partie de la carte avant de partir et la consulter hors connexion.
2: Et Louis, j'ai une petite question. Est-ce que vous l'avez testé, cette application ?
8: Oui, et ce qui m'a plu, c'est qu'on n'est justement pas sur une application pour aller simplement d'un point A à un point B. J'ai testé la fonction « Où suis-je ?». Vous la lancez et l'application vous raconte vraiment l'endroit où vous vous trouvez. La commune, les bois autour de vous, les cours d'eau, les principaux monuments. Et elle peut même vous suggérer quelques endroits à découvrir à proximité de vous. Et j'ai découvert une autre fonction assez rigolote. Comparer. Sur la carte, vous faites glisser une barre sur l'écran. D'un côté, le territoire aujourd'hui. De l'autre, une ancienne carte ou photographie aérienne prise il y a plusieurs années. Vous pouvez découvrir ce qu'il y avait avant, autour de chez vous, voir comment une ville s'est agrandie ou comment un paysage a changé. Ça fait partie des petits plus qui donnent envie de fouiller dans l'appli. Vous pouvez ensuite enregistrer vos lieux préférés, vos itinéraires, vos découvertes pour les retrouver plus tard. Et bonne nouvelle, Carte IGN est entièrement gratuite, disponible sur iPhone et Android. Vous n'avez même pas besoin de créer un compte pour l'utiliser. Alors, pour préparer une balade ou simplement découvrir ce qui se cache à quelques kilomètres de chez vous, retenez bien son nom, Carte IGN.
2: Merci beaucoup Louis pour ce super outil interactif. D'ailleurs, c'est une excellente idée pour repérer la gare de Saint-Brieuc, les lavoirs d'Uzel, le château de Quintin, si vous passez le week-end dans les Côtes d'Armor. Et vous, quel trésor breton comptez-vous explorer samedi ou dimanche ? Prenez la parole en direct au 02 99 67 35 35.
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2: Maintenant, je vous propose de sortir un petit peu de la Bretagne pour aller du côté du sud-ouest, pour un aller simple dans le bassin d'Arcachon. L'odeur des pins, le bruit des vagues, ça c'était en 94. C'était surtout Tombé pour elle, avec Pascal Obispo.

0: Ça, c'est le genre de refrain qui reste en tête, hein, depuis les années 90 d'ailleurs, hein, Pascal Obispo avec Tombé pour elle.
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0: Ce matin, dans Ici, c'est vous, nous faisons le tour de vos édifices préférés en Bretagne. D'ailleurs, hein, quel est votre monument préféré? 02 99 67 35 35. Quel sentiment ressentez-vous lorsque vous franchissez le pont-levis d'un château fort, par exemple? Est-ce la fascination des histoires de chevaliers ou la beauté des vieilles pierres entourées par la nature? Pour évoquer la magie de ces lieux vivants, je suis avec Marine Alice Poiseau. Elle est directrice du somptueux domaine de Sucigno. Bonjour Marine-Alice Poiseau.
3: Bonjour.
0: Alors, le domaine s'est hissé à la 4e place du classement du monument préféré des Français. Quelle a été votre première réaction à l'annonce de ce résultat?
3: Une grande fierté, déjà un honneur au moment de l'annonce de notre place, enfin en tant que finaliste, puisqu'on a commencé à voir les sites face à nous et c'était un honneur d'être face à eux. Et c'est vrai qu'après, une grande fierté pour le travail qui est accompli tous les jours et j'irai même plus loin avec la restauration qui a été faite depuis des années et des années sur le château.
0: Est-ce qu'il y a une petite pointe de déception de ne pas être sur le podium?
3: Ah oui, forcément, une petite déception de pas être sur le podium, c'est évident. Mais en fait, on change vite notre point de vue parce qu'on se dit que il y avait quand même beaucoup de monuments en France. Finir dans les 14 derniers, c'était déjà formidable. Et après, le 4e, c'est quand même un très beau résultat et une belle reconnaissance de la part des Bretons de souche, de cœur, des visiteurs et globalement de tous les gens qui ont voté pour nous.
0: Effectivement, ce lieu offre l'image d'une demeure du 15e siècle, entouré de marais. Quelle retombée concrète, quel regain de fréquentation espérez-vous après cette belle mise en lumière nationale?
3: On a la chance déjà d'avoir une très belle fréquentation. C'est vrai que ce qu'on espère, c'est que ça va permettre aux personnes, on va dire, proches de la région qui vont se dire ce château, j'y suis allée peut-être enfant et pourquoi je ne viendrais pas le redécouvrir parce qu'il a pas mal évolué ces dernières années. Donc nous, on espère effectivement qu'on va avoir bien sûr des touristes qui vont s'y intéresser mais encore plus de locaux qui vont le redécouvrir.
0: Il y a quoi à redécouvrir par exemple puisque vous nous dites que ça a un petit peu changé depuis?
3: On essaye tous les ans d'apporter une nouveauté à ce château, donc forcément ça va être en matière de scénographie ou d'événements parce que on aime se réinventer. C'est un château qui est ouvert 365 jours par an. Ça, les gens la plupart du temps l'ignorent, mais du coup on le fait vivre à chaque saison, donc des nouvelles animations. Là on prépare 2027 déjà, hein, et on va prévoir une nouvelle chasse au trésor, quelque chose qui n'avait pas eu lieu depuis un moment pour les enfants. On va prévoir avant ça des nouvelles décorations de Noël et un nouveau spectacle de Noël. Donc vous voyez, on le fait vivre à chaque saison.
0: Merci Marine Alice Poiseau, directrice, je le rappelle, du domaine de Sucigno, terminée 4e du classement des monuments préférés des Français. Vous, de votre côté, à la maison, en voiture, au travail, appelez-nous au 02 99 et je n'ai plus la fin du numéro, 02 99 67 35 35. Vous nous appelez parce que j'imagine que vous avez forcément un monument préféré sur Facebook, vous nous le dites. Hein. Par exemple, Miko, lui, il y a le Parlement de Bretagne, il nous a fait une liste. Hein. Il a également le Roizen Park, le Fort Lalatte, la Table Ronde des Chevaliers et vous, 02 99 67 35 35. Hein. 9h17, faisons place maintenant à Céline Dion, qui cartonne en ce moment avec ses concerts. Bonjour, pardon, merci, c'est sa dernière nouveauté. Sur votre radio ici Armorique, il est 9h17.
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0: Bonjour, pardon, merci, c'est une nouveauté ici à Armorique, chantée par Céline Dion. Il est 9h20, à l'approche des journées des européennes du patrimoine. Quel monument breton fait battre votre cœur? Est-ce la silhouette imposante d'un château, un phare battu par les flots ou la tranquillité d'un enclos paroissial? Dites-nous tout au 02 99 67 35 35. Je veux savoir votre monument, le monument que vous conseillez, peut-être celui qui n'est pas trop connu, comme ça, ça peut permettre un peu plus de visites si on est touriste, puisque le mois de septembre, il y a aussi des gens qui sont aussi en vacances chez nous. 02 99 67 35 35.
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0: Parmi les symboles forts de notre région en Ille-et-Vilaine, le Parlement de Bretagne occupe une place toute particulière. Souvenez-vous, après le dramatique incendie de février 94, il se préparait à renaître de ses cendres pour les journées du patrimoine. Écoutons ce reportage d'archives INA, signé Catherine Jauneau et Bernard Mathieu.
13: Loin d'être un musée, le Parlement est bien vivant. C'est sous les dorures d'un bâtiment classé au patrimoine historique que l'histoire contemporaine, celle de la justice, a fait son lit. Une cohabitation qui renaît après 6 ans de travaux. La restauration s'achève, les magistrats de la cour d'appel feront leur entrée solennelle en octobre après un exil dans les locaux de la gare. Aujourd'hui, on mesure le chemin parcouru.
14: Nous sommes dans la galerie Est, au premier étage. Et c'est la partie qui a été la plus détruite au cours de l'incendie, puisque l'incendie ici a ravagé le bureau du procureur général. Nous y gagnons 2 petites salles d'audience civile qui permettront de regrouper sur cet étage toutes les salles d'audience pour l'ensemble des chambres de la cour.
15: J'aurais jamais pensé qu'il aurait été possible de tirer parti de ce volume comme ça a été fait.
14: C'était un petit couloir, quoi.
15: Ouais, ça s'appelait le couloir des présidents.
13: Plus lumineux, les étages supérieurs ont été repensés, des demi-niveaux rajoutés. Ici travailleront 130 personnes, greffe et barreaux. Mais l'exploit des architectes se situe un peu plus haut, sous les combles, où un étage supplémentaire voit le jour. On est à quel étage, là?
14: Alors, nous sommes au 4e étage et nous nous situons sur la voûte de la salle des procureurs, où vous pouvez admirer cette poutraison métallique qui permet maintenant donc de traverser sur cette passerelle la galerie des procureurs et d'avoir un accès à tout le toit de la partie centrale du Parlement.
13: Ces bureaux seront réservés aux magistrats de passage. Ils sont assortis d'une bibliothèque et d'une cafétéria. Cet aménagement réinstalle définitivement la justice dans l'un des lieux les plus symboliques de Bretagne.
0: Une archive INA datant de 1999, puisque le Parlement de Bretagne a fait trois gros travaux. La réintégration judiciaire, c'était en octobre 99, et puis en 2001, il y a eu la fin des grosses œuvres et des structures. Et pour terminer en 2004, après 10 ans de travaux après l'incendie, c'était l'aboutissement des décors. Marine Alice Poiseau, vous qui dirigez le domaine de Sussigno, un site qui lui aussi a traversé les siècles et qui a connu forcément d'immenses chantiers de restauration. Quelle émotion vous procure cette capacité du patrimoine breton à renaître et à rassembler toute une population ?
16: Vous le dites, c'est une émotion. En fait, quand on voit la ferveur que ça suscite, et finalement assez peu de polémiques, parce que quand il s'agit de mettre en avant ou de faire renaître notre patrimoine, les gens comprennent que c'est refaire notre histoire. Et de la fameuse phrase, quand on ne sait pas où on va, bah, il faut savoir d'où on vient. Donc ces grands monuments, ces vieilles pierres sont notre socle, et c'est important de les faire renaître et revivre.
0: Et vous, à la maison, quel est votre édifice, votre patrimoine qui vous tient à cœur? Racontez-nous au 02 99 67 35 35. Dans le patrimoine français, nous avons aussi de la musique. Nous avons Michel Sardou, qui est lui aussi un patrimoine. En chantant, voici le titre que je vous propose actuellement. Il est 9h26.
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0: Michel Sardou en chantant sur votre radio. Ici Armorique.
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0: 10h et 9h30, on vous propose des bons plans, des sorties près de chez vous. Vous êtes les bienvenus pour ramener votre pomme. Pourquoi je vous dis ça? Puisque aujourd'hui, dans le Morbihan, les fermes de guerre se réunissent pour un monument festif à l'ami qui chante. Avec un repas fermier ce soir à partir de 19h, puis il y aura le spectacle La Pomme. C'est délicieux, réservé depuis le site de l'ami qui chante pour une soirée sans pépins. Lui, c'est tout le week-end qu'il sera à la fête, on en parle d'ailleurs depuis le début de l'heure, hein, on parle bien sûr des journées du patrimoine. Vous avez par exemple l'école de marine marchande à Saint-Malo, le ciné Manivelle de Redon, la prison Jacques Cartier à Rennes. Vous avez le choix en Ille-et-Vilaine. Rendez-vous sur le site internet Journée du patrimoine pour trouver ce qu'il y a à découvrir près de chez vous. Et puis vous pouvez aussi nous faire découvrir des lieux, bien sûr, hein, au 02 99 67 35 35. Et êtes-vous au courant, hein, le rose, c'est le nouveau noir, c'est ce qu'on dit. Alors venez tous deux rose vêtue samedi dans les Côtes d'Armor, demain à Erquy pour l'Octobre Rose. Il prend de l'avance avec un défi, former le plus grand ruban rose humain possible. Ça commence à partir de 11h sur la plage du centre, demain à Erquy.
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0: Moi, je veux savoir où est-ce que vous allez vous balader ce week-end pour les journées du patrimoine. 02 99 67 35 35. Là, on a peut-être une idée, hein, aller du côté du domaine de Sussigno, qui a été classé quatrième au classement des monuments préférés des Français. Nous sommes avec la directrice Marine-Alice Poiseau. Marine-Alice Poiseau, entre le logis du Cal, le logis merveilleux guidé par l'enchanteur Merlin, quel programme sur mesure avez-vous concocté pour les visiteurs lors de ces journées du patrimoine?
3: Ce week-end, les visiteurs pourront profiter d'un petit point historique, parce qu'il faut quand même se renseigner sur l'histoire du château. Mmh. On aura également une découverte, parce que le domaine de Sussigno, c'est son château bien sûr, mais également les sentiers nature qui se trouvent autour.
0: C'est ça.
3: Donc avec des chouettes petites visites accompagnées, où on peut profiter du coup de quelques connaissances sur les oiseaux, sur les paysages autour de nous. Et bien sûr, nous allons essayer, en fonction de la fréquentation, de montrer les charpente du château, donc une partie qui n'est jamais visitable en fait.
0: Ah oui, ça moi j'adore, quand on peut voir un petit peu la face cachée d'un monument, je trouve ça formidable.
3: Oui, c'est vrai que ce sera vraiment soumis à la fréquentation, puisque c'est un espace qui est sécurisé et qu'il faut protéger. Donc forcément, ça dépendra évidemment de notre fréquentation. Après, il y a beaucoup de belles choses à faire malgré tout.
0: D'ailleurs, si je ne dis pas de bêtises, le domaine s'étend sur 65 hectares, classé espace naturel sensible.
3: C'est ça, tout à fait.
0: Comment on fait pour concilier la préservation de cette biodiversité, espace naturel sensible, avec l'accueil d'un grand nombre de curieux? Parce que vous l'avez dit, ça sera soumis à une jauge, mais il faut quand même faire attention à tout ce qu'il y a autour de nous. Vous me parliez de sécurité.
3: C'est ça, exactement. En fait, c'est une contrainte, c'est certain, mais c'est surtout un plaisir de prendre en compte ces choses-là. Ce château, il est à cet endroit-là, pas pour une raison quelconque, hein. Il est là parce que son histoire intègre énormément la chasse, etc. Bon, aujourd'hui, on est sur une autre démarche. On veut protéger ces espaces sensibles. Et c'est vrai que il faut avoir ces jauges, c'est important. C'est vrai que des fois, les visiteurs ne comprennent pas ou ont du mal à se dire, bah oui, mais moi, je vais pas rester sur le bord du chemin. Oui, c'est certain. Pour autant, il faut qu'on ait ces contraintes-là.
0: Bien sûr.
3: Donc, on a fait des sentiers qui, eux, sont sécurisés, permettent à tous nos visiteurs de pouvoir y aller. Et il faut bien rester, évidemment, dans ces sentiers-là pour protéger cette nature et ce patrimoine.
0: Marine-Alice Poiseau, si nous mettons de côté le domaine de Sussigno, un petit instant, vous, personnellement, quel est votre monument préféré à vous sur l'ensemble du territoire breton?
3: Je crois que je dirais le château de Josselin.
0: C'est vrai?
3: Oui, que je trouve absolument magnifique, avec une histoire vraiment passionnante. Et puis son personnage, enfin, en tout cas moi c'est un personnage qui me fascine, du Guesclin, qui du coup a un lien très particulier avec ce château. Donc après je reste dans la thématique château, c'est vrai.
0: Et qu'est-ce que vous ressentez? Il y a sûrement une émotion que vous avez là-bas, plus que dans d'autres châteaux?
3: J'ai la chance d'être sensible à ces vieilles pierres et c'est vrai qu'on sent une histoire, on sent une âme dans un château et j'y suis très sensible et j'en suis ravie. Ouais.
0: Marie-Malice Poiseau, directrice du domaine de Susignaux, merci pour cette immersion au cœur du patrimoine et de la nature bretonne. Et puis si vous avez vous aussi un conseil sur un monument, allez voir 02 99 67 35 35. Merci beaucoup Marie-Malice.
3: Merci beaucoup.
0: Merci à vous. Dans un instant, nous aborderons les coulisses du financement et de la sauvegarde de ces trésors locaux avec Stéphane Bern. Pour l'instant, je vous propose du Baltimora avec Tarzan Boy.

0: Baltimora, l'un des refrains les plus entraînants de toute la décennie des années 80.
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0: Quel est ce château, cette chapelle ou cette ruine qui vous émerveille à chaque fois que vous passez devant? Quel monument de notre région ravive chez vous un souvenir d'enfance? Racontez-le-nous sur votre antenne ici Armorique. Vous êtes les bienvenus, hein, 02 99 67 35 35. Et si on parlait un petit peu du loto du patrimoine, avez-vous déjà gratté un ticket de loto du patrimoine? La sauvegarde de nos pierres nécessite des moyens colossaux, ça vous vous en doutez. Pour aborder cette question essentielle du financement de nos monuments, Cédric Ruiz de la rédaction d'Ici Mayenne a rencontré Stéphane Bern, chargé de la mission patrimoine depuis 2017. Écoutons.
3: Il y a 342 000 monuments en France, 46 000 sont classés, donc protégés, dont 20% en mauvais état, mais il y a surtout près de 300 000 monuments non protégés dont certains sont en très mauvais état et qui ne bénéficient pas de manne financière de l'État puisqu'ils ne sont pas protégés. Il y a un problème de moyens, il y a aussi un problème de dotation des collectivités locales. Quand on coupe les subventions aux maires pour les petites communes, il y a d'autres priorités. C'est la raison pour laquelle ma mission a vu le jour. C'est pour non pas nous substituer à l'État, mais faire tout ce qu'on pouvait pour sauver le patrimoine, surtout le patrimoine non protégé pour lequel l'État ne peut absolument pas aider.
0: On parle aussi en ce moment d'un impôt qui aiderait à la sauvegarde du patrimoine. Bonne ou mauvaise idée selon Stéphane Bern, voici sa réponse.
3: Je suis absolument contre un nouvel impôt, contre un impôt patrimoine. Je trouve ça ridicule. Si vous voulez faire détester le patrimoine aux gens, créez un impôt. Non, il y a d'autres solutions. On peut augmenter par exemple, prendre un euro sur les nuitées d'hôtel, puisque les gens se déplacent pour visiter le patrimoine localement. Mais il y a une autre solution. Eh bien, écoutez, le loto du patrimoine, c'est une contribution volontaire, c'est une façon d'aider le patrimoine. C'est volontaire, ça permet de gagner de l'argent aussi parce que c'est un jeu très attractif. En tout cas, je suis contre le fait de créer un impôt patrimoine.
0: Depuis son lancement en 2018, quel bilan Stéphane Bern peut-il faire du loto du patrimoine? Est-ce qu'il se confronte à certaines limites?
3: 1200 sites qui sont sauvés, pour 7000 qui sont en mauvais état et qui demandent notre aide. Mais pour autant, avec mes petits bras et le soutien des Français, on a récolté 380 millions d'euros et on a quand même sauvé 1200 sites. Donc c'est pas mal, je dois dire. C'est mieux que rien. Mais il y a encore beaucoup à faire et je vais continuer. En tout cas, le loto du patrimoine est amené à continuer pour les années qui viennent, oui.
0: Ce lien entre les journées du patrimoine et la mission patrimoine montre bien que chaque pierre sauvée compte pour notre mémoire collective. Quel site fermé d'ordinaire rêvez-vous de pouvoir explorer demain ou après-demain? Quel édifice de votre commune mérite, selon vous, le titre du plus beau monument de Bretagne? 02 99 67 35 35. Racontez-nous le monument que vous aimez. Place à présent à Green Lads sur votre radio ici Armorique.

0: Voyage musical aux sonorités folk et électro-trad, parfait pour apporter une touche de lumière et de chaleur à votre matinée. Ça vient du groupe Green Lads, originaire de Rennes. C'est là que le projet a été fondé en 2018 par deux violonistes habitués des sessions de musique irlandaise de la ville.
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0: Le week-end des journées du patrimoine offre une occasion idéale pour pousser les portes de lieux d'ordinaire fermés au public. Entre anciens tribunaux, coulisses de théâtre, enceintes militaires, la Bretagne regorge de pépites qui méritent le détour. De votre côté, quel monument vous donne la chair de poule? Quel est ce petit trésor méconnu situé à deux pas de chez vous? On veut le savoir, hein. Moi j'aimerais bien que vous nous le disiez, que vous me le disiez au 02 99 67 35 35. On va ajouter d'ailleurs un petit coup d'œil aux opportunités de balade qui s'offrent à nous ce week-end dans le Morbihan par exemple et les Côtes d'Armor. Dans le Morbihan, vous avez la possibilité de visiter l'ancien tribunal de Pontivy ou d'admirer la silhouette poétique du château de Tressesson, d'entrer au cœur de l'académie militaire de Saint-Cyr Couëtquidan. Ça, c'est du côté de Guerre. Et puis du côté des Côtes d'Armor, eh bien, vous pouvez visiter la gare de Saint-Brieuc pour découvrir ses coulisses, ou direction Uzel pour flâner autour des lavoirs traditionnels avant de faire une halte au château de Quintin. De mon côté, par exemple, moi, je garde un souvenir émerveillé de ces petites chapelles bretonnes ouvertes une seule fois dans l'année, ou de l'odeur du bois ciré, la lumière des vitraux qui crée, on va pas se mentir, une atmosphère tout à fait magique. Toutes ces idées de sorties, programmes complets sont d'ailleurs à retrouver directement sur le site internet officiel des Journées du Patrimoine. Et chez vous, vous avez prévu quoi? C'est quoi votre itinéraire de ce week-end? 02 99 67 35 35. Le temps qui passe, l'amour qui blesse et les roulettes de la destinée. À la fin des années 90, la chanteuse Mylène Farmer livrait un titre intimiste d'une grande sobriété. On parle de ses

0: C'est à qui le tour, single de Mylène Farmer, sorti en mai dernier.
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0: Ici, c'est vous aujourd'hui consacré au plus beau trésor de notre région, du majestueux château de Sucignaux dans le Morbihan, qui a terminé dans le classement 4e monument préféré des Français. Jusqu'aux ruelles médiévales de nos cités de caractère, nous avons arpenté la Bretagne à la recherche de monuments coup de cœur. Terminons ce tour d'horizon avec quelques pépites incontournables à explorer demain et dimanche en Ille-et-Vilaine. Si vous êtes donc ce week-end en Ille-et-Vilaine, notez bien ces trois belles étapes. Par exemple, on peut commencer avec l'École nationale supérieure de maritime, à Saint-Malo, pour plonger dans l'histoire des marins. Vous avez également le cinéma Nivelle du côté de Redon pour découvrir l'envers du décor d'un cinéma indépendant, ou encore l'impressionnante ancienne prison Jacques Cartier à Rennes. Que vous choisissez de vous perdre dans les marais de Sucignaux sur les traces des ducs de Bretagne, de contempler la mer depuis les remparts d'une cité corsaire, ou de simplement pousser les portes de l'église de votre commune. Ce week-end nous rappelle la chance immense que nous avons d'habiter une région au patrimoine si vivant. Vous pouvez d'ailleurs télécharger l'application Carte IGN qui vous propose des randonnées pour découvrir notre patrimoine. Merci donc pour ce magazine que vous pouvez réécouter directement sur votre site internet et votre application. Ici, continuons avec Alphaville. Ça, c'est Big In Japan sur notre radio ici à Armorique. Il est 9h55 et dans 5 minutes, c'est l'émission de Delphine Cévelot. Ici, ça marche. Que des bonnes idées à vous proposer sur notre radio.

0: Big in Japan, premier single du groupe synthépop allemand Alphaville, sorti le 12 janvier 84 précisément. Nous sommes actuellement avec Delphine Seveno pour son émission Ici ça marche.
1: Ouais, bonjour.
0: Mais avant que vous nous disiez quoi que ce soit sur votre émission, moi je veux savoir votre monument. On a parlé de monuments depuis le début de l'heure, c'est quoi vous votre monument, l'endroit que vous adorez aller?
1: Eh ben écoutez, moi c'est le fort de la Conchée qui est au large de Saint-Malo, à 5 milles de Saint-Malo. Alors malheureusement, on peut pas le visiter tout le temps, ce fort. Déjà, on est tributaire des marées, et puis il est pas encore ouvert au public puisqu'il est en pleine restauration. Mais pendant les journées européennes du patrimoine qui ont lieu ce week-end, eh ben, ce fort exceptionnel, l'un des plus vieux Vauban quand même, qui est une construction assez unique, eh bien, il ouvrira exceptionnellement ses portes. Donc voilà, moi, c'est mon petit conseil, c'est mon gros coup de cœur.
0: Voilà, donc vous avez une idée pour ce week-end. Et pour Ici, ça marche. Qu'est-ce qu'on apprend aujourd'hui?
1: Ben, on va rester dans le patrimoine. Voilà, vous allez voir que grâce à des gens, on le maintient ce patrimoine, parce que pour préserver et avoir de l'héritage, il y a des gens qui s'en occupent. Et ben voilà, et ça marche.
0: Super, et bien bonne émission.
1: Merci Jordan.
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1: Vous écoutez Ici Armorique, nous sommes le vendredi 18 septembre, il est 10h. Le journal Léopold Picot.
3: Un forcené de 38 ans retranché dans son appartement à Rennes avec des armes. Ça s'est passé cette nuit vers minuit. L'homme est connu de la justice. Il souffre de problèmes psychiatriques. Le RAID l'a finalement interpellé 2 heures plus tard avec 7 armes, dont 4 déclarées. Les demandes d'aide pour les agriculteurs d'Ille-et-Vilaine sont ouvertes, annonce de la préfecture hier soir. 2 dispositifs d'aide sont disponibles. Le fonds de réarmement agricole avec 4000 euros par exploitation. Les agriculteurs peuvent le demander jusqu'au 1er octobre. Et l'indemnité pour les pertes en maïs, haricots verts, flageolets et petits pois, date limite fixée au 14 octobre. Les pêcheurs, eux, obtiennent du soutien face à la hausse du prix du carburant. L'aide gouvernementale sera évolutive selon le prix, mois après mois. Des prêts à taux zéro seront débloqués. Toutes les mesures sont sur ici.fr. Jeanne-Françoise Hutin renonce à la Légion d'honneur. La fondatrice de la Maison de l'Europe est venue la rendre en personne à l'Élysée. Elle dénonce la loi sur la fin de vie promulguée le mois dernier. Une usine inaugurée à Saint-Avé pour 10,9 millions d'euros. On n'est pas sur du lin, sur de la haute technologie. On est sur de la haute technologie, pardon. Les 160 employés de l'entreprise Sigma Phi fabriquent des systèmes magnétiques pour des accélérateurs de particules. Ces machines permettent d'en apprendre toujours plus sur les particules qui composent les atomes. Demain soir, le Roazhon Park ne sera pas rouge et noir, mais bleu et blanc, les couleurs du RC Van de retour à Rennes pour un match délocalisé face à Toulouse. 3e journée de top 14 et 30 000 spectateurs en tribune. Si vous n'avez pas eu de place, le match est à suivre sur Ici Armorique en multiplex avec Corentin Devé pour ce match au Roazhon Park et François Rosy à Lyon pour vous faire vivre l'OL face au Stade Rennais. Le programme des Transmusicales de Rennes dévoilé, l'édition 2026 va inviter 72 groupes et artistes, des concerts gratuits aux Libertés dans l'après-midi, des payants au Parc Expo le soir. L'ouverture du mercredi 2 décembre sera assurée par le violoniste performer queer irlandais Sexy Tadg.
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3: Bon, c'est mitigé, non, aujourd'hui?
1: Ouais, c'est vrai que c'est un temps variable entre nuages et

0: éclaircies, mais sec ce matin. Le ciel est bien couvert dans les secteurs de Saint-Brieuc, Dinard et Saint-Malo. Côté température, elles sont comprises actuellement entre 15 et 18 degrés. 15 degrés à Mauron, 16 degrés à Argentré du Plessis et Plélan-le-Grand, 17 degrés à Saint-Brieuc, Rennes et Vannes, 18 degrés à Quiberon. Cet après-midi, le temps est plus lumineux avec des nuages élevés et un vent de secteur ouest discret. Les maximales seront comprises entre 20 et 23 degrés. Puis demain, le ciel sera nuageux avec des éclaircies plus ou moins larges avec des températures comprises le matin entre 9 et 15 degrés et en journée entre 21 et 25 degrés.
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0: Bienvenue dans votre émission Ici ça marche, le magazine Ici Armorique, des idées et des réussites locales entre 10h et 11h chaque jour. Et bien ces réussites, on vous les présente et on vous explique pourquoi elles marchent. Puis en fin d'émission, on regarde aussi ce qui fonctionne ailleurs. On se cale sur l'actualité avec les journées européennes du patrimoine qui se déroulent ce week-end. C'est pour ça que ce matin, on vous parle de patrimoine breton avec un monsieur qu'il connaît bien. Bonjour Gaël Hardy, bienvenue.
3: Bonjour.
0: Vous êtes le président du club des mécènes du patrimoine en Bretagne. Bah, c'est un plaisir de vous recevoir. Vous êtes également, et c'est important quand même de le dire, parce que c'est un peu aussi, ça a du sens dans cette émission aujourd'hui, vous êtes également entrepreneur dans ce domaine avec vos métalleries d'art, Crézet et Métaffer, toutes deux basées dans notre région, hein, l'une dans les Côtes d'Armor, l'autre en Ille-et-Vilaine. Et votre club permet de sauvegarder notre patrimoine en le finançant, c'est ça un peu l'idée ?
3: Oui, le principe est très simple. Le patrimoine breton est très dense, très riche, a beaucoup de besoins de restauration. Et au sein de la Fondation du patrimoine, que le grand public connaît bien, il y a plein de manières d'apporter du soutien. Ça peut être du soutien par le grand public, mais c'est aussi du mécénat d'entreprise qui peut être fléché directement sur des projets à proximité d'un site d'entreprise ou à travers un club de mécènes qui est un engagement beaucoup plus durable sur une multitude de projets à soutenir dans la durée.
0: On va en parler bien sûr plus longuement au cours de cette émission. Vous êtes venu accompagner Gaël. Vous nous présentez brièvement la personne qui vous accompagne ce matin.
3: Oui, ce matin,
0: Gaël
3: Rougerie
0: bonjour.
3: M'accompagne. Gaël est entrepreneur également, dirigeante de la société Henri Agencement et membre très actif du club des entreprises engagées dans la RSE au sein de la Fédération du bâtiment en Bretagne.
0: Donc on va parler avec vous, Gaël, de préservation aussi du bâtiment avec du développement durable.
4: Oui, tout à fait.
0: Enfin, alors, entre autres.
4: La communauté RSE de la Fédération du bâtiment en Bretagne, pourquoi on s'y intéresse ? Parce que derrière la préservation du patrimoine et derrière les entreprises, il y a des équipes, il y a des savoir-faire qui sont précieux. Et donc, pour s'occuper de nos équipes, pour les conserver, etc. Faut s'interroger un petit peu sur ces sujets-là. Mm-hmm. Et puis, le territoire, il fait complètement partie de la RSE.
0: Voilà. C'est du patrimoine en soi aussi et qu'il faut garder avec des méthodes. Le club des mécènes, en tout cas, du patrimoine en Bretagne, c'est quoi exactement ? Réponse dans 4 minutes.
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0: Ce titre a relancé sa carrière en 1994. Énorme tube composé par Goldman. Voici Florent Pagny, si tu veux m'essayer.

0: Stéphanie sur Issa Moëc, c'était Si tu veux m'essayer.
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0: Jusqu'à 11h, Ici Armorique vous fait découvrir ce qui fonctionne, les idées qui marchent en Bretagne et même au-delà. Et jusqu'à la fin de cette émission, on ouvrira une fenêtre sur une belle idée venue de la Meuse. Un bon plan pour emprunter des livres gratuitement. Avec nous ce matin, Gaëlle Rougerie, dirigeante de Henri Agencement et membre de la communauté RSE du bâtiment en Bretagne. Invité de Gaëlle Hardy, président du club des mécènes du patrimoine en Bretagne. On va appeler Vanessa Collat qui nous parlera de l'impact des actions du club des mécènes du patrimoine en Bretagne dans une dizaine de minutes. Mais Gaëlle, moi j'aurais voulu quand même connaître un petit peu mieux le club des mécènes du patrimoine en Bretagne, son rôle. Est-ce que vous pouvez nous le présenter quand même plus en longueur, ce club ?
3: Oui, alors c'est un club qui existe depuis une dizaine d'années. On a fêté nos 10 ans l'été dernier, qui a été créé à Châteaugiron sous la houlette de Françoise Gatel, actuelle ministre des Territoires et à l'époque maire de Châteaugiron. Dans chaque région de France, vous avez des clubs de mécènes hébergés par la Fondation du Patrimoine. Nous l'avons créé à l'échelle régionale et pas départementale, avec au départ une petite demi-douzaine d'entreprises. Aujourd'hui, on n'est pas loin d'une vingtaine. L'idée est très simple. On met en commun nos cotisations au club et on en fait des dons pour soutenir des projets de restauration du patrimoine. Donc c'est très très simple et c'est déductible d'ailleurs fiscalement. L'idée c'est pas de faire de la déduction fiscale, c'est de s'engager durablement. Donc d'aller voir des porteurs de projets, des petites communes, des associations, des propriétaires privés qui ont des projets de restauration du patrimoine un peu partout en Bretagne et qui ont besoin de constituer un budget prévisionnel pour lesquels il y a des effets de levier à apporter. Mmh. Donc on n'est pas déterminant en termes de montants importants. On distribue pas des millions d'euros, parce que nous sommes des PME. Mmh. Par contre, on donne un coup de projecteur et on donne des montants qui permettent de démultiplier les origines des fonds pour permettre que les projets se réalisent.
0: Et puis déjà, ça permet d'en parler aussi, hein,
3: exactement,
0: dans un premier temps, parce que ça, c'est peut-être la première réaction aussi à avoir. Donc que des PME hein, qui constituent ce club des mécènes, si je comprends bien.
3: Alors oui, c'est ouvert à tout type d'entreprise. Historiquement, le club est surtout composé d'entreprises qui sont des passionnés du patrimoine et donc qui, par leur métier, travaillent dans le patrimoine. Les entreprises Crézet et Métaffaire que je dirige, par exemple, font de la métallerie d'art, donc la restauration d'ouvrages métalliques. Mmh. Nous avons différents métiers spécialisés dans le club, mais ça n'est pas du tout un critère de sélection. Toutes les entreprises sont les bienvenues pour participer aux actions du club.
0: Bah, le message est lancé ce matin. Écoutez, ça c'est plutôt jette. Il n'y a que des entreprises. On ne parle pas de particuliers qui peuvent participer au club des mécènes.
3: Alors non, effectivement, c'est un club de mécènes, donc c'est fait pour les entreprises. Par contre, pour les particuliers, il y a tous les moyens et tous les dispositifs au sein de la Fondation pour apporter des soutiens sur des projets du patrimoine.
0: Voilà, donc c'est bon à savoir aussi, parce qu'il y a plein de gens qui nous écoutent, qui aiment leur patrimoine, en particulier en Bretagne, et qui seront sûrement touchés d'y participer. Le club est né donc au départ, parce que vous vous dites on manque de moyens pour financer notre patrimoine breton et le préserver, c'est ça un peu l'idée ?
3: Alors oui, le principe c'est que les besoins sont immenses et les projets qui se réalisent sont finalement peu nombreux par rapport aux besoins. Et vous avez de très nombreux édifices et ouvrages qui se détériorent avec le temps, faute d'entretien, et qui nécessitent des actions beaucoup plus lourdes de restauration. Mmh. Et le principe est simple, les sous que vous mettez aujourd'hui vont avoir un coefficient démultiplicateur. On dit que 1 euro investi dans le patrimoine, c'est 21 euros de retombée sur l'économie. Et inversement, plus vous tardez à restaurer votre patrimoine, plus il vous coûtera très cher à restaurer parce qu'il se sera beaucoup plus dégradé.
0: Donc forcément, plus de travaux à faire et plus de restauration. Bah, on va continuer de parler justement de projets concrets auxquels vous avez participé. Ce sera après le tout nouveau Vanessa Paradis intitulé Rendez-vous. Et vous l'écoutez maintenant sur Ici Armorique à 10h14.

0: Rendez-vous la toute nouvelle chanson de Vanessa Paradis déjà sur Issa Armorique avant de la voir aux Libertés de Rennes le 3 novembre prochain.
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0: Les idées qui fonctionnent dans notre région, qui marchent dans vos communes bretonnes, on en parle jusqu'à 11h ce matin avec mes invités. Ici, ça marche, met en lumière également ce qui fonctionne un peu partout en France. Gaël Hardy, président du club des mécènes du patrimoine en Bretagne, accompagné de Gaëlle Rougerie, dirigeante de Henri Agencement et membre de la communauté RSE du bâtiment en Bretagne. On parle patrimoine à la veille des journées européennes du patrimoine qui ont lieu ce week-end un peu partout en Bretagne. Alors comment, agit ce club des mécènes? Il répond à quels besoins, quels constats? On en parle dans 30 secondes. On en parle avec Vanessa Cola, chargée de mission et responsable régionale de la délégation Bretagne pour cette Fondation du patrimoine.
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8: Ici, ça marche, le magazine Ici Armorique, des idées, des réussites locales. On vous fait découvrir ce qui marche bien en Bretagne. Et ce matin, présentation du club des mécènes du patrimoine en Bretagne avec son président Gaël Hardy, accompagné de Gaëlle Rougerie, dirigeante de En Réagencement et membre de la communauté RSE du bâtiment en Bretagne. Dans cette émission, on appelle une personne qui participe grandement au projet du jour. Et cette personne à qui vous donnez la parole ce matin, Gaël Hardy, c'est Vanessa Colla. Bonjour Vanessa, bienvenue.
9: Bonjour à tous, bonjour Gaëlle. Merci en tout cas de nous donner la parole parce que nous, à la Fondation du patrimoine, donc on est vraiment ravis et très fiers d'héberger le club des mécènes que préside Gaëlle depuis maintenant 10 ans. On est ravis. C'est vrai que pour nous, le club des mécènes a un véritable impact économique puisque c'est à peu près 40 000 euros par an qui est consacré donc à la sauvegarde du patrimoine. Donc, pour nous, c'est une enveloppe qui est loin d'être négligeable, surtout par les temps actuels.
8: Mmh.
9: Et puis pour nous, ce qui est important avec le club des mécènes, c'est que c'est un club qui va soutenir tous les types de patrimoine, tous les types de projets et surtout toute la Bretagne, dès lors qu'on va mettre en avant un savoir-faire local.
8: Mmh. Et alors Vanessa, nous... je rappelle quand même que vous êtes chargée de mission et responsable régionale pour cette délégation Bretagne de la Fondation du Patrimoine. Moi, je voudrais savoir quand même comment vous êtes rentrée dans l'aventure de ce club.
9: Alors en fait, donc il y a 10 ans, en 2016, donc il y a un noyau de 5-6 entreprises qu'on connaissait déjà par ailleurs à la Fondation, qui ont voulu aller plus loin, qui étaient déjà engagées à nos côtés, qui étaient adhérentes, mais qui voulaient aller plus loin et participer plus. Et surtout, l'important, c'est que ces entreprises puissent voter ensemble et choisir eux-mêmes les projets qu'elles souhaitaient soutenir. Voilà. Donc c'est vraiment le collectif aussi qui est mis en avant dans le club des mécènes, c'est-à-dire que les chefs d'entreprise se retrouvent ensemble à plusieurs moments de l'année. Nous, à la Fondation, on leur présente des projets et après, ils décident des projets qu'ils vont soutenir.
8: Et vous, votre rôle en tant que chargée de mission et responsable régional du coup dans ce club ?
9: Alors nous, à la Fondation, on va présenter aux membres du club les projets. Donc en fait, chaque année, le club des mécènes va lancer un appel à projets qu'on va nous lancer au final à la Fondation du patrimoine. C'est-à-dire qu'on va faire un appel à toutes les communes de Bretagne. On va communiquer sur le fait que le club recherche des projets à financer, des projets de sauvegarde du patrimoine. Et à ce moment-là, donc nous, on reçoit les dossiers, les candidatures, et après, donc on regarde les dossiers et on les présente au club des mécènes. Voilà. Et pour nous, c'est très intéressant parce que on a ce regard aussi donc de chef d'entreprise. Voilà, et chacun, c'est un lieu très ouvert, le club, chacun discute et après, ça nous permet voilà de voir aussi pourquoi un projet plaît, pourquoi un projet à contrario ne plaît pas. Donc c'est toujours très intéressant et les mécènes sont très exigeants sur la qualité des travaux.
8: Oui, on comprend leur exigence aussi vu parfois les montants. Quel est l'impact des actions du club sur notre patrimoine breton selon vous? Votre éclairage m'intéresse, Vanessa Collat.
9: Alors effectivement, c'est un impact, on l'a dit, économique, puisque voilà, c'est quand même 40 000 euros par an pour la sauvegarde du patrimoine. Et surtout, enfin, nous, moi, ce que je trouve très important, c'est que le club va vouloir soutenir des pépites locales, c'est-à-dire des projets de patrimoine qui ont vraiment un intérêt. On est vraiment sur des sites patrimoniaux un peu atypiques où on a des savoir-faire aussi qui sont mis en avant. Et c'est vrai que nous, on a actuellement à la Fondation du patrimoine 150 projets là sur la Bretagne qui sont ouverts à la collecte de dons, donc des particuliers, des entreprises. Mais on sait bien qu'il y a des projets où ce sera difficile d'avoir du mécénat autre que local. Et c'est parce que voilà, ce qui est logique, les mécènes recherchent également des contreparties en termes de communication. Par exemple, une petite chapelle dans un village, on sait qu'à part les entreprises locales, ce sera difficile d'aller plus loin en termes de... Et c'est là où le club est vraiment intéressant parce que les membres du club vont vraiment s'attacher aussi à la valeur patrimoniale, au savoir-faire qui sont derrière les projets. Et même si on est dans une petite chapelle un peu perdue ou au cœur d'un bourg, mais voilà qu'on est en centre-Bretagne et que voilà, il n'y a pas forcément des termes en termes de des retombées en termes de communication qui peuvent être importantes, on sait que le club peut s'engager et ça pour nous c'est important et c'est aussi important pour les petites communes en Bretagne, voilà, qui veulent sauver leur patrimoine.
8: Ben merci Vanessa Collat d'avoir été avec nous ce matin. Vous souhaitez une très belle journée et puis des bonnes journées européennes demain, du patrimoine.
9: Merci à vous, bonne journée également.
8: Au revoir. Ici ça marche, ça continue avec vous Gaëlle Rougerie. Il sera question avec vous de développement durable et d'engagement territorial. Une belle histoire qui a son importance. Même le chanteur italien Eros Ramazzotti le clame ce matin sur Isarmoïque avec sa chanson Una Storia Importante.

0: Storia Importante, vous venez d'écouter Ros Ramazzotti sur votre radio de proximité en Bretagne. Dans une minute, on accueille Gaëlle Rougerie à De Henri Agencement, avec elle on va parler concrètement des actions faites sur nos bâtiments en termes de développement durable. Mais tout de suite, votre rendez-vous ici Express.
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0: Avec toutes les heures, des idées pratiques et des sorties près de chez vous, découvrez, participez et dansez. C'est le programme de l'inventaire de la biodiversité vendredi et samedi. Un moment de science participative sur une ferme des Côtes d'Armor, à la Armois, près de Quintin, lieu dit Chaumel. Avec l'aide d'associations, vous identifiez les animaux et les végétaux du lieu. C'est gratuit, de 10h à 22h les deux jours. Et ça se conclut par un fest-noz de 18h à 22h. C'est gratuit aussi. Et même les menhirs vont danser au mégalithes en fête, samedi dans le Morbihan à Carnac. C'est au grand village festif, avenue de Saint-Colomban, de 14h à minuit, avec des animations ludiques, des ateliers du musée de la préhistoire, un concours des cahiers de la musique. Bienvenue au rétro bric-à-brac, le paradis du vintage à Rennes, des fripes, des disques, de la déco, des jouets. Tout ça à Halle Marteneau, dans le centre-ville, samedi de 18h à 22h et dimanche de 10h à 18h. Petit plus, l'entrée est libre.
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0: Ce qui fonctionne à côté de chez vous, les bonnes idées venues d'ailleurs également. On vous en parle chaque matin sur Ici Armorique entre 10h et 11h dans cette émission Ici ça marche. Ce matin, on parle de patrimoine avec le club des mécènes du patrimoine en Bretagne. Plutôt sympa, à la veille des journées européennes. Gaëlle Hardy, le président du club, est avec nous, accompagnée de Gaëlle Rougerie, dirigeante de Henri Agencement et membre de la communauté RSE du bâtiment de Bretagne. Alors Gaëlle, le développement durable, les actions concrètes de ce club des mécènes en faveur de notre patrimoine breton, c'est au programme de cette prochaine, bien sûr, demi-heure. On va aussi parler d'une belle idée qui nous vient tout droit de la Meuse. En tout cas, là tout de suite, maintenant, c'est Calogero, avec Si seulement je pouvais lui manquer sur Ici Armorique.
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0: Si seulement je pouvais lui manquer Calogero. 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
0: Votre magazine des idées des réussites locales pour vous faire découvrir chaque matin ce qui fonctionne en Bretagne et ailleurs. Ces idées sont portées par des gens formidables. Ils sont nos invités. Gaël Hardy, président du club des mécènes du patrimoine en Bretagne, entrepreneur dans le patrimoine avec vos entreprises Crézé et Métaphère. Et puis Gaël, vous avez invité pour cette émission, cette fois une autre Gaël. Gaël Rougerie, dirigeante de Henri Agencement et membre de la communauté RSE du bâtiment en Bretagne. Alors pourquoi Gaël, vous avez invité Gaël E.
3: Parce que quand on parle de RSE, on imagine évidemment beaucoup la partie environnement, qui est très présente. Mais dans la responsabilité sociétale et environnementale des entreprises, il y a beaucoup d'autres piliers. Il y a le pilier économique, il y a le pilier social vis-à-vis de nos salariés, de la transmission des savoir-faire qui est extrêmement importante pour la préservation du patrimoine, parce que si on n'exerce plus certaines techniques traditionnelles parce qu'on n'en a plus l'occasion ou que les chantiers ne se font pas, il y a des chantiers et des savoir-faire qui disparaissent. Mmh. Le club des mécènes, par exemple, a soutenu la restauration de l'écomusée de Saint-Légan avec de la chaume en paille de seigle que plus personne presque en France n'est capable de faire aujourd'hui.
0: Donc c'est un exemple évidemment parmi tant d'autres. Donc RSE hein, pour responsabilité sociétale des entreprises, pour parler en français dans le texte. Alors Gaël E. Bon, ça va toujours déjà.
4: Oui, tout à fait.
0: Bon, vous nous présentez brièvement votre entreprise quand même. Henri Agencement.
4: Henri Agencement, donc c'est une menuiserie d'agencement. On est fabricant de mobilier sur mesure à Vitré, donc un territoire riche en patrimoine. Entreprise qui existe depuis 42 ans.
0: Vous ne les faites pas.
4: je ne l'ai reprise qu'il y a 5 ans, mais voilà, un très beau savoir-faire.
0: Alors, vous êtes membre de la communauté RSE, donc du bâtiment en Bretagne. C'est quoi être membre comme ça de cette communauté exactement ?
4: Alors, être membre de cette communauté de la Fédération du bâtiment, au niveau Bretagne, bah, c'est déjà faire partie d'un collectif de 70 membres actifs. C'est participer à 4 rencontres par an. C'est participer aussi à une expérimentation, c'est unique en France, au niveau Fédération du bâtiment. On sait que la Bretagne est souvent un laboratoire d'expérimentation, et ben c'est encore le cas. C'est revenir avec plein de bonnes idées, parce que en fait, participer à la communauté RSE, ben c'est participer à des ateliers où on va échanger des bonnes pratiques. Sur les différents piliers de la RSE dont a parlé Gaël Hardy juste avant moi, et notamment tout le volet social et tout le volet environnemental et évidemment ancrage territorial. Et à chaque fois, eh bien, on repart avec nourri de d'idées, mais très concrètes en fait, pour les mettre en œuvre dans nos entreprises.
0: Un dernier exemple en date peut-être.
4: Ben, dernier exemple en date, ça va être la préservation de la santé de nos salariés à travers des actions pour aider à la pénibilité, pour mettre en place des échauffements qui participent à la fois à la prévention des TMS, mais également à la cohésion d'équipe. Voilà, quelques idées, par exemple.
0: Voilà, pour préserver nos articulations.
4: Exactement.
0: Et nos muscles. Hein.
4: Voilà. Exactement.
0: Exactement, pour éviter ces troubles musculo-squelettiques, je crois que c'est ça, TMS, exactement. Alors, le patrimoine régional, bon, il est riche. C'est un vrai engagement pour notre territoire, ça ?
4: Oui, tout à fait. Tout à fait. On est tout secteur d'activité confondu qu'on retrouve dans les opérations de préservation du patrimoine, puisque dans notre communauté on va retrouver à la fois des couvreurs, des charpentiers, des menuisiers, et donc toutes ces professions, elles sont absolument indispensables. Et donc s'interroger sur comment on peut participer à la préservation de l'environnement tout en étant économiquement viable, parce que c'est quand même le fondement de la responsabilité sociétale des entreprises, et parfois on l'oublie, c'est absolument indispensable. Et c'est indispensable pour notre territoire.
0: Voilà, et ça préserve aussi, vous le disiez, les collaborateurs aussi, et les gens qui ont envie de faire ce type de métier, qui peuvent être parfois pénibles quand même, qui peuvent être durs.
4: Tout à fait, on est dans des métiers physiques, hein, donc on est avec des collaborateurs qui sont généralement des compagnons qui sont passionnés, et c'est pour ça qu'on arrive à faire des choses magnifiques, mais il n'en reste pas moins que ce sont souvent des métiers physiques.
0: Ouais, effectivement. Il y a plein de belles idées aussi un peu partout en France, l'une d'elles vient du département de la Meuse, on en parle après ABBA avec Kimi. Allez, on rajoute un Kimi sur Issy Arborique.

0: Gaming, gaming, gaming sur Issa Armorique, c'était ABBA.
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0: Et vous le savez, dans cette émission Ici ça marche, on écoute aussi ce qui marche ailleurs. Et je vais vous demander votre avis dans un instant, Gaëlle et Gaëlle. Voilà, est-ce que peut-être vous avez une boîte à livres près de chez vous? Vous, ça vous parle les boîtes à livres?
7: Oui, bien sûr.
0: Voilà. Mmh. Eh bien, vous savez peut-être que ce sont des micro-bibliothèques où chacun peut déposer, emprunter des livres gratuitement. On les voit souvent dans les grandes villes. Hein. C'est un petit peu plus rare dans nos tout petits villages. Mais votre radio ici a peut-être trouvé l'exception puisque dans la Meuse, Robin Bernard, Eh bien, il y en a, et vous êtes avec Emma Steven.
8: Le village de Vignoles sous Montmédy a désormais lui aussi sa boîte à livres.
9: Écoutez, c'est une bonne idée. Ça pousse les gens à prendre un livre qu'ils n'auraient pas acheté.
8: Ici à Vignoles, il y a 89 habitants et désormais des dizaines de livres stockés dans un ancien frigo à la vitre transparente. Une installation imaginée par un couple d'habitants, James et Edwige Chevalier, qu'Emma Steven est allée rencontrer pour nous. Ils sont encore étonnés du succès rencontré par l'initiative.
10: Il y a tout le monde. Les gens qui viennent régulièrement avec un gros sac de courses, là, vous voyez, les sacs qu'on réutilise. Ouais. Bah, eux, je ne sais pas qui c'est. Hein. Ici, il y a plus de vaches que d'habitants, donc on ne s'attendait déjà pas à ce qu'elle ait autant de vues.
0: Bientôt, il y aura plus de livres que d'habitants.
10: Ah oui, là, déjà là. Hein. Déjà là, il n'y a pas tout autour.
8: Alors, il faut bien imaginer que dans cette cabane, il y a toutes sortes de livres, aussi bien des œuvres de Zola, Hugo, Camus, ou bien encore des bouquins de cuisine. Et parmi les habitués à se rendre sur place, il y a Francis.
11: On prend, on en ramène un autre, un qu'on a déjà lu peut-être, enfin moi des fois des livres qui me plaisent bien, je peux les lire trois fois, puis à un moment donné j'en ai marre, on le remet là, on vient en chercher un autre, ça fait un nouveau livre pour les autres, je veux dire, dans la boîte à livres, et ça fait des roulements et tout. Non, franchement, c'est chouette.
8: Alors ici, dans la Meuse, ça marche, mais vous, qu'en pensez-vous?
12: Eh ben, je pense que c'est une bonne idée, justement, au lieu de les jeter ou de les laisser traîner à la maison.
8: Maëva adore l'initiative.
12: Je pense que, justement, ça simplifie le fait que d'autres personnes puissent en profiter, se remettre aussi à la lecture, et puis que tout le monde puisse échanger les uns les autres sur les livres qu'ils ont à la maison.
8: Maryse, elle, ne pensait pas que ce concept existait en France.
9: Moi, j'ai déjà vu ça, mais à l'étranger. Hein, et les gens sont très contents.
8: Et pourtant, ces boîtes à livres, il y en a énormément dans tout le pays. Tiens, savez-vous combien?
9: Je pense qu'il y en a une dizaine seulement. Hein. J'en ai vu une à Paris.
12: Je ne sais pas du tout. Peut-être 600.
8: Selon le site internet Boîte à livres qui les recense, sachez qu'il y en a près de 18 000 dans tout le pays.
12: Ok, ah oui, non, mais c'est beaucoup alors. Mais c'est bien.
8: Si ces boîtes à livres sont essentiellement présentes dans les centres-villes, elle se développe aussi de plus en plus dans les tout petits villages, comme ici, depuis le début de l'été, à Vignoles sous Montmédy.
0: Eh ben écoutez, voilà, une très belle idée de ces boîtes à livres. Je pensais pas qu'il y en avait autant quand même sur notre territoire. Qu'en avez-vous pensé de ce que vous avez écouté, Gaëlle Rougerie, tiens, pour commencer?
13: Je trouve que c'est une super initiative et ça m'évoque notamment le réemploi et l'économie circulaire, qui sont des thèmes qu'on aborde évidemment à la communauté RSE.
0: Et oui, forcément, ça vous parle tout de suite. Et vous, Gaël Hardy, alors, qu'est-ce que ça vous inspire?
7: Moi, je suis un fervent adepte des boîtes à livres. Dès que j'en vois une, je passe bien 10 minutes à feuilleter et à faire mon marché, donc j'adore ça.
0: Bon, ben voilà. Et c'est vrai que c'est un petit peu la première pierre des savoirs, puisqu'on parle aussi de patrimoine avec vous ce matin. Donc d'ailleurs, pour voir les boîtes à livres près de chez vous, vous avez un site maintenant, c'est boîtesalivres tout simplement.fr. Ça peut être aussi une bonne idée, puisque des fois on a aussi des livres chez soi, on sait pas quoi en faire, ça peut servir à d'autres. Vous parliez d'économie circulaire. Bah, on parle aussi de savoir et de culture, parce que des livres, ça coûte encore cher aussi. Donc, c'est plutôt chouette. Eh ben, écoutez, je suis sûre que lui aussi, il lit des livres. C'est Jérémy Frérot. Et ça tombe bien, il nous fait écouter son nouveau titre qui s'appelle En toute simplicité, Frérot.
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0: Jérémy Frérot sur Essai Armorique avec Frérot.
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0: C'est déjà à la fin de ce magazine Ici ça marche, en tout cas pour aujourd'hui. On va quand même dire un petit mot quand même, Gaël Hardy. Vous êtes, je le rappelle, le président du club des mécènes du patrimoine en Bretagne. Alors on a parlé tout à l'heure de chiffres et un petit peu de combien de projets. Vous pouvez nous donner quelques exemples quand même de projets qui ont abouti grâce à vous?
3: Oui, alors depuis 10 ans, c'est une grosse trentaine de projets qui ont été soutenus sur tout le territoire breton. Des choses extrêmement variées. On a aidé à restaurer des bateaux, moulins à vent, moulins à marée,
0: un cheval,
3: effectivement, un modèle anatomique de cheval qui date du début 20e à l'agrocampus de Rennes, un phare d'entrée de port, le musée de la conserverie à Loctudy, donc du savoir-faire industriel ancien. Voilà des choses extrêmement variées, même une voiture de train ancien.
0: Ah oui,
3: également.
0: Voilà. Donc, vous voyez, c'est quand même important de le dire aussi ce matin, parce que tout ça, c'est notre héritage. Il y a quand même des générations peut-être qui reverront tout ça grâce à vous dans un siècle, peut-être parce que il y a un moment, des gens se sont mobilisés, des bénévoles ont repéré. Ensuite, ça a été voté pour vous par votre club et ça a été décidé de le financer et après de le restaurer. Et c'est pour ça aujourd'hui qu'on peut le voir. Et vous allez pouvoir profiter de tout ça ce week-end. Pendant les journées européennes du patrimoine aussi. Je vous remercie également, Gaël Rougerie, d'être venue ce matin. Je rappelle que vous êtes dirigeante d'Henri Agencement et membre de la communauté RSE du bâtiment en Bretagne. Donc, je vous souhaite plein de succès dans vos différentes actions en faveur du développement durable, en tout cas. Rural aussi, pourquoi pas, mais durable surtout. Ici, ça marche. Reviens lundi dès 10h avec Jordan Monet. Il sera question de vélo avec Cyclotrip. 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Là maintenant, playlist Ici Armorique avec Sandra in the Heat of the Night. C'est un petit peu un patrimoine cette fois, mais musical.

Et l'ambiance des années 80. Oui, vous y étiez, hein, vous aussi, sur cette voiture tamponneuse dans les années 80. C'était son tube In the Heat of the Night sur Issy Harmonique. Après l'actualité et le journal de 11h, votre grand jeu du matin, cap ou pas cap, a gagné ce matin vos deux places pour un vol en montgolfière. Une vue unique, hein, sur la ville de Fougères en Ille-et-Vilaine. Pour jouer, sélectionnez-vous dès maintenant auprès d'Anne-Marie au 02 99 67 35 35. Pour le moment, la playlist Issy Harmonique avec Dites-moi de Michel Jonas.

0: Jonas avec Dites-moi sur ICI Armorique.
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0: Vous écoutez ICI Armorique, nous sommes le vendredi 18 septembre, il est 11h. L'info en Bretagne, Loïc Guélec, bonjour.
2: Bonjour Delphine, bonjour à tous. Le parquet de Saint-Malo va faire appel suite à la relaxe de l'employé communal de Plévenon dans les Côtes d'Armor. L'homme était suspecté d'avoir déclenché l'incendie qui a détruit 38 hectares de landes au Cap-Fréhel en juillet dernier. Le parquet avait requis une peine de 5 ans de prison, mais le tribunal a estimé que les preuves rassemblées n'étaient pas suffisantes. À Pleurtuy, près de Dinard en Ille-et-Vilaine, la maire porte plainte pour diffamation publique suite à des menaces de mort sur les réseaux sociaux. Certains internautes accusent Christine Collat de vouloir créer un village enchanté à la fin de l'année pour remplacer le marché de Noël. C'est l'élu du Rassemblement National, Dylan Lemoine, qui a lancé la polémique lors du dernier conseil municipal du 10 septembre. Une polémique qui a enflé sur les médias contrôlés par le groupe Bolloré comme CNews ou encore Valeurs Actuelles. La maire dénonce de fausses informations et assure sur notre antenne, sur ICI Armorique, que ce village enchanté prévu le 12 décembre sera entièrement consacré à Noël. On y revient aussi sur notre site ici.fr et notre appli ICI. La Bretagne a été la région la plus touchée par l'excès de mortalité de cet été en pleine période de canicule. En France, il y a eu 8000 morts supplémentaires par rapport à un été normal. La Bretagne compte plus 17% de mortalité contre, par exemple, plus 11,7% dans les Pays de Loire pour la même période. Les pêcheurs s'engagent à débloquer plusieurs ports de la Méditerranée après avoir obtenu plusieurs avancées de la part du gouvernement. Une aide évolutive selon le prix des carburants, mois après mois, va être mise en place pour les pêcheurs méditerranéens. Des prêts à taux zéro sont annoncés pour soulager la gestion des trésoreries. La ministre de la Mer, Catherine Chabot, se rendra au Gros du Roi et à Sète dans l'Hérault lundi. Le programme des Transmusicales de Rennes a été dévoilé hier soir. 72 groupes et artistes sont programmés pour cette 48e édition, prévue principalement au Parc des Expositions. Comme d'habitude, des concerts gratuits auront lieu tout de même aux Libertés l'après-midi. Avant la présidentielle, les organisateurs des Transmusicales veulent interpeller sur l'importance de la culture dans des sociétés qui se radicalisent et se polarisent. Fin de citation. En football, Monaco reçoit Lens ce soir à 20h45 en ouverture de la 5e journée de Ligue 1. Demain soir, vous le savez, le Stade Rennais se déplacera à Lyon. Ce sera à vivre en direct sur ICI Armorique. Au même moment, Lorient jouera au Mans.
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2: Delphine, la journée de ce vendredi avant le week-end se présente comment dans le ciel breton?
0: Eh bien, temps variable entre nuages et éclairs.

0: Merci, mais sec actuellement. Le ciel est bien couvert dans les secteurs de Saint-Brieuc, Dinard et Saint-Malo. Côté température, elles sont comprises entre 15 et 18 degrés. 15 degrés à Mauron, 16 degrés à Argentré-du-Plessis et Plélan-le-Grand, 17 degrés à Saint-Brieuc, Rennes-et-Vannes, 18 degrés à Quiberon. Cet après-midi, le temps est plus lumineux avec des nuages élevés et un vent de secteur ouest discret. Les maximales sont comprises entre 20 et 23 degrés. Demain, le ciel sera nuageux avec des éclaircies plus ou moins larges. Des températures comprises le matin entre 9 et 15 degrés, et puis en journée entre 21 et 25 degrés.
1: Très agréable.
0: Voilà, tout à fait. Votre info trafic de 11h03, et bien si vous êtes sur la Rennes-Châteaulin, sur la Nationale 164, et bien entre Loudéac et Saint-Caradec dans les Côtes d'Armor, la route est fermée parce qu'il y a des travaux en cours. Bien sûr, il y a une déviation qui est mise en place. Évidemment, suivez-la.
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0: Ça va vous rappeler des souvenirs. Paul Simon sur Ici Armorique avec You Can Call Me Hall. Eh bien oui, vous pouvez nous appeler d'ailleurs maintenant pour jouer à Cap ou pas Cap, 02 99 67 35 35. On vous fait voler en montgolfière ce matin.

0: avec You Can Call Me Hall sur ICI Armorique.
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0: Votre grand jeu du matin avec un cadeau exceptionnel à gagner ce matin. Votre vol pour deux personnes au-dessus de la ville de Fougères. Un vol stationnaire en montgolfière pour profiter d'une vue imprenable sur cette très très belle ville. Vous jouez maintenant au 02 99 67 35 35. Et notre premier candidat est déjà là. Bonjour Olivier.
3: Bonjour.
0: Vous nous appelez de Baie en Ille-et-Vilaine.
3: C'est ça.
0: Bon, alors, ce que je vous propose, Olivier, c'est que je vous pose un 3 questions. On est d'accord, avec 3 thèmes ouais. différents. À l'annonce de votre thème, vous me dites si vous êtes cap ou pas cap. Si vous êtes cap et que vous avez la bonne réponse, vous marquez 3 points. Si vous avez besoin d'aide, parce que ça peut arriver, je vous aide avec 3 propositions. Et là, vous marquez 1 point. Et ça, ça veut dire que vous m'avez dit pas cap. Attention, Olivier, il y a le chrono qui tourne. Il faut me répondre en moins de 5 secondes.
3: Ok.
0: Vous êtes prêt ?
3: Je suis prêt, ouais. J'ai déjà joué, donc on connaît un peu les consignes.
0: Tout est clair pour vous, c'est parfait. Eh bien, on va jouer avec la Bretagne, mais le rugby aussi. Est-ce que vous êtes cap ou pas cap ?
3: Cap.
0: Qui est l'adversaire du rugby club de Vannes demain samedi au Roizen Park, top chrono ?
3: Ah, c'est la meilleure équipe européenne, je ne sais plus. J'ai entendu ce matin.
0: Et c'est le Stade Toulousain.
3: Ah oui, c'est ça.
0: Et oui, le Stade Toulousain, d'ailleurs, coup d'envoi à 21h. Ce sera exceptionnellement au Roizen Park et c'est déjà guichet fermé. Donc 30 000 spectateurs pour ce match qui promet beaucoup d'ambiance. On va oublier le rugby, Olivier. On va continuer avec cette fois le patrimoine. Est-ce que vous êtes cap ou pas cap ?
3: On va dire cap, on va tenter.
0: Bien sûr, vous avez raison. Quel grand événement va se dérouler ce week-end un peu partout en France et en Europe ce week-end? On en a parlé là beaucoup ce matin.
3: La journée du patrimoine.
0: Bien sûr. Vous avez un endroit favori, vous, Olivier, peut-être à nous conseiller?
3: Non, pas plus que ça. La prison de Rennes qui était à visiter, j'aimerais bien un jour y aller. Mais...
0: Eh ben voilà, ça va être l'occasion, puisqu'elle est ouverte, bien sûr, pour ces journées européennes du patrimoine. Et en tout cas, si vous voulez voir ce qu'il y a près de chez vous, il suffit d'aller sur le site journeesdupatrimoine.culture.gouv.fr. Il y a tout qui est recensé et c'est plutôt gratuit, hein, donc c'est carrément gratuit même. Et en plus, ben voilà, c'est l'occasion de voir des pépites qu'on n'a jamais le temps de voir à côté de chez soi. Bon, 3 points, Olivier. Est-ce que vous tentez les 6 points avec ce thème bricolage ou vous prenez moins de risques et vous me faites un pas cap? Qu'est-ce qu'on fait?
3: On va tenter les 6 points.
0: Allez, donc cap. Vous le savez, Olivier, grâce à Internet, on trouve facilement des explications et des conseils pour bricoler. Ces explications et ces conseils sur les plateformes, on les appelle comment, top chrono?
3: Voilà. Des astuces, non, je sais pas.
0: Entre des exos, des dominos ou des tutos, qu'est-ce que vous m'auriez dit, Olivier?
3: Ah, des tutos.
0: Bah oui, c'est des tutos.
3: On va dire 3-4.
0: Bah, c'est pas grave, Olivier. Écoutez, 3 points. Vous n'êtes pas parti avec 0 point déjà.
3: Ouais, je suis pas parti sur le bon cheval, mais bon, quand même.
0: Ouais, vous savez quoi, Olivier? Moi, j'ai vu des gens gagner avec 3 points. Donc, on ne sait jamais. Peut-être à tout à l'heure. C'est quoi le programme pour vous aujourd'hui?
3: C'est bricolage à la ferme.
0: Bricolage à la ferme? Mais vous allez faire quoi comme bricolage?
3: Je suis en train de nettoyer la stabule aux vaches.
0: D'accord. Mais oh, c'est du sacré boulot, ça, dites-moi.
3: Ouais, c'est tous les vendredis.
0: Ah, d'accord, ok. Bon, plein de force à vous, Olivier, alors.
3: Ça marche, très bien, merci.
0: Et puis, bon week-end, je me permets quand même de vous le dire en avance.
3: Ok, merci.
0: Ciao, Olivier.
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0: Étienne Dao sur Ici Armorique avec Tomber pour la France.
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0: Bonjour Jean-Luc.
3: Bonjour.
0: Vous êtes notre deuxième candidat pour cette manche de cap ou pas cap, le grand jeu du matin ici Armorique. Et vous aussi, vous nous appelez de Baie, en Ille-et-Vilaine.
3: Oui. Voilà. Ille-et-Vilaine, oui.
0: Bon, bah, voilà. Écoutez. Parfait, on n'a que des joueurs invétérés du cap ou pas cap, alors là-bas.
3: Comment ?
0: On n'a que des joueurs de Baie qui viennent de Baie, c'est formidable.
3: Bah oui.
0: Bon, est-ce que vous êtes prêt donc à répondre à mes questions, Jean-Luc ? Je vais vous en poser trois, avec trois thèmes différents. À l'annonce d'ailleurs de votre thème, ce sera à vous de me dire hein, si vous êtes cap ou pas cap. Soit d'y répondre directement, dans ce cas-là, si c'est le cas et que vous avez la bonne réponse, vous marquez trois points. Si je dois vous aider, bah, c'est possible aussi. Là, faudra me dire pas cap si vous êtes pas sûr ou si le thème vous inspire un petit peu moins. Et là, bah, je vous fais des propositions, trois en l'occurrence. Et si vous avez la bonne réponse, bah, comme je vous aide, vous marquez un peu moins de points. Vous marquez un point, voilà. Mais attention Jean-Luc, il y a le chrono. Moins de 5 secondes, il faut me répondre.
3: Oui.
0: Hein, c'est d'accord. Ça le défi. Bon, est-ce que vous êtes prêts ?
3: Je suis prêt.
0: Allez, on va commencer avec les spécialités de nos régions. Régions françaises, hein, bien sûr. Jean-Luc, qu'est-ce qu'on fait ? Cap ou pas cap ?
3: Allez, on va faire cap.
0: Quelle région française, j'insiste sur le mot région, quelle région française a pour spécialité la tarte au sucre ? Top chrono.
3: La Bretagne.
0: Eh non, c'est pas nous. C'est les Hauts-de-France, en fait.
3: Ah ouais, d'accord.
0: Ouais,
3: d'accord.
0: C'est une pâtisserie aussi typique, d'ailleurs, en Belgique et au Québec. Mais ouais, la tarte au sucre, c'est nos copains ch'tis hein, qui ont cette spécialité. Bon, bah on continue, on va l'oublier, cette tarte au sucre. Par contre, c'est très bon.
3: Voilà. J'imagine, oui.
0: Allez, on continue avec la géographie. Est-ce que vous êtes cap ou pas cap ?
3: Allez, cap.
0: À quel pays appartiennent les îles de Jersey et de Guernesey ? Top chrono.
3: Angleterre.
0: Bien sûr. D'ailleurs, on a fait gagner ce matin un séjour pour une auditrice ici à Armorique. C'est assez sympa, elle a gagné un séjour à Guernesey, je vous le dis. Vous voyez, comme ça, de temps en temps, il faut jouer à tous nos jeux, même sur notre site aussi. Parce que, vous voyez, on a quand même des très très beaux cadeaux à chaque fois à gagner. Eh ben, ça fait déjà 3 points. Vous êtes au même score qu'Olivier qui a fait 3 points aussi. Alors, quoi qu'il arrive, qu'est-ce qu'on fait sur Bretagne et patrimoine ? D'accord, Bretagne et patrimoine. On y va en cap, Jean-Luc ?
3: Et cap.
0: Allez, on y va. On tente les 6 points, j'adore. Dans quelle commune d'Ille-et-Vilaine peut-on voir la cathédrale Saint-Sanson, joyau du gothique anglo-normand du 12e et 13e siècle ? Top chrono.
3: Oh là, je sais pas, Saint-Sanson, Redon.
0: Ah, il y avait de l'idée. C'était bien tenté, Jean-Luc, mais c'est à Dol de Bretagne, la cathédrale Saint-Sanson, qui est très jolie d'ailleurs. Je vous recommande de voir ça. Finalement, c'est pas très loin de Baie, hein. Voilà, vous êtes à une demi-heure de route.
3: C'est pas très loin, une heure de route.
0: Voilà, c'est la cathédrale Saint-Sanson hein, qui ouvre ses portes, bien sûr, pour les journées européennes du patrimoine. Donc, vous pouvez la visiter ce week-end, par exemple. Voilà.
3: D'accord. Bon, mais à Baie, on a un truc de camion là. Alors.
0: Oui. C'est ouvert pour les journées européennes du patrimoine aussi ?
3: Ah non, c'est une animation avec des camions.
0: Le Celtic Truck Show, bien sûr.
3: Oui, voilà.
0: Une grande exposition de camions décorés, en fait. Hein, c'est...
3: Voilà, c'est ça.
0: Ouais, tout à fait.
3: Il y a beaucoup de monde à venir.
0: Eh ben écoutez, merci pour cette idée de sortie, Jean-Luc.
3: Voilà.
0: Je vous embrasse.
3: Au revoir.
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0: Oui, venez jouer au 02 99 67 35 35. C'est Anne-Marie qui vous accueille à ce numéro. En jeu ce matin, votre vol en montgolfière pour une vue hein, unique sur la ville de Fougères. Bien sûr, ce vol, vous êtes accompagné. Hein, c'est vous et la personne de votre choix. Une expérience unique à gagner ce matin sur Ici Armorique. Après Manon Lisa et le petit pêcheur.

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1: Qu'est-ce que c'est frais, c'est sympa ça. Manon Lisa sur Issy Armorique avec son single, Le Petit Pêcheur. 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
1: Troisième manche de votre grand jeu du matin avec Jocelyne, bonjour.
12: Oui, bonjour.
1: Vous appelez de l'Ermitage, en Ille-et-Vilaine. Bon, il fait beau là-bas?
12: Oui, c'est beau, oui, il fait beau.
1: Bon, bah écoutez...
12: Pas chaud, mais beau.
1: Ouais, c'est vrai qu'on n'est plus habitué.
12: Après la canicule, moi j'adore le frais, la pluie, donc c'est une vraie bretonne.
1: Eh bah, ben écoutez, exactement, Jocelyne, ça fait du bien, un petit peu de pluie, un petit peu de frais, vous avez raison.
12: Voilà, on en a besoin.
1: Bon, et ben j'espère que vous allez prendre de la hauteur aussi et gagner ce vol.
12: Je vais tenter.
1: Ce vol en montgolfière, hein, avec une vue imprenable sur la ville de Fougères. En tout cas, je vous souhaite bonne chance. Bonne chance à vous. Je vous pose, hein, comme d'habitude, Jocelyne, trois questions avec trois thèmes différents. À l'annonce de votre thème, vous me dites cap ou pas cap. Cap, vous avez la bonne réponse, c'est trois points. Pas cap.
12: Attends, excusez-moi. Hop. Oui.
1: Vous avez un point parce que je vous aide avec trois propositions. Il faut me répondre en moins de 5 secondes, Jocelyne. C'est OK pour vous?
12: OK.
1: Allez, on y va. On commence avec les expressions françaises. Est-ce que vous êtes cap ou pas cap?
12: On cap.
1: Allez. Quand ce n'est pas facile tous les jours et qu'on vit une situation précaire, on tire le diable par quoi, Jocelyne?
12: Par la queue.
1: Exactement. Eh ben, ça fait déjà 3 points. Voilà, vous êtes à égalité avec Olivier et Jean-Luc qui ont joué depuis baie tout à l'heure. Donc déjà, quoi qu'il arrive, vous êtes dans la course. On va continuer avec la Bretagne, mais avec la Bretagne côté foot, donc sport. Cap ou pas cap?
12: Foot. Je vais tenter. J'ai un mari qui est très foot, donc peut-être que je vais avoir des réponses.
1: Comment il se prénomme votre mari, Jocelyne?
12: Mohamed.
1: Mohamed, et il est à côté de vous?
12: Non, il n'est pas là, dommage. Ah. Il est parti faire le marché.
1: Bon.
12: C'est dommage.
1: Faites-vous confiance, Jocelyne, faites-vous confiance.
12: Bon, je vais tenter.
1: Vous avez raison. Combien de clubs bretons évoluent en Ligue 1 cette saison? Top chrono.
12: Rennes, Brest.
1: Oui. Et
12: Lorient.
1: Donc, ça fait 3.
12: 3 points.
1: Ben bah ouais.
12: 3.
1: Ok. Oh là là, Jocelyne qui passe en tête sur une question foot.
12: Je n'y croyais pas du tout.
1: On note la performance. Attention, Jocelyne, il y a encore une question.
12: Je me surprends.
1: C'est bien d'être content de soi. C'est impeccable. Allez, on continue en musique cette fois. Est-ce que vous êtes cap ou pas cap?
12: Oui, musique, pourquoi pas.
1: Allez, il fait partie du club des 27. Il nous a quittés un 18 septembre, c'était en 1970. Qui est ce guitariste gaucher américain de génie, très connu pour avoir repris ceci? Donc l'hymne américain. L'hymne américain au festival
12: de...
1: C'était au festival de Woodstock.
12: C'est très connu.
1: Alors entre Brian Jones, Alan Wilson ou Jimi Hendrix, qu'est-ce que vous m'auriez dit?
12: Et le morcan, vous me dites?
1: Entre Brian Jones, Alan Wilson ou Jimi Hendrix, qu'est-ce que vous m'auriez dit?
12: Jimi Hendrix?
1: Ben oui, c'était Jimi Hendrix, bien sûr.
12: Ah,
1: bon, on va rester à 6 points.
12: Dommage.
1: Mais vous passez en tête quand même, Jocelyne.
12: Bon, ben super.
1: Hein, voilà, donc peut-être à tout à l'heure alors.
12: À tout à l'heure, merci.
1: Merci, Jocelyne. Allez, on continue en musique avec Toto, la New Wave. Et le meilleur de la New Wave, c'est sur Easter Break. Qu'est-ce que c'est bon, ça? Qu'est-ce que c'est bien?

0: Life avec Toc Toc. Vous écoutez ici Armorique.
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0: Et votre rendez-vous ici express avec des idées pratiques et des idées de sorties à faire près de chez vous. La pétanque, ça rassemble. Et dimanche, dans les Côtes d'Armor, la pétanque Lambalaise rassemble 100 à 200 exposants pour son vide-grenier. C'est dans le parking souterrain du Leclerc de Lamballe, entre 8h et 17h30. Et puis du monde, il va y en avoir aussi sur scène et sur le parquet de danse samedi soir dans le Morbihan. L'école D1 de Pontivy fête ses 25 ans et vous invite au Palais des Congrès pour l'occasion, avec une dizaine de formations musicales. C'est à partir de 17h au prix de 10€. Et puis là, ce sera gratuit. C'est même le principe. En Ille-et-Vilaine ce week-end, c'est la gratiféria de la recyclerie solidaire à Melesse, au nord de Rennes. Ça se passe à la salle polyvalente. Le samedi matin, vous venez déposer ce qui ne vous sert plus, tout ce que vous voulez du moment que c'est en bon état. Et le dimanche matin, vous venez prendre ce dont vous avez besoin.
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0: Allez, on va partir un petit peu, oui, avec Julien Clerc, bonne compagnie. Partir pour mieux revenir, playlist ici à Armorique avec un morceau sublime, patrimoine de notre chanson française. Ben, ça tombe bien parce que ce week-end, le patrimoine, on le fête.

0: Leclerc avec Partir sur Ici Armorique.
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0: Et oui, notre grand jeu du matin avec un cadeau exceptionnel à vous faire gagner ce matin. Votre vol stationnaire en montgolfière pour profiter d'une vue unique sur la ville de Fougères. Et celui qui va tenter de remporter ce beau cadeau, c'est François. Bonjour.
3: Bonjour.
0: Vous nous appelez de Réguigny dans le Morbihan, François.
3: Oui, c'est ça.
0: Est-ce que vous êtes prêt à dépasser les 6 points qu'a fait Jocelyne juste avant vous ?
3: Bah, on va essayer.
0: Bah ouais, vous allez essayer comment ? Bah, moi, je vais vous le dire à l'annonce de votre thème. Vous me dites si vous êtes cap ou pas cap. Cap, c'est 3 points si vous avez la bonne réponse. Pas cap, c'est 1 point parce que je vous aide avec 3 propositions. Et attention, François, il y a le chrono. Il est de 5 secondes, donc faut me répondre avant la fin du chrono. Okay. C'est clair pour vous ?
3: Très bien.
0: Allez, oui. On y va avec la Bretagne et ses artistes célèbres. Est-ce que vous êtes cap ou pas cap ?
3: Cap.
0: Quel peintre est né à Lamballe, dans les Côtes d'Armor ? Il y a d'ailleurs un musée à son nom dans cette ville. Il est connu pour ses tableaux de scènes de la vie bretonne. Il est né en 1882 et décédé en 1958. Qu'est ce peintre breton que nous cherchons ? Top chrono.
3: Alors là, bonne question. Non, je ne sais pas.
0: Bien, c'est Mathurin Méheux, figurez-vous, François. Ah, oui. C'est d'ailleurs pour ça qu'il y a un musée à son nom, à Lamballe. Et il y a une très belle exposition en ce moment, enfin qui va durer d'ailleurs jusqu'au mois de janvier 2027, que je vous conseille, qui est magnifique.
3: D'accord.
0: On va l'oublier, hein, celle-là, François.
3: Oui, oui.
0: Allez, on y va avec la météo et les instruments de la météo. Cap ou pas cap ?
3: Bon, cap.
0: Avec quel instrument mesure-t-on la pression atmosphérique ? Top chrono. Oh, vous l'avez celle-là, François ?
3: Non, bah comme ça, ça me vient pas, non.
0: Oh là là, ça, c'est l'émotion, je suis sûr. Bon, entre un thermomètre, un pressiomètre et un baromètre, qu'est-ce que vous m'auriez dit ?
3: Ben, un baromètre.
0: Ben évidemment, François, je savais que vous l'aviez.
3: Ah oui, c'était simple.
0: Alors, ben oui, c'est plus simple hein, quand ouais. On joue dans le canapé ou dans la voiture, je sais, François.
3: Oui, c'est vrai.
0: Bon, on continue quand même pour le plaisir.
3: Bah oui, oui.
0: Hein ? Allez, on va jouer avec la nature cette fois. Est-ce que vous êtes cap ou pas cap ?
3: Bah, cap.
0: Comment appelle-t-on le mouvement de la mer qui monte et qui descend chaque jour ? Top chrono.
3: La marée.
0: Mais bien sûr, François.
3: Oui.
0: Ah, il y a quelqu'un qui est content derrière vous, en tout cas.
3: Oui, c'est mon collègue de travail.
0: C'est votre collègue de travail ? Il s'appelle comment, votre
3: oui,
0: collègue ?
3: Johan.
0: Johan, bonjour Johan. Bon, ben voilà, c'est bien de jouer entre collègues comme ça pendant oui, une pause, vous avez bien raison. Bon, François Réguigny, ça se passe comment là ? C'est oui. Le dernier jour de la semaine ?
3: Oui, c'est ça, exactement.
0: D'accord, vous êtes dans quel domaine, François ?
3: Peinture.
0: Vous êtes dans la peinture, peintre en bâtiment voilà. Alors peut-être ?
3: Voilà, c'est ça, oui.
0: D'accord, bon, c'est... Ouais, si ça avait été une question peinture, mais plutôt bâtiment, là vous l'auriez eu, quoi, ça que vous êtes en train
3: oui,
0: de
3: bah,
0: dire.
3: Oui, je pense, oui.
0: Bon, bah écoutez, François, ce n'est pas pour cette fois, mais en tout cas, bravo d'être venu jouer. Ça nous a fait plaisir de vous accueillir, en tout cas.
3: Il n'y a pas de souci, ben merci à vous.
0: Merci à vous, au revoir.
3: Bonne journée.
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0: One Republic avec Runaway sur Ici Armorique.
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0: Oui, votre grand jeu du matin, hein, avec un cadeau magnifique, un cadeau qui prend de la hauteur et tout son sens, avec un vol en montgolfière, un vol stationnaire, pour profiter d'une vue unique sur la ville de Fougères. On a pour le moment Jocelyne de l'Ermitage qui est en tête avec 6 points. Voilà, donc ça c'est plutôt sympathique. 11h45, est-ce qu'on va avoir bien sûr une autre candidate ou candidat, parce que vous pouvez jouer, c'est pas parce que Jocelyne a fait 6 points, vous dites, ouais, Jocelyne a fait 6 points, c'est plié, ben non, c'est pas plié. Vous aussi, vous pouvez jouer 02 99 67 35 35. Anne-Marie vous accueille au standard ici Armorique.

0: c'était la voix de Gaëtan Roussel. Je t'emmène au vent sur ICI Armorique.
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0: Bonjour Martine.
2: Bonjour.
0: Vous nous appelez de Rennes, vous êtes notre dernière candidate. C'est avec plaisir qu'on vous accueille et qu'on va jouer, on va passer un bon moment. Et ça c'est chouette. Ça va Martine?
2: Merci.
0: Ouais, impeccable. Bon, je vais vous poser trois questions hein, avec trois thèmes différents. Il va falloir battre le score de Jocelyne si vous voulez aller voler au-dessus de la ville de Fougères en montgolfière, en tout cas.
2: Oui.
0: Cap ou pas cap. Cap, c'est 3 points si vous avez la bonne réponse. Pas cap, c'est 1 point parce qu'on vous aide avec 3 propositions. Donc à vous de voir si vous voulez faire 7, si vous voulez faire 9. À vous aussi d'être stratégique, hein, Martine, c'est à vous de voir. En tout cas, on va passer un bon moment. Et important, Martine, vous avez le chrono qui tourne. C'est 5 secondes, donc il faut me répondre en moins de 5 secondes. Est-ce que c'est OK pour vous?
2: C'est très bien, oui, oui.
0: Eh ben, on y va alors.
2: On y va, c'est parti.
0: On commence avec notre région, la Bretagne, et son patrimoine. Est-ce que vous êtes cap ou pas cap?
2: Je vais jouer cap.
0: Allez. On pourra visiter l'archéomusée Coriolis ce week-end à l'occasion des Journées européennes du patrimoine. Dans quelle ville proche de Dinan, dans les Côtes d'Armor, se trouve-t-il cet archéomusée, top chrono?
2: Alors là, très proche de Dinan, je ne sais pas. Non, je ne sais pas.
0: Il s'appelle Coriosolis, et Coriosolis, c'est à Corseul.
2: Corseul, oui, ça me revient maintenant.
0: Bah oui, c'est, bah ouais, mais c'est toujours comme ça. Hein. Eh ouais. Bon, eh ben, on va oublier. On va oublier. On continue avec le cinéma, Martine. Cap ou pas cap?
2: Si. Cap.
0: Comment s'appelle le héros dans les différents films Mission Impossible? Il est incarné par Tom Cruise. Vous savez, cette petite musique.
2: C'est pas Batman, c'est...
0: Non, c'est Mission Impossible.
2: Je ne sais pas non plus, j'ai perdu.
0: Non, mais alors Tom Cruise, en fait, il incarne Ethan Hunt dans les Missions Impossibles. Eh oui. Bon, on continue quand même, Martine.
2: Bien sûr.
0: Hein? Voilà.
2: Bien sûr.
0: Justement, on va jouer avec la radio, ICI Armorique et Patrimoine. Est-ce que vous êtes cap ou pas cap?
2: Cap.
0: Qui est notre monsieur patrimoine ICI Armorique. Il présente chaque matin avant les infos de 8h la chronique Voyage dans le temps. Top chrono. Ah. Stéphane Bern.
2: À cette heure-là, j'écoute rarement, donc malheureusement, je ne sais pas. Désolée.
0: Ah bah, c'est dommage qu'il y a quelqu'un dans le studio qui vous avait soufflé la réponse. C'est Stéphane Bern, Martine.
2: Ah, mais oui, monsieur patrimoine, mais moi, je pensais que c'était pour le. La Bretagne.
0: Ah ben bah oui, non.
2: Le plan national. Oui, j'avais la réponse, mais j'ai pas compris la question. Ah bah pour moi.
0: Voilà. Bon bah Martine, écoutez, je vous mets quand même 3 points bonne humeur et fidélité ICI Armorique. Hein, voilà.
2: Merci beaucoup.
0: Allez, Martine, c'est réglé.
2: Bonne
0: 3 points.
2: À toute l'équipe, au
0: merci
2: revoir.
0: Martine, ciao.
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1: Mais quelle est cette femme qui se cache sur le titre Weekend à Rome d'Étienne Dao?
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1: Dao n'a jamais mis les pieds à Rome. Cette chanson, qui n'est pas sa préférée, est un clin d'œil au cinéma italien, notamment le film La Notée d'Antonioni avec Jeanne Moreau. Le chanteur, très inspiré, décide de glisser dans ce titre quelques mots en italien, interprétés par Lio, qu'il a repéré sur scène, séduit par son énergie et son charme.
4: Il fait étonner.
1: Mais une faute de prononciation vient se glisser dans ce titre. Lio dit « acceleri » alors que le mot italien doit plutôt sonner « accelera ». Peu importe, Weekend à Rome devient en 1984 un hymne qui renouvelle, à sa façon, la chanson française. 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
8: La gagnante du jour.
0: Oui, la gagnante du jour, Jocelyne de l'Ermitage, qui a fait 6 points. Mais Anne-Marie, vous qui êtes au standard ici à Armorec, vous n'arrivez pas à joindre Jocelyne.
11: Impossible voilà. D'avoir Jocelyne. Ça coupe. Je ne sais pas où elle est partie, mais voilà. Donc j'ai pas réussi à l'avoir. Alors Jocelyne, si vous m'entendez,
0: c'est gagné quand même.
11: Voilà, c'est gagné, raccroché. Vous avez bien gagné avec vos 6 points.
0: Voilà. Voilà. Et donc on va vous rappeler un jeu,
11: Jocelyne. Je vous rappelle dès que je peux vous avoir.
0: Pour vous donner toutes les infos pratiques. En tout cas, félicitations Jocelyne. Vous êtes battue comme une lionne et vous allez prendre de la hauteur grâce à ici Armorique avec ce fabuleux vol en montgolfière pour deux personnes stationnaires. Une vue imprenable sur la ville de Fougères. Voilà. Merci Anne-Marie.
11: Merci
0: d'avoir été avec nous. Ben voilà, Jocelyne, félicitations. Et voilà, maintenant vous restez pendu à votre téléphone hein, parce qu'on essaye de vous joindre quand même. Comment est à peine ? Ça, c'est Benjamin Biolay. C'est une musique et un artiste qu'on adore sur ici Armorique. Et on vous en fait profiter avant les infos de midi.

0: moment est à peine Benjamin Biolay, sur votre radio locale. Ici Armorique, votre journée se poursuit sur Ici Armorique avec votre émission On vous doit bien ça. Et Nora Malagré, depuis Montpellier avec Ici Héros, vous parlera des journées du patrimoine et surtout des bons plans que vous allez pouvoir voir tout le week-end. 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Oui.
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0: Bienvenue sur votre radio locale, ici Armorique. Nous sommes le vendredi 18 septembre, il est midi. L'info en Bretagne, Loïc Guélec, un procès éprouvant a pris fin hier à Vannes.
2: Oui, celui de Jean Paterne Ars, l'ancien directeur d'une école privée de Noyal-Musillac. Il a été condamné à 15 ans de réclusion criminelle par la Cour criminelle du Morbihan pour un viol et 36 agressions sexuelles commises sur des élèves de son établissement. La peine est assortie d'un suivi socio-judiciaire de 10 ans et l'interdiction d'exercer une activité auprès des enfants. Le procès a permis de découvrir au moins 4 nouvelles victimes sur des photos et des vidéos prises par Jean Paterne Ars. Selon maître Anaïs Gallo, l'avocate de 4 jeunes garçons, les familles en ressortent très éprouvées.
3: Nécessairement éprouvé par ces 6 jours d'audience, au regard de tous les rebondissements qu'il y a pu avoir, au regard des photos qu'elles ont dû visionner, de nouveaux faits qui sont apparus au fil des jours. Un nouveau procès, une nouvelle enquête se profile d'ores et déjà, mais j'ai en tout cas le sentiment qu'elles sont prêtes à affronter les nouveaux faits pour que toute la lumière vraiment soit faite. Elles sont pas en mesure, au regard de ce qui s'est passé dans ces derniers jours d'audience, se dire qu'il n'y a vraiment plus rien d'autre à découvrir. Et j'imagine qu'au regard des débats qui se sont tenus, les enquêteurs ainsi que le ministère public va faire en sorte qu'il n'y ait pas de trous dans la raquette et que tout sera vraiment étudié de manière très approfondie pour qu'il n'y ait surtout pas encore d'autres procès derrière et que les parties civiles puissent enfin passer vraiment à autre chose, quoi.
2: Propos recueillis par Jean-Michel Naga. Le parquet de Saint-Malo va faire appel suite à la relaxe de l'employé communal de Plévenon dans les Côtes-d'Armor. L'homme était suspecté d'avoir déclenché l'incendie qui a détruit 38 hectares de landes au Cap Fresle en juillet. Le parquet avait requis une peine de 5 ans de prison, mais le tribunal a estimé que les preuves rassemblées n'étaient pas suffisantes. La Bretagne a été la région la plus touchée par l'excès de mortalité de cet été en pleine période de canicule. En France, il y a eu 8000 morts supplémentaires par rapport à un été normal. La Bretagne compte plus 17% de mortalité, par exemple, chez nos voisins des Pays de Loire pour la même période, c'est plus 11,7%.
0: Tom Jiquel est de retour en Bretagne.
2: À 27 ans, l'athlète est devenu champion du monde de badminton en double mixte avec Delphine Delerue. Le badiste reprend la compétition demain à Saint-Grégoire, près de Rennes, Éric Bouvet.
4: À peine rentré cette semaine d'une dizaine de jours de vacances à Bali avec sa fiancée,
5: très bronzé effectivement,
4: Tom Jiquel a immédiatement repris l'entraînement et se dit
5: excité de rentrer en Bretagne, pouvoir jouer devant les Bretons, devant les Rennais, ça va être assez chouette. En plus, je retrouve ma famille aussi, donc ça va être chouette de pouvoir partager ça avec tout le monde.
4: Sans trop savoir à quoi s'attendre, lui qui vient tout juste de rentrer en France.
5: J'ai pas encore pu rencontrer beaucoup de Français, donc effectivement, je me suis pas trop rendu compte que j'étais champion du monde encore, mais j'ai l'impression que finalement, ça change pas grand-chose.
4: Et ça ne met pas la pression, bien au contraire.
5: La pression, c'est plus quand tu fais la finale du championnat du monde que l'interclub. Interclub, c'est du bonus.
4: Et pour ce premier bonus de la saison demain,
5: je sais pas si ça va changer énormément de choses d'être champion du monde, mais c'est sûr qu'à la maison, je pense qu'il y aura un peu plus de personnes qui vont venir et qu'on va pouvoir bâtir là-dessus au FIB et en Ille-et-Vilaine pour pouvoir promouvoir encore plus le badminton et qu'il y ait de plus en plus de gens qui viennent. Donc j'espère que ça va être une belle fête samedi pour donner envie aux gens de revenir.
4: Même s'il est au courant qu'une cérémonie est prévue, Tom Jiquel assure qu'il n'en sait pas plus. Une chose est sûre, il y aura foule, puisque moins de 48 heures avant la rencontre, il ne reste quasiment plus de place.
2: Delphine, vous voulez...

0: Venez de me demander c'est quoi le FIB. Eh ben, le FIB, c'est le Flume Île Badminton.
1: Ah,
0: le Flume,
1: voilà.
0: C'est la petite rivière qui passe à Saint-Grégoire, notamment, et qui débute sa deuxième saison en top 12, l'élite donc du badminton en France, et qui demain, au gymnase de la Ricoquet de Saint-Grégoire, sera face au Volant Airois, un club du Pas-de-Calais. En foot, Monaco reçoit Lens ce soir à 20h45 en ouverture de la cinquième journée de Ligue 1. Demain soir, le Stade Rennais se déplacera à Lyon. Ce sera à vivre en direct sur Ici Armorique. Au même moment, Lorient jouera au Mans. Ewen Guédard, un jeune costa-armoricain de Langunan près de Dinan, s'envole aujourd'hui pour Shanghai en Chine avec l'équipe de France. Il va participer aux World Skills, les championnats du monde des métiers dans la catégorie peintre carrossier. Son portrait est à retrouver sur ici.fr et notre appli ici.
1: Et le programme des Transmusicales de Rennes a été dévoilé hier soir.
0: Alors 72 groupes et artistes sont programmés pour cette 48e édition, principalement prévue au Parc des Expositions. Avant la présidentielle, les organisateurs veulent interpeller sur l'importance de la culture dans des société qui se radicalise et se polarise. Fin de citation.
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0: Delphine, il fait beau ?
1: Oui, un temps variable entre nuages et éclaircies, mais sec. Le ciel est bien couvert dans les secteurs de Saint-Brieuc, Dinard et Saint-Malo. Côté température, 16 à 19 degrés actuellement. Cet après-midi, le temps sera plus lumineux, hein, avec des nuages élevés et un vent de secteur ouest discret. Les maximales, 20 à 23 degrés, donc plutôt quand même une journée agréable. Tout de suite, on vous doit bien ça avec Enora Malagré et toute sa bande.
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3: Et bonjour à tous, il est midi 5 sur votre radio Ici. Je suis en direct jusqu'à 13h avec vous et je suis dans les locaux de Ici Héros à Montpellier. Voilà, depuis le début de la semaine, je voudrais les embrasser très très fort. On a été reçus comme des reines parce que je suis avec Aude Razo. Je voudrais faire un gros bisou à Philippe Moati qui est un peu le patron d'Ici Héros. Merci beaucoup les amis et gros bisous aussi à tout le réseau Ici partout en France. Alors, bienvenue dans ce nouveau numéro. On parle de bons plans ici, de vie quotidienne, d'arnaques à éviter, de santé. Nous sommes là pour vous rendre service parce qu'on vous doit bien ça. C'est le titre de ce nouveau rendez-vous quotidien. Nous sommes ensemble, je vous l'ai dit, jusqu'à 13h. Moi, je m'appelle Enora Malagré. Voici la joyeuse bande qui m'accompagne. Aude Razo, madame anti-arnaque. Bonjour Aude.
5: Bonjour, bonjour tout le monde.
3: Valère Coréard, le premier de la classe avec ses bons plans conso. Coucou Valère.
6: Salut Enora, bonjour à toutes et tous.
3: Pierre Fabin, notre vétérinaire préféré. Bonjour Pierre.
7: Bonjour Enora, bonjour à tous.
3: Nordine Attab, notre coach sportif, parce que le vendredi, on parle sport. Coucou Nordine.
8: Bonjour Enora.
3: Oh là là, c'est pas vrai. Le vendredi, il craque complètement, c'est Franck Sinatra. J'adore, quelle voix. Alors, aujourd'hui, je me réjouis. On va parler, entre autres, hein, bien sûr, journée du patrimoine. Ça démarre ce week-end. Et puis, rien à voir, on parlera aussi race de chiens à la mode. Faut faire attention. Vous avez des questions, appelez-nous, laissez-nous un vocal sur notre WhatsApp gratuit 0810 055 056. Nous sommes là pour vous. Et puis laissez-nous des messages vocaux comme l'a fait Erwan aujourd'hui.
9: J'ai reçu un mail qui me dit que je suis abonné à la plateforme Prime Video et que je vais être débité 69€. Et donc, je ne sais pas comment réagir face à ça.
3: Eh bien, vous avez bien fait de nous laisser ce message. C'est une question pour Aude, ça.
5: Oui, c'est l'arnaque du moment, le faux mail Prime Video. Je vais vous dire quoi faire, de jeter le mail, déjà, pour commencer.
3: Oh, pas mal, déjà. On y répond dans une trentaine de minutes. Et puis, je garde le meilleur pour la fin. 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Midi 7 sur votre radio. Ici, on est ensemble jusqu'à 13h. C'est votre nouveau rendez-vous quotidien. Je voudrais vous présenter un petit nouveau qui intègre la bande exceptionnellement ce vendredi parce qu'il anime la matinale de Montpellier. Il vient d'Ici Héros. Il s'appelle Arthur. Arthur Desplantes. Bonjour Arthur.
10: Bonjour Enora. Bonjour à toutes et tous.
3: On est bien content de vous recevoir chez nous.
10: Mais moi aussi, je suis content. Vous avez bronzé depuis le début de la semaine.
3: Ah, voilà, le prétentieux. Tout ça parce qu'il fait un temps de rêve ici.
10: Il fait
5: fait chaud, hein, il fait chaud encore en Montpellier.
3: Chaud, il fait bon, qu'est-ce qu'on aime Montpellier et ses alentours. Alors, on va démarrer carrément avec vous Arthur. On va parler journée du patrimoine, je vous l'ai dit, dans le sommaire. Ça démarre ce week-end. Alors d'abord, Aude, vous avez évidemment des infos, enfin des chiffres.
5: Journée du patrimoine samedi dimanche. Et ça, c'est très chouette, ça donne plein de super idées de sorties. Ouais. Journée du patrimoine, près de 7,4 millions de visiteurs l'an dernier.
3: Wow.
5: Ça fait un carton. Alors, bon plan, on y va direct. Un bon plan que je vous donne, si vous ne savez pas ce qui est ouvert, ce qui ne l'est pas pendant ces journées du patrimoine, que vous n'avez pas envie de tout éplucher, il y a une carte interactive sur journeedupatrimoine.culture.gouv.fr. J'ai testé ça ce matin. En fait, vous zoomez sur votre commune, sur votre département, sur votre région, et hop, ça vous donne tout ce qui ouvre ses portes ce week-end. Petite mise au point, parce que je parlais des journées du patrimoine avec des copains l'autre jour, ils pensaient qu'il n'y avait que des châteaux, des vieilles pierres, etc. Pas du tout.
3: Et ce qui est très bien aussi, hein, pardonnez-moi.
5: Et on va en parler largement, vous avez des tribunaux, des théâtres, des opéras, des laboratoires, des anciennes usines, des clochers, des souterrains. L'offre, elle est absolument pléthorique. J'ai un deuxième bon plan, la Fondation du patrimoine qui vient d'annoncer le lancement d'un pass patrimoine. Vous avez entendu parler de
3: oui,
5: ça?
3: Oui, absolument. Oui.
5: C'est un abonnement, plus de 500 sites culturels accessibles partout en France. Ça vous revient entre 6,50 € et 14,50 € par an. C'est plutôt sympa et vous pouvez visiter comme ça Château de Versailles, Domaine de Chambord, Écomusée d'Alsace, les Arènes de Saintes, etc. Donc, deuxième bon plan patrimoine.
3: Et en parlant bon plan, donc Arthur Desplantes, qu'est-ce qui se passe ici à Montpellier?
6: On a fait une belle découverte cette année, c'est la Costumothèque de Montpellier. En fait, c'est leur première participation aux Journées du patrimoine, on ne les connaissait pas. C'est une costumerie qui est unique dans toute la moitié sud de la France, que vous pourrez visiter lors des Journées du patrimoine demain. Il y a 15 000 costumes et accessoires disponibles à location, à la création. C'est installé dans un local de 300 mètres carrés. On est à Montpellier. Et en fait, c'est une association. C'est Perrine Angers-Michelet qui a créé ce lieu il y a 10 ans, lorsqu'une compagnie de spectacle vivant a dû déménager sans pouvoir emporter tous ces costumes. Et donc, ils ont créé cette costumerie. L'association est un organisme de formation professionnelle agréée, spécialisé dans le domaine du costume et de l'habillage. Et ils animent aussi des petits cours de couture et des ateliers de revisite de la mode dans les maisons de retraite. Alors ça, c'est totalement fou.
3: Ouais,
6: ils prennent des costumes de 1900 à aujourd'hui et font un défilé pour les résidents.
3: Oh,
6: et là, il y a plein de souvenirs qui remontent. Ça délie les liens. C'est trop, trop bien.
3: Mais c'est un super bon plan, ça, Arthur. On adore. Et en plus, ici, c'est un peu le costume, je pense, au cinéma, etc. C'est un peu le Hollywood ici chez vous, j'ai l'impression maintenant. Tous les tournages, j'ai l'impression, se passent à Montpellier, dans la région.
6: Il y a plein de studios qui s'installent ici, des séries TV tournées au quotidien. On a Ainsi Grand Soleil, on a Demain nous appartient, on a Ici tout commence aussi. Donc les sociétés de production, quand elles n'ont pas dans leur collection le costume qu'elles recherchent, elles vont à la Costumothèque de Montpellier et elles trouvent toujours la pépite qu'il faut.
3: Bon allez, moi je quitte tout, je m'installe à Montpellier. Allez, ça part. Alors Valère,
7: oui.
3: Le Siloche, ça vous parle, mon petit acteur?
7: Et non seulement ça me parle, mais je lance un appel solennel à toutes celles et ceux qui nous écoutent, dites-nous quels sont vos bons plans pour aller au ciné pas trop cher.
3: Non
7: mais
3: 0810 055 056.
7: C'est un vrai sujet parce que si vous allez dans une grande salle classique avec les enfants, vous allez à 4 au ciné et que vous vous dites aller un peu bonbon pop-corn, il y en a pour quasiment 100 euros. Enfin, c'est une folie furieuse. Donc, voici quelques bons plans pour aller au ciné pas cher, mais vous en avez d'ailleurs peut-être d'autres. Bon, déjà, il faut aller sur les salles qui proposent des horaires en décalé. Le dimanche matin, c'est souvent un bon plan. En famille, on peut avoir des places à 5 euros. Sur des gros réseaux. Donc ça, il faut regarder les horaires et les offres. Regardez aussi les cartes de réduction et les cartes d'abonnement. Si vous êtes cinéphile, c'est très très vite rentabilisé, mais uniquement si vous y allez souvent. Il ne faut pas prendre une carte d'abonnement à l'année ou même au mois si vous y allez une fois de temps en temps. Par contre, si vous y allez souvent, c'est l'énorme bon plan pour se retrouver avec des places, là pareil, à 5-6 euros. Et puis, moi, il y a toujours un truc que je dis, que je trouve très important, parce qu'il y a aussi là derrière de la conviction, c'est les cinémas indépendants. Il y en a partout en France. Moi, je pense par exemple au Vox à Avignon, hein, je suis avignonnais. Là-bas, on a un cinéma, c'est 4,50 € pour les enfants. 7,50 €, c'est un tarif social, j'adore, et c'est 9 € pour les adultes. Et surtout, ils ont du pop-corn. Et il y a beaucoup de cinémas indépendants qui ont du pop-corn, et ça, je trouve que c'est essentiel.
3: Non, mais c'est vrai qu'il a raison, Valère, il y a plein de petits cinémas de quartier formidables. J'en ai un dans le 93 aussi chez moi à Saint-Ouen, c'est 7 € la place, pardonnez-moi, mais avec une programmation merveilleuse, pensez aussi à ça. On va continuer de parler journée du patrimoine. Dites-nous d'ailleurs, d'ailleurs, les amis, ce que vous allez voir en famille, tout seul ou en couple ce week-end. Écrivez-nous, appelez-nous 0810 055 056.
5: Et je fais un tout petit rectificatif parce que j'ai fourché. Et heureusement, il y a des gens très attentifs qui m'écoutent. Le passe patrimoine dont je vous parlais, c'est 6,50 € par mois, pas par an, excusez-moi. Ouais, heureusement évidemment. Qu'il y a des gens qui m'écoutent et qui me corrigent.
3: C'est vendredi, on vous pardonnera aisément, Aude Raso. On continue cette émission merveilleuse. On est ensemble jusqu'à 13h. Pour l'heure, on s'écoute Francis Cabrel, Les Murs de Poussière sur votre radio ici.

0: J'adore Francis Cabrel, Les murs de poussière sur votre radio. Ici, on est ensemble jusqu'à 13h.
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0: C'est votre nouveau rendez-vous quotidien, ça s'appelle On vous doit bien ça. Avec toute la bande, on accueille d'ailleurs aujourd'hui un petit nouveau, Arthur de Plante, qui nous vient de Ici Héros, qui anime la merveilleuse matinale de Montpellier.
3: C'est vrai,
0: bravo pour toute votre œuvre, Arthur.
3: Merci.
0: Il reste avec nous, il nous distille des bons plans, parce qu'on parle journée du patrimoine aujourd'hui, entre autres dans l'émission. Un peu plus tard, on parlera des races de chiens à la mode, et croyez-moi, il faut faire attention, c'est notre vétérinaire qui nous en parlera. Appelez-nous, témoignez 0810 055 056, et on a déjà des auditeurs qui ont envie de nous raconter ce qu'ils vont aller voir ce week-end. En l'honneur de cette journée du patrimoine, on accueille Jean-Pierre.
4: Oui,
0: bonjour Jean-Pierre, bonjour. Coucou.
4: Bonjour Anne et toute équipe. Hein.
0: Quelle belle voix de radio Jean-Pierre, dis donc.
4: C'est mon Michel Drucker, quelquefois.
0: Oh, dis donc, voyez-vous ça. Vous habitez à Combloux-les-Bains, c'est où ça?
4: Combo, une vingtaine de kilomètres de Bayonne.
0: Très bien, on embrasse Ici Gascogne, voilà, on leur fait un très très gros bisou.
3: Bisous.
0: Dites-nous, j'adore le petit bisou de Valère. Jean-Pierre, vous allez voir quoi ce week-end pour les Journées du Patrimoine?
4: Eh bien, je vais avec mon ami qui a un appartement près de Labène, Océan, donc c'est entre Bayonne et Osgore.
0: Ouais.
4: Moi, je suis jamais allé sur la plage, une chapelle dans les dunes, et donc voilà, il sera beau, donc on ira sur la plage et voir cette chapelle que moi je ne connais pas.
0: Mais c'est super. Vous aviez déjà fait les Journées du Patrimoine avant ou ça va être
4: votre tour? Oui, bien sûr. Ici, alors pas trop sur le secteur, parce que moi je suis dans le Pays Basque que depuis un an, donc moi je viens des Vosges. Mais
0: ouais.
4: Oui, c'est assez régulier, des choses qu'on n'a pas l'habitude de voir.
0: Bah oui. Et puis c'est gratuit, on le répète, donc c'est l'occasion d'aller avec votre compagne, votre compagnon, vos enfants, vous sortez aussi la grande tata si elle a envie, voilà, vous lui faites prendre l'air et vous allez voilà visiter des merveilleux monuments dans toute la France. On a quand même un pays, pardonnez-moi, sublimissime. On vous embrasse très très fort Jean-Pierre, prenez grand soin de vous.
4: Merci.
0: À tout bientôt. On va continuer à distiller des bons plans avec notre Valère Coréard.
5: Bah oui, si vous voulez. Est-ce que vous êtes d'accord pour qu'on parle musée, mais toute l'année, parce qu'il y a les Journées du Patrimoine, mais
0: ouais.
5: On a aussi de belles offres pour visiter des musées. Alors, il y a des collections permanentes, souvent, ils sont d'ailleurs tout le temps gratuits dans certaines villes.
0: Ouais.
5: Et ça, il faut se renseigner, tout simplement, sur le site de l'Office de Tourisme ou de votre ville. Mais sachez que le premier dimanche du mois, il y a beaucoup de musées nationaux qui sont gratuits, parfois seulement pour les collections permanentes, mais aussi parfois seulement sur certaines périodes. On se renseigne. Mais si je vous dis, par exemple, musée zoologique, musée Tommy Ungerer, archéologique, tout ça, c'est à Strasbourg, par exemple. Le musée des Beaux-Arts. Aussi le musée d'art moderne, ben voilà, ça c'est gratuit tous les premiers dimanches du mois. Donc c'est vraiment top de le savoir. Et puis aussi pour les moins de 26 ans qui résident dans l'Union européenne, les collections permanentes des musées nationaux sont gratuites toute l'année. Donc c'est aussi une manière de se familiariser avec tout le patrimoine extraordinaire qu'il y a dans notre pays sans débourser un centime noir.
0: Je peux vous poser une question, les amis, qui n'a rien à voir. Est-ce que vous aussi, vous êtes rendu compte que vous avez un peu vieilli parce que vous visitez les musées les mains dans le dos? Moi, je marche et je me mets les mains dans le dos. Et c'est à ce moment-là que je me suis dit, ça y est, ma fille, on est passé de l'autre côté. Si vous aussi, vous baladez les mains dans le dos quand vous faites
5: absolument
0: des visites.
5: Absolument pas, ça n'est pas du tout mon cas, en tout cas, Enora.
6: Il m'arrive de faire du coaching sportif les mains dans le dos comme ça.
0: Oh là là, on est dans la même équipe,
7: moi,
0: chère Nordine.
7: Et moi, je consulte les mains dans le dos. Pour
0: Team main dans le dos. Si vous êtes team main dans le dos, écrivez-nous. 0810 055 056. Et puis dites-nous surtout ce que vous allez voir ce week-end pendant ces merveilleuses journées du patrimoine. Audrazo qui va péter l'ambiance.
8: Oui, je suis désolée.
0: On va encore se faire arnaquer ou pas? Non.
8: Alors, non, on va pas se faire arnaquer parce qu'on va bien m'écouter, donc on va pas se faire arnaquer. Non, un tout petit conseil quand vous réservez une sortie sur Internet, vérifiez bien l'URL du site. L'URL, c'est quoi? C'est l'adresse en haut, c'est l'adresse du site. Pourquoi je vous dis ça? Parce que j'ai très, très souvent des alertes sur des faux sites. On appelle ça des sites miroirs. Ce sont des copier-coller, des vrais sites, des vraies billetteries. Donc vous avez le parc Astérix, par exemple, il y en a eu Disneyland Paris qui ont été victimes aussi, le musée d'Orsay aussi.
0: Ouais.
8: Vous pensez acheter un billet, vous payez, vous retrouvez sans rien. Ou avec des faux billets. Donc pour un parc d'attractions par exemple, sorti parc d'attractions, vous vérifiez que vous êtes bien sur disneylandparis.com, parcastérix.com, futuroscope.com, europapark.de pour ceux qui vivent dans l'Est et qui vont jusqu'en Allemagne. Je sais qu'on aime beaucoup beaucoup au Europa Park dans l'Est. Ouais. Donc voilà, faites juste petite vigilance quand vous réservez, c'est important.
0: Merci Audrazo, on continue à parler de journée du patrimoine, on parlera aussi race de chien, Nordine nous dira aussi comment faire du sport avec à peu près n'importe quoi. Posez-lui vos questions, 0810 055 056. Mais pour l'heure, c'est la nouveauté, Vianney, d'or et d'étain sur ici.

0: Étain, c'est la nouveauté et c'est Vianney. Jusqu'à 13h,
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0: On est ensemble jusqu'à 13h, il est midi 24 sur Ici. Dans votre nouveau rendez-vous, on vous doit bien ça, on parlait journée du patrimoine. Entre autres, tout à l'heure, on va parler des races de chiens à la mode. Moi personnellement, ça m'agace un peu, il faut faire très attention. À un moment c'était la mode des teckels, après ça a été la mode des corgis, maintenant ça va être la mode des bouviers bernois. Bon, ça suffit, notre vétérinaire nous fera un point là-dessus. Si vous avez envie de réagir, 0810 055 056. Mais pour l'heure, on accueille une auditrice, bonjour.
2: Bonjour, ici
3: bonjour.
2: France.
3: Bonjour.
0: J'adore. Quel est votre prénom, pardon?
2: Roseline.
0: Bonjour Roseline, bienvenue.
2: Bonjour. Alors, à toute l'équipe.
4: Bonjour.
0: Qu'est-ce que vous allez visiter, Roseline, vous, ce week-end?
2: Eh bien, samedi matin, je vais visiter le théâtre d'Orléans avec une visite guidée.
0: J'ai le droit de... ça va parler à Nordina Tab.
4: Je vous aime
2: déjà.
4: Oui,
2: bah,
4: je vous
2: aime déjà. J'ai fait une marche avec lui, c'était super bien, en bord de Loire.
5: Dites-nous tout, là, on veut tout savoir.
4: Enfin, vous n'avez pas mon 06, Roseline.
2: Sur votre projet, marché.
4: Ah oui, de traverser de la France, vous êtes venu me faire gagner des kilomètres.
0: Alors, ça, voilà, ça sera l'occasion. D'en parler, on va en parler de la marche que fait Nordine en ce moment toute la France dans une autre émission. C'est tellement bouleversant, c'est tellement passionnant. Je suis ravie de voir que vous êtes donc la nouvelle compagne de Nordine Attal.
2: Avec plaisir.
0: Vous allez me faire plaisir.
4: Bah écoutez, on se donne revue du Poirier tout à l'heure.
5: Maintenant. Il est tout rouge.
0: Alors très sérieusement, Roselyne, donc vous allez visiter, rappelez-moi, à Orléans.
2: Le théâtre le matin et l'après-midi le Centre chorégraphique national.
0: Super.
2: Ah oui, bah c'est une découverte. Hein. Le théâtre, j'y suis déjà allée, mais le centre chorégraphique, je ne connais pas du tout. Donc j'en profite, c'est ces journées-là qui permettent de découvrir plein de choses nouvelles.
0: Formidable. Je rebondis du coup, Nordine Attal, parce que vous connaissez évidemment très bien Orléans, c'est chez vous. Un bon plan, journée du patrimoine là-bas.
4: Ben Roselyne, j'ai envie de vous inviter chez moi.
0: Attention.
4: Enfin, quand je dis chez moi, c'est dans ma salle de sport. Parce qu'en fait, ma salle de sport, elle est dans la maison Pierre Dulys. C'est la maison, il y a 600 ans, du frère de Jeanne d'Arc. Voilà, Pierre d'Arc, qui après a été fait noble et est devenu Pierre Dulys. Et donc, au final, de Pierre Dulys à Nordine Attal, voilà, il y a cette bâtisse aujourd'hui qui est magnifique et qui est malheureusement n'est plus protégée.
0: D'accord.
4: Et par contre, je laisse les portails grands ouverts. Donc, à chaque fois, il y a plein de monde qui viennent voir. Et dès que je peux, je sors pendant le coaching et puis je raconte un petit bout de l'histoire du bâtiment parce que ça m'anime. Et si en plus, Roselyne, vous dites on vous doit bien ça, il y a café gratuit et chocolat chaud.
0: Oh, c'est trop mignon. On a aussi Arthur Deplante, notre animateur d'Ici Héros, qui anime la matinale, qui a encore des bons plans pour vous, c'est sur Montpellier.
6: Absolument, une belle bâtisse, là aussi, c'est à La Vérune, dans la métropole de Montpellier. Mm-hmm. C'est un château qui est une folie montpelliéraine du 18e siècle, qui avait des grandes demeures comme ça, construites en périphérie de la ville.
0: Ouais.
6: On s'éloignait du monde, un petit peu de la chaleur, etc.
0: Ouais.
6: Et ce château, il est très réputé parce qu'il est dans le film Le Comte de Monte Cristo, avec Pierre Niney. Voilà. Énorme succès du cinéma il y a 2 ans. César des meilleurs décors, évidemment, puisqu'il y a le château de Langaran.
0: Il est prétentieux avec sa région.
6: Et il sert à représenter la demeure parisienne de la famille de Morcef, là où il planifie son plan Edmond Dantès dans les jardins. Donc il se visite, ce château de Langaran, pour les journées européennes du patrimoine.
0: Merci Arthur. Et alors, on a même notre vétérinaire qui s'y met, dis donc. Il a un bon plan, notre Pierre Fabin.
7: Et oui, moi, il y a un endroit en Alsace, parce que je suis Lorrain de base, je viens du pays de Beach. Mais il y a un endroit en Alsace, donc c'est très dur pour un Lorrain de dire ça en plus, mais il y a un endroit en Alsace que j'adore, qui est l'écomusée d'Alsace, à côté de Mulhouse. C'est l'endroit où je me suis marié avec ma femme, et justement, ce week-end, ils font une entrée, une place achetée, une place offerte. C'est un endroit où on va pouvoir voir tous les métiers du patrimoine alsacien au fil des derniers siècles, donc à partir du Moyen-Âge, et il va y avoir des contes en alsacien qui seront racontés toute la journée ce week-end, et aussi une rencontre avec les distilleurs d'Alsace, qui est plutôt sympa.
4: Et Nora ?
0: Merci, Pierre. Oui, Nordine Attal.
4: J'ai envie de rajouter un petit peu, de parler du sud. C'est possible ?
0: Oui, bien sûr, rapidement.
4: Allez, rapidement. Châteauneuf, Villevieille, dans les hauteurs de Nice. Vous êtes à 4 minutes, allez, 10 minutes un peu plus de Nice, vers
0: c'est
4: le Vin.
0: Pour Stéphane Bern,
4: et en fait, c'est là où Oxmo Puccino a tourné un clip. Vous allez voir, vous avez vu sur la baie, c'est un endroit où vous êtes tout seul, vous avez rendez-vous avec vous-même. Le lieu, il est magnifique. Châteauneuf, Villevieille.
0: Merci beaucoup pour tous vos bons plans, chers amis. On continue de dérouler l'émission jusqu'à 13h. 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
8: Oui, bonjour Enora.
0: Ça va Valérie?
8: Oui, mais je suis tellement contente de vous parler en plus parce que je vous adore, j'adore
0: Merci.
8: Vos engagements, tout ce que vous faites. Et
0: Merci,
8: en plus, vous touchez notre pouvoir d'achat.
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0: 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C'est l'heure de l'info dans toutes vos régions. A tout de suite.
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20: Et toutes les heures, des idées de sortie et des bons plans près de chez vous. Alerte vide-grenier, activez votre radar à bonnes affaires dans le Morbihan. Dimanche à Taupon, près de Ploermel, 200 à 300 exposants sont attendus autour du gymnase. Faut dire que côté exposants, c'est ouvert aux particuliers et aux pros sans réservation. Côté public, c'est à 1 euro l'entrée, gratuit pour les moins de 16 ans, de 8h à 18h. Il va être à la fête tout le week-end, samedi et dimanche, ce sont les journées du patrimoine. Visitez la gare de Saint-Brieuc, les lavoirs d'Uzel, le château de Quintin, vous avez le choix dans les Côtes d'Armor. Rendez-vous sur le site internet Journée du patrimoine pour trouver ce qu'il y a à découvrir près de chez vous. Les solidarités aussi se fêtent, ce sera le cas samedi en Ille-et-Vilaine, à Château-Giron. Toute la journée, à partir de 10h30, bourse au vélo, des jeux, des tables rondes, sans oublier les gueuletons et le fest-noz le soir. C'est en face du centre commercial Univers. Prix libre la journée, 8 euros pour le fest-noz.
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0: Midi 32 sur votre radio. Ici, on est ensemble jusqu'à 13h. Bienvenue dans ce nouveau rendez-vous. Ici, on parle bon plan, vie quotidienne, arnaque à éviter. On parle animaux, santé, on parle de tout, quoi. Nous sommes là pour vous rendre service parce qu'on vous doit bien ça. C'est le titre, hein, de ce nouveau rendez-vous quotidien. Je suis Enora Malagré, je suis avec Aude Razo, Valère Coréard, Pierre Fabin qui va nous parler des races de chiens à la mode et de ses excès. Nordina Tab, notre coach sportif qui va nous dire qu'on peut faire du sport à peu près avec n'importe quoi. Défiez-le, tiens. Écrivez-nous 0810 055 056. Et puis on est aussi avec Arthur Deplante qui est l'animateur de la matinale d'Ici Héros. Coucou Arthur.
21: Coucou, quel bonheur d'être là.
0: Merci d'être avec nous en ce midi. Et puis on va répondre au vocal d'un auditeur qui nous a appelé au 0810 055 056.
22: Bonjour, Erwan des Côtes d'Armor. J'ai reçu un mail qui me dit que je suis abonné à la plateforme Prime Video et que je vais être débité 69 euros. Je pensais que mon fils était peut-être abonné gratuitement pendant une durée et qu'il avait oublié de résilier. Il m'a dit non, c'est une arnaque. Et donc, je ne sais pas quoi faire de ce mail. Je ne sais pas comment réagir face à ça.
0: Merci. Bien, je comprends très bien. Je me permets d'embrasser ici Armorique. J'ai hâte de venir vous faire un petit coucou, chers amis. Audrazo, c'est pour vous, évidemment.
3: Oui. Effectivement, c'est une arnaque Erwan. Elle tourne beaucoup. Donc, c'est bien qu'on fasse un point parce qu'on est pas mal à le recevoir dans nos boîtes mail. J'explique quand même pour ceux qui ne connaissent pas et qui pourraient se faire piéger. C'est un faux mail Prime Video qui vous dit confirmation de commande, 69€ pour l'année, etc. Alors qu'en fait, vous êtes abonné à rien du tout. Et le mail vous incite à cliquer quelque part pour contester la abonnement, et il est là le piège, évidemment. Alors Erwan, quoi faire de ce mail? Conseil numéro 1, vous ne faites rien. Voilà.
0: J'aime bien ce genre de conseil.
3: Jeter le mail, un point, c'est tout. J'insiste là-dessus parce que j'ai souvent des auditeurs qui comprennent, comme Erwan, que c'est une arnaque, mais qui paniquent et qui, pensent que le fait de recevoir le mail les met en danger leur compte en banque. Non. En fait, tant que vous n'avez cliqué sur rien du tout, tant que vous n'avez suivi aucune instruction.
0: Je comprends, j'ai la même panique, moi.
3: Tant que vous n'avez pas rendu votre numéro de carte bleue, vos coordonnées ou je sais pas quoi,
0: il ne va rien
3: se passer. Donc, le mail, on fait rien du tout, puis on le met à la poubelle et tout va bien se passer. Vous n'allez pas être prélevé parce que des fois il y a cette inquiétude. Je sais que c'est une arnaque, mais je vais être prélevé. Non, si vous n'avez rien fait, si vous n'avez pas ouvert ce mail, pas cliqué, etc., tout va bien. Si vous voulez faire les choses bien, vous pouvez signaler le mail.
0: Alors je vais être. J'adore quand elle prend sa voix de maîtresse. Voilà, ça me plaît.
3: Ça va pas mettre fin, évidemment, à ces mails. Il y en a quand même énormément, mais ça peut un peu enrayer le truc, sauver quelques personnes. Bon voilà, vous, pour signaler le mail, vous allez sur signal spam. Mais ce que je veux que vous retenez vraiment, c'est le conseil numéro 1. Vous ne touchez à rien, vous ne cliquez pas, vous mettez tout ça à la poubelle. Et si vous avez quand même cliqué, vous avez entré vos données personnelles, vous appelez la banque tout de suite pour les avertir.
0: Merci Audrazo. Dans un instant, on parle race de chien. Et si vous avez envie de défier un ordinateur, c'est se passe au 0810-055-056. On peut faire du sport avec, une poubelle, un ours en peluche, et ben il va vous répondre. Mais pour l'heure, on écoute un peu de musique. Amy Stewart, Knock on Wood sur votre radio ici, on est ensemble jusqu'à 13h. On vous doit bien ça.

0: de ce titre que j'adore à Misty Ward. Knock on Wood sur votre radio ici.
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0: 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Et continuez de réagir au 0810 055 056, vous l'avez sans doute compris maintenant, on est là pour vous rendre service parce qu'on vous doit bien ça. Et c'est notre Pierre Fabin, notre vétérinaire, qui va parler d'un sujet qui me met moi aussi un peu colère. Pierre Fabin.
2: Effectivement, et moi justement, c'est un des sujets qui peut me faire sortir de mes gonds.
0: Oula.
2: Et là, je vois une petite catastrophe arriver. En fait, la semaine prochaine au cinéma, il y a un nouveau film qui a l'air génial qui va sortir, qui s'appelle, désolé de mon anglais, il est aussi bon que le vôtre, Enora, Earth of the Beast, avec Brad Pitt. Et en fait, la star à ses côtés, c'est un berger allemand. L'histoire, ouais, elle est incroyable. Ils se crashent en avion en Alaska et puis ils vont se sauver l'un l'autre pendant tout le film. Mais pourquoi je vous dis ça? Parce qu'en fait, le cinéma a souvent eu un effet dévastateur. On l'a déjà vu dans le passé. Il y a des refuges qui ont débordé de dalmatiens après le film de Disney.
0: Absolument.
2: Qui ont débordé d'Akita Inu après Hachi avec Richard Gere et de Husky après la série Games of Thrones.
0: Et je me permets, et de Corgi après le dessin animé Corgi Royal.
2: Hein, effectivement.
0: Parce que ma maman travaille là-dedans, donc je sais. Ouais, c'est horrible.
2: À chaque fois, c'est la même chose, et dès mercredi prochain, quand le film va sortir, tout le monde va vouloir avoir son berger allemand, parce que c'est stylé, c'est le chien de Brad Pitt, et à l'écran, il obéit au doigt et à l'œil. Alors, je dis pas que l'histoire est pas belle, et que c'est pas possible d'avoir cette relation avec son chien, mais je rappelle que c'est quand même une fiction. Le chien du film, il a des dresseurs professionnels qui s'occupent de lui 24 heures sur 24, et il a été dressé pour ce film. Et pour moi, ce genre de film, ça mériterait même une petite mention, au début, à la fin, comme sur les paquets de cigarettes, attention, adopter de façon responsable. C'est ce message que je veux faire passé aujourd'hui, on ne choisit pas un animal sur catalogue parce qu'il rend bien à l'écran ou sur Instagram, parce qu'on a ce phénomène-là aussi aujourd'hui. Par exemple, le berger allemand, c'est un chien de travail, c'est exceptionnel comme chien. Il est taillé pour la garde, pour la défense, pour le pistage. Sauf que si vous ne savez pas le gérer, eh ben, ça peut aller droit dans le mur. S'il n'est pas canalisé physiquement, mais mentalement aussi, il peut s'ennuyer, il peut devenir hyper anxieux, réactif, voire un peu agressif, aboyer tout le temps et finir à la SPA. On a eu ce phénomène énormément ces dernières années avec les Malinois. Le Malinois, c'est le chien le plus abandonné aujourd'hui. C'est des chiens de travail. Les gens ne savent pas les gérer. C'est des chiens qui ont besoin de courir 10 à 15 km par jour si on veut s'en occuper. Et ça n'a rien à faire enfermé dans un jardin. On a eu le même problème avec les bergers australiens. C'est des chiens de troupeau. C'est fait pour garder un troupeau de 200 moutons et de courir 10 à 15 km par jour.
0: C'est pas fait pour être dans un 20 mètres carrés.
2: Alors, on peut l'avoir dans un 20 mètres carrés, détrompez-vous.
0: Oui, alors il faut faire
2: sortir,
0: des grandes balades.
2: Il faut sortir, se promener, il faut qu'il renifle. Et on a même le même problème avec les chats aujourd'hui. J'ai un des chroniqueurs autour de la table qui m'a dit « Regarde-moi ce chat comme il est magnifique !»
0: J'adore, c'est sauvage. Vous pouvez balancer
2: Non, je balance.
3: J'ai l'impression d'avoir une cible sur le front, Enora.
2: Non, mais on a cette mode des savannas, des bengales en ce moment.
0: Ouais, c'est vrai.
2: J'ai un bengale à la maison, je sais ce que c'est. Elle me réveille à 3h du matin, toutes les nuits, si je ne m'en occupe pas assez. Donc, on fait attention à tout ça. Mais il y a aussi un autre phénomène de mode, c'est les chiens qui ont des problèmes de santé. Les bulldogs, les teckels, les carlins, les bulldogs et les carlins, ils ont des problèmes respiratoires. Si on n'a pas le budget, parce qu'il va y avoir des problèmes de santé sur ces animaux, c'est pas une bonne idée d'en adopter.
0: Merci.
2: Parce que je vois des animaux être abandonnés à cause de ça.
0: Merci infiniment Pierre Fabin, c'est très important ce que vous venez de nous dire. Et d'ailleurs, il y a une femme, Catherine, une merveilleuse bénévole de la SPA, qui a réagi tout de suite à votre chronique et qu'on a en ligne. Bonjour chère Catherine, bienvenue dans l'émission.
4: Bonjour.
0: Merci d'avoir réagi. Je crois que vous êtes entièrement d'accord avec notre vétérinaire, hein, Catherine. Vous êtes bien placée pour le savoir.
4: Tout à fait, les effets de mode sur les races de chiens ou les races de chats, c'est catastrophique.
2: Ouais. Catherine, c'est quoi la race la plus abandonnée que vous avez en refuge aujourd'hui?
4: Le Malinois, on a beaucoup de Malinois, de Kangal et de berger australien.
2: Effectivement, c'est les trois dont on a parlé, enfin pas le Kangal parce que c'est un chien qui est très gros, mais voilà, c'est des races qui sont problématiques parce qu'il faut savoir les canaliser. On n'adopte pas l'animal pour son esthétique, mais par rapport à son mode de vie.
0: Et Catherine, vous voyez que c'est selon des moments, comme l'a dit Pierre, des sorties de films ou des modes, vous le constatez ça aussi de votre côté?
4: Ah oui, tout à fait, oui. Oui, tout à fait. Dès qu'il y a un chien mignon qui passe à la télé ou une pub mignonne, les gens les prennent alors qu'ils sont pas forcément adaptés à leur vie, quoi.
0: C'est-à-dire,
4: il faut connaître la race et puis surtout voir si notre mode de vie s'y adapte.
0: Absolument.
4: C'est pas un meuble, c'est pas une peluche et ça grandit. Et ça vieillit et ça a besoin de soins et d'alimentation adaptée et des choses comme ça.
2: Et c'est une magnifique conclusion pour ma chronique.
4: C'est une catastrophe.
5: Exactement, vous avez tout dit Pierre, c'est une merveilleuse conclusion. Merci infiniment Catherine, on voudrait embrasser très fort tous les bénévoles de la SPA qui font un travail impressionnant et remarquable partout en France. Merci beaucoup Pierre Fabin pour ce coup de gueule vraiment ô combien important. On continue d'en parler avec vous, c'est votre émission hein, 0810 055 056. Marc Lavoine et Bambou, c'est ce qu'on écoute tout de suite. Dis-moi que l'amour sur votre radio ici, dans On vous doit bien ça. On est ensemble jusqu'à 13h.
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0: Dis-moi que l'amour. La douce voix de Marc Lavoine et Bambou sur votre radio ici dans On vous doit bien ça.
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0: On vous doit bien ça. Ça passe beaucoup trop vite cette émission, c'est insupportable. Il est déjà midi 46, les amis, on est ensemble jusqu'à 13h. C'est votre nouveau rendez-vous quotidien sur Ici. On vous doit bien ça, c'est le titre de ce rendez-vous quotidien. C'est une émission pour vous rendre service. On répond à vos questions, on a toujours des solutions. Appelez-nous, écrivez-nous au 0810 055 056 comme l'ont fait des auditeurs, ma chère Aude Razo.
2: Oui, beaucoup de réactions à ce que vient de nous dire Pierre sur les races de chiens à la mode et Catherine également qui alertait sur cette mode des races de chiens. On a une la réaction de Rémi qui nous écoute sur Ici Normandie. Il nous dit malheureusement tout est basé sur la mode. Les personnes ne gardent plus leur choix et suivent une mouvance qui souvent se termine au bout de quelques mois. D'où certainement les abandons. C'est là-dessus effectivement que Pierre et Catherine nous alertaient. Il dit les gens prennent des animaux sans se renseigner sur les spécifications de la race. Et au bout de quelques temps, on se retrouve avec un animal qui ne nous correspond pas. Donc merci Rémi, effectivement. Et puis on a aussi une réaction de Sonia. Alors c'est un autre sujet et on pourra peut-être faire une émission là-dessus parce que ça concerne beaucoup de gens.
0: C'est quoi ?
2: Sonia nous parle des chiens d'assistance et des difficultés pour avoir des chiens d'assistance. Elle dit qu'elle a du mal elle-même à en avoir un. Donc là, ce sera pour vous, Pierre, sur une autre émission.
3: Bah, effectivement, avec plaisir. Pierre, hein. Oui, on va le faire avec plaisir parce que c'est des super-héros au quotidien, ces chiens-là. Mais on en manque énormément. On a besoin de familles d'accueil pour les accueillir, donc on va en parler.
0: C'est le moins qu'on puisse dire. On continue aussi à vous prendre avec nous à l'antenne puisqu'on a eu une réaction tout à l'heure de notre Bernadette, elle nous appelle de Haute-Savoie, parce qu'on a parlé des journées du patrimoine aussi en début d'émission, une très riche émission aujourd'hui. Bonjour, bienvenue Bernadette.
4: Oui, bonjour.
0: Comment allez-vous?
4: Oh, très bien.
0: On est ravis de vous accueillir chez nous, chez vous, j'ai envie de dire. Alors Bernadette, qu'allez-vous faire, vous?
4: Alors, moi, je suis sur les bords du Léman, là, j'habite, hein. Donc, d'accord. Je vais aller visiter demain la buvette de la source Cachat.
0: Oh, ça, c'est pour Valère, il va vous accompagner.
3: Mais pourquoi? On boit de l'eau à Évian, hein, ça l'intéresse pas trop, je crois.
4: Oui.
0: Ah, c'est super comme plan.
3: C'est génial.
0: La buvette de la source.
4: Oui, j'irai au monastère, visiter le monastère de la Visitation à Thonon.
0: Wow. Oh, j'adore, c'est génial. Ouais. Oh, ça, c'est des bons plans, qu'on vous distille. Ouais, c'est un très joli cloître. Merci aussi à nos auditeurs qui nous ont donné plein de bons plans, dis donc, aujourd'hui, pour ces journées du patrimoine. Merci beaucoup, Bernadette. On vous embrasse très fort.
4: Merci à vous. Au revoir.
0: Au revoir. A Arthur qui a encore un bon plan.
3: Mais toujours.
0: Le gars est un tiroir. C'est merveilleux. Arthur de Plante qui anime la matinale de Ici Héros. On vous écoute, Arthur.
5: La médecine, c'est hyper important à Montpellier. La faculté de médecine de Montpellier, elle a été créée au XIIe siècle et c'est la plus ancienne faculté de médecine au monde encore en activité. Résultat, pour faire des médocs, il faut des plantes. Et bien, juste à côté de la fac, qui est magnifique en plein centre-ville, on a le plus ancien jardin botanique de France. Il se visite tout le temps, mais là, il y a des visites guidées demain. Et puis, vous avez aussi le drogué de la faculté de pharmacie de Montpellier. Et là, c'est comme dans les livres et dessins animés pour les enfants, les labos de sorcières. Ouais. Donc, il y a plein de plantes d'animaux dans des bocaux. C'est un véritable apothicaire d'époque. Visite demain matin.
0: Merci beaucoup. Merci à tous. On attend avec impatience la chronique de Nordine qui va nous dire qu'on peut faire du sport avec n'importe quoi, dis donc. À tout de suite sur votre radio ici.
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0: Encore quelques minutes à passer en votre compagnie, sur votre radio, ici. On est ensemble jusqu'à 13h, c'est votre nouveau rendez-vous quotidien, on vous doit bien ça. On attend avec impatience la chronique de Nordine qui va nous dire qu'on peut faire du sport n'importe comment, avec n'importe qui. Non, pas du tout, pas avec n'importe quoi. C'est la fin de semaine, ça sent. Nordine, on vous écoute.
13: Oh là là, j'ai un peu les mains moites aujourd'hui, là. Il y a une petite pression, mais bon, ouais. J'aime bien les challenges. Alors, en effet, on peut, j'ai envie de dire, on peut s'entretenir avec... peu importe le lieu, peu importe l'objet, parce qu'aujourd'hui déjà ça a un coût, et que souvent il faut se donner rendez-vous dans une salle de sport avec tel appareil pour pouvoir s'entretenir, alors qu'au final, dans notre quotidien, que ce soit dehors ou même chez soi, on peut s'entretenir. Alors, je vous donne deux possibilités. La première, en extérieur, sur du sable. C'est l'un des endroits sur lequel vous pouvez vous entretenir, notamment sur la prévention des chutes. Lorsque vous êtes sur un sol un petit peu mouvant comme du sable, imaginez, tout à l'heure on parlait de chien, imaginez vous êtes en train de, avec vos pieds, d'enterrer votre crotte. Voyez un petit peu le mouvement en train de gratter.
3: Non, pas très bien.
0: C'est chronique.
13: Vous savez, il gratte comme ça dans le sol en poussant le sable vers l'arrière, vous voyez. Grâce à ce petit geste-là, sur place ou en avançant, vous allez pouvoir solliciter ou re-solliciter tous les muscles du pied qui vont permettre d'obtenir un bon équilibre. Donc là, dès que vous pouvez, eh ben, pensez à la petite crotte et puis hop, hop, vous grattez.
3: Soit on appelle ridicule en plus.
13: Soit en avance.
0: J'ai l'image de Valère en train de faire ça.
3: Oui, moi aussi.
13: Il est en train de le faire.
3: Non, c'est...
13: Il est en train de le faire. Non, mais ce qui se passe, c'est que surtout avec les chaussures aujourd'hui qui sont créées et qui nous accompagnent un peu trop, eh ben, ça permet de réveiller les pieds. Et pour les personnes qui auraient une difficulté au niveau du maintien de la cheville, du genou ou des hanches, eh ben, derrière, c'est un super exercice. Ça, c'est bon pour dehors.
0: Super.
13: Après, un objet, un crayon. Un crayon. Vous avez, Nora, un crayon là?
0: Oui, allez, je sais écrire. C'est assez fou.
13: Dans ce cas-là,
0: Eh
13: ben, vous prenez votre crayon, surtout qu'hier, en plus, il me semble qu'on a parlé d'arthrose.
0: Oui.
13: Donc, vous prenez votre crayon et vous le tenez entre le pouce et le majeur.
0: D'accord.
13: Vous l'avez?
0: Je l'ai.
13: Super, le bras tendu. Et là, donc, vous le serrez avec une pince. Et vous allez changer de pince, c'est-à-dire qu'ensuite, le pouce et l'annulaire.
0: Ah, j'ai capté.
13: Le pouce,
0: je fais ça avec tous les doigts.
13: Et l'auriculaire, d'accord? Et vous jouez comme ça. Et ce qui est intéressant avec ce petit exercice...
0: C'est hyper bien, les amis, en vrai. Je suis en train de le faire, c'est canon.
13: Mais
0: moi, j'ai des vieilles mains, là, des vieux doigts, c'est super.
13: Et justement, sur la prévention, parce que petit à petit, on perd de la force musculaire, et grâce à cette astuce-là, que ce soit avec une cuillère, un stylo ou autre, pour les personnes qui perdraient justement de la force de préhension, ça permet d'entretenir tous les muscles de doigts, et notamment pour les personnes qui auraient du mal à ouvrir un bocal.
0: Je viens d'être jugée par Arthur, notre animateur de Montpellier qui doit avoir quoi, 20 balais et qui m'a regardé
5: Je me suis dit, quand est-ce qu'on va enterrer notre crotte avec notre crayon?
13: Mais ce qui est intéressant, c'est que là, bien sûr que c'est ludique et ça prête à rigoler, mais derrière cette petite astuce-là, et notamment pour des personnes qui pourraient nous écouter, n'hésitez pas à prendre un objet un peu plus lourd, par exemple un livre ou un dictionnaire, et vous essayez de jouer avec les pinces et vous allez voir, ça va vous permettre de travailler les flisseurs ou les extenseurs. Alors là, maintenant c'est bon. Là, je commence à être vraiment moite, parce que, en effet, je vous avais demandé de me donner un objet et je ne suis pas au courant, et donc là, il y a Valère qui attend.
0: Valère, c'est votre moment. Vous avez défié Nordine, vous avez ramené quoi comme objet?
3: Alors surtout, moi j'ai pensé à toutes celles et ceux qui nous écoutent, et on a tous, enfin tous, bien souvent, vous savez, la boule de Noël. Est-ce que vous voyez cette boule de Noël, ça, où il y a les... Voilà. Donc je suis venu avec ma boule de Noël, moi.
0: Oui.
3: Alors, elle est à l'effigie d'un club de foot que je nommerai pas, sinon j'aurai plein d'ennemis, trop d'ailleurs, même si c'est mon club de foot préféré. Et donc voilà, Nordine, une boule de Noël que je vous remets, et maintenant dites-moi ce que je peux faire avec ça, et me faites pas un truc minable, genre lever le bras ou quoi, je veux un truc comme les crottes de chien, alors, vraiment audacieux.
13: Ça tombe bien, alors en effet là j'ai une belle boule. Ce qui est intéressant au final, c'est que l'exercice que j'ai expliqué tout à l'heure avec le crayon, on peut le reprendre avec la boule, et là vous allez pouvoir jouer justement avec vos doigts en essayant de décoller les pinces.
3: Les mains moites, attention.
13: Ça c'est la première chose. La deuxième, pour les personnes qui auraient justement un souci d'équilibre ou autre, vous êtes debout. Vous avez le bras le long du corps. Valère, vous allez pouvoir le faire en même temps. Donc, le bras le long du corps, voilà. Vous mettez en appui sur la jambe gauche. Donc, il se met en équilibre sur un pied. Il tient la boule dans l'autre main. Donc, bras opposé. Et à partir de là, l'objectif, c'est de venir poser tranquillement la boule par terre. D'accord? Vous l'avez?
3: C'est hyper dur.
13: Ici, dit. Voilà. Et vous revenez.
3: Il va tomber.
13: Et ce qui est intéressant, c'est qu'avec la neige qu'il y a dedans, s'il perd l'équilibre, la neige va bouger. Et s'il réussit justement à pouvoir l'objet à bien stabiliser le pied par terre, la neige ne bougera pas.
3: Il est
13: et
3: bon.
13: Ça,
3: oh,
13: ça peut être un indicateur.
3: Bon,
13: hein. C'est-à-dire, dès que la neige, si vous voyez que la neige commence à être dans tous les sens, il y aura nécessité d'effectuer des exercices spécifiques.
0: Respect. Merci Nordine. Arthur de Ici Héros qui est avec nous dans le studio. Vous voulez défier Nordine?
5: Est-ce qu'avec un cône de chantier, on peut faire du sport, cher coach sportif?
13: Un cône de chantier?
5: Ouais, trouvé dans la rue.
13: Trouvé dans la rue? Alors, carrément. C'est-à-dire, il fait quelle hauteur? Il fait quelle hauteur?
5: Ça arrive aux genoux généralement, un cône de chantier.
3: 40 cm.
0: Ça fait ma taille à peu près.
13: Très bien. Donc, ce que vous pouvez faire, Arthur, alors attention, parce que si vous trompez, c'est dans les fesses le cône.
0: C'est vendredi.
13: Vous placez le cône derrière vous, d'accord? Juste au niveau des talons. Vous l'avez? Et en fonction de la hauteur, alors ce que je vais vous demander, c'est de faire un premier squat. Vous descendez, vous fléchissez avec vos fesses, vous venez toucher le cône. Et vous revenez. C'est bon?
5: Oui.
13: Ensuite, l'idée, c'est de travailler la force des jambes. Et là, je vais vous demander de le faire en dissocié. C'est-à-dire, vous allez vous mettre sur un pied, but du jeu. Par exemple, vous mettez en appui sur un pied sur la jambe droite. Et vous allez fléchir la jambe droite pour essayer de venir toucher le cône avec le fessier droit. Et vous remontez.
5: D'accord? Faut pas tomber, effectivement.
3: Et vous le faites là,
13: exactement. Et après, même chose de la jambe gauche. Et ce qui est intéressant dessus, c'est que vous allez pouvoir la différence de force, d'accord?
0: Okay.
13: Si à deux jambes, vous réussissez à vous relever, pas de souci. Jambe droite, si ça galère, c'est dur. Et puis vous refaites un peu de renforcement. Et si c'est jambe gauche, si ça marche, il n'y a pas de souci.
0: Merci Nordinatab, la chronique la plus lunaire depuis
13: le coach, je l'avais pas.
0: Formidable. Merci Arthur de Plante, que je remercie tout particulièrement d'avoir été avec nous aujourd'hui.
5: Avec grand plaisir.
0: Vous pouvez retrouver dans la matinale d'Ici Héros tous les matins. On accueille la gagnante de notre jeu, parce que tous les jours je booste votre pouvoir d'achat. Elle s'appelle Sabine. Coucou Sabine.
14: Oui, bonjour Enora.
0: Bonjour. Appelez-moi Paulette.
14: Bonjour
0: Sabine. Oui.
14: J'aime beaucoup Nordine aussi, donc je suis un peu émue de vous avoir.
0: Oh.

0: L'accueil de tout l'équipe de Ici Héros, c'était fantastique d'être avec nous, avec vous, pardon, toute la semaine. J'en perds mon latin. Je vous embrasse du fond du cœur. Je vous dis à lundi. Bon week-end. Prenez grand soin de vous, les amis.
1: Oh putain, le cône.
0: Bonjour Benjamin Mathieu, c'est les infos dans vos régions.
2: Bonjour Enora, c'est parti pour le 13h de nos régions, une demi-heure d'infos au plus près de vos préoccupations et de votre quotidien. Vous le savez, avec les reportages des 44 locales du réseau ici, ça arrive dans quelques secondes.
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0: Merci d'écouter la radio ici, il est 13h. Les informations, Benjamin Mathieu.
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2: Bonjour et bienvenue dans le 13h de nos régions. Un nouveau record pour le prix du gasoil, désormais à 2,40€ le litre en moyenne, selon nos calculs. Vous avez bien entendu. Le président de la République doit s'exprimer dans quelques minutes. Il tient ce matin une réunion avec tous les chefs de parti sur cette crise internationale qui se dégrade rapidement au Moyen-Orient. On sait déjà qu'un nouveau dispositif à destination des Français les plus précaires, qui travaillent et ont besoin de leur voiture, sera lancé le 1er octobre. Alors à quoi faut-il s'attendre? Eh bien, on fait le point juste après les titres dans votre 13h. C'est moins cher que Netflix et ça vous ouvre les portes de 500 monuments d'exception à visiter en France. On vous présente également dans un instant le Pass Patrimoine qui est lancé aujourd'hui. On vous amène également en Normandie dans Dites-le ici, le rendez-vous désormais incontournable où on vous donne la parole. Nous allons aussi dans Lyon avec cette terrible erreur médicale, un patient mort à l'hôpital d'Auxerre suite à une erreur médicale. Et puis si vous comptez vous rendre à Lourdes ou à Metz, peut-être allez-vous craquer pour une gourde ou une tasse à café Léon XIV. Avec la prochaine venue du pape en France, les produits dérivés à l'effigie du Saint-Père font un carton.
4: Des baguettes, porte-clés, t-shirts, on va le prendre une fois qu'on viendra pour le voir et comme ça il nous le bénira.
2: Bon, vous avez le menu du 13h de nos régions, nous sommes ensemble pendant une demi-heure. Des prix à la pompe insensés et une déclaration très attendue du président de la République dans quelques minutes. Je vous le disais dans les titres, le prix du gasoil qui est désormais à 2,40€ en moyenne selon les calculs de la Radio France. Depuis ce matin, Emmanuel Macron reçoit l'ensemble des représentants des partis politiques à l'Élysée. Au menu, la dégradation rapide de la situation géopolitique et les prix donc du carburant qui sont devenus insupportables. Il doit s'exprimer à la suite de cette réunion. Mais le porte-parole du gouvernement annonce d'ores et déjà ce matin que les aides aux grands rouleurs qui devaient prendre fin à la fin du mois, eh bien, seront compensées par de nouvelles aides, toujours pour ceux qui travaillent et ne peuvent pas se passer de leur voiture. Maud Bréjon sur France Inter ce matin.
5: Nous travaillons à un nouveau dispositif d'aide pour les Français qui travaillent à compter du 1er octobre. On aura l'occasion de le préciser les modalités dans les jours à venir. Il y a un dispositif qui est le dispositif grand rouleur qui est en place jusqu'au 30 septembre. C'était 100€ pour 3 millions de Français. On voit que les difficultés perdurent. On a toujours dit qu'on adapterait les dispositifs en fonction d'une situation géopolitique qui évolue. De toute évidence, les prix restent hauts. Ça peut durer plusieurs semaines, ça peut durer plusieurs mois. Et donc, nous proposerons un nouveau dispositif d'aide à destination des Français qui travaillent. Le dispositif grand rouleur tel qu'il existe aujourd'hui fait partie des pistes étudiées. Il y en a d'autres. Encore une fois, on est dans une situation exceptionnelle et on s'adapte. Mais moi, je veux dire ce matin aux Français qui nous écoutent que nous ne les laisserons pas tomber.
2: Et puis ce matin, sur l'antenne de Ici Gironde, Marine Le Pen, la candidate du Rassemblement National, a demandé au gouvernement de faire baisser les taxes sur l'essence de 20 à 5,5%, une mesure qui coûterait 15 milliards d'euros, soit plus que le budget de la justice. Lui répond cette même porte-parole du gouvernement, Maud Bréjon, qui ferme donc la porte à cette proposition. Alors dans ce contexte tendu, on connaît désormais les grandes lignes du budget de l'État, dont les pistes commencent à être dévoilées. Le Premier ministre Sébastien Lecornu veut contenir le déficit de la France avec un budget qu'il qualifie d'offensif et qui prévoit des économies records. 54 milliards d'euros d'économies. Laurent Borde, bonjour. Alors parmi les annonces qui suscitent déjà du remous, la contribution des retraités et le gel du point d'indice qui crispe déjà les fonctionnaires.
6: Eh bien, pas de hausse d'impôts, mais le gel pour la quatrième année consécutive du point d'indice des fonctionnaires qui permettrait, selon le Premier ministre, de dégager 2,5 milliards d'euros, une mesure qui a aussitôt provoqué la colère des syndicats, parmi lesquels la CGT, qui, par le biais de sa patronne, se

0: Mais appelle à une journée noire le 29 septembre, date d'un appel à la grève dans la fonction publique. Du côté de la CFDT, Laure Revel, secrétaire générale fonction publique, est quasiment désabusée.
1: Les organisations syndicales et entre autres la CFDT depuis plusieurs années alertent sur ce gel du point d'indice qui dure depuis des années. Hein, et les dernières augmentations n'ont absolument pas compensé l'inflation. Et on continue à voir la fonction publique uniquement comme une ligne budgétaire. Et pas comme un investissement pour l'avenir, alors qu'on a su trouver tous les agents publics dans les territoires qui ont été touchés dans des catastrophes de cet été. Au moment de joindre la parole aux actes, lettre morte. Voilà. Il y a beaucoup de remerciements, mais les remerciements, ça ne fait pas le plein des courses.
2: Et Laurent, autre mesure qui fait réagir, c'est le délai de carence pour certaines allocations aux étrangers.
0: Oui, ce sont des allocations, selon le Premier ministre, qui ne dépendent pas du travail, comme les allocations familiales, le minimum vieillesse, les aides au logement, que sont les APL, ou encore le revenu de solidarité active, autrement dit le RSA. Une mesure de bon sens, selon Sébastien Lecornu, mais qui consterne, voire désespère, les associations humanitaires, comme l'explique Pascal Brice, le président de la Fédération des acteurs de la solidarité.
3: C'est-à-dire qu'on a là un Premier ministre qui s'obstine pour réduire le déficit budgétaire, ce qui est une nécessité absolue, à faire peser l'effort sur les plus fragiles, alors que la précarité et la pauvreté en France atteint des sommets depuis 30 ans, et stigmatise les étrangers. Depuis 2017, ce pays connaît un marasme du logement social. Et là, le gouvernement s'entête à nouveau à geler les allocations logement, ce qui va peser encore sur les ménages les plus fragiles et sur les bailleurs sociaux. Quant au délai de carence pour les personnes étrangères, qui va croire une seconde qu'on fera là des économies qui sont à l'auteur de ce que ce pays a besoin pour son budget? La réalité, c'est que monsieur le Premier ministre continue à livrer les étrangers en pâture à l'opinion publique et à l'extrême droite pour donner à croire qu'il serait responsable des difficultés économiques et sociales de ce pays.
0: Enfin, une mesure concerne les retraités. Le Premier ministre laisse choisir le Parlement entre les gels des pensions ou la suppression d'un abattement de 10% dont il bénéficie.
2: Laurent Borde de la rédaction de Ici. Alors, parmi les professions qui souffrent de ces prix exorbitants du carburant, travaillant parfois à perte, il y a bien sûr les pêcheurs. Ils bloquaient certains ports depuis une semaine. Blocage levé pour le moment, disent-ils, au lendemain d'une réunion avec la ministre déléguée à la mer et à la pêche. Ils ont obtenu le relèvement de l'aide sur les carburants de 25 à 35 centimes par litre. Mais ils attendent de voir pour le croire, Marie Boueda, pour Ici, à la sortie de cette réunion hier soir.
4: Après 6 heures de réunion et presque pas de pause, des avancées sur le prix du carburant. L'aide accordée aux pêcheurs va suivre l'évolution des cours du gazole. Ça veut dire que ça ne sera plus un montant fixe. Mathieu Chapelle est pêcheur au Gros-du-Roi et président du comité de pêche du Gard. Il est sorti de cette réunion ni rassuré ni énervé. Disons qu'il reste prudent sur cette annonce.
5: C'est une méthode de calcul. Ça aurait pu être mieux, ça aurait pu être moins mal. J'ai pas d'avis pour le moment. Je crois que en ce que je vois.
4: Et puis comme les aides mettent du temps à venir, ceux qui ont des problèmes de trésorerie pourront faire un prêt à taux zéro. Voilà ce qu'a proposé la ministre Catherine Chabot, qui se déplace lundi à Sète et au Gros-du-Roi. C'est à ce moment-là qu'ils décideront ou pas de reprendre les blocages, alerte Vincent Scotto, pêcheur à Sète.
6: Il y a des négociations qui sont encore en cours sur plusieurs points. La monnaie d'échange, c'est on lève le barrage, on laisse passer les ferries dès maintenant et on finalise lundi. Par contre, attention, si lundi nous n'avons pas de réponse à nos questions, le mouvement reprendra.
4: Les marins de Méditerranée ont aussi reçu des promesses plus spécifiques à leur zone, comme un meilleur quota de pêche pour le thon rouge. La ministre leur promet aussi un plan d'avenir pour la Méditerranée, sans plus de détails.
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2: On passe à cette affaire rarissime dans votre 13h. On y rentre pour être soigné, pas pour mourir. Une erreur médicale a causé la mort d'un patient à l'hôpital d'Auxerre. Une affaire particulièrement grave, confirmée hier soir par la direction de l'établissement de Lyon. La direction qui donne quelques détails sur les circonstances de ce décès que vous nous dévoilez, Lénie Flouva, pour Ici Auxerre.
8: Cet événement fait suite à une erreur d'administration médicamenteuse, écrit la communication du centre hospitalier auxerrois. Pour faire simple, une erreur médicale, une erreur mortelle pour ce patient pris en charge dans les services pour des soins. L'hôpital a immédiatement réagi en mettant en place sa procédure de traitement des événements graves. Autorités sanitaires régionales et judiciaires dans Lyon ont été informées. Pour éviter un autre drame, l'hôpital auxerrois Charrois a pris des dispositions pour, je cite, « garantir la continuité et la sécurité des prises en charge au sein du service concerné ». Recueil et analyse des données de soins sont en cours. Une cellule d'accompagnement a été ouverte également pour soutenir la famille du patient, ainsi que les soignants et les étudiants du centre hospitalier.
2: On va en Normandie désormais. Il regardait une série sur Netflix tout en conduisant. Un chauffeur routier de 24 ans condamné hier à 5 ans de prison, dont 4 avec sursis par le tribunal correctionnel d'Évreux. En octobre 2022, alors qu'il roulait sur l'autoroute A13 dans l'Eure, il avait percuté plusieurs véhicules, dont ceux de gendarmes en intervention. La collision avait provoqué la mort d'un gendarme et avait blessé 7 personnes. La veuve de ce dernier et une victime évoquent un comportement irresponsable, Laurent Philippot.
9: Stéphane Ménian, adjudant-chef à la gendarmerie de Saint-Malo, est le premier militaire à avoir été percuté lors du choc. Et il se souviendra toute sa vie de ce 25 octobre 2022 à Saint-Marc-de-Blacarville.
10: Je me lève tous les matins avec une jambe en moins, donc tous les matins je m'en souviens. Mais bon, on a repris la marche en avant.
9: Mais l'adjudant-chef, comme les autres parties civiles, n'a pas du tout été convaincu par la ligne de défense du chauffeur. Pendant tout le procès, il a soutenu qu'il s'était endormi 3 à 5 secondes.
10: Le rapport de l'expert numérique de la tablette qui est très clair. La tablette, elle était à la verticale. Côté paysage, elle n'était pas plat comme il le dit. Après l'accident, il la rallume et il éteint l'application Netflix. Voilà, hein. Il regarde l'épisode 17, comme l'appel à la gendarmerie. Et le nom de l'épisode, c'est La Descente. C'est plein de symboles.
9: Il y avait les flèches lumineuses du patrouilleur de la société d'autoroute, des gyrophares. Catherine Bollock, la veuve de Jean-Christophe, le deuxième gendarme percuté, mort sur le coup, ne croit pas à l'hypovigilance. Et la prof de maths a même fait ses calculs.
11: 94 km/h, 800 mètres, il faut 30 secondes pour les parcourir. Et pendant toutes ces 30 secondes, sa vision n'a pas été attiré par cette lumière. Et je sais que Jean-Christophe et ses collègues avaient dit « Waouh, on n'a jamais eu un tel dispositif de sécurité sur ce genre d'intervention. On se croirait à Euro Disney tellement il y avait des lumières de partout. »
9: Le permis de conduire du routier a été annulé avec interdiction de le repasser pendant un an.
2: Le reportage ici Normandie. En Ile-de-France désormais, cette affaire inquiétante qui remonte à la fin du mois d'août mais révélée hier soir. Un policier qui exerce dans le département des Yvelines a été mis en examen et incarcéré. Il est visé par une enquête du parquet national antiterroriste car il projetait de mener un attentat, Sébastien Baer.
12: L'homme âgé de 35 ans a été interpellé sur la voie publique le 23 août dernier dans le département des Yvelines. Ce fonctionnaire de police est soupçonné, entre autres chefs, d'avoir préparé une attaque terroriste. Lors des perquisitions menées à son domicile, les enquêteurs ont trouvé notamment plusieurs armes de catégorie A et B que le suspect détenait sans autorisation. Une source judiciaire précise aussi que l'homme a fabriqué des armes, là encore en relation avec une entreprise terroriste. À la fin de sa garde à vue de 96 heures, le policier a été mis en examen et placé en détention provisoire. Depuis le 27 août, un juge d'instruction antiterroriste est saisi de cette affaire. Les investigations devront notamment permettre d'identifier les motivations du fonctionnaire de police et les cibles qu'il visait.
2: Et puis on n'en a pas terminé avec la saison des incendies. Dans les Landes, deux départs de feu près de Mimizan ont brûlé 300 hectares de végétation depuis mercredi. Ils sont en passe d'être maîtrisés, annonce le maire de Mézos ce matin, qui se dit pourtant très inquiet d'incendie à cette période de l'année, à nos confrères de France Info.
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2: À suivre dans le 13h de nos régions, c'est la folie des articles dérivés à l'effigie du pape pour financer la visite de Léon XIV en France. La semaine prochaine, l'église vend des gourdes, des sacs ou des magnettes Léon XIV, un peu comme les fans de Céline Dion. Les ventes s'envolent. Le succès du Mont Ventoux avec 700 000 visiteurs par an, mais la crainte d'une surfréquentation touristique pour ce site classé parc naturel régional. Et puis alors que débutent les journées du patrimoine, on vous parle d'un bon plan pour ne pas avoir à choisir entre un plein d'essence et une visite culturelle. On parle donc culture dans votre 13h de nos régions. Il est lancé aujourd'hui, parfaite idée pour ce début de week-end, le Pass Patrimoine qui devrait faire sensation avec une offre à tomber par terre. 500 sites patrimoniaux partout en France accessibles pour 6,50€ par mois. Françoise Lehmann, bonjour.
14: Bonjour.
2: Vous êtes déléguée nationale de la Fondation du Patrimoine et c'est vous qui lancez donc ce Pass Patrimoine aujourd'hui. Alors il s'agit d'un abonnement à faible coût qui donne accès à plus de 500 sites culturels en France à visiter. Expliquez-nous un petit peu comment ça fonctionne et comment vous arrivez à un chiffre si faible, 6,50€ pour une personne seule.
15: Oui. Alors le but de ce passe patrimoine, c'est d'encourager toujours plus de gens à découvrir leur patrimoine, de démocratiser l'accès au patrimoine et de générer aussi des ressources pour les sites parce qu'ils en ont bien besoin. Alors comment ça fonctionne le passe patrimoine ? Donc c'est une nouvelle offre d'adhésion à la Fondation du patrimoine. Ça démarre à 6,50 €. Pour un solo, ensuite vous avez des propositions pour un couple, vous avez des propositions pour une famille. Donc 4 formules d'adhésion qui seront disponibles et ça vous donne un accès gratuit à plus de 500 sites dans toute la France. Alors, ce qui est intéressant, c'est que une fois que vous avez téléchargé l'application, ça vous permet de vous géolocaliser. Donc vous voyez tous les sites qui sont à votre disposition autour de vous. Et le passe patrimoine, c'est une grande diversité des sites. Donc vous avez des grands sites, vous avez Chambord, vous avez le château de Versailles, vous avez les Fontainebleau, Vaux-le-Vicomte, vous avez les Hospices de Beaune, vous avez le Théâtre d'Orange, la Villa Effroussy-Rothschild, mais vous avez aussi des sites moins connus, et c'est ça un des grands objectifs du PASS, c'est de mettre en lumière des sites moins connus. Alors, je vais donner quelques exemples. Par exemple, en région parisienne, vous avez l'abbaye du Mont-Sel, qui est un lieu absolument extraordinaire, créé par Philippe Lebel et qui a abrité de nombreux tournages de grands films épiques. Vous avez, si vous êtes passionné par le patrimoine militaire, vous avez à Nantes un bateau qui s'appelle le Maillet Brézé, qui est un navire de guerre qui a figuré dans le tournage de Christopher Lohan.
2: Françoise Lemaine, je vous arrête, car il y a 500 sites et du coup 500 heures pour... Voilà, il y a des choses merveilleuses, mais donc on comprend bien l'idée. Par exemple, l'entrée au château de Versailles, c'est 22 € à 32 € en fonction de la saison. Et là, voilà, avec un pass qui donc fait 78 € l'année si vous êtes solo ou 114 € si vous êtes en duo. Il y a également des versions qui sont pour les familles monoparentales. Je trouve que tu viens de le signaler, parce que c'est vraiment aussi on vit désormais comme ça. On comprend bien l'idée avec un chiffre qui est quand même plutôt faible. On peut vraiment avoir accès à plein d'endroits en France. L'idée, c'est aussi de faire découvrir donc des patrimoines qui sont très peu connus.
15: Oui, absolument. Et alors, ce qui est intéressant, c'est que chaque entrée est validée par les visiteurs, le site en touchera 80% du tarif le plus élevé. Donc, c'est là que le principe est intéressant, c'est qu'il y a une circulation aussi de l'argent et du soutien au patrimoine. Et à travers cette nouvelle proposition, la Fondation du patrimoine réaffirme une fois de plus sa mission, qui est de participer à la sauvegarde du patrimoine et d'aider les détenteurs de sites à restaurer, à faire vivre leur patrimoine. Alors,
2: Parmi ces sites accessibles, Françoise Lemaine, il y a le fameux château de Chambord, un joyau des châteaux de la Loire, dont la fabuleuse aile François Ier est en péril. Elle est menacée de s'effondrer. Un appel aux dons a été lancé. Et hier, la cagnotte a passé 1 000 000 €. On écoute ce reportage de Camille Huppenoir de Ici Orléans.
16: 19 septembre 2025, à la veille des journées du patrimoine, la cagnotte pour l'aile François Ier est lancée. 17 septembre 2026, elle atteint son objectif d'1 000 000 €. À la veille, là encore, des journées du patrimoine, Cécilie de Saint-Venant est directrice générale déléguée au développement du domaine de Chambord.
17: Et j'avoue que le palier du 1 000 000 € à la veille des journées européennes du patrimoine, qui ont cette année pour thème le patrimoine en péril, bon, voilà, c'est un signal extrêmement encourageant et j'ose dire émouvant pour toutes les équipes de Chambord et pour tous les mécènes qui nous envoient des messages qui sont tous très heureux.
16: 5 500 mécènes environ, à 90% des Français.
17: Vous avez évidemment des habitants de la région Centre-Val de Loire, des gens qui viennent de toute la France, vraiment des gens qui ont souhaité participer à la mesure de leurs moyens. Le plus petit don, c'est 1 €, le plus gros don, 10 000. Ce que je trouve très beau, c'est qu'on voit qu'il y a un engouement populaire. Les Français se sont mobilisés, c'est quand même un motif de joie.
16: La cagnotte a aussi reçu un joli coup de pouce de Stéphane Bern et de son émission Le Monument Préféré des Français, tourné à Chambord, diffusé mercredi soir. Ce n'est pas un hasard si quelques heures après, le 1 000 000 € était atteint.
17: On a la chance d'avoir Stéphane Bern comme soutien et il parraine beaucoup l'opération et ça a été un formidable levier.
16: Le chantier de sauvegarde sera lancé dans 1 an, le temps d'effectuer les études nécessaires avant ces travaux d'ampleur et complexes.
2: Et Stéphane Bern que vous retrouvez évidemment tous les jours à 7h55 dans vos matinales sur Ici. Françoise Lemaine, on vient de l'entendre, tout le monde n'est pas aussi connu que le château de Chambord et ne peut pas bénéficier de cet engouement des Français pour le patrimoine et la défense du patrimoine. Ce nouveau pass patrimoine va donc permettre de générer des revenus qui permettront de sauver des bâtiments qui sont moins connus que le château de Chambord, si je comprends bien.
15: Oui, de générer plus de trafic. Quand vous allez sur le site du pass, vous voyez tous les sites qui sont aux alentours, près de là où vous habitez, et ça vous donne envie d'y aller parce qu'ils sont très bien présentés. Et donc ça, Il y aura évidemment des grandes, pas mal de campagnes de publicité pour le passe patrimoine. Donc tout ça, il y a un objectif là derrière, c'est de créer, de générer des entrées supplémentaires pour les sites et donc des rentrées d'argent supplémentaires. C'est ça toute la boucle vertueuse selon la Fondation du patrimoine.
2: Et puis vous répondez aussi à une préoccupation, on l'a entendu en ce début de journal, du pouvoir d'achat qui diminue pour les Français. L'idée est de plus avoir à arbitrer entre est-ce qu'on fait une sortie culturelle en famille qui coûte évidemment un peu d'argent, est-ce qu'on fait le plein de la voiture.
15: Oui, c'est assez vite rentable. Ce pass, il est très vite rentabilisé. Vous avez quand même accès gratuitement à plein de sites et ça permet aussi d'éduquer la famille, d'éduquer les enfants selon les thématiques choisies. Vous avez vous avez des grottes que vous pouvez visiter. Vous pouvez visiter le musée de la chaussure. Dans le musée de la chaussure, qui est un bâtiment extraordinaire à Romans-sur-Isère, bah, vous passez du Moyen-Âge en vous disant que les femmes vraiment elles avaient vraiment des petits pieds. Elles acceptaient de souffrir et vous allez jusqu'au crampon d'Mbappé. Donc il y a vraiment quelque chose qui est aussi dans l'éducatif et qui nourrit cette passion du patrimoine qu'ont tous les Français.
2: Merci beaucoup Françoise Lehmann. Et puis je vous rappelle aussi que si vous voulez jouer une petite grille du loto Mission Patrimoine, bah c'est possible aujourd'hui. Il y a un super loto de 13 millions d'euros. Et en jouant, eh bien la Française des Jeux reverse une part de vos mises à la Fondation du Patrimoine qui finance donc des travaux de rénovation sur 100 sites partout en France. Et bien évidemment, tout ça présenté par Stéphane Bern, que vous retrouvez régulièrement sur nos antennes.
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2: Et on reste dans la culture. C'est une première pour cette campagne présidentielle qui s'annonce palpitante. Ici, qui a décidé de mener une grande consultation à vos côtés jusqu'au scrutin, loin des querelles politiques. 50 isoloirs qui se déplacent à votre rencontre dans les foires, les places de village ou dans vos radios locales où vous venez régulièrement. Vous y répondez à des questions qui sont très ouvertes sur vos craintes, vos coups de gueule, vos initiatives constructives. On les diffuse ensuite sur l'antenne de Ici, dans ce journal, et en vidéo sur nos réseaux sociaux. On part en Normandie aujourd'hui à Villers-Écalles, c'est au nord de Rouen. Amaury est un artiste, il est quadra et papa d'un petit garçon de 5 ans et il s'inquiète justement de l'avenir des artistes et de la place de la culture.
18: Pour commencer, quels sont les sujets les plus importants pour vous en ce moment, que ce soit en positif ou en négatif ?
19: En tant qu'artiste, un des sujets qui me touche forcément le plus, c'est le sujet de la culture. Est-ce que justement les artistes auront toujours la possibilité de s'exprimer musicalement grâce à des budgets qui pourraient être mis en place dans les municipalités, etc. On est souvent un petit peu le fusible qui saute en premier lorsqu'il y a des problématiques budgétaires.
18: Quel serait votre message à la future présidente ou au futur président de la République ?
19: Si je devais m'adresser au futur président de la République, j'aurais évidemment envie de lui dire que les artistes français ont besoin de plus de place pour donner un petit peu plus de bonheur et apaiser les tensions que d'autres sujets pourraient créer. Et donc, par ce biais, pouvoir augmenter les budgets pour que nos aînés puissent se divertir, qu'il puisse y avoir un petit peu de positif dans leur vie, faire en sorte que la musique et l'art soient considérés presque comme thérapeutiques pour certains. Et puis, le message que je voudrais lui dire, c'est aussi de tout simplement essayer d'être le plus proche des gens et moins des intérêts globaux.
2: Merci à Amaury. Et si vous voulez faire comme lui, vous donner la parole dans les isoloirs de Dites-le ici, voici quelques idées. À la foire agricole d'Autun avec Ici Bourgogne cet après-midi. Plus original au site d'atterrissage des parapentes à Lubin, c'est pour la coupe Icar en Isère avec Ici Isère demain et dimanche. Tout le week-end également à la foire de Caen dans le Calvados. N'hésitez pas à aller voir les équipes de Ici et à entrer dans l'isoloir pour vous exprimer.
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2: Et on passe à la visite du pape Léon XIV qui arrive vendredi prochain pour 4 jours de voyage apostolique. Des centaines de milliers de fidèles et de curieux sont attendus sur place, à Saint-Denis, à Lourdes ou à Metz. Un voyage aussi rare que coûteux. Il devrait coûter 27 millions d'euros pour assurer la sécurité et l'accueil des plus de 700 000 fidèles. L'État qui finance la sécurité, mais l'Église doit payer tout le reste. Alors, comment font-ils ? Eh bien, les dons des fidèles, mais aussi les produits dérivés, c'est-à-dire des gourdes à l'effigie de Léon XIV, qui vont payer la note, Lou Bourdi.
20: À la sortie de Notre-Dame de Paris, en passant par la boutique, les produits dérivés sont partout.
21: Des mallettes, porte-clés, t-shirts.
20: Ou encore ce kit nomade, tote bag, casquette et gourde qui va avec. Une trentaine de produits de 2 à 40 euros. Et cette Parisienne compte bien s'en offrir un souvenir quand elle viendra ici voir Léon XIV célébrer la messe.
21: On va le prendre une fois qu'on viendra pour le voir. Et comme ça, il nous le bénira.
20: Ces deux touristes, en revanche, voulaient en acheter tout de suite.
22: Mylène, Bernadette,
23: du Maine-et-Loire.
20: Mais trop de monde à la boutique.
24: C'est voilà. Très long.
20: Alors elle compte sur la petite fille de Mylène pour leur en rapporter.
25: Toi, tu as ta petite fille qui va monter.
26: Ta petite fille, elle va venir.
25: Oui,
26: ma petite fille. Ouais.
25: Deux jours à Paris, là.
20: Des goodies pour tenter de boucler le budget, car il faut trouver 27 millions d'euros. Alors l'Église compte aussi sur l'appel aux dons lancé cet été.
27: Nous avons récolté à peu près 5,5 millions d'euros jusque-là. Il nous en faut encore.
20: Sylvain Guibaud, secrétaire adjoint de la Conférence des évêques de France.
27: Que chaque personne qui souhaite voir le pape, qui souhaite être béni, puisse l'être dans les meilleures conditions possibles. Il faut donc pouvoir entendre, il faut pouvoir le voir. Des kilomètres de câbles, des écrans géants.
20: Un dispositif hors norme qu'il faudra continuer de financer jusqu'au bout. Un système de QR code et de SMS permettra de continuer de faire des dons même pendant les grandes célébrations du pape.
2: Le reportage de Lou Bourdi. On passe à ce sujet sur le Mont Chauve, comme on le surnomme en raison de son absence totale de végétation à son sommet. J'imagine que vous avez trouvé, on parle du Mont Ventoux, symbole du Vaucluse, star du Tour de France, qui a ramené l'année dernière 300 000 spectateurs sur ses mais le site est aussi classé parc naturel. Alors que ce week-end, une nouvelle course est organisée, c'est la Ventoux by Night, une course nocturne. De nombreuses voix s'élèvent pour ne pas faire du Mont Ventoux une sorte de Disneyland du sport, Marion Bernard.
28: Ceux qui arpentent les chemins du Ventoux pour observer la faune notamment. Pierre Perret, qui vit à la station du Mont-Serein, est accompagnateur pour des amoureux de la nature.
29: Sur les sorties chamois, j'ai fait un peu marche arrière parce que c'est plus compliqué qu'avant. Ils sont plus rares. Et là où je les observais régulièrement, je les observe moins facilement. Là, on va rentrer dans le brame du cerf. C'est vrai que c'est une période sensible qui dure peu de temps. Si en plus il y a du dérangement à travers de la course de jour, de nuit, des courses de voiture, des courses de moto, comme il n'y a pas de contrôle des régulations, il y a un dérangement quasi permanent.
28: Même écho inquiet à la LPO. Cécile Boulle est la coordinatrice locale Ventoux. Elle alerte sur la difficulté croissante de voir nicher certains oiseaux, par exemple le pic noir, et se doute que la présence de l'homme y est pour quelque chose dans ce qu'elle nomme une surconsommation de ce site.
30: C'est devenu un parc d'attractions. C'est le Disneyland du Vaucluse, quoi. Il faut prendre conscience que tout ça, c'est du vivant. Il faut avant tout protéger l'environnement naturel de cet espace et le protéger de manière plus sérieuse.
28: Car aujourd'hui, le règlement du parc naturel impose peu de contraintes aux activités menées sur le Ventoux. C'est sans doute là que le bât blesse pour Cécile Pajani du comité écologique Conta Ventoux.
31: Le principe d'un parc naturel régional, c'est que justement la réglementation est hyper légère. Ça repose avant tout sur une tentative de conciliation entre les milieux, des milieux d'une grande richesse, et qui puissent aussi connaître un développement économique. Ça repose quand même sur la volonté des personnes qui les gèrent.
28: Serge Jolin, figure du trail en Vaucluse, organise des courses depuis 25 ans et lui estime faire sa part.
32: On prend la décision déjà de réduire le nombre de participants à nos épreuves. On refuse de prendre des inscriptions. On se sent responsable déjà, nous, quand on limite à 3000.
28: Difficile pour autant de résister à l'atout économique. Plus de 150 000 cyclistes chaque année. Ça dope les communes au pied du Ventoux comme Bédouin. Son maire, Alain Constant, dit gérer les afflux sans problème.
33: Chaque élu est responsable. Hein. La jauge, ça peut être un critère. On s'inquiétera le jour, effectivement, où on atteindra ces limites de cohabitation. Moi, je suis pour l'accompagnement et non systématiquement la radicalité aux choses.
28: Le Ventoux qui accueille chaque année 150 rendez-vous sportifs concentrés pour la plupart entre fin mars et mi-novembre.
2: Le reportage de Marion Bernard, surnommé Zizou Christ par Jamel Debbouze lors de la cérémonie des JO, on s'en rappelle. La très attendue première liste du sélectionneur des Bleus, Zinedine Zidane, qui remplace donc Didier Deschamps, ça sera à 18h, très attendu, car évidemment tout le monde attend la première liste de Zinedine Zidane, évidemment.
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6: Et toutes les heures, des sorties et des idées pratiques près de chez vous. Est-ce que ça vous dit de gagner un poulain? Oui, c'est possible. Samedi dans les Côtes d'Armor, à Héréac, près de Bron, a lieu la foire du Châtelier, une grande fête du cheval breton, avec des concours équestres, une tombola, un vide-grenier, des spectacles. Ah oui, il y aura aussi une randonnée, du palais et un concert le soir. Lui, c'est tout le week-end qui sera à la fête, samedi et dimanche, ce sont les journées du patrimoine. L'ancien tribunal de Pontivy, le château de Trécesson, l'académie militaire de Saint-Cyr-Couët-Quidan à Guerre. Vous avez le choix dans le Morbihan. Rendez-vous sur le site internet Journée du Patrimoine pour trouver ce qu'il y a à découvrir près de chez vous. Samedi soir, c'est musique bretonne. En Ille-et-Vilaine, il y a un fest-noz à Saint-Grégoire. Ça se passe à l'espace Clotilde Vautier. Rendez-vous à 18h30 pour une séance d'initiation. Puis, 5 formations vous font danser toute la soirée. C'est 10 euros sur place, 8 euros en réservant sur vostickets.net.

La musique ici armorique avec Phil Collins. Le groupement de gendarmerie départementale d'Ille-et-Vilaine vous donne rendez-vous à Vitré demain samedi pour sa journée porte ouverte, place du champ de foire de 10h30 à 17h. Parmi les temps forts de la journée, les démonstrations avec les équipes cynophiles et le PSIG, le peloton de surveillance et d'intervention. Vous découvrirez les missions, le matériel et les véhicules de la gendarmerie comme les Alpines 110, les motos et les hélicos. L'entrée est libre et gratuite. Venez donc nombreux à la rencontre des gendarmes qui contribuent à notre sécurité au quotidien. 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Coldplay, Eddie Mitchell et Jennifer sont dans la programmation.

0: musique de Pierre Papadiamandis, célèbre pianiste et parolier, par ailleurs grand ami d'Eddie Mitchell. Il ne rentre pas ce soir. On retrouve notre youtubeur breton Evan de Bretagne pour sa bonne idée quotidienne. On s'intéresse aux journées du patrimoine. Salut Evan.
1: Et bonjour à vous et salut la Bretagne. C'est l'heure de la bonne idée 100% pur beurre. Ce week-end, ce sont les journées du patrimoine et moi, j'adore les journées du patrimoine. C'est d'ailleurs comme ça que j'ai pu visiter les coffres de la Banque de France ou encore l'Élysée à Paris. Mais en Bretagne, il y a plein de trucs super chouettes à découvrir. La liste est trop longue pour tous les citer. Moi, j'avais envie de vous parler aujourd'hui du camp de Péran. C'est au sud de Saint-Brieuc, un site historique qui est peu connu. Perso, je le connaissais pas jusqu'à ce que j'écrive cette chronique. Il est classé au monument historique depuis plus de 150 ans. C'est une lande qui fut jadis un camp gaulois, romain, médiéval et même viking, lorsque ce peuple occupait la Bretagne au Xe siècle. Et bien ce week-end, les vikings sont de retour en chair et en os pour redonner vie à ce lieu et raconter son histoire. Vous allez pouvoir vous plonger dans la culture nordique de l'époque, au programme cuisine historique, artisanat, démonstration de combat, équipement militaire toujours d'époque, initiation au tir à l'arc, marché médiéval, tout ça au milieu d'une joyeuse troupe de comédiens en costume et en armure. C'est vraiment une super idée pour nous faire vivre une immersion totale. Quel cri ça fait un viking d'ailleurs ? Non, celui-là était pas terrible, j'avoue. En tout cas, n'hésitez pas à y faire un tour, c'est à Plédran, au sud de Saint-Brieuc, et c'est de 10h à 18h tout le week-end. En plus, c'est gratuit, et comme je le dis toujours, quand c'est gratuit, c'est dans mes prix, et c'est loin d'être la seule activité gratuite des Journées du Patrimoine, alors je compte sur vous pour en profiter. Le chiffre du jour maintenant sur 10 Bretons ayant eu leur bac, 3 vont faire leurs études à Rennes, 1 à Brest et les autres sont dispatchés un peu partout en Bretagne ou en France. Allez, à demain pour une nouvelle bonne idée.
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0: chanson évoque les rues de Paris dans une ambiance sombre, mystérieuse et nocturne. C'était Grace Jones, chanson inspirée d'une composition du musicien argentin Astor Piazzolla. Merci d'écouter ici Armoré, qu'on passe l'après-midi ensemble. L'actu en France et dans le monde, c'est dans 10 minutes.
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1: Vous écoutez ici Armorique, il est 14h, l'info en France et dans le monde en 90 secondes, Benjamin Mathieu. Emmanuel Macron doit s'exprimer dans quelques minutes. Il présidait à l'Élysée une réunion avec l'ensemble des chefs de parti portant sur la crise internationale et ses conséquences sur l'envolée des prix du carburant. Ce qui nous a été présenté est une situation internationale durablement dégradée. Commente à la sortie de la réunion Manuel Bompard de la France Insoumise. Le président n'a apporté aucune réponse sur la question du pouvoir d'achat ou des taxes sur le carburant, dit de son côté Jordan Bardella pour le Rassemblement National. Le gouvernement qui a déjà annoncé ce matin un nouveau dispositif à destination des Français les plus précaires qui travaillent et qui ont besoin de leur voiture. Il sera lancé le 1er octobre. Des aides jugées insuffisantes, notamment par l'association Familles Rurales qui réclame le prolongement de l'aide carburant pour les grands rouleurs ainsi que son doublement et son élargissement. Un appel à la grève lancé le 29 septembre prochain par les syndicats. Ceux-ci dénoncent notamment le gel du point d'indice des fonctionnaires dans les mesures d'économie présentées par le gouvernement dans le cadre du prochain budget. Un homme condamné par la cour criminelle de Charente à 12 ans de réclusion criminelle. Il avait allumé 32 incendies entre 2022 et 2023. Une peine lourde pour ce type de fait. L'accusé avait été qualifié de bombe vivante par l'avocat général pendant le procès. L'ancienne star d'M6 Stéphane Plaza, condamné en appel à 18 mois d'emprisonnement avec sursis, il était jugé pour violence conjugale. Et puis une belle affiche de Ligue 1 ce soir entre le vice-champion de France Lens qui se déplace à Monaco, deuxième du championnat. Le match est à vivre à 20h45.
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4: La météo sur ICI Armorique avec une après-midi qui s'annonce beaucoup plus lumineuse que le temps que nous avions ce matin. Les températures en profitent pour augmenter un petit peu. 20 degrés cet après-midi à Erquy ou à Cancale, 21 à Sarzeau, à Pontivy, 22 degrés dans le bassin rennais ainsi qu'à Vannes. Votre week-end sera coussi-coussa. Hein. Samedi, l'anticyclone revient. Dimanche, les grisailles seront plutôt nombreuses avec des températures qui continueront leur progression jusqu'à 26 degrés dimanche après-midi. Par contre, la semaine prochaine s'annonce estivale, très ensoleillée et chaude. Ressortez les casquettes, les maillots de bain, voire la crème solaire. Belle fin d'après-midi.
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0: Michael Jackson. On parle beaucoup des journées du patrimoine ce week-end. Je voudrais vous faire part aussi de cette belle opération mercredi prochain 23 septembre à Plérin dans les Côtes d'Armor, à savoir la journée citoyenne du nettoyage. Vous avez rendez-vous, si vous le souhaitez, à 14h à l'espace Partage, 7 rue de la Croix. Prévoyez des gants et un gilet fluo. À suivre, trois chansons françaises, Véronique Sanson, Indochine et Jeanne Masse.
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0: chanson aborde le thème fort des violences conjugales et l'emprise psychologique. Et à travers ce titre, Jeanne Masse a voulu dénoncer les violences faites aux femmes. C'était en 1986, déjà. Bon après-midi, c'est Ici Express avec Jean Guéguin.
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2: Et toutes les heures, des bons plans et des sorties prêtes chez vous. Vous êtes les bienvenus pour ramener votre pomme. Vendredi dans le Morbihan, des fermes de guerre se réunissent pour un moment festif à la Mie qui chante, avec un repas fermier à 19h, puis le spectacle La Pomme, c'est délicieux, réservé depuis le site de la Mie qui chante pour une soirée sans pépins. Lui, c'est tout le week-end qu'il sera à la fête. Samedi et dimanche, ce sont les journées du patrimoine, l'école de marine marchande à Saint-Malo, le cinéma Nivelle de Redon, la prison Jacques Cartier à Rennes. Vous avez le choix en Ille-et-Vilaine. Rendez-vous sur le site internet des journées du patrimoine pour trouver ce qu'il y a à découvrir près de chez vous. Vous êtes au courant? Le rose, c'est le nouveau noir. Alors venez tout de rose vêtus samedi dans les Côtes d'Armor. À Erquy, Octobre Rose prend de l'avance avec un défi, former le plus grand ruban rose humain possible. Ça commence à 11h sur la plage du centre.
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0: la Mano Negra Malavida. Une info pratique, la ville de Saint-Brieuc organise un temps d'échange en direct cet après-midi de 18h30 à 19h30. Le maire répondra en ligne aux questions des briochins et des briochines lors d'une session Facebook Live dédiée aux enjeux et projets de la commune. Pour accéder au direct, il faudra vous connecter à la page Facebook institutionnelle de la ville de Saint-Brieuc tout à l'heure à 18h30. L'actu en France et dans le monde, c'est dans 15 minutes.
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2: Écoutez Madeleine Anne, It's Over.

Le groupe breton revient avec un nouvel extrait de l'album Lies. Cette fois, c'est l'anglais que Madeline a choisi pour un titre à la rencontre de la pop et du rock atmosphérique.

0: Madeleine Anne, It's Over.
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0: diesel est aujourd'hui à 2,40 € en moyenne. Emmanuel Macron appelle à traiter les causes de la hausse des prix de l'énergie avant de dépenser le maximum d'argent, ce qui se traduit selon lui soit en déficit accru, soit en impôts. Le chef de l'État qui souligne aussi que cette hausse des prix n'est pas la conséquence de décisions gouvernementales. Ce matin, le gouvernement justement qui avait annoncé un nouveau dispositif à destination des Français les plus précaires qui travaillent et qui ont besoin de leur voiture, il sera lancé le 1er octobre. La France qui va aussi convoquer un G7 sur l'énergie, il se tiendra dans les prochaines semaines. L'idée est de se coordonner entre pays membres pour faire baisser les prix de l'énergie. Le maire de Concarneau dans le Finistère, Quentin Le Gaillard, mis en examen pour viol et agression sexuelle. Celui-ci nie les faits, il a été placé sous contrôle judiciaire strict avec notamment un suivi et des interdictions de contact avec la victime et de paraître à son domicile. L'ex-star de l'immobilier, Stéphane Plaza, condamné en appel à 18 mois d'emprisonnement avec sursis pour violence conjugale, une peine plus lourde qu'en première instance. Et puis c'est une première liste très attendue, celle du nouveau sélectionneur des Bleus, Zinedine Zidane, qui remplace Didier Deschamps après 14 ans de bons années de service. Les joueurs appelés par Zizou disputeront les matchs de Ligue des Nations.
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2: La météo sur Ici Armorique avec une après-midi qui s'annonce beaucoup plus lumineuse que le temps que nous avions ce matin. Les températures en profitent pour augmenter un petit peu. 20 degrés cet après-midi à Erquy ou à Cancale, 21 à Sarzeau, à Pontivy, 22 degrés dans le bassin rennais ainsi qu'à Vannes. Votre week-end sera coussi-coussa. Hein. Samedi, l'anticyclone revient. Dimanche, les grisailles seront plutôt nombreuses avec des températures qui continueront leur progression jusqu'à 26 degrés dimanche après-midi. Par contre, la semaine prochaine s'annonce estivale, très ensoleillée et chaude. Ressortez les casquettes, les maillots de bain, voire la crème solaire. Belle fin d'après-midi.
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0: Season. Glenn Frey, cette chanson a accompagné le film Le Flic de Beverly Hills en 1984. À suivre, trois chansons françaises, François Feldman, Julien Lieb et le duo Morane Lara Fabian, Tu es mon autre. Ce mélange de deux voix puissantes et vibrantes a touché le public et s'est imposé comme l'un des plus beaux duos de la chanson française des années 2000.
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0: La musique mélange des accords pop des années 80 et des influences de musique classique. Les valses de Vienne, François Fellmann. Bon après-midi, ici Express avec Jean Guéguin.
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2: Et toutes les heures, des idées pratiques et des sorties près de chez vous. Découvrez, participez et dansez. C'est le programme de l'inventaire de la biodiversité vendredi et samedi. Un moment de science participative sur une ferme des Côtes d'Armor, à la Armois, près de Quintin, lieu dit Chaumel. Avec l'aide d'associations, vous identifiez les animaux et les végétaux du lieu. C'est gratuit, de 10h à 22h les deux jours. Et ça se conclut par un fest-noz de 18h à 22h le samedi. C'est gratuit aussi et même les menhirs vont danser au Mégalith en fête samedi dans le Morbihan à Carnac. C'est au grand village festif, avenue de Saint-Colomban, de 14h à minuit, avec des animations ludiques, des ateliers du musée de la préhistoire, un concours des cahiers et de la musique. Bienvenue au Rétro Bric-à-Brac, le paradis du vintage à Rennes. Des fripes, des disques, de la déco, des jouets, tout ça à Almartenau dans le centre-ville, samedi de 18h à 22h et dimanche de 10h à 18h, entrée libre.
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0: La playlist celtique avec la canadienne Lorena McKennitt, une balade intime et nostalgique. Merci d'écouter ici Armorik, votre radio de proximité en Bretagne. Le Flash Info, c'est dans 15 minutes.
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3: Oui.

Après une expérience et une victoire inoubliables à la Star Academy, les Bretons de l'UNIS poursuivent leur route artistique. Dans leur nouveau disque, ils glissent un clin d'œil musical au tube d'Étienne Dao.

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1: Vous écoutez Ici Armorique, il est 16h. L'info en France et dans le monde en 90 secondes. Benjamin Mathieu. Marine Le Pen estime que sans baisse des taxes sur les carburants, il existe un risque de blocage de l'économie. La candidate du Rassemblement National est en campagne dans l'Aude. Elle réagit aux déclarations d'Emmanuel Macron suite à la réunion de l'ensemble des chefs de

0: trafiquants du drogue détenus par l'élu LFI. D'importants stocks de produits chimiques stockés à proximité immédiate du Rhône. Les liquidateurs de l'usine de pâte à papier Fibre Excellence à Tarascon dans les Bouches-du-Rhône sont dans le viseur de l'État. Le site classé Seveso va être repris en charge par l'Agence de l'environnement face à une urgence impérieuse de risque de pollution. Et puis un homme condamné par la cour criminelle de Charente à 12 ans de réclusion criminelle. Il avait allumé 32 incendies entre 2002 et 2023. Une peine lourde pour ce type de fait. L'accusé avait été qualifié de bombe vivante par l'avocat général pendant le procès.
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2: La météo sur ICI Armorique avec une après-midi qui s'annonce beaucoup plus lumineuse que le temps que nous avions ce matin. Les températures en profitent pour augmenter un petit peu. 20 degrés cet après-midi à Erquy ou à Cancale, 21 à Sarzeau, à Pontivy, 22 degrés dans le bassin rennais ainsi qu'à Vannes. Votre week-end sera coussi-coussa. Hein. Samedi, l'anticyclone revient. Dimanche, les grisailles seront plutôt nombreuses avec des températures qui continueront leur progression jusqu'à 26 degrés dimanche après-midi. Par contre, la semaine prochaine s'annonce estivale, très ensoleillée et chaude. Ressortez les casquettes, les maillots de bain, voire la crème solaire. Belle fin d'après-midi.

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1: Zazie, peu importe. Jusqu'à dimanche, les films d'hier retrouvent le grand écran du cinéma Le Paradis à Quiberon à l'occasion de la 12e édition du festival Play It Again. Au programme tout à l'heure à 20h30, Apocalypse Now. Demain, 20h30, Vol au-dessus d'Annie Coucou. Dimanche à 15h, Entre le ciel et l'enfer. Merci d'écouter ici Armorique. Les sportifs d'ici en Bretagne, c'est maintenant avec Elvis Delouya, boxe thaïlandaise aujourd'hui.
2: Ça m'a fait vraiment du bien, ça a mis un nappe de paix dans moi-même.
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5: Philippe Dubois a 64 ans, il est professeur de boxe thaïlandaise à BD en Ille-et-Vilaine. Dans son club, le Maawithaialai, qui signifie université en thaïlandais, il enseigne un sport de combat très complet qu'il faut d'abord différencier des autres boxes.
2: Donc je pratique qu'on appelle le Muay Thai, la boxe thaïlandaise. En Thaïlande, on dit le Muay Thai. Différence, la boxe anglaise, c'est que les poings. La boxe française, c'est plutôt les jambes et puis les poings. Alors que là, on rajoute les coups de coude, les coups de genoux, les projections, voilà.
5: Un sport très complet, mais avant de monter sur un ring, c'est dans la rue que Philippe a dû apprendre à se défendre, livré à lui-même dès l'âge de 15 ans.
2: Je suis un petit peu rentré dans la rue à l'âge d'une quinzaine d'années. Vis-à-vis de ma mère, c'était assez difficile. Et puis, c'est pour ça que je suis parti et j'ai vécu dans la rue, quoi. Donc, dans les squats, dans les années, rue Saint-Malo, la Sainte-Anne et derrière la gare, puisque je vivais un peu derrière la gare, le Rennes. Comme tout le monde, il fallait se défendre, essayer de manger un petit peu à droite, à gauche. Donc, il fallait un petit peu s'endurcir et vivre, quoi. Parce que j'étais quand même assez petit par rapport à d'autres. Il fallait absolument que je me défende et voilà pourquoi je suis resté comme ça un petit peu bagarreur, voilà. Donc, j'ai découvert la boxe thaïlandaise, j'avais 25 ans. Puis, quand je suis rentré dans une salle de boxe, c'était à cette époque-là, au Cheminot, le stade du rue Jean Cloquin. Et donc, ce qui fait que là, c'est là que je suis rentré dans cette salle et que j'ai commencé la boxe et c'est eu un coup de cœur, quoi.
5: Un coup de cœur qui va lui sauver la vie. Aujourd'hui apaisé, il transmet sa passion dans son propre club, ouvert à BD.
2: Je crois que la discussion avec la mairie de BD, c'était instinctif et j'ai vu aussi des gens à cette époque-là qui étaient vraiment là aussi pour m'épauler, quoi. Donc, aimant ce sport et avoir des gens qui sont là pour vous épauler, je crois que je pouvais pas dire non. Maintenant, ça fait 7 ans que nous sommes ouverts et on se développe d'année en année. Donc voilà. La boxe thaïlandaise, il y a un respect. C'est un petit peu l'école de la vie, quoi. Ça apprend beaucoup de choses. Ça apprend à se canaliser, à respecter les gens. Ça m'a fait vraiment du bien. Ça a mis un nappe de paix dans moi-même.
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0: La petite histoire raconte que David Bowie a trouvé la mélodie de cette chanson en se promenant dans les rues de Londres alors qu'il allait s'acheter des chaussures. Life on Mars, 1971. À suivre, Céline Dion, Tout l'heure des hommes et Benabar, nouveauté, elle danse. Dans quelques minutes, c'est Jean Guéguin qui prend le relais. À lundi.
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Avec cet extrait de son nouvel album Now, la musicienne irlandaise aux mille talents déploie une énergie et une joie communicative. Un titre qui vous fait entrer dans la danse.

0: Shannon, le didelidou.
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0: Benabar, elle danse, c'est son nouveau titre sur Ici Armorique.
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0: Et toutes les heures, des idées pratiques et des sorties près de chez vous. La pétanque, ça rassemble. Et dimanche, dans les Côtes d'Armor, la pétanque lambalaise rassemble 100 à 200 exposants pour son vide-grenier. C'est dans le parking, souterrain du Leclerc de Lamballe, de 8h à 17h30. Du monde, il va y en avoir aussi sur scène et sur le parquet de danse, samedi soir dans le Morbihan. L'école D1 de Pontivy fête ses 25 ans et vous invite au Palais des Congrès pour l'occasion, avec une dizaine de formations musicales. C'est à partir de 17h au prix de 10 euros. Là, ce sera gratuit, c'est même le principe. En Ille-et-Vilaine, ce week-end, c'est la gratiféria de la recyclerie solidaire à Melès, au nord de Rennes. Ça se passe à la salle polyvalente. Le samedi matin, vous venez déposer ce qui ne vous sert plus, tout ce que vous voulez du moment que c'est en bon état. Et le dimanche matin, vous venez prendre ce dont vous avez besoin. Une autre info de dernière minute, on nous a prévenu qu'à Vannes, un chien semble perdu, avenue Delattre de Tassigny. Il est noir et blanc, au poil long, il ressemble un peu à un husky, mais en plus petit. C'est Géraldine qui nous prévient de ça. Merci beaucoup Géraldine.
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0: Après les bons plans et les idées de sortie en Bretagne, l'actualité musicale dans quelques minutes. Émilie Mazoyer nous annonce le retour d'un grand artiste des années 2010, une icône de sa génération, on peut le dire, comme ce chanteur qu'on écoute tout de suite et que vous reconnaissez. C'était peut-être pas un héros, mais c'était une grande star, Daniel Balavoine avec Ici Armorique.

0: Daniel Balavoine dans vos cœurs et ses textes toujours sur scène. Un nouveau concert hommage sera donné à Rennes le 8 novembre avec certains de ses anciens musiciens et un casting de chanteurs et chanteuses issus des télécrochets. 16h36, c'est l'heure de votre dose d'actualité musicale avec Émilie Mazoyer. Elle va pouvoir vous dire à quel artiste fait son grand retour. Salut Émilie.
1: Salut tout le monde. Émilie, au rapport pour votre dose quotidienne d'actualité musicale. C'est l'anniversaire de la mort d'un membre éminent du Club des 27 aujourd'hui. Hey Joe, where you going with that gun of yours? Guitare, héros, voix de velours, auteur-compositeur surdoué et beau comme un dieu, Jimi Hendrix est mort le 18 septembre 1970 à Londres. Et si vous voulez tout connaître de sa vie, trop courte certes, mais follement bien remplie, je vous signale une excellente nouvelle biographie de Jimi Hendrix, signée Yazid Manou. Elle va sortir tout bientôt, le 6 octobre, aux éditions Éric Bonnier. Non, mais est-ce que vous avez vu le nouveau clip de Mylène Farmer, réalisé par les frères Poirot?

Des LOL et des quoi. Une chanson dans laquelle Mylène Farmer s'inquiète des mots vides de sens qui remplacent les vrais. Et bien dans le clip, qui est une dystopie angoissante comme un bouquin de George Orwell, les bibliothèques sont devenues des prisons dans lesquelles les mots sont effacés, annulés. Et Mylène fait partie d'un commando révolutionnaire qui vient les libérer. C'est à voir, hein, en attendant la sortie d'Egrégor, le 13e album de Mylène qu'on attend pour le 30 octobre. Bruce Springsteen est ouvertement opposé à la politique du président Donald Trump, qui lui répond au ras des pâquerettes en le traitant de vieux ringard. Merci Donald, toujours très classe. Bruce Springsteen, donc, a passé le début de l'année 2026 sur scène, a redonné un peu de lustre au rêve américain avec sa tournée Land of Hope and Dreams. Tous ceux qui n'ont pas pu se déplacer à ses concerts, Bruce Springsteen en a fait un film. Et il vient d'en dévoiler les 40 premières minutes sur YouTube, gratuitement. Il suffit de cliquer pour se régaler. C'est du grand Springsteen, une vingtaine de musiciens sur scène, des tubes, de l'élan, de l'espoir. Et en plus, il porte un petit costard. Vraiment, allez voir. Un tube mondial en duo avec Pomme. Des vidéos Insta où il chante en studio et sa participation au prochain album de Céline Dion. Tous les signaux sont au vert. Stromae prépare son retour. Alors, on fait quoi? Alors...

The Way We Touch, Charlotte Cardin, sur votre radio ici Armorique. Après la pop internationale, la playlist celtique de votre radio bretonne. C'est Soldat Louis, c'est un pays sur ici Armorique cet après-midi.

0: C'est un pays où les cornemuses sonnent fort, c'est celui de Soldat Louis, celui de votre radio ici Armorique et de sa playlist celtique et bretonne qui vous accompagne cette fin d'après-midi. On vous accompagne aussi sur la route, je vous signale en Ille-et-Vilaine un bouchon sur la N24, donc c'est en direction de Plélan-le-Grand. Bouchon à cause d'une réduction de voie, 7 minutes de temps de trajet en plus, entre Cossinade et Tréfindel. Sur le pont de Châteaubriant aussi, le pont de Châteaubriant donc en direction de Plouer-sur-Anse, vous êtes ralenti 8 minutes de temps de trajet en plus. Et puis on continue de faire le point sur la route avec vous tout au long de cette heure et puis jusqu'à 19h. Vous nous appelez évidemment 02 99 67 35 35 si vous constatez le moindre souci sur votre route. Dans moins de 15 minutes, on va retrouver toute l'actu locale évidemment. Vous nous écoutez en Ille-et-Vilaine, dans les Côtes d'Armor et puis dans le Morbihan. 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
0: Il sera en concert chez nous à Rennes fin octobre. Laurent Voulzy, allez embarquer.

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1: Estelle sur Ici Armorique. J'aimerais vous en faire plus, écouter plus d'Estelle, pardon. Mais son premier disque sortira en novembre seulement. Le prochain disque, lui, date de 1980. Mais il a jamais pris la poussière. C'est Niagara.

0: pas une poussière, je vous le disais. C'était Cheeky Boom Niagara sur votre radio ici à Armorique.
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0: Ici à Armorique, vendredi 18 septembre, il est 17h. L'actu d'ici, Loïc Guélec, 4 femmes prostituées agressées par des hommes armés à Fougères.
2: Ces 4 victimes étaient venues de la région parisienne et avaient loué 2 appartements situés à proximité du centre-ville. Ce mardi à Fougères, donc vers 19h30, dans le premier appartement et 10 minutes plus tard dans le second, elles ont été attaquées par 3 hommes munis d'armes de poing de type pistolet automatique. Ils ont dérobé de l'argent et des cartes bancaires avant de partir. L'une de ces femmes dénonce des faits de viol dont elle a été victime, commis successivement par chacun des 3 agresseurs. Une procédure a été ouverte pour viol sous la menace d'une arme, mais une autre pour proxénétisme. La division de la criminalité territoriale de la police de Rennes a été saisie donc pour cette affaire à Fougères. À Rennes, cette fois-ci, un forcené âgé de 38 ans retranché dans son appartement cette nuit alors qu'il était puissamment armé. L'homme est connu de la justice et souffre de problèmes psychiatriques. Les policiers du Rennes

0: Puis Maribor en Slovénie où l'effectif rouge et noir est actuellement en stage avant de rallier Lyon pour la 5e journée de championnat demain. Le meilleur buteur de Ligue 1 en titre semble mieux placé que jamais pour goûter sa première sélection chez les Bleus. Le visionnage pourrait être plus amer pour son coéquipier Brice Samba. L'AFP l'annonce en ballotage défavorable selon une source proche de l'équipe. Mais cette liste pourrait surtout faire la part belle aux représentants de la formation rennaise avec le capitaine de l'équipe italienne de Côme, Luca Dacunha, attendu comme la principale surprise de la première sélection de Zizou. De grandes chances d'en être aussi pour Jérémy Jacquet et Adrien Truffert qui brillent en Première Ligue, en plus des habitués Désiré Doué et Ousmane Dembélé, tandis qu'Eduardo Camavinga, pourrait lui retrouver l'équipe de France après avoir manqué la Coupe du Monde cet été. Eux aussi formés à Rennes et préconvoqués par Zidane, le joueur de l'Inter Milan Andy Diouf et Pablo Pagis qui portent actuellement les couleurs du Paris FC semblent eux partir d'un peu trop loin pour être appelé dès ce soir.
1: Et donc il faut attendre suspense, verdict donc dans une heure et quart, lors de la conférence de presse, bien sûr, de Zinedine Zidane. On va suivre ça de très très près. Toujours en foot, Monaco reçoit Lens ce soir à 20h45 en ouverture de la 5e journée de Ligue 1. François, vous serez demain soir à Lyon.
0: Absolument.
1: Pour nous faire vivre ce match donc entre Lyon et le Stade Rennais, 5e journée de Ligue 1. On sait que Rennes joue gros et Rennes peut battre Lyon, peut-être espérons-le, en tout cas demain soir.
0: De la Ligue 1. On sera aussi au Roazhon Park demain pour le rugby.
1: Le rugby, cette fois-ci, le RC Van qui recevra Toulouse, le Stade Toulousain, ce match aussi très très attendu et ce match de rugby qui va se dérouler dans le temple du football rennais. D'ailleurs, ce sont deux rencontres qu'on pourra suivre en direct sur Ici Armorique.
2: Le programme des trompes musicales de Rennes a été dévoilé hier soir.
1: Exactement, avec 72 groupes et artistes programmés pour cette 48e édition qui va se dérouler principalement au Parc des Expositions. Alors avant l'élection présidentielle, les organisateurs veulent interpeller sur l'importance de la culture dans des sociétés qui se radicalisent et se polarisent. Fin de citation, 17h03.
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1: Jean, le temps s'améliore progressivement. Déjà, il a fait beau, hein, plutôt, notamment sur la région rennaise, mais demain, il va faire encore plus beau.
2: Oh oui, on peut parler de cet après-midi et ce soir avant demain, mais,
1: exactement.
2: Mais je dirais un mot de demain.
1: Pour ceux qui veulent éventuellement sortir ou se promener ce soir.
2: Roby, Loïc, je dirais un mot de demain. Il n'y a pas de souci. Effectivement, donc on a un ciel variable cet après-midi, mais les nuages sont quand même percés de belles éclaircies sur toute la Bretagne. Les températures sont, je crois que c'est un peu en dessous des moyennes de saison quand même, mais ça reste doux, hein, en moyenne.
1: C'est correct.
2: 19 à 22 degrés, c'est correct. Comme le dit notre expert Loïc Guélec. À Vannes, 19 degrés, Saint-Brieuc 20 degrés, Rennes et Bain-de-Bretagne 22 degrés. Dans la soirée, les éclaircies se renforcent sur l'Ille-et-Vilaine, mais le ciel va rester quand même voilé. Préparez-vous Loïc, les températures remontent demain, oui. On va atteindre les 25 degrés. C'est-y pas beau ça?
1: Formidable. Notamment pour les journées du patrimoine qui commencent demain.
2: Mais oui, évidemment, merci de le rappeler Loïc. On vous retrouve tout à l'heure, 18h, hein, pour l'actu locale. Un mot de trafic maintenant à 17h04. C'est sur la rocade rennaise, surtout que ça bloque. Alors, la rocade rennaise, le point sur la rocade rennaise, c'est principalement à l'ouest que c'est compliqué. Donc, à l'ouest, c'est dans les deux sens, hein, entre Porte de Villejean et Porte de Bréquigny, dans le sens extérieur. Et puis, dans le sens intérieur, c'est surtout autour de la Porte de Lorient. Un autre blocage aussi au sud de la rocade, sens intérieur, là, entre la Porte de Cesson et puis la Porte de Nantes. Autre point noir, évidemment, c'est sur le centre de Dinan. Le centre de Dinan, là, vous avez 18 minutes de temps de trajet en plus entre la promenade, je trouve plus le nom de cette promenade, la promenade de la Duchesse, excusez-moi, jusqu'à l'hôtel de ville.
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2: De la douceur pour vos oreilles. Vous êtes peut-être sur la route bloqué dans les bouchons, mais réjouissez-vous, le week-end approche et vous avez de la chance. Chez Ici Armorique, on n'est jamais fatigué quand il s'agit de vous mettre de bonne humeur. Alors voilà de quoi vous donner le sourire. C'est REM.

0: Avant de commencer notre émission Ici c'est Futé, je vous signale un accident qui vient de nous être signalé par Bison Futé. C'est au niveau de Saint-Brieuc sur la RN12. Donc je crois que j'ai l'impression que c'est au niveau du pont du Légué. Pour le moment, on n'a pas d'informations sur cet accident, à part que c'est en direction de Guingamp. Vous nous appelez si vous êtes dans le coin et que vous voyez ce qui se passe. 02 99 67 35 35.
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0: C'est Futé, c'est votre émission de fin d'après-midi sur Ici Armorique où on parle de plein de choses futées. Voilà, on a des bonnes idées pratiques, on a des bonnes idées de sortie, on a le programme télé, on a de la bonne musique, et puis on a vous qui nous appelez pour nous parler de ce qui se passe sur la route, de s'il y a des précautions à prendre. Évidemment, dans cette émission, le principe, c'est aussi de nous appeler pour nous parler de vos événements, ceux auxquels vous allez participer, ceux que vous organisez, ceux qui se passent près de chez vous. Des événements à moins de 35 € pour 4 personnes, pour que tout le monde puisse en profiter, vous nous appelez au 02 99 67 35 35. J'attends vos messages et on prend un premier appel après Manon Lisa, le petit pêcheur.

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1: Une de nos nouveautés de l'été chez Issy Harmorique, Manon Lisa et son premier succès, Le Petit Pêcheur. Place maintenant à une première sortie futée.
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1: Des idées de sortie à moins de 35 euros pour 4 personnes. Issy, c'est futé et on est avec Chloé. Bonjour Chloé.
3: Bonjour.
1: Chloé Lebert, donc chargée de communication pour le Centre culturel Juliette Drouet. Merci de nous appeler.
3: Oui, bonjour.
1: Et vous nous parlez donc de la rentrée pour le Centre culturel Juliette Drouet.
3: Oui, c'est ça. Alors, ça se passera vendredi 25 septembre. C'est notre ouverture de saison avec le Lac des Cygnes de Florence Caillon et c'est gratuit.
1: Et c'est gratuit. Ah bah donc c'est un maxi bon plan futé, ça c'est super. Vous nous en parlez un petit peu, c'est quoi comme genre de spectacle?
3: Alors en fait, c'est la compagnie L'Éolienne de Florence Caillon qui est connue depuis une vingtaine d'années pour remodifier un peu la discipline du cirque et qui parle de cirque chorégraphié. Et donc là, le spectacle se base sur le ballet classique Le Lac des Cygnes, mais réinventé niveau circassien.
1: D'accord, ça ressemble à quoi?
3: Eh bien donc on va voir des duos, des trios sur scène qui mélangent en fait danse classique et cirque avec des portées acrobatiques, des prouesses physiques aussi, mais vraiment en rythme avec la musique et vraiment finalement certaines fois ce sera vraiment aussi de la délicatesse, de la délicatesse et de la beauté en fait.
1: Bah vous donnez envie, Chloé. Alors, est-ce que c'est justement un événement qui peut plaire à tout public? Faut être un petit peu versé en danse, en cirque ou
3: alors, pas plutôt, du tout, justement. L'idée, c'est vraiment de déconstruire nos a priori sur les ballets classiques, puisque du coup, c'est quand même revisité de manière assez spectaculaire. Et c'est un spectacle qui est vraiment pour toute la famille à partir de 7 ans.
1: À partir de 7 ans, le Lac des Cygnes, le 25 septembre pour le lancement de saison du Centre culturel Juliette Drouet. C'est au Centre culturel que ça se passe?
3: C'est exactement ça, rue du Guémaé à Juliette Drouet.
1: Eh ben c'est magnifique ça. Merci beaucoup Chloé de votre appel. Vous n'hésitez pas, vous nous appelez dès que vous avez un événement à moins de 35 euros pour 4 personnes à proposer aux auditeurs, auditrices d'Issy Harmorique. Et puis je vous souhaite une bonne fin de journée Chloé.
3: Merci à vous, au revoir.
1: Au revoir. De 17h à 18h, vous avez la parole. Conseillez-nous une sortie futée, un événement qui se prépare près de chez vous, que vous organisez, auquel vous participez, à moins de 35 euros pour 4 personnes, histoire que le plus grand nombre de personnes puissent venir. Envoyez-nous un message sur les réseaux, passez-nous un coup de fil au 02 99 67 35 35. Je veux des nouvelles de vous avant 18h. En attendant, un tube pour vous faire danser, pour vous détendre sur la route et vous motiver pour la fin de journée, c'est Dream de Pilayon.

0: C'était le générique du top 50 dans les années 80. L'euphorie italo-disco, Dream par Pilayon, illumine votre fin d'après-midi en Bretagne. Je rappelle, dans les Côtes d'Armor, un accident a eu lieu sur la Nationale 12 au niveau de Saint-Brieuc, vers le pont du Légué. Un ralentissement commence à se former. C'est en direction de Guingamp, je précise. Appelez-nous si vous avez plus d'infos. 02 99 67 35 35. Avant un prochain appel, une nouvelle idée de sortie futée à moins de 35 euros pour 4. On continue avec vos chansons préférées. La prochaine est signée ABBA.
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0: un des membres du groupe ABBA répétait ça quand il courait, qu'ils ont fini par écrire cette chanson « Take a Chance on Me ». Vous êtes dans Ici c'est Futé, dans 15 minutes, un plan maxi futé. Je vais vous offrir deux places pour le Motocross des Nations, un événement mondial de motocross à deux pas de chez nous.
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0: Et toutes les heures, des idées de sortie et des bons plans près de chez vous. Alerte vide-grenier. Activez votre radar à bonnes affaires dans le Morbihan. Dimanche à Taupon, près de Plohermel, 200 à 300 exposants sont attendus autour du gymnase. Faut dire que côté exposants, c'est ouvert aux particuliers, aux pros, aux collectionneurs, sans réservation. Allez-y, roulez jeunesse. Côté public, c'est à 1 euro l'entrée, gratuit pour les moins de 16 ans, de 8h à 18h. Il va être à la fête tout le week-end, samedi et dimanche, ce sont les journées du patrimoine. Visitez la gare de Saint-Brieuc, les lavoirs d'Uzel, le château de Quintin. Vous avez le choix dans les Côtes d'Armor. Rendez-vous sur le site internet Journée du Patrimoine pour trouver ce qu'il y a à découvrir près de chez vous. Les solidarités aussi se fêtent. Ce sera le cas samedi en Ille-et-Vilaine à Château-Giron. Toute la journée à partir de 10h30, bourse au vélo, des jeux, des tables rondes, sans oublier les gueuletons et le fest-noz le soir. C'est en face du centre commercial Univers. Prix libre la journée, 8 euros pour le fest-noz.
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0: Et c'est reparti pour un tour, plutôt pour une tournée 2027-2028 avec Patrick Fiori et les radios ici. Et si on écoutait un de ces vieux tubes, oui.

0: Patrick Fiori repart pour une tournée le 10 mars prochain à Nantes, en mars 2028, je précise, à Rennes et Brest. Voilà, vous aussi, vous savez où aller maintenant.
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0: Et vous écoutez Ici c'est Futé, on partage avec vous des bons plans et vous nous appelez pour nous proposer des idées de sortie à moins de 35 euros pour 4 personnes. C'est le principe de cette émission. 02 99 67 35 35 pour partager avec nous tous les événements que vous souhaitez du moment que c'est à moins de 35 euros pour 4 personnes. 02 99 67 35 35, c'est le numéro qu'a composé Gilda. Bonjour Gilda.
2: Bonjour Jean.
0: Vous nous appelez d'où Gilda?
2: Jean, je vous appelle de Pluvigné, à côté d'Auray.
0: À côté d'Auray.
2: Dans le Morbihan.
0: Qu'est-ce que vous nous proposez de beau?
2: En fait, le club de course à pied, les Foulées Pluvinoises, organise un trail ce week-end dans la forêt domaniale de Lanvaux.
0: D'accord, ça ressemble à quoi cette forêt?
2: Alors, c'est une très très jolie forêt.
0: Est-ce qu'il y a des arbres dans cette forêt, Gilda?
2: Bah, évidemment, évidemment, Jean, il y a des arbres dans cette forêt.
0: Pardon.
2: Non, c'est pour ça que le...
0: Oui, pardon. Gilda, vous êtes toujours là? Oui.
2: Ouais, bien sûr.
0: Je vous laisse parler, pardon, j'arrête mes bêtises.
2: Non, c'est un très très joli parcours, effectivement en forêt domaniale, donc sous les arbres, donc le parcours est vraiment très beau. La petite prime sur les trois parcours, c'est qu'il y a de très jolies bosses, d'où le nom de cette course qui s'appelle les bosses de Lanvaux. Voilà, donc il y a trois parcours, un 12 km, un 24 km et un 12 km marche.
0: D'accord.
2: Donc c'est vraiment une course avec une très jolie ambiance, très conviviale, parce qu'il y a à peu près 80 personnes du club et de leur famille qui seront tout le long du parcours pour pouvoir encourager, guider les coureurs. Donc c'est une course que je conseille à tous les gens qui sont dans la région pour ce dimanche. En plus, il va faire un temps très agréable pour courir, donc venez nous rendre visite dimanche matin à Bieuzy-Lanvaux pour les bosses de Lanvaux.
0: Et alors, comment est-ce qu'on fait pour plusieurs questions. Ça coûte combien, Gilda? Comment on fait pour s'inscrire? C'est tout pour le moment.
2: C'est très facile d'y répondre. On s'inscrit sur Clickego, sur un site très connu pour les coureurs à pied.
0: Ouais.
2: Ou alors, on vient s'inscrire dimanche matin, directement sur place, à partir de 7h30, au stade de Bieuzy-Lanvaux.
0: Très bien.
2: Le prix de la course, voilà, est de 9 à 13 euros. Selon les courses en fait que vous allez choisir.
0: 9 à 13 euros, mais attendez Gilda, on est au-dessus de 35 euros pour 4 personnes là.
2: Bah, disons qu'on est à 36 euros pour 4 personnes sur la course de 9 euros.
0: Excusez-moi, Jean. Vous êtes un petit filou Gilda, vous êtes un petit filou, vous n'avez pas commencé par ça. Bon, et ça passe.
2: Jean, c'est parce qu'en fait j'ai aussi une bonne nouvelle pour les coureurs.
0: Ah bon?
2: C'est vrai parce que c'est une course en fait qui est très bien dotée. En fait, les partenaires de cette course sont la Maison d'Armorine, Tonton Outdoor et de très nombreux commerçants en fait de Pluvigné, qui donnent de très jolis cadeaux de bienvenue à tous les coureurs et également de très jolis lots qui seront à gagner en tirage au sort.
0: Donc, ce que vous voulez dire, c'est que avec les lots tout ça, on a un petit bonus et donc ça revient à peu près à 35 euros pour 4 personnes, quoi.
2: Largement, parce que vous connaissez les produits de la Maison d'Armorine, Jean, voilà, ce sont des produits généreux, et donc les gens, oui, effectivement, on sera largement en dessous des 35 euros pour 4 personnes.
0: Bon, il faut au moins vous reconnaître quelque chose, Gilda, vous êtes un vrai futé, vous. Merci beaucoup, Jean. En tout cas, les bosses de Lanvaux ce dimanche, on s'inscrit sur Clickego ou sur place, au stade d'où, pardon, Gilda?
2: C'est au stade de Bieuzy-Lanvaux.
0: Voilà. Bon, merci beaucoup.
2: Et j'ai une dernière mission, Jean. Permettez une dernière mission?
0: Oui, je vous permets. Ouais,
2: j'ai une copine qui s'appelle Adeline, qui est au club. Elle va fabriquer pour cette manifestation un joli houmous qui sera proposé à tous les coureurs à la fin de la course. Voilà, je me devais de lui faire ce petit clin d'œil.
0: Ah bah si, un houmous gratuit, alors vous pouvez compter sur moi. Je viens directement après mon émission dimanche. Hein.
2: Très bien, merci Jean, avec plaisir.
0: Merci beaucoup Gilda, je vous souhaite une excellente journée, merci de votre appel.
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1: Un boulevard désert et le rappeur Carbone, c'est pas si facile. Une nouveauté ici armorique. Dans 4 minutes, je vous offre un beau cadeau. Avis aux amateurs, amatrices de moto, restez dans le coin. Avant ça, un classique signé de la regrettée Bonnie Tyler. Vous reconnaissez cette intro magnifique, c'est Total Eclipse of the Heart sur ici armorique.

Bonnie Tyler, toujours avec nous. Allez, c'est l'heure de votre jeu ici, c'est puté. Et ouais, parce qu'il n'y a pas meilleur bon plan que de gagner des cadeaux. Et là, je me fiche pas de vous. Je vous offre deux places pour un événement mondial. Oh oui, ça va jouer de l'accélérateur. Le motocross des nations se déroule du 2 au 4 octobre, c'est à Ernée. Bon, ok, c'est en Mayenne, mais c'est vraiment pas loin de Fougères. Et surtout, ça vaut le détour. Le légendaire circuit Raymond Demy s'apprête une nouvelle fois à vibrer au rythme des meilleures équipes nationales de la planète. Pendant 3 jours, les plus grands pilotes défendent les couleurs de leur pays dans une ambiance unique, devant des dizaines de milliers de spectateurs, et peut-être vous. Pour ça, il faut gagner au mot caché. Oui, le mot caché, c'est un peu comme un mocassin, mais c'est un mot caché. Et donc, il faut retrouver les deux mots cachés de ce tube que vous connaissez bien. Je vous le fais écouter.

Alors, vous les avez, ces deux mots cachés? Appelez-nous au 02 99 67 35 35 pour remporter vos deux places pour le Mondial de moto. Allez, on attend vos appels. En attendant, Adriano Celentano, I want to know.

0: petit trésor qui nous vient de l'Italie de 1976. Et ouais, 50 ans, Adriano Celentano, I Want to Know. Allez, c'est l'heure de jouer, avec Elisabeth. Bonjour Elisabeth.
1: Bonjour.
0: Donc vous nous appelez pour gagner deux places pour le Motocross des Nations, qui est pas loin de chez vous, puisque vous nous appelez de Fougères.
1: Exactement.
0: Bah ouais, donc Arné, c'est à quoi? C'est à 20 minutes à peine?
1: Ouais, à peu près ça. Ouais.
0: Ça dépend de s'il y a les camions. Bon, bah, on va prier qu'il n'y ait pas les camions du 2 au 4 octobre pour aller donc à ce Motocross des Nations. Et pour ça, il fallait trouver les mots masqués.

0: Alors, Elisabeth, je vais reprendre depuis le début, ce sera mieux. Quels sont les mots masqués, Elisabeth ?
1: Le premier, c'est odeur, et le deuxième, c'est douceur.
0: Vous êtes sûre, Elisabeth ? On vérifie.

0: Elisabeth. Vous repartez donc avec ces deux places pour le Motocross des Nations. Vous êtes branché moto ou c'est parce que c'est vraiment pas loin de chez vous?
1: J'adore les sports auto entre la F1 et les motocross. C'est des choses qu'on suit dans la famille. Donc,
0: on regarde
1: régulièrement à la télé en plus.
0: Et puis on est gâtés hein, en Ille-et-Vilaine, on a quand même pas mal d'événements sport auto sympas.
1: C'est vrai.
0: Bon,
1: de ce côté-là, on peut pas se plaindre.
0: De ce côté-là, il y a plein d'autres choses pour lesquelles on peut se plaindre, mais on va pas faire ça maintenant. On est là pour garder le sourire, Elisabeth. Merci beaucoup de votre appel, et puis j'espère que vous allez passer un super moment au Motocross des Nations du 2 au 4 octobre à Ernée. Bonne soirée, Elisabeth.
1: Merci beaucoup. Bonne soirée.
0: Allez, on va terminer cette heure avec France Gall.
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0: J'ai parlé un peu vite, on va terminer l'heure avec Soprano. Mais avant, ce classique de France Gall résiste sur Ici Armorique.

France Gall résiste sur votre radio ici Armorique. Merci Nathalie de nous avoir appelé pour nous parler du stock car de Bonnemain entre Combourg et Dol de Bretagne. Alors par contre, je dois vous dire Nathalie, c'est un peu au-dessus de notre fourchette de budget puisque c'est 10 euros l'entrée, mais bon, j'en parle quand même vu qu'on parlait de sport automobile il y a quelques secondes. C'est samedi et dimanche le Bonnemain Stock Car, c'est la 39e édition. Manquez pas ça.

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0: Ici à Armorique, vendredi 18 septembre, il est 18h. L'actu d'ici, Loïc Guélec, la colère monte dans un quartier de Rennes car les habitants n'en peuvent plus des rats.
2: Oui, il s'agit des riverains du parc de Morpas. Un collectif d'une cinquantaine de familles demande à la municipalité d'éradiquer ces rats qui pullulent dans leur quartier, principalement autour du square Pierre Merlat, près du boulevard Paul Palvé. La zone est infestée de rongeurs et les solutions mises en place jusqu'ici ne sont pour le moment pas du tout concluantes. Sophie fait partie du collectif Ras-le-bol des rats. La situation ne peut plus durer.
3: On est sur un boulevard et il y a un collège lycée, donc il y a des centaines de collégiens, de lycéens qui passent par ici tous les jours. Donc vous pouvez vous retourner et voir tous les trous, vous pouvez sentir l'odeur aussi qui est pestilentielle. Donc c'est devenu un peu un jeu. Ah bah tiens, bah voilà, il y en a encore un qui vient de sortir là. C'est un peu le cherche-trouve de combien de rats t'as vu ce matin, combien de rats t'as vu ce soir. On est à proximité aussi d'un logement HLM où bah les gens ils ont pareil les odeurs tous les jours, matin, midi et soir. Donc il y a un vrai enjeu quand même de santé publique. J'oserais pas parler d'insalubrité, mais je pense qu'on en est quand même pas très très loin. On peut pas continuer à vivre dans ces conditions-là en fait. Il y a un problème de santé publique dans le quartier. Il faut quelque chose qui soit fait. Et certes, c'est bien de changer les bacs de poubelle, mais c'est pas ça qui va régler le problème de fond.

0: C'est ce que confirme ici à Armorique le procureur adjoint de Rennes. La division de la criminalité territoriale de la police de Rennes a été saisie. On y revient sur ici.fr et notre appli ici. À Rennes, un forcené âgé de 38 ans retranché dans son appartement cette nuit alors qu'il était puissamment armé. L'homme est connu de la justice et souffre de problèmes psychiatriques. Les policiers du Raid ont réussi à le maîtriser et l'interpeller. Il possédait 7 armes dont 4 étaient déclarées. Le programme des Transmusicales de Rennes a été dévoilé hier soir. 72 groupes et artistes sont programmés pour cette 48e édition, principalement au Parc des Expositions. Alors avant l'élection présidentielle, les organisateurs veulent interpeller sur l'importance de la culture dans des sociétés qui se radicalisent et se polarisent. Fin de citation.
1: Demain soir, le Roizen Park ne sera pas le temple du football.
0: Provisoirement, il ne sera pas rouge et noir, mais bleu et blanc. Les couleurs du rugby club de Vannes pour la 3e journée de Top 14. La rencontre entre le RCV et le Stade Toulousain a été délocalisée à Rennes. Près de 30 000 spectateurs sont attendus pour soutenir des Bretons nouveaux promus et qui affrontent la meilleure équipe française et l'une des meilleures européennes. Face à Toulouse, Olivier Jouan, le président du club de supporters, le Kerlen Gwened, ne se fait pas beaucoup d'illusions. Le RC Vannes a très peu de chances d'obtenir sa première victoire de la saison.
2: Je ne vais pas dire que je ne pense pas, mais il faut être réaliste, je pense, à mon avis. Voilà, on ne se bat pas dans la même cour. Si le RCV est à son niveau, on peut peut-être prétendre accrocher un petit peu ce Stade Toulousain qui vient en sous-nom, parce que je sais que Dupont ne sera pas là, Ramos non plus. Mais bien sûr, ils ont une équipe B très très forte. En Europe, il n'y a pas mieux. Derrière, il y a Bordeaux. Et voilà, ce sont des deux gros clubs européens qui ont la main mise sur le championnat de Top 14. Le RC Vannes, pour l'instant, continue à grandir. Pour moi, la saison, c'est de se maintenir. La 10e ou 11e place nous satisferait. On sait que la saison est longue. Il y aura d'autres matchs où on pourra accrocher certaines équipes. Mais pourquoi pas, on ne sait jamais, sur un, comme dire l'autre, sur un malentendu.
0: Voilà l'humour donc effectivement d'Olivier Jouan, le président du club de supporters Kerlen Gwened. Donc demain, le RC Vannes face au Stade Toulousain. Au Roizen Park à 21h, un match à suivre sur ICI Armorique en multiplex parce qu'au même moment, vous vivrez le déplacement du Stade Rennais à Lyon pour la 5e journée de Ligue 1. En ouverture d'ailleurs ce soir, Monaco reçoit Lens et je reviens sur le rugby pour vous dire qu'il reste quelques places, effectivement quelques places pour ce match de demain soir au Roizen Park entre le RC Vannes et le Stade Toulousain. Il faut aller sur la billetterie du club, il faut faire très vite parce que vraiment c'est une poignée de places, mais... Si vous m'écoutez, je pense que vous n'allez pas tarder à vous rendre sur le site du RC Vannes. Et puis bien sûr, ce week-end, ce sont les journées européennes du patrimoine et les propositions se comptent par centaines en Bretagne, des plus connues comme le Parlement de Bretagne à Rennes ou encore la Tour Solidor à Saint-Malo, jusqu'aux plus insolites comme le château de Beaumanoir à Évran, près de Dinan, qui a été rénové, qui est en cours d'ailleurs de rénovation, par un couple de trentenaires. Il est 18h05 sur ICI Armorique.
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0: Jean, les nouvelles du temps pour notre week-end sont bonnes, hein ?
4: Ah, les nouvelles sont plutôt bonnes, effectivement. Il devrait y avoir une remontée des températures et puis du soleil. En attendant, pour le moment, le ciel est variable, hein, mais quand même, les nuages sont transpercés par de belles éclaircies sur toute la Bretagne. Et puis, on a des températures relativement douces, hein. On est en moyenne à 19-22 degrés. À Vannes, il fait 19. À Saint-Brieuc, il fait 20. Rennes et Bain-de-Bretagne, 22 degrés. Puis, dans la soirée, les éclaircies vont se renforcer sur l'Ille-et-Vilaine, même si le ciel reste voilé. Et donc, comme on le disait, des températures qui remontent encore demain et dimanche. Merci Loïc, retour de l'actu à 19h.
0: Bien sûr, bonne soirée à vous.
4: Un mot de trafic à 18h06 sur votre radio ici à Armorique. Je vous signale un accident sur la rocade rennaise. Deux voitures se sont accrochées, donc c'est au secteur nord, sens extérieur, entre la porte de Morpa et la porte de Saint-Malo. Vous êtes ralenti depuis la porte de Normandie. Si vous constatez quelque chose d'inhabituel sur votre trajet, un bouchon, un danger, un accident, vous nous appelez 02 99 67 35 35.
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4: C'est bientôt la fin de saison, mais on en profite encore. Les tournesols avec Marc Lavoine. Voilà, quelque chose qui va vous mettre un peu de soleil dans votre cœur, égayer votre fin d'après-midi, vous faire passer le temps aussi. Si vous êtes dans les bouchons, on est avec vous.

0: Erwann, les tournesols sur votre radio, ici Armorique.
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0: Vous passez l'après-midi avec nous sur ICR Armorique. Vous écoutez Ici c'est futé. Pourquoi c'est futé de nous écouter? Je vais vous le dire, moi, parce qu'on vous parle de ce qui se passe chez vous. On écoute vos chansons préférées. On parle de ce qui vous fait du bien, de ce qui vous fait plaisir. Et ce qui fait plaisir, c'est par exemple les sorties qui sont pas chères, qui font du bien au porte-monnaie. On va vous amener du côté de Vannes dans quelques instants avec notre ambassadeur Vanté, Hakim, qui est très, très, très en forme. Ça, je peux vous le garantir. Et c'est juste après ce morceau de Carlos Santana. Grand plaisir. Oh non, bah non, pardon. Oh, je me trompe. Florent.

0: Des héros, alors on va en avoir un guitar héros dans pas longtemps, Carlos Santana, je vous l'annonçais, mais là on écoutait effectivement Florent Pagny. Bon, je me suis planté tout simplement, c'est des choses qui arrivent, mais qu'il faut pas que ça arrive trop non plus, hein, voilà.
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0: Hakim, sauvez-moi.
2: Oui, bonjour. Oui, bonjour. Bonjour à tous et à toutes. Oui, bonjour aux auditeurs.
0: Vous voyez que je mouline un petit peu là. J'ai besoin de quelqu'un à ma rescousse. Et qui de mieux que Hakim?
2: Vous êtes pardonné. Ne vous inquiétez pas. Ça arrive à tout. Nous, on l'avait tous compris.
0: Hakim, notre ambassadeur de Vannes, donc. Et Hakim, ouais. Apparemment, vous êtes à la préfecture là?
2: Eh oui, on est à la préfecture.
0: Vous faites refaire votre permis?
2: Bah oui, ouais. Dans le cadre des journées du patrimoine, nous avons l'honneur et l'avantage d'être reçus par le préfet lui-même. Et on est en train de visiter à 25 personnes là de plusieurs quartiers de Vannes ce fameux patrimoine qui est la préfecture, qui est magnifique, enfin magnifique.
0: Et ça se visite ce week-end aussi.
2: C'est un moment d'échange, c'est un moment très intéressant. Et franchement, on a vraiment cette chance de pouvoir visiter puisque tout le week-end, effectivement. C'est le patrimoine. Il y a plein de choses à voir sur Vannes, les fortifications, l'hôtel de ville, l'hôtel Limur, la chapelle native. Et il y a plein de choses sur Vannes à voir qui sont vraiment fantastiques. Alors, je conseille à tous vos auditeurs de venir visiter parce que là, on découvre énormément de choses dans nos territoires. Et en plus, en famille, c'est vraiment génial.
0: Alors, Hakim, vous nous vendez très bien le truc, mais en commençant par le commencement, la préfecture, on peut la visiter ce week-end aussi?
2: Ah oui, on peut la visiter. Ouais. Vous savez que c'est le patrimoine qui est le plus visité. Il y a plus de 1500 personnes qui vont le visiter ce week-end.
0: Ah, super.
2: C'est incroyable. C'est ce qui est le plus visité. Ah ouais. Et puis le patrimoine, la préfecture, c'est le patrimoine du Morbihan. C'est de tous les Morbihanais, bien entendu. C'est ça qui est intéressant.
0: Et donc, ça ressemble à quoi, la préfecture de Vannes?
2: Ah, mais ça, c'est un grand château, un immense château. Et attendez, c'est nous, les propriétaires.
0: Ah oui, ça.
2: Et le locataire veut bien nous recevoir.
0: C'est
2: quand même génial. Ouais. Vous voyez? Donc, merci.
0: Eh bien, Hakim, est-ce que vous avez d'autres bons plans? Donc là, vous en avez cité quelques-uns
2: oui,
0: à la volée.
2: Oui, je l'ai dit, fortification de l'hôtel de ville, par exemple, ça c'est génial. Ouais. L'hôtel de ville de Limur, oh, ben, ça c'est intéressant.
0: Oui, ah, mais dites-nous, Hakim, pas trop vite, Hakim. Pas trop vite.
2: Ça vaut le coup d'œil. Franchement, ça vaut le coup d'œil.
0: Qu'est-ce qui vaut le coup d'œil, pardon?
2: Là, vous entendez les cloches. Vous avez les cloches qui sont de la cathédrale, qui est juste à côté de la préfecture, parce que, voilà, il se passe beaucoup de choses sur Vannes. C'est un moment de fête. Les journées du patrimoine, il faut vraiment profiter à Vannes. C'est top.
0: Okay.
2: Rien que déjà le faire les fortifications de l'hôtel de ville, déjà, c'est déjà très beau. Le Vannes en lui-même, c'est déjà magnifique.
0: Bon, super. Ça, je retiens le coup de cœur, les fortifications. Très bien, Hakim. Merci beaucoup. Quelle énergie à chaque fois, quelle énergie. Merci beaucoup pour votre sourire et pour vos conseils. Effectivement, les journées du patrimoine, c'est vraiment l'événement du week-end. Il faut en profiter. Il y a une petite carte hein, sur Internet où vous pouvez aller trouver les éléments de patrimoine les plus proches de chez vous qui sont ouverts, qui ouvrent pour ce week-end. Merci beaucoup, Hakim.
2: À bientôt, merci.
0: À bientôt, très bonne journée et bonne journée du patrimoine à vous. 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Deux places pour les courses du Pertre, donc qui ont lieu le 26 septembre. 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Et donc, le 26 septembre, vous pourrez profiter de courses hippiques. Voilà, c'est vraiment des rendez-vous très réguliers avec un gros succès hein, et beaucoup de monde à venir voir ça. Vous nous appelez 02 99 67 35 35, mais pour ça il faut participer au jeu du mot masqué. Je vous fais écouter l'extrait, vous allez voir, vous allez reconnaître forcément cette chanson et j'espère que vous aurez les deux mots masqués.

0: Allez, 02 99 67 35 35 pour nous appeler et remporter vos deux places pour la course du Pertre.
1: Ah, le voilà, Carlos Santana, je vous l'avais annoncé.
0: Cet air de guitare,
1: ce riff monstrueux, Europa, Hush Cry, Heaven Smile. Vous voyez que je sais dire les titres en anglais.

Carlos Santana, Europa, Heart's Cry, Heaven Smile sur votre radio, ici Armorique. 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On écoute l'extrait.

0: Billie Jean, Michael Jackson, un classique pour vous faire danser sur votre radio ici à Maurice. Et là, maintenant, c'est l'heure de jouer. On joue au mot caché. Au mot caché avec Pascal. Bonjour Pascal.
1: Oui, bonjour Jean.
0: Vous nous appelez donc pour gagner deux places pour le dernier jour des courses du Pertre, le 26 septembre, donc des courses hippiques. Deux places VIP. Vous êtes branché un peu hippisme, Pascal?
1: Pas spécialement, mais je dis ça serait peut-être l'occasion de découvrir.
0: Bah oui, et c'est toujours mieux de découvrir quand c'est gratuit, c'est beaucoup plus simple hein, dans ce cas-là. Bah ouais. Alors Pascal, pour ça il fallait trouver les mots cachés. On écoute l'extrait.

0: Rita Mitsouko, c'est comme ça, avec la regrettée Catherine Ringer qui nous a quittés cette semaine. Pascal, c'était quoi les mots cachés?
1: Te nuire et m'enfuir.
0: Ah, on va vérifier.

0: Pascal, vous connaissez vos classiques et vous remportez donc deux places VIP pour les courses du Pertre le 26 septembre. Félicitations Pascal.
1: D'accord, merci beaucoup, super. Ouais.
0: Et ben avec plaisir, je vous souhaite de passer une excellente journée à l'écoute d'ICI Armorique. À une prochaine.
1: Merci, à bientôt et au revoir.
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0: Devinez ce que j'ai dans ma besace. C'est tout nouveau, ça vient de sortir. C'est Indochine et leur morceau Victoria sur Ici Armorique.

0: Victoria Indochine, c'est leur tout nouveau titre, un petit côté techno hein, que pas pour me déplaire. Et vous alors, vous en pensez quoi de ce nouveau titre? Ça vous plaît?
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0: Et toutes les heures, des idées de sortie et des idées pratiques près de chez vous. Ça vous dit de gagner un poulain? Eh oui, c'est possible. Samedi, dans les Côtes d'Armor, à Éréac, près de Bron, a lieu la Foire du Châtelier. Une grande fête du cheval breton, avec des concours équestres, une tombola, un vide-grenier, des spectacles. Ah oui, il y aura aussi une randonnée du palais et un concert le soir. Comme ça, tout le monde est servi. Lui, c'est tout le week-end qu'il sera à la fête. Samedi et dimanche, ce sont les journées du patrimoine. L'ancien tribunal de Pontivy, le château de Trécesson, l'académie militaire de Saint-Cyr-Couët-Quidan à Guerre. Vous avez le choix dans le Morbihan. Rendez-vous sur le site internet Journée du patrimoine pour trouver ce qu'il y a à découvrir près de chez vous. Vous pouvez aussi réécouter l'intervention de notre ambassadeur Vanté Hakim il y a quelques minutes. Samedi soir, c'est musique bretonne. En Ille-et-Vilaine, il y a un fest-noz à Saint-Grégoire. Ça se passe à l'espace Clotilde de Vautier. Rendez-vous à 18h30 pour une séance d'initiation. Puis 5 formations vous font danser toute la soirée. C'est 10 euros sur place, 8 en réservant sur votiquet.net.
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0: Des idées de sortie près de chez vous pour vous amuser ce week-end. Dans quelques minutes, un conseil télé pour vous amuser ce soir. Et un tube pour vous amuser là, tout de suite, maintenant. Garçon, comme fille, peu importe. Allez, chantez, dansez avec Cyndi Lauper sur Ici Armoric.

Cyndi Lauper, Girl Just Want to Have Fun sur votre radio ici Armorique. Vous passez un excellent moment sur votre radio ici Armorique et vous allez continuer comme ça. Un moment formidable.

0: Petite Madeleine de Proust avec Charles Aznavour, Formi. Je ne vais pas reprendre la chanson non plus.
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0: Merci beaucoup Christophe qui réalise cette émission de me sauver la mise quand je me perds dans ma propre tête. Tout de suite on retrouve un autre homme formidable, Patrice Gascoigne avec ses coulisses TV. Et aujourd'hui Patrice, vous nous parlez de ce qui est toujours un événement, la diffusion d'une enquête inédite de Capitaine Marlowe.
2: Avec ce soir sur France 2, une enquête en eau trouble pour la Capitaine Marlowe et son style inimitable.
3: Eh, qu'est-ce qu'elle foutait là, la morte en pleine nuit?
4: Je sais pas, je comprends pas, elle avait rien à faire sur le pont.
3: Vous savez pas. Vous la connaissez pas?
4: Si, si, je la connais. Ben, on se connaît tous ici. C'était un peu notre centre de gravité, Sophie.
3: Plus grave que ça, tu meurs, hein.
2: Le capitaine Marlowe et le ton Corinne Maziero de retour avec sa chapka sur la tête dans une enquête inédite intitulée « Port d'attache », rapport à cette femme retrouvée morte à bord du bac qui relie les deux berges d'un fleuve. Il y a plusieurs pistes possibles pour trouver le coupable, notamment le personnage joué par la comédienne Nine Durso. Souvenez-vous, elle avait été rayonnante dans la peau de George Sand, une fiction qui avait été diffusée sur France 2. Dans Marlowe, ce soir, elle joue Vicky, une artiste plasticienne. Elle a donc des scènes dans un atelier d'art. Et je ne sais pas pour vous, mais moi je me suis souvent demandé à qui étaient les vraies œuvres que l'on met au service de la fiction. Alors Nine Durso, dites-moi plus sur ce plasticien.
5: En effet, mon personnage est plasticien et donc ça j'étais absolument ravie. Et notamment parce que moi aussi je développe une pratique de plasticienne, genre j'ai fait un livre qui s'appelle « Solutions de continuité ». Là, on était chez un artiste qui s'appelle Émile Boggio. Ça se trouve à Auvers-sur-Oise. Et c'est un atelier très particulier. Il a une pratique comme ça, c'est de la peinture et du verre à la frontière entre la sculpture et la peinture. Et il a une pratique où à chaque espèce de plaque qu'il fait, c'est une nouvelle forme un peu humanoïde. Et ça m'a beaucoup frappée parce qu'il appelle ça des gens. Et il dit que à un moment, il arrivera à une communauté de 1000 personnes faites sur ces toiles de verre. Et j'ai bien aimé cet artiste, Émile Boggio. Voilà. Et j'ai aimé tourner dans un décor réel. C'était son atelier, c'était sa peinture. Et c'est fantastique de nous permettre d'être aussi accueillants. C'est une chance.
2: Nine Durso qui joue une artiste plasticienne alors qu'elle-même développe plein de talents artistiques. Grâce à elle, vous savez à qui sont les vraies œuvres que vous verrez ce soir sur France 2 dans l'inédit de Capitaine Marlowe.
0: Merci beaucoup Patrice. Donc rendez-vous ce soir sur France Télévisions avec Corinne Maziero et Nine Durso pour Capitaine Marlowe. En attendant, on écoute la playlist bretonne ici à Armorique. C'est Aziz Mandrao.

0: Etrement, Aziz Monroe dans la playlist bretonne, ici Armorique. Qu'est-ce qui se passe sur les routes bretonnes? Deux accidents à vous signaler sur l'A84 en direction de Caen. Trois voitures accidentées un peu avant Liffré. Vous êtes à l'arrêt depuis Torigny-Fouillard. 1h10 de temps de trajet en plus selon TomTom. Bon courage si vous êtes dans les bouchons. Restez à l'écoute d'ici Armorique pour plus de nouvelles. Un autre accident, celui-ci sur la rocade Rennaise. C'était déjà il y a un moment, c'est secteur nord de la rocade. Donc entre les portes de Morpa et les portes de Saint-Malo, sens extérieur. Vous êtes ralenti depuis la porte de... Vous êtes ralenti depuis la porte de Normandie jusqu'au lieu de l'accident. Ça se décante après, vous en faites pas. Vous êtes dans la bonne direction.
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0: Et pour vous faire passer le temps, on découvre le petit plaisir d'un breton. Et celui-ci, c'est celui de Vincent, à BD.
2: Jaune et rouge, ouais. Le français, c'est trois billes. Voilà, je suis un fan de billard anglais. Je m'appelle Vincent, j'habite à BD. Et mon petit plaisir à moi, c'est le billard anglais. Voilà, je suis un fan de billard anglais et je pratique en compétition, en loisir, tout. Et on a des compétitions régulières. Et... Toujours une histoire d'adaptation, on n'a jamais la même table de billard, on n'a jamais la même casse, on n'a jamais le même schéma. Donc il faut toujours s'adapter. Il y en a un peu partout, hein, des scènes billard. Alors avant, il y avait le Centre Alma qui était le point névralgique du billard qui malheureusement n'existe plus aujourd'hui parce qu'il a brûlé. Mais Aureux, Averne, un peu partout, dans toutes les grandes villes, il y en a à Saint-Main. Il y en a aussi. Il y a des petits clubs un peu partout. Ouais. J'en ai un chez moi et dès que je rentre du travail, un quart d'heure, 20 minutes, je tape les boules. Voilà.
0: Merci Vincent d'avoir partagé avec nous ce petit plaisir breton en Bretagne. Et pour vous faire passer le temps dans les bouchons, hein, si vous êtes sur l'A84 par exemple ou la rocade Rennaise, un tube pour vous faire danser, pour vous faire chanter, vous l'avez reconnu, c'est AA, Take On Me.

0: Tricheur Marine, c'est un extrait de son prochain album à paraître. Ce sera le deuxième. Il devrait sortir dans les prochains mois. Elle a annoncé il y a à peu près un mois là. Dans quelques minutes, vous retrouvez Émilie Mazoyer et son émission spéciale Céline Dion. Ce sera juste après une petite surprise de Queen.
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0: Allez, prenez n'importe quoi, une table, votre tableau de bord si vous êtes coincé dans les bouchons et tapez We Will Rock You, c'est Queen sur Ici Armorique.

0: Pardon, je m'entraînais à mon solo de guitare là. Ta-na-na-na-na.
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2: Ici Armorique, vendredi à 18 septembre, il est 19h. Et tout de suite, vous retrouvez les informations.
3: Deux salles, deux mauvaises ambiances aujourd'hui, alors que ce matin, nous vous annoncions un nouveau record des prix à la pompe avec le diesel à 2,40 € en moyenne. Le chef de l'État, en milieu de journée, s'est montré très peu rassurant. Il présidait une réunion sur la crise énergétique avec les principales forces politiques françaises. Emmanuel Macron assure que le contexte géopolitique instable actuel va continuer dans les prochaines semaines de rythmer la vie du pays. Emmanuel Macron, particulièrement grave à la sortie de cette réunion, Audrey Tison.
4: Et il adresse une première alerte. La nature de l'agressivité russe sur l'Europe change, dit Emmanuel Macron. Il cite notamment les trains attaqués à la frontière polonaise, mais aussi...
5: Des attaques hybrides dont notre pays a fait l'objet ces dernières semaines, face à ces situations. Notre position est claire. Le soutien à l'Ukraine est plus que jamais indispensable, parce qu'il est la condition de notre sécurité et d'un retour à une paix juste et durable.
4: Le président demande aux services de sécurité un rehaussement de la vigilance en France. Mais la crise qui a le plus d'impact chez nous, c'est celle du Moyen-Orient qui fait flamber les cours du pétrole et du carburant en France.
5: Cette situation, elle est due intégralement aux guerres et à la situation internationale.
4: Le président défend son activité diplomatique. Il multiplie les rencontres avec ses homologues jordaniens, irakiens, canadiens pour sécuriser les approvisionnements en carburant. Et il demande aussi à la Commission européenne de simplifier certaines règles. Quant au gouvernement, Emmanuel Macron lui fixe une mission principale.
5: Consolider nos mesures d'accompagnement de nos compatriotes et des grandes filières économiques.
4: Alors, il n'est pas question de bloquer les prix, comme demandent certains groupes d'opposition, non, plutôt de modifier les aides ciblées. Le Premier ministre doit faire des annonces en début de semaine prochaine.
3: Et face à cette situation, le gouvernement annonce aujourd'hui la prolongation de l'aide aux gros rouleurs qui devait bientôt prendre fin à la fin du mois. Elle concernera les travailleurs les plus précaires qui ont besoin de leur voiture pour aller au travail. Des mesures jugées insuffisantes par l'association Famille Rurale qui réclame son doublement et son élargissement à d'autres catégories de conducteurs. Ce matin, sur l'antenne de Ici Gironde, Marine Le Pen a demandé au gouvernement de faire baisser les taxes justement sur l'essence de 20 à 5,5%.

0: L'enquête a démontré que les violences physiques et psychologiques étaient bien réelles. Les SMS, les témoignages des voisins des plaignantes, les constatations médicales, les enregistrements audio aussi ont servi de preuve. Benjamin Chouet, l'avocat d'une des deux plaignantes.
1: Évidemment, elle est soulagée, elle a envie de passer à autre chose. C'est le deuxième procès, deux fois difficile. Je ne sais pas si c'est ça qui va l'aider à se reconstruire. Le but de la personne que je défends, c'était pas, si vous voulez, de détruire la carrière de M. Stéphane Plaza. C'était de faire reconnaître qu'elle a été l'objet de violences habituelles pendant plusieurs années par M. Plaza.
0: Après le jugement, Stéphane Plaza, décrit comme colérique, extrêmement jaloux et possessif par l'une de ses anciennes compagnes, restait longuement assis sur son banc, abattu. Ses avocats avaient plaidé la relaxe. Pour l'ex-animateur star, la peine est finalement plus lourde qu'en première instance. Vous avez été jugé comme n'importe quel justiciable, lui a lancé la présidente.
2: Le maire de Concarneau, dans le Finistère, Quentin Le Gaillard, mis en examen pour viol et agression sexuelle. Il nie les faits, il a été placé sous contrôle judiciaire strict avec notamment un suivi et des interdictions de contact avec la victime. Une volée de cloches dans toute la France pour fêter l'arrivée du pape vendredi prochain. Les cloches des églises vont sonner pendant 7 minutes dans tout le pays. Le pape qui débutera sa visite par la ville de Paris, puis il se rendra à Lourdes et enfin à Metz. Et puis on l'attendait un petit peu comme le Messie, la première liste du tout nouveau sélectionneur des Bleus, Zinedine Zidane, Zizou Christ, comme l'avait appelé Jamel Debbouze, lors de la cérémonie des JO de Paris 2024. Elle était évidemment attendue en conservant Kylian Mbappé capitaine. L'ancien numéro 10 ne veut pas tout bousculer, Julien Froment.
3: Oui, une conférence de presse d'une demi-heure devant une centaine de journalistes où Zinedine Zidane s'est montré plutôt détendu au moment d'évoquer ses choix. 23 joueurs retenus, 5 petits nouveaux parmi les éléments à retenir, la sélection notamment de l'attaquant du Stade Rennais, Esteban Le Poll, ou encore du défenseur de Liverpool, Jérémy Jacquet. Autre petit nouveau, le milieu de terrain qui évolue en Italie à Côme, Luca D'Acuña. Des choix forts dictés par Zinedine Zidane, qui le dit, il est dans la continuité son prédécesseur Didier Deschamps, mais il veut aussi marquer son mandat de son empreinte avec ses nouveaux éléments. Zinedine Zidane qui par ailleurs en a profité pour donner le nom du capitaine sous son mandat, et là pas de changement, ça sera l'attaquant du Real Madrid, Kylian Mbappé.
2: Et la première en France pour Zinedine Zidane, ça sera face à l'Italie, pas vraiment un bon souvenir pour lui, le 2 octobre prochain au Stade de France.
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2: Et on fait un petit point sur votre météo. Le soleil qui domine demain, sauf le long de la Manche. La journée s'annonce agréable sur la plupart des régions, avec un soleil largement dominant et des températures de fin d'été, sauf donc, je vous le disais, du côté en matinée de la Bretagne, du Pays de la Loire et donc de la Manche. Pour les températures, 7 à 12 degrés en général le matin, 14 à 20 près de la Grande Bleue l'après-midi, le matin également. Les maximales de 21 à 26 degrés sur la moitié nord et 25 au sud.
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6: Salut à toutes, salut à tous et bienvenue, c'est Décibel. On est ensemble en direct jusqu'à 20h. On est votre petit rancard de tous les soirs. Et pour celles et ceux qui n'étaient pas encore au courant, on est aussi là demain et après-demain. Oui, Décibel, ça continue le week-end, toujours à 19h avec des émissions un peu spéciales. Le samedi, on donne les clés de la programmation musicale à un ou une invitée. Demain, c'est Bilal Hassani qui choisira la musique entre 19h et 20h. Et le dimanche, c'est vous. Et oui, à vous de choisir, les amis, vous avez le bon goût d'écouter cette radio, donc évidemment on vous fait parfaitement confiance. Les chansons préférées des auditrices et des auditeurs présentées par eux et elles-mêmes, c'est le dimanche à 19h, donc ne le ratez pas. Ce soir, avec mon invité Éric Bureau, nous allons vous raconter tout sur le retour de Céline Dion. Bureau est journaliste au Parisien Aujourd'hui en France et il co-signe un hors-série incroyable qui est en ce moment dans les kiosques, qui s'appelle Le Miracle Céline, les coulisses d'un incroyable retour. Je vais lui poser toutes les questions parce que moi je n'ai pas vu le concert, mais lui, oui, il a interviewé Céline Dion, il est même allé voir sa maison à côté de Las Vegas. Bref, il est très bien renseigné, Éric Bureau est ce soir notre invité. Son arrivée, je voulais râler un petit coup. Oui, parce que j'avais envie de dire pas merci aux Spice Girls qui ont joué avec nos nerfs et nos petits cœurs fragiles de fans des années 90. Je sais pas si vous aviez remarqué, mais le groupe a 30 ans cette année et toutes les Spice Girls ont commencé

a posté des mystérieux messages sur les réseaux il y a quelques semaines en promettant une grande annonce. Donc on s'est dit, ça y est, c'est parti, c'est la tournée de reformation des Spice Girls. On les avait pas vus ensemble sur scène depuis les JO de Londres. Eh ben non, c'était pas ça. En fait, leur grande nouvelle, c'était un best-of. Alors j'ai juste envie de dire bof. J'ai juste envie de dire aussi que la planète est prête pour un retour des Spice Girls et qu'en attendant, on va écouter Wannabe très fort et chanter très faux. Bienvenue. 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

0: dans plus de 37 pays et il se vendra à 14 millions d'exemplaires dans le monde en 96. C'était les Spice Girls.
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0: À 19h11, je vous annonce une bonne nouvelle, le retour de Bernard Lavillier. Oh, mon Dieu, notre chanteur, auteur, compositeur et baroudeur préféré. Une toute nouvelle chanson qui s'appelle Coriace. C'est le premier extrait du prochain album de Bernard, pas loin de 60 ans après son premier disque. C'est incroyable, il a une carrière de fou et un bonheur n'arrivant jamais seul. Je suis en mesure de vous annoncer que Bernard Lavillier fera une grande tournée des Zéniths, une trentaine de dates entre janvier et juin prochain. Les places sont déjà en vente et dès que j'en sais plus sur l'album, promis, je vous raconte tout. Bernard

0: Notre cher Bernard Lavillier est de retour. On espère pouvoir vous donner très très bientôt des nouvelles de son nouvel album. Restez dans le coin, les amis. On va passer en mode événement. Je serai Céline et mon invité Éric Bureau sera Garou.
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0: Le miracle Céline, les coulisses d'un incroyable retour, c'est le nom du hors-série du Parisien. Aujourd'hui en France, disponible absolument partout en France, à l'occasion des retours sur scène de Céline Dion. Éric Bureau, extrêmement bien informé sur le sujet, va tout vous dire. Alors restez dans le coin.
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2: Le miracle, Céline Dion, les coulisses de son incroyable retour, c'est à lire dans un numéro spécial, un hors-série du Parisien, aujourd'hui en France, près de chez vous. C'est dans tous les kiosques pendant les semaines qui arrivent. Éric Bureau, mon invité de ce soir, co-signe avec Emmanuel Marolle la plupart des articles de ce très beau hors-série. Bonsoir Éric Bureau.
3: Bonsoir Émilie, merci de nous recevoir, le Parisien.
2: Franchement, alors moi déjà, le Parisien, aujourd'hui en France, je vous adore. Mais en plus, ce hors-série sur Céline Dion est une mine d'or. D'ailleurs, on vous l'offre, tiens, au blind test, les amis. Si vous nous appelez maintenant pour jouer avec nous tout à l'heure, jouer en musique, eh bien, c'est le hors-série qui sera à gagner. 0810 055 056. Alexandra vous attend au standard 0810 055 056. Alors, ce qu'il faut dire, c'est que vous êtes très, très bien informé, mon cher Éric Bureau, déjà parce que ça fait de nombreuses années que vous suivez l'actu de Céline Dion et aussi parce que le Parisien est partenaire du retour en concert de Céline.
3: Oui.
2: Voilà, donc vous avez eu accès, vous avez eu des places, vous, par exemple, contrairement à moi.
3: C'est sûr.
2: Voilà, vous avez vu le concert.
3: On y est tous les soirs.
2: Ah oui.
3: Donc
2: ah
3: ça,
2: oui.
3: C'est vraiment très agréable. Mais on n'a pas eu un accès privilégié
2: à
3: Céline, parce que si on avait eu un accès privilégié, on aurait eu une interview, par exemple.
2: Ah ouais.
3: Et on ne l'a pas encore, ce que je comprends tout à fait, parce que son entourage la protège. Depuis des mois, des années maintenant, la protège parce qu'elle est malade, et puis parce que ce retour pour eux a une valeur à la fois vitale et commerciale immense.
2: Ouais.
3: Et donc voilà, ne pas prendre de risques. On espère tous qu'elle donnera des interviews. Enfin, elle en donne déjà tous les jours quasiment de ses concerts
2: devant son hôtel
3: à ses fans, ce qui est génial. Enfin, c'est télé Céline, et on espère qu'elle en donnera aux médias un petit peu plus tard. Mais il faut laisser passer les premiers concerts, évidemment.
2: Alors, les premiers concerts, c'était samedi dernier, mercredi. Ce soir, il y en a un. Demain, il y en a un. Et puis voilà, encore la semaine prochaine et tout jusqu'au 17 octobre. Elle fait 2-3 concerts par semaine, Céline Dion. On se met en ambiance américaine, parce que c'est un show à l'américaine.

0: Et c'est pas innocent, hein, l'ambiance américaine, parce que même si c'est effectivement cette grande arena aux portes de Paris, c'est l'Amérique tous les soirs. Dans les célébrités qui ont pris l'avion, qui ont traversé l'Atlantique pour aller applaudir Céline Dion, on a repéré Michelle Obama ou encore Rihanna. On s'attendait, Éric Bureau, à un tel engouement. Alors en France, oui, mais même aux États-Unis, ils ont eu Céline pendant des années en résidence. Ils pouvaient aller la voir quand ils voulaient à Las Vegas.
1: Oui, oui, c'est sûr. Je pense qu'on est surpris quand même de voir effectivement arriver toutes ces... Et c'est pas fini.
0: Vous avez des tuyaux. Qui va venir ?
1: Il y aura encore pas mal de stars jusqu'à preuve du contraire.
0: Oui.
1: C'est pour ça qu'on n'annonce jamais rien.
0: Vous misez sur qui ?
1: Non, mais on mise sur les grandes pop stars du moment.
0: Oui, donc, les Gaga et compagnie.
1: Ouais, je pense que c'est pas impossible.
0: D'accord.
1: Parce que ce n'est pas qu'une histoire de voix. C'est une des plus grandes voix du monde, certes, mais c'est aussi une histoire humaine qui, je pense, a tout changé. Depuis que son documentaire I Am Céline Dion est sorti il y a 2 ans.
0: Où elle parlait de sa maladie.
1: Où elle dévoilait sa maladie, enfin l'impact qu'elle avait au quotidien sur elle. Un documentaire qui était assez bouleversant. On se demandait vraiment si un jour elle rechanterait. Je pense que le monde s'est mis à se passionner. Enfin bon, c'était déjà un livre ouvert. On connaissait déjà tout de son histoire. Mais je pense que le monde vraiment s'est inquiété pour elle. Ensuite, il y a eu les JO, évidemment.
0: Ça, il y a eu un effet.
1: Évidemment, un impact.
0: L'hymne à l'amour, la Tour Eiffel.
1: Un impact planétaire.
0: Ouais, ouais.
1: Planétaire.
0: Parce que c'est vrai qu'il y a 10 ans, quand elle venait chanter à Paris, évidemment, c'était la fête, évidemment, c'était complet, mais ce n'était pas un phénomène mondial.
1: J'étais au premier de ses concerts à Bercy, qui était à l'époque l'hôtel Accor Arena, je crois.
0: Ouais, en 2016.
1: Oui.
0: Ouais.
1: Et effectivement, c'était pourtant les premiers concerts après la mort de René. Donc il y avait quand même quelque chose aussi de très émouvant, de très sentimental pour ses fans. Et effectivement, bon, la salle était pleine, elle a joué je crois une dizaine de dates, ouais, là-bas. Mais je sentais pas un engouement fou.
0: Le
1: soir, j'y suis allé le premier soir, et le soir où j'y suis allé, je n'ai pas vu d'autres confrères journalistes.
0: Il y en avait
1: certainement. Mais oui, il y a 10 ans, c'était pas la folie.
0: La semaine dernière, quand vous y êtes allé, c'était...
1: Là, on était tous là. Ouais. Il y avait 100 journalistes,
0: ouais,
1: accrédités.
0: C'est ça.
1: Donc du monde entier.
0: Et
1: donc
0: je crois 9 millions de connexions pour essayer d'avoir des tickets.
1: 9 millions de connexions le jour de l'ouverture de la billetterie. Ouais, c'est fou.
0: Voilà, hein. Ouais.
1: Donc oui, je pense que c'est une histoire de cœur aujourd'hui, une histoire d'émotion. Et effectivement, tout le monde... Ce samedi dernier, tout le monde voulait être à ce premier concert pour savoir où en était sa voix, où elle en était elle, pour ressentir son émotion.
0: Vous allez nous le raconter, Éric Bureau, ce premier concert. Mais là, on va écouter Céline avec Jean-Jacques, qui n'est pas venu encore, mais on compte sur lui. J'irai où tu iras, tiré de l'album 2 en 1995.

0: l'album 2, l'album le plus vendu en France, c'est celui de Céline Dion. Et ici en duo avec Jean-Jacques Goldman, qui était évidemment présent pendant tout cet album. Alors, Éric Bureau, Jean-Jacques Goldman brille par son absence. On aurait adoré le voir sur scène avec Céline Dion pour ses concerts de retour. Qu'en est-il ?
1: Je pense qu'il ne viendra pas sur scène avec elle. Et je pense que c'est d'abord, il n'est jamais apparu depuis une dizaine d'années, depuis qu'il a laissé Les Enfoirés. Et je pense qu'il ne, enfin, s'il vient sur scène un soir, c'est voler la vedette à Céline.
0: Oui.
1: Puisque tout le monde ne parlera que de ça.
0: Oui, c'est vrai. Sauf Rihanna, parce qu'elle sait pas qui c'est, elle s'en fiche, mais sinon, oui, effectivement.
1: Et je pense que c'est pas du tout dans sa personnalité. Ouais. D'après ce que je sais, il viendra évidemment la voir sur scène,
0: concert,
1: bien sûr.
0: Ouais.
1: Mais de là à monter sur scène avec elle, alors j'ai lu aussi chez des confrères qu'il avait des problèmes d'arthrite aux mains. Alors ça, je ne sais pas.
0: Ah, donc il peut même pas venir faire un petit coup de guitare.
1: Mais je n'en ai aucune idée.
0: Bon.
1: Mais de toute façon, il n'y aura. Enfin, d'abord, il n'y a pas de première partie, ce qui a été envisagé à une époque. D'ailleurs, je crois qu'il voulait faire jouer juste des chanteuses francophones en première partie pour la sororité, pour le soutien. Et puis, en fait, ils se sont dit que les fans avaient envie de voir Céline. Voilà.
0: C'est vrai que c'est un cadeau empoisonné pour la fille qui chante avant Céline Dion. C'est pas facile.
1: On a envie de la voir, elle.
0: Oui.
1: Et des invités. Peut-être qu'il y en aura vers la fin.
0: D'accord. Mais là, vraiment, on est encore sur les tout premiers concerts.
1: Oui, mais bien sûr. Il faut que tout se cale.
0: Est-ce qu'elle est sereine, Céline ? Est-ce qu'elle est contente ? C'est pas forcément, d'ailleurs...
1: Les deux voilà. Sont pas forcément liés.
0: Oui, exactement.
1: Non, elle a l'air. Elle a l'air sur scène. Alors, évidemment, très émue, bien sûr. Mais aussi, quand elle surmonte ça... Moi, je l'ai vue que samedi dernier.
0: Ouais.
1: Mais donc, des collègues sont allés la voir
0: mercredi.
1: Et j'ai un collègue qui va la voir ce soir pour voir un peu l'évolution des choses. Et effectivement, quand on la voit, quand on lit leur papier, on se dit qu'elle est heureuse, ouais. Il y a des moments de grand bonheur, même dans sa façon de sourire, de ses mimiques, ses poings serrés à la fin de All By Myself, même si elle le chante avec deux tons en dessous, mais...
0: Ah, alors,
1: bon,
0: on y est.
1: Peu importe.
0: La voix de Céline Dion.
1: Et peu importe.
0: Certains disent, ah, j'ai vu des vidéos sur Instagram, elle chante moins bien qu'avant, elle chante plus bas, il y a certaines notes qu'elle ne tape pas. Est-ce que vous vous êtes dit, en sortant de là, elle chante comme une patate ?
1: Alors moi, très franchement, sur la première date... En plus, on est le nez dans le guidon, parce qu'on écrit en même temps que le concert, et donc forcément...
0: C'est dur votre métier, Éric Bureau.
1: Non, mais c'est dur pour ressentir parfois les émotions, parce qu'on n'est pas tout le temps à regarder ce qui se passe sur scène, malheureusement, parce qu'il faut bien écrire sur son smartphone. Mais c'est aussi dur pour parfois bien entendre la voix.
0: Donc vous, qu'est-ce que vous avez pensé en deux mots ?
1: Et alors, en fait, effectivement, sur le début du concert, la voix était très fragile, il y avait des faussetés, il y en a eu même plus tard dans le concert. Mais bon, il y a une production aussi qui fait que ça passe, elle a quatre choristes qui l'accompagnent, il y a un moment, il y a une chorale parisienne aussi. Donc forcément, les choses passent mieux quand c'est bien produit. Mais au moins, et je pense qu'on attendait tout ça et on aurait été déçus du contraire, c'est elle qui chante.
0: Voilà.
1: Ouais,
0: c'est ça.
1: Voilà.
0: Il n'y a pas un brin de playback.
1: Après, peut-être qu'il y en a, peut-être un petit peu. Je ne suis pas le spécialiste ingénieur du son pour être capable de l'affirmer.
0: Ouais.
1: Mais en tout cas, non. L'impression qu'on a, et tant mieux. S'il y a des faussetés, si sa voix est moins puissante et moins assurée qu'à la grande époque, il y a 30 ans, pourquoi pas? Mais au moins, c'est elle, et c'est ça qu'on attend.
0: Ouais, puis nous aussi, on est moins bien gaulés qu'il y a 30 ans. Le miracle, Céline, les coulisses d'un incroyable retour, c'est le hors-série du Parisien. On continue à en parler avec mon invité, Éric Bureau. À tout de suite.
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3: 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Dimanche à Taupon, près de Ploermel, 200 à 300 exposants sont attendus autour du gymnase. Faut dire que côté exposant, c'est ouvert aux particuliers et aux pros sans réservation. Côté public, c'est à 1 euro l'entrée, gratuit pour les moins de 16 ans, de 8h à 18h. Il va être à la fête tout le week-end, samedi et dimanche, ce sont les journées du patrimoine. Visitez la gare de Saint-Brieuc, les lavoirs d'Uzel, le château de Quintin, vous avez le choix dans les Côtes d'Armor. Rendez-vous sur le site internet Journée du Patrimoine pour trouver ce qu'il y a à découvrir près de chez vous. Les solidarités aussi se fêtent, ce sera le cas samedi en Ille-et-Vilaine, à Château-Giron. Toute la journée, à partir de 10h30, bourse au vélo, des jeux, des tables rondes, sans oublier les gueuletons et le fest-noz le soir. C'est en face du centre commercial Univers. Prix libre la journée, 8 euros pour le fest-noz.
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0: Avec le journaliste Éric Bureau du Parisien qui a vu Céline Dion sur scène la semaine dernière et qui co-signe un hors-série consacré à Céline. Hors-série qui sera à gagner tout à l'heure au Blind Test. 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Alors dans ce hors-série, il y a évidemment un retour, Éric Bureau, sur la carrière de Céline Dion. Il y a des articles incroyables. Et alors il y en a un, mon préféré, où vous partez tel Tintin à Las Vegas pour essayer de trouver la maison de Céline, voir son quartier, etc. Vous pouvez nous raconter en quelques mots dans quelles conditions elle vit, Céline Dion ?
1: Alors, en fait, je suis parti du principe qu'on a plein d'infos,
0: oui.
1: Mais on ne sait rien.
0: Ben, c'est-à-dire, on n'y va pas. Oui.
1: Donc, elle habite à Las Vegas, ok, mais où ?
0: Oui.
1: C'est quoi sa maison ? On voit plein de maisons sur les sites. Et... est-ce que c'est vraiment la... Moi, j'étais persuadé que c'était une grande hacienda qu'on voit sur tous les réseaux.
0: Et en fait, c'est pas ça.
1: Mais pas du tout, en fait. Mais pour le savoir, il faut y aller. Et évidemment, c'est un quartier ultra sécurisé. C'est une communauté fermée, privée. Donc, il faut passer, deux portes. Une première où il faut montrer patte blanche et une deuxième où il faut avoir déjà montrer qu'on était bien, elle est bienvenue et oui. Qu'on était invité à rentrer surtout. Donc j'ai eu beaucoup de chance. J'ai rencontré la personne qu'il fallait pour me faire rentrer à South Shore. Donc c'est dans cette communauté de gens qui ont envie d'être tranquilles.
0: Ça vous dit 400 familles qui vivent à l'abri des regards. Il y a un des Jackson 5, il y a des sportifs de haut niveau et donc il y a Céline.
1: Mais en fait, elle s'est installée là-bas au moment où elle a commencé ses résidences au César Palace à Las Vegas. Et elle avait besoin d'être à la fois proche de la salle, donc une trentaine de kilomètres à peu près du centre de Las Vegas. Et elle avait besoin d'être tranquille, ce qui se comprend. C'est ouais. Une des plus grandes chanteuses au monde, donc elle n'avait pas envie que des fans viennent la déranger tout le temps. Et donc, en fait, elle a une maison qu'on voit d'ailleurs dans son documentaire qui est assez... humble, en plein pied, avec une piscine, mais enfin, je suis pas rentré dedans du tout, mais je suis passé devant.
0: Je t'ai laissé baigner, Éric Bureau.
1: Voilà.
0: Elle est pas très chaude. Franchement, Céline, elle pourrait chauffer.
1: Non, mais ce qui est génial et ce qui était extrêmement frustrant pour moi ce jour-là, c'est que je savais qu'en fait, elle était en studio avec Jean-Jacques Goldman.
0: Ah oui.
1: Elle était à Las Vegas ce jour-là. Dans le studio qu'elle loue depuis un an et demi pour enregistrer l'album, pour le préparer et pour faire toutes ses séances aussi de pilates,
0: ouais.
1: De danse contemporaine, etc. Elle a travaillé comme une athlète de haut niveau, vraiment, pour revenir.
0: Alors, ce nouvel album, justement, avant d'écouter le premier extrait, Bonjour, Pardon, Merci, une chanson signée Icar, j'ai quelques petites rumeurs à vérifier avec vous. Éric Bureau, est-ce que c'est vrai que Stromae fait partie des artistes sollicités pour écrire des chansons ?
1: C'est ce que j'entends aussi.
0: Ce que vous entendez aussi. Charlotte Cardin.
1: D'après elle, elle lui a proposé des chansons, mais ça n'a pas marché.
0: Santa.
1: Peut-être.
0: Oh là là, il fait une tête.
1: Non, parce que j'en suis pas tout à fait sûr, mais d'accord. En tout cas, je peux pas dire non.
0: Grand Corps Malade.
1: Oui, ça j'en suis sûr.
0: Oui.
1: Je suis sûr qu'il a fait une chanson, voire deux, avec Quentin Mosimane.
0: Oh.
1: Donc, paroles et musique, tous les deux.
0: Angèle.
1: Je ne crois pas.
0: Non. Et Jean-Jacques, alors ?
1: Ah ben, Jean-Jacques, deux.
0: Deux.
1: Ouais, au moins deux.
0: Au moins deux. Et donc, il était en studio avec elle, là-bas, à Las Vegas.
1: Donc, c'était début juillet, je crois, pour enregistrer cette deuxième chanson.
0: D'après vous, l'album, il est prêt ?
1: Non. Enfin, à mes dernières nouvelles, c'était à des nouvelles d'il y a un mois, elle avait enregistré six chansons.
0: Ouais.
1: Et il en restait donc autant à enregistrer.
0: C'est ça.
1: Et le fait d'être à Paris, c'était un moyen aussi d'en enregistrer de nouvelles à Paris ou en France.
0: Donc on peut compter sur un album tout en français.
1: Je pense.
0: Ah, ça c'est une bonne nouvelle.
1: Ouais. Et en 2027.
0: C'est bientôt. Voilà. Ça aussi c'est une bonne nouvelle.
1: Oui, non mais c'est intéressant.
0: Allez, bonjour, pardon, merci. Céline Dion, premier extrait de l'album à venir. Il n'est pas prêt, mais en bonne voie. Éric Bureau est mon invité ce soir. Et on continue à parler du miracle, Céline.
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0: Moi, je dis pardon, pardon, pardon. J'ai complètement oublié le premier extrait du nouvel album de Céline Dion. C'est pas celui-là. C'est Dansons, la chanson signée Jean-Jacques Goldman. Et heureusement, mon invité Éric Bureau me l'a glissé à l'oreille. Bah oui, on a eu Dansons avant d'avoir Bonjour, pardon, bon. Merci. Mais Dansons, on va dire que tout le monde était un poil déçu par la voix, parce qu'il n'y avait pas d'envolée lyrique.
1: On était surtout content de la réentendre, oui, voilà. Après tout ce temps, en fait.
0: C'est
1: et
0: ça.
1: En fait, ce que Eric Benzi, qui est un collaborateur de Jean-Jacques Goldman et qui a travaillé sur 4 albums de Céline Dion, me racontait et qu'on a.
0: Et que vous mettez dans, voilà, dans le hors-série, oui, une belle interview.
1: C'est que c'était. En fait, c'est avec cette chanson qu'elle a réappris à chanter.
0: D'accord.
1: Donc elle tenait à ce que ça soit la première chanson qui soit dévoilée, et puis bon. Voilà, une chanson avec Jean-Jacques, c'était aussi extrêmement symbolique et sentimental de sa part.
0: Donc, mon invité Éric Bureau, Emmanuel Marolle et aussi Pauline Conradson, que j'ai pas encore citée, mais qui dans ce hors-série interviewe le médecin de Céline Dion, parce que c'est important aussi d'avoir des nouvelles de ce côté-là. Voilà, la belle équipe de ce hors-série dispo partout. Il coûte un petit peu moins de 5 euros. Alors, pour le moment, sur ce comeback, vous n'avez pas interviewé Céline Dion, Éric, mais vous l'avez déjà interviewé, évidemment, dans votre carrière. Alors, est-ce que c'est vrai qu'elle est archi sympa? Tous les gens qui l'ont croisée ont dit, mais c'est pas du tout une star. Elle est hyper gentille, hyper simple.
1: Ouais, non, mais c'est vrai. J'ai mis longtemps avant de l'interviewer parce que, voilà, ça se mérite. Hein.
0: Elle est difficile d'accès.
1: Oui, ouais. Oui. Elle préfère aujourd'hui, je pense, et puis comme beaucoup d'autres stars, la télé.
0: Oui.
1: Bon. Que la presse écrite, même si on n'est plus vraiment presse écrite, on est presse audiovisuelle aussi maintenant.
0: Bah tiens.
1: Voilà. Mais donc 2019, c'était le jour de la sortie de son album Courage. C'était à côté de New York et c'était assez drôle parce que en fait c'était dans un tout petit hôtel à côté d'un aéroport. Enfin, c'était pas génial. Ça s'appelait Renaissance. Donc en plus. Avec son histoire et tout, oui. C'était vraiment voilà.
0: Ouais, spécial.
1: Et en fait, on s'est retrouvé dans une chambre d'hôtel et on s'est assis l'un à côté de l'autre sur un lit et puis on a fait l'interview comme ça. Elle m'a serré la main hyper fermement. Elle m'a remercié d'être venue de si loin, ce qui n'arrive jamais.
0: Oui.
1: Et puis voilà, c'était la première interview depuis la mort de René et c'était très à la fois très joyeux, très émouvant. Enfin. Oui, oui, elle me parlait comme si je l'avais rencontrée déjà 10 fois.
0: Ah, c'est génial. Est-ce que c'est vrai, à l'inverse, qu'elle peut se taire pendant des semaines pour protéger sa voix et qu'elle communique avec ses proches sur des post-it?
1: Oui, c'est depuis qu'elle a perdu sa voix dans les années 90, fin des années 80, début 90, où elle avait des polypes sur les cordes vocales, etc. Le médecin lui avait dit, vous parlez plus pendant 3 semaines, sinon vous allez perdre votre voix.
0: Ah ouais.
1: Et donc, elle a pris cette habitude, à une époque en tout cas, de ne plus rien dire. Et de communiquer comme ça. En général, c'était le jour du concert ou c'était pas 3 semaines, heureusement. Ouais. Là, je ne sais pas, franchement.
0: Parce qu'elle discute avec ses fans tous les soirs,
1: oui,
0: quand même.
1: Alors, est-ce
0: et
1: que
0: puis
1: le
0: elle
1: reste...
0: chante.
1: Oui, est-ce que le reste du temps, elle ne parle pas,
0: ouais.
1: Je ne sais pas. Mais je pense que justement, cet exercice qu'elle a de parler avec ses fans avant, de parler après, je pense que ça fait partie de tout ça.
0: Du coaching,
1: c'est-à-dire
0: de sa voix.
1: De son auto-coaching,
0: ouais.
1: De sa voix et de sa confiance en elle avant de monter sur scène et après. Je pense que ça y participe aussi.
0: Est-ce que vous pensez que c'est vrai qu'elle a assuré sa voix? On parle d'un contrat d'assurance de 37 millions de dollars.
1: Oui, je pense que c'est vrai.
0: C'est fou quand même.
1: Mais... Oui, mais moi, la question que je me pose aujourd'hui, c'est plutôt est-ce que ces concerts sont assurés,
0: ouais,
1: par rapport à sa maladie.
0: Alors, qu'est-ce que vous avez comme info, puisque donc vous avez pu avoir une interview du médecin, etc.
1: Oui, mais ça, c'est beaucoup trop touchy.
0: Oui, donc ça, ils n'en parlent pas.
1: C'est beaucoup trop touchy, ça.
0: Non. Et est-ce qu'on sait si elle a une routine, des choses qu'elle doit faire, qu'elle ne doit pas faire? Est-ce qu'elle a le droit d'aller au resto? Est-ce qu'elle a le droit de fumer des clopes?
1: Ah, ben là, elle ne. Non, de toute façon, elle a jamais fumé et bu d'alcool,
0: ouais.
1: Justement. Pour préserver sa voix.
0: Bien sûr.
1: Enfin, et puis parce que je pense qu'elle n'aime pas trop ça.
0: Ouais.
1: Mais non, je pense qu'elle a une routine au Royal Monceau. Je suppose qu'elle fait des exercices avec une coach vocale. Je suppose qu'elle fait de la danse, du pilate, comme elle fait depuis 2 ans.
0: Ouais.
1: Parce que ça fait partie de sa routine de travail.
0: De sa guérison.
1: Oui, de sa guérison. Et c'est ce que son manager nous dit dans le hors-série, c'est que sa maladie est sous contrôle, gérée, Mais d'ailleurs, elle a une équipe médicale avec elle, hein, bien sûr, à Paris. Mais effectivement, ça nécessite aussi qu'elle, elle fasse très attention et ne sorte jamais. Elle ne sort jamais, sauf pour aller au concert.
0: Allez, j'en ai une petite dernière. Est-ce que c'est vrai que les riverains du Royal Monceau, qui est quand même dans un quartier très chic à Paris, se plaignent désormais du tapage nocturne?
1: Oui, c'est bon, on l'a constaté aux Parisiens.
0: Eh, bienvenue à Paris, hein. Nous, dès qu'on peut râler, vous savez.
1: Mais oui, mais bon, 2h du matin, avec tout le monde qui chante pour que tu m'aimes encore.
0: Mais oui, c'est ça.
1: Voilà, hein, ça leur arrive pas très souvent au Royal Monceau. Hein.
0: Ah là là.
1: Ça, c'est sûr.
0: Bon, eh ben, je vous souhaite une belle interview de Céline Dion. Soit là, donc, en septembre-octobre, ou alors au mois de mai prochain.
1: Mais je vous la souhaite aussi.
0: Merci Eric, et bravo aux Parisiens pour ce très beau hors-série.
1: Merci.
0: Qu'on vous offre tout de suite au Blind Test. À bientôt.
1: À bientôt.
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2: Décibel qui continue avec le blind test. Et puis dans vos petites oreilles, entre Jimi Hendrix et Joe Dassin, oui, on remonte le temps dans des styles très différents et on se régale. Au blind test, donc, à gagner, c'est le fameux hors-série dont nous parlions à l'instant avec mon invité Éric Bureau. Un hors-série du Parisien consacré exclusivement à Céline Dion, sa vie, son œuvre et son retour. Et Marielle est avec nous pour le gagner. Bonsoir Marielle.
3: Bonsoir Émilie.
2: Bienvenue, comment ça va?
3: Ben, ça va très bien, je vous écoute et ça va très bien. Je prends beaucoup de plaisir à écouter Céline Dion. Et...
2: Ah oui, ça fait plaisir. Eh bien ma chère Marielle, ça s'entend parce que vous avez le sourire dans la voix. Marie-Brigitte est aussi avec nous pour jouer. Bonsoir Marie-Brigitte.
4: Bonsoir Émilie, bonsoir Éric s'il est encore là et bonsoir à Marielle.
2: Bonsoir. Merci beaucoup. Bah oui, Éric, il est dans le couloir, je pense, Éric Bureau, mais voilà, il est pas loin. En tout cas, il nous a laissé les exemplaires du hors-série sur Céline Dion. Et vous savez quoi? Vous en avez gagné un chacune. Avant de jouer, vous gagnez. Voilà, bravo.
4: Magnifique.
2: Bon, c'est normal. Moi, je préfère vous faire gagner avant de jouer. C'est plus simple.
4: C'est gentil.
2: Parce que maintenant que vous savez que vous ne repartez pas bredouille et que vous allez pouvoir tout apprendre sur Céline Dion, vous allez être parfaitement détendu pour jouer avec moi au blind test. Alors le principe, c'est que je vais vous passer trois chansons. Elles sont toutes sur le même thème, c'est le thème des fleurs. C'est des chansons françaises et il va falloir retrouver le plus rapidement le nom des interprètes de ces chansons. Ok ?
4: D'accord.
2: Voilà. Marielle et Marie-Brigitte, vu qu'on n'est pas à la télé et que vous ne pouvez pas appuyer sur le buzzer comme dans Question pour un champion, je vous propose de donner votre prénom avant de donner la réponse. Voilà, ça nous servira de signal pour savoir que vous y êtes et que vous êtes prête à proposer une réponse. D'accord?
4: D'accord.
2: Okay. Marie-Brigitte et Marielle, voici une première chanson fleurie. Dites-moi, qui chante ça? Pour le moment, il joue de la guitare, mais il va chanter dans 3 secondes.
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2: Marielle.
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2: Georges Brassens, une jolie fleur dans une peau de vache. Bravo, vous aviez toutes les deux la bonne réponse, mais c'est Marielle qui a été un tout petit peu plus rapide. Allez, on continue. Vous avez pigé le principe, les amis, à la maison. Vous pouvez jouer aussi. Vous n'aurez pas de cadeau, mais voilà, ça vous entraînera. Puis vous nous appellerez. On joue au blind test, nous, tous les soirs du lundi au vendredi. Alors, qui chante celle-ci, cette chanson de fleurs?
4: Brigitte.
2: Brigitte.
4: Laurent Voulzy.
2: Oui, bravo! Bonsoir.

Tiens, d'ailleurs, si vous n'avez pas encore lu sa biographie, eh ben, lisez-la, parce qu'elle est super bien. Un point pour Marie-Brigitte, un point pour Marielle. Tout le monde gagne, de toute façon, vous l'avez compris. Mais pour le plaisir, une petite dernière chanson fleurie. Qui chante ça ?

0: toutes les deux, meilleures candidates, franchement, très très fortes. Merci beaucoup.
1: Avec plaisir, Marie-Brigitte.
0: Toutes les deux, vous avez été parfaites, Marielle et Marie-Brigitte. Je vous envoie le hors-série consacré au retour de Céline Dion, hors-série du Parisien aujourd'hui en France, que vous trouvez aussi dans tous les kiosques près de chez vous. Et puisqu'on est sur les chansons fleuries, pour Marielle, pour Marie-Brigitte, et pour toutes celles et tous ceux qui aiment la belle chanson, voici Jonassin.

0: 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Quelle merveille, cette chanson de 1970. Jolie collaboration entre Joe Dassin et le grand parolier Claude Lemel, qui avait été notre invité dans Décibel. C'est disponible en podcast, hein. C'était il y a un petit peu plus d'un an, mais voilà, il n'y a pas de problème. Vous pouvez tout réécouter, soit sur l'appli ICI, l'appli Radio France, le site ICI.fr. Enfin voilà, elle est quelque part cette émission et elle était vraiment chouette parce que Claude Lemel, c'est juste un génie. Il a travaillé avec Joe Dassin, mais pas que. Et c'est en plus un type absolument charmant. Donc, si vous n'avez pas écouté l'émission à l'époque, n'hésitez pas à la chercher.
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0: Nous sommes le 18 septembre, alors forcément, moi ça me fait penser à Jimi Hendrix qui nous a quittés le 18 septembre 1970. C'était à Londres et c'était l'année de ses 27 ans. Du coup, il fait partie de ce terrible club des 27, vous savez, comme Amy Winehouse ou Kurt Cobain ou Brian Jones, des artistes qui sont morts à 27 ans. Alors, Jimi Hendrix, franchement, je me souviens quand j'étais en quatrième, j'ai fait un exposé sur lui en classe d'anglais, tellement j'étais amoureuse de lui parce que en plus d'être guitare héros, voix de velours, auteur-compositeur quand même de génie, enfin surdoué à faire des trucs que personne n'avait fait avant, en plus il était beau, mais incroyable. Et c'est pas Nicoletta qui dira le contraire, parce qu'il paraît qu'ils étaient très très copains. Copine, quand Jimmy venait jouer à Paris, grâce à Johnny Hallyday, qui lui-même était un soir à Londres, dans un café musical, et avait vu jouer Jimi Hendrix, il s'était dit, il faut que je le ramène à Évreux, à mon concert d'Évreux. Et donc Jimi Hendrix, son premier concert en France, était à Évreux, c'est quand même fou. Et ensuite, évidemment, il a fait l'Olympia en première partie de Johnny. Tout ça pour vous dire que, pour l'anniversaire de la mort de Jimi Hendrix, évidemment, on va l'écouter, mais aussi que vous pouvez noter dans vos tablettes que le 6 octobre prochain, aux éditions Éric Bonnier, va sortir une nouvelle biographie de Jimi Hendrix, absolument excellente biographie française, et en français donc, signée Yazid Manou, qui est le plus grand connaisseur de Jimi Hendrix de l'hémisphère nord. Il sera bientôt notre invité d'ailleurs. Écoutons Castles Made of Sand, parce que c'est beau, et c'est déjà pas mal.

0: sur Access Bold as Love, le deuxième album du Jimi Hendrix Experience en 67. Il en avait sorti deux en 67. Enfin, c'était un génie. Ceci dit, il a bien fait d'en sortir très rapidement tant qu'il était encore là, hein, puisque il a eu que 3 ans de carrière dans la lumière. Jimi Hendrix, ça lui a suffi pour changer le monde de la musique, hein. Mais que 3 ans. Il a été connu en 67. Il est mort en 1970. Une carrière éclair, mais pleine de lumière. Allez, après avoir écouté Hendrix, on remercie l'équipe de l'émission. Antoine Greffin, Alexandra Sackberg, Iris Guitoni, Thomas Demol et Mélodie Chaïb. Et venez demain à 19h pour les chansons préférées de Bilal Hassani.
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4: Bonsoir à tous et bienvenue sur ICI. Je suis très heureux de vous accueillir un peu partout en France. On risque d'ailleurs ce soir de s'arrêter près de chez vous, parce qu'il n'y a pas que Paris dans la vie. Alors on va aller aux quatre coins de l'Hexagone, on vous donnera la parole, comme on fait chaque soir, pour mettre en avant vos initiatives positives, pour découvrir ce que vous faites. Et ce qui marche également, tout est dans le titre de ce nouveau rendez-vous, pour une idée simple, partir en France chaque soir à la rencontre des lieux et des idées. Et pour ça, j'ai un invité à mes côtés. Il est producteur, il est animateur de télévision, de radio aussi, c'est un journaliste, un dirigeant d'entreprise, il co-anime avec le prolongement de lui-même indiscutablement Laurent Fontaine l'émission Il n'y a que la vérité qui compte, diffusée sur TF1 puis C8, puis actuellement chaque jeudi soir sur W9. Il est aussi depuis la rentrée membre emblématique de notre famille ICI, puisqu'il s'invite désormais chez vous de 10h à 11h le samedi sur ICI Gironde, région que vous allez découvrir qui lui est chère, autour d'une rencontre, un lieu et une histoire. Donc il ne sera pas dépaysé ce soir. Il est également en librairie avec le petit traité de la jouissance à l'usage de ceux qui en rêvent aux éditions Très Daniel. Je reçois avec beaucoup de plaisir Pascal Bataille. Bonsoir Pascal Bataille.
5: Bonsoir Eric, merci de cette invitation.
4: Je suis ravi d'accueillir mon nouveau collègue de bureau.
5: À distance, mais très heureux d'avoir rejoint le réseau ICI et puis d'être dans cette Gironde que j'affectionne. On en reparlera.
4: Oui, on reparlera
5: tous les samedis matin.
4: Non, mais on peut se dire que vous avez le plaisir de donner la parole aux Girondins.
5: Exactement.
4: Voilà, chaque week-end, ceux qui sont chers à votre cœur aussi, de partager leur métier, leur quotidien, c'est ça.
5: L'idée, c'est d'aller en immersion. Je m'invite chez eux et c'est ça que j'aime aussi, ce côté faire découvrir un univers. Et la radio, c'est formidable pour ça. Je vous apprends rien, Eric. Vous le faites tous les jours, mais c'est emmener les gens à la découverte non seulement d'une personnalité, mais aussi de lieux. Et la prise de son, c'est formidable. Que les ambiances soient là, au-delà de la voix de la personne, voilà, le faire rentrer vraiment mes auditeurs dans l'univers de cette personnalité que je découvre chaque semaine et qui a quelque chose d'intéressant, d'étonnant à nous faire partager.
4: Allez sur ICI.fr pour podcaster, notamment vous pourrez retrouver cette aventure au cœur de la caserne des pompiers de Bigano, c'était il y a encore quelques jours. Bon, ce soir, c'est mon émission, c'est vous que je vais aller, Pascal. C'est vous l'invité. Est-ce que vous êtes prêt à balader un petit peu dans votre France personnelle, dans votre cartographie?
5: Mais je suis là pour ça et je suis ravi que vous m'invitiez pour ça.
4: Alors, on remonte le temps et vous l'avez dit, vous êtes né à Bordeaux, hein, Pascal.
5: Oui.
4: Première carte postale. Allez, vous m'envoyez, vous savez, vous choisissez une carte postale en librairie, là, au bureau de tabac. Quelle photo vous choisissez?

0: Pascal, quand vous êtes enfant, vous êtes dans une maison, dans un appartement.
1: Alors, j'ai beaucoup bougé, mes parents avaient la bougeotte et j'ai gardé ça d'eux. J'ai vécu en appartement d'abord et puis j'ai eu la chance, j'avais un père médecin, je suis un privilégié, j'ai eu la chance d'avoir une enfance bourgeoise et donc j'ai eu la chance aussi de vivre dans des maisons, dans le vieux Bordeaux, ces maisons avec cette pierre blonde du 18e siècle qui caractérise Bordeaux, comme d'autres villes en France, comme Aix-en-Provence par exemple, on retrouve un peu cette même architecture.
0: Qui compte pour vous, parce exactement. Que votre papa vous y emmenait souvent, il me semble.
1: Tout à fait. Aix-en-Provence, j'y allais tous les étés pour écouter
0: de la musique,
1: de l'opéra. Voilà, mon père était fan d'opéra et voilà. Donc j'ai vécu en appartement, en maison, mais toujours dans le centre de Bordeaux.
0: Alors je vous emmène dans une cour d'école, Pascal, et puis je vous plonge dans votre enfance. Vous allez dans une école de jésuites, oui. Qui a une espèce de particularité, c'est que vous y restez. Je ne sais pas si vous allez rester jusqu'au bout, mais en tous les cas, elle fait de la maternelle jusqu'à la fin du lycée, en fait.
1: Jusqu'à la terminale. Oui, j'ai fait toute ma scolarité au collège Saint-Joseph de Tivoli, qui existe encore, qui est un très bon lycée. Mais effectivement, j'ai fait, je ne sais plus combien d'années ça fait de la maternelle jusqu'à la terminale, mais un certain nombre, au moins 14 ans, chez les pères jésuites qui m'ont apporté beaucoup. C'est dans Bordeaux, près d'un très beau parc qui s'appelle le parc Bordelais, que évidemment les Girondins connaissent bien. Et ce premier jour à l'école, je m'en souviens encore.
0: Oui, parce que je vous laisse raconter, voilà. Mais vous avez inventé une nouvelle classe.
1: J'ai inventé une classe parce qu'en fait, j'étais tétanisé et comme beaucoup de petits-enfants, j'ai eu moi-même des quatre fils et la première rentrée, c'est jamais très facile. Et donc, j'étais en larmes, en pleurs et je m'accrochais au basque de ma maman et je lui dis, mais reste, il y a une classe pour les mamans.
0: Voilà.
1: Et ça me demeure encore, elle m'en parle encore aujourd'hui.
0: Ça donne des idées aux enfants, ça. C'est marrant que vous en parliez encore aujourd'hui. Bon, cette cour d'école, voilà, vous allez y passer pas mal d'années, vous l'avez dit. Vous y repensez avec nostalgie, d'ailleurs, c'est une période insouciante, souvent agréable. Vous y repassez en plus devant, vous me dites qu'elle existe encore.
1: Oui, bien sûr, c'est une période magnifique pour moi. Les jésuites, ce sont des... Alors moi, je ne suis pas croyant, mais j'ai été élevé, effectivement, dans la religion catholique et par des prêtres et des pères. Mais... Ils ont éveillé mon esprit et ma capacité de réflexion avec cette chose magnifique que Descartes nous a apprise, c'est le doute. Et en fait, je dois aux jésuites de ne pas avoir cru bêtement, de ne pas avoir la foi du charbonnier, parce qu'ils m'ont fait mettre en doute ce qu'ils m'enseignaient. Et voilà, je leur dois ce que je considère comme ma petite ouverture intellectuelle.
0: Mademoiselle Ganivette.
1: Ah, Mademoiselle Ganivette, c'était ma maîtresse en CE2.
0: Mais on a toujours des personnages comme ça qui nous ont marqué. Plus que d'autres.
1: Oui, c'est marrant parce que je me souviens de peu de noms, mais elle, vraiment, je ne sais pas si elle est encore parmi nous, c'est tout à fait possible, et si elle m'entend, je l'embrasse très respectueusement. C'était une maîtresse très sévère, très exigeante, mais en même temps, ce genre de maîtresse qui vous donne envie d'apprendre, qui sait transmettre, voilà, donc à la fois dans l'exigence, mais aussi dans quand même, je dis sévère, mais dans la bienveillance. On parle d'un temps, mon cher Eric.
0: Pas si longtemps, Pascal.
1: Mais si, quand même.
0: Vous faites du mal.
1: Où la discipline était peut-être un peu différente.
0: Oui, mais ça vous donne aussi. Hein, je vous trouve très rigoureux aussi dans votre façon d'être. Vous avez un côté didactique, je trouve.
1: C'est vrai. Ça m'a beaucoup. Et donc, Mademoiselle Ganivette. Elle a fait une importance énorme à l'orthographe. Et j'avais la chance, comme je le disais beaucoup, de ne pas faire de faute. Et un jour, j'ai fait une faute dans une dictée. Et elle m'a vraiment. Humilié. J'ai eu honte.
0: Si vous m'en parlez aujourd'hui, c'est qu'il y a un traumatisme.
1: Oui, il y a un traumatisme.
0: Vous ne l'avez pas oublié.
1: Devant toute la classe, elle a dit, mais Pascal Bataille, vous avez fait une faute.
0: Vous l'avez salué amicalement quand même.
1: Oui, non, mais je ne lui en veux pas. Au contraire, elle m'a... Ouais. Ça reste un souvenir marquant, d'avoir déçu cette enseignante que j'aimais beaucoup et à qui je dois certainement aussi un peu de cette rigueur, comme vous dites.
0: Pascal, on va parler un petit peu de nature et d'environnement. On va continuer évidemment de suivre votre parcours. À Bordeaux, on découvrira aussi que dans ce lycée, à un moment donné, il y a un département de petites caméras qui, je ne sais pas si c'est le début de votre vocation, mais qui va vous permettre tout doucement de vous conduire là où vous irez aujourd'hui. Nature et environnement, en effet, avec la Revue des Merveilles, c'est l'occasion de changer de région et d'aller faire un tour à Bagnoul-sur-Mer. Écoutez Benoît Prospero qui nous rejoint.
2: Ah, et nous voici en présence d'une méduse qui ne ressemble à aucune autre. Nous sommes avec Issy Roussillon et Pascal Roman, biologiste marin au conservatoire de Bagnoul-sur-Mer. Et cette méduse, c'est la méduse œuf au plat. Et avant quoi que ce soit, pourquoi la méduse œuf au plat s'appelle la méduse œuf au plat?
3: Parce qu'en fait, elle a vraiment la forme d'un œuf au plat. Elle se trouve plutôt en surface. Elle a un disque plutôt blanchâtre, jaunâtre, avec au centre une sorte de zone plus renflée, plus foncée, qui donne vraiment l'impression que quand on la regarde par le dessus, on a affaire à un œuf au plat.
2: Oui, c'est vrai qu'on dirait vraiment, un œuf au plat, c'est un peu dingue. Et au-delà de cet aspect,
3: elle a la particularité aussi, au niveau des tentacules, d'avoir des tentacules qui se terminent

0: des sortes de petites boules qui sont des boules blanches ou bleues et éclatantes, ce qui fait que vraiment on ne peut pas la confondre avec une autre espèce.
1: Voilà, et là où l'on rentre dans le domaine de l'extraordinaire, c'est que la méduse œuf au plat ne vit pas seule, mais en symbiose, notamment avec des algues.
0: C'est bien ça, tout à fait. Donc cette méduse, comme les coraux des récifs coralliens, en fait, elle va héberger dans ses tissus, à l'intérieur de ses cellules, ces petites algues microscopiques qui font partie du phytoplancton et avec lesquelles donc elle va collaborer en quelque sorte, puisque la méduse va protéger ses algues, va lui amener aussi du gaz carbonique, elle va les exposer à la lumière puisqu'elle est près de la surface.
1: Ça, c'est ce qu'apporte la méduse aux algues. Mais qu'apportent les algues à la méduse?
0: Et les algues, en contrepartie, vont faire de la photosynthèse et donc finalement, grâce justement au gaz carbonique, grâce à la lumière, grâce aux nutriments aussi que leur ramène la méduse, va lui amener en fait en quelque sorte de la nourriture, elle va produire finalement l'algue de la matière organique. Ça va faire une vraie collaboration.
1: Eh ben voilà, c'est pas mal hein, finalement pour une algue d'habiter dans une méduse, Pascal Roman.
0: Oui, finalement, ça fait une sorte d'hôtel hein, puisqu'il y a ces algues à l'intérieur et puis elle vit aussi entourée de petits poissons qui se cachent à l'intérieur des tentacules.
1: Avec des poissons qui, comme les algues, vivent en symbiose avec la méduse œuf au plat.
0: Ce sont des petits poissons, alors généralement des petits chinchards, des petits poissons gris qui vivent en pleine eau, des petites cérioles aussi qui vont vivre vraiment tout autour de la méduse et quand un prédateur s'approche, qui vont rentrer donc ces petits poissons à l'intérieur des bras de la méduse pour se protéger.
1: Et quand on regarde la méduse œuf au plat, du coup, qu'est-ce qu'on voit?
0: Donc quand on les observe généralement, on voit ces méduses qui flottent près de la surface, très colorées, et on a souvent une couronne de petits poissons comme ça qui vont naviguer autour. C'est vraiment fascinant.
1: Et je dirais même plus, c'est une merveille. Merci Pascal Roman, biologiste marin au conservatoire de Bagnols-sur-Mer. Merci Ici Roussillon. Photo de la méduse œuf au plat à retrouver sur ici.fr.
2: Pascal Bataille, vous connaissiez la méduse œuf au plat?
3: Pas du tout, et je vais pas regarder mes œufs au plat de la même façon ce soir, mais je trouve quand même que, bravo pour ce reportage, ouais. ça nous redit à chaque fois à quel point la nature est magique et magnifique, et tout, oui, cette symbiose entre ces organismes qu'a priori, pour lesquels on n'a pas forcément beaucoup de sympathie, les algues, les méduses.
2: Et vous en avez pas peur, on m'a dit.
3: Alors j'en ai pas peur, mais je vais pas non plus
2: les algues. De l'océan, vous en avez vu souvent, j'imagine.
3: Oui, il y en a beaucoup, il y en a eu beaucoup cet été d'ailleurs, sur les côtes atlantiques.
2: Pascal Bataille est votre invité jusqu'à 21h, on va continuer de se balader dans le quartier historique, peut-être près de la rue Sainte-Catherine, du côté de Bordeaux. On parlera de sport aussi, parce qu'il a fait beaucoup de sport il y a quelques années, Pascal, le tennis, l'athlétisme, le basket. Et puis voilà sa carrière qui va débuter petit à petit, que l'on retrace ce soir sur votre radio, ici.
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2: Et pour s'ambiancer en ce début de week-end, Bronx qui beat avec Small Town Boy sur Ici.

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2: Et avec votre invité qui est animateur, producteur, créateur, chef d'entreprise, auteur, son livre dont nous parlerons d'ailleurs avant 21h est très positif. Petit traité de la jouissance à l'usage de ceux qui en rêvent. Il est sur W9 avec son complice Laurent, que l'on salue chaque jeudi face au rideau le plus célèbre de ce pays dans Il n'y a que la vérité qui compte. Et puis il est sur Ici Gironde désormais chaque samedi de 10h à 11h sur votre radio. Et on salue toute l'équipe d'Ici Gironde. Bon Pascal, on a parlé un petit peu de cette enfance à Bordeaux, dans le quartier Saint-Pierre. Pas seulement, vous avez beaucoup bougé, hein, ça vous l'avez dit. Il n'y a pas de hasard, je l'ai évoqué tout à l'heure, dans cet endroit jésuite, ce collège, lycée, enfin voilà, de la maternelle et de lycée. Je découvre qu'un petit peu sur la fin, hein, où il y a effectivement un département avec des petites caméras et vous allez faire vos premiers reportages.
3: Oui, on avait, effectivement, ils étaient assez précurseurs. On avait un petit laboratoire audiovisuel. Effectivement, on s'est un tout petit peu initié à ce moment-là à la caméra.
2: Et vous pensez à ça déjà ou c'est pas encore vraiment dans votre
3: tête? Non, j'y pense pas encore vraiment. C'est le journalisme, c'est venu un petit peu, pas longtemps après, mais un petit peu après. Et donc, je me rends compte à ce moment-là que j'aime bien être celui qui pose des questions, mais j'aime pas du tout être devant la caméra. Parce qu'à l'époque, il faut le savoir, et ça m'a duré quand même quelques années encore, je suis maladivement timide et je perds beaucoup mes moyens quand je suis exposé. Voilà.
2: Ça va mieux quand même. Après
3: ça va mieux, je me suis soigné.
2: Pascal. Bon, je parlais, il y a eu un petit peu de sport, hein, du tennis, de l'athlétisme, du basket, de l'escrime, vous avez essayé plein de choses.
3: Oui, j'aimais le sport, j'adorais le sport, j'avais la chance d'avoir un corps plutôt athlétique, j'étais grand, très grand pour mon âge même, puisque j'ai grandi jeune, et donc oui, j'ai fait beaucoup de basket, j'ai fait de l'escrime aussi, ce qui est un très beau sport dans lequel la France excelle plutôt en général.
2: Ouais.
3: Et puis, j'ai été très sportif jusqu'à ce que je me blesse très gravement il y a 25 ans maintenant et que malheureusement ça réduise beaucoup mes capacités.
2: On a parlé de Bordeaux, mais c'est le Cap Ferry qui compte aussi pour vous parce qu'il y avait une maison familiale. Je crois que vos parents avaient une maison là-bas.
3: Il y avait une maison familiale, il y avait des rendez-vous très très fréquents au Cap Ferry, que ce soit avec mes parents, même on partait en camping avec des copains adolescents sur nos mobylettes depuis Bordeaux. On mettait 2h30 à rejoindre le Cap Ferry, mais on était très motivés. C'est vrai que ce Cap Ferret, pour moi, c'est là où sont mes vraies racines. Et tout au long de ma vie, tout au long de ma carrière, même quand j'étais très sollicité à Paris, mais il n'y a pas que Paris dans la vie, Eric, vous le savez. Et donc, j'ai fait en sorte de, hiver comme été, comme automne, comme printemps, d'aller un week-end sur deux me ressourcer au Cap Ferret. Voilà, sauf exception, mais voilà, c'était très important pour moi d'aller là-bas, de retrouver un peu mes racines, les gens, les vrais gens authentiques. Qu'on ne croise pas tous les jours dans les médias non plus.
2: C'est vrai. Et voilà. Votre papa, vous l'avez évoqué tout à l'heure, il est professeur, il est psychiatre, il est psychanalyste. Votre maman, c'est Roselyne, je crois.
3: C'est ça.
2: Qu'est-ce qu'elle faisait d'ailleurs? Bien sûr. Elle faisait quoi, Roselyne, comme métier?
3: Alors, elle s'est occupée de ses quatre enfants.
2: C'est déjà beaucoup de travail.
3: Et puis ensuite, elle a travaillé, elle était agent immobilier. Et avec beaucoup de talent et de passion, elle adorait ça. Elle m'a transmis aussi cette passion pour la pierre, pour la décoration, etc. Et voilà, et je l'embrasse fort parce qu'elle vit à Biarritz, autre coin de France.
2: Votre frère aussi, un de vos frères.
3: J'ai un de mes frères aussi qui a une maison là-bas. Et elle se porte bien malgré ses. Elle va fêter la semaine prochaine ses 91 ans.
2: Voilà. Et bien alors, avec un peu d'avance, même si ça ne se fait pas, je lui souhaite un bon anniversaire. Est-ce que ce son, ça vous parle, Pascal Bataille?
3: C'est une cloche,
2: ouais.
3: Une église,
2: oui,
3: sans doute.
2: Est-ce que c'est pas un souvenir particulier avec votre papa? Qui vous a plu un peu partout en France.
3: Alors, plusieurs souvenirs. D'abord parce que dans Bordeaux, on a habité longtemps en face d'une église, figurez-vous, l'église Saint-Sorin. Et donc, je l'entendais beaucoup.
2: Il était fan des églises.
3: Il était fan des églises et on a passé des week-ends, des dimanches entiers à sillonner les routes de Gironde et d'ailleurs pour visiter des églises romanes, des églises gothiques, etc. Il était fan d'architecture, il était fan de tout ça. Et pas toujours très soucieux de ce qui nous intéressait, nous, mais au moins... Il fallait suivre, monter dans la voiture et puis hop, et on s'arrêtait, allez, une église de plus, regardez comme c'est beau les enfants, et bien, finalement ça m'a donné, je pense, le sens du beau. Il faut savoir parfois forcer un peu ses enfants à découvrir des choses.
2: Alors, j'ai des lieux, j'ai Carcassonne, j'ai le Lot-et-Garonne, le Tarn, ça c'est des souvenirs particuliers?
3: Oui, beaucoup de vacances aussi là-bas. On avait ma famille maternelle avait une maison dans le Tarn, et donc j'ai découvert. Alors ça s'appelle Saint-Géry, c'est à Rabastens dans le Tarn.
2: Voilà. Okay, mais c'est bien de citer tous les endroits. J'adore quoi. Alors je change de région et je vous emmène là où la mer est un petit peu plus forte, parce qu'on va parler un petit peu de voile. Mm-hmm. Je vais vous emmener en Bretagne, parce que vous allez aussi découvrir la Bretagne. Et d'ailleurs, vous allez faire des régates, vous, Pascal Bataille.
3: Oui, j'ai fait aussi beaucoup de voile au chapitre sportif. Moi, je vous l'avez compris, j'ai une passion pour la mer, j'ai même un besoin. Pour moi, habiter une ville où il n'y aurait pas de fleuve, par exemple, ou un lac, ça serait compliqué. Et donc, la Bretagne, j'ai fait des stages de voile, des compétitions aussi. Et puis après, j'ai retrouvé la Bretagne dans ma... puisque j'ai épousé une Bretonne qui est la maman de mes deux fils aînés. Et donc, qui avait des attaches en Ille-et-Vilaine, dans la région de Dinard, Saint-Malo, Saint-Briac, Saint-Lunaire, c'est magnifique. Et donc, j'ai mieux découvert la Bretagne ensuite adulte avec Bénédicte, ma première femme.
2: Alors, il y a plein d'autres endroits, la Méditerranée, on n'a pas beaucoup parlé, on a évoqué Aix-en-Provence, parce que votre papa vous y emmenait souvent pour des airs classiques. Il y a le camping, vous l'avez évoqué tout à l'heure, votre camping de potes, c'était dans les Landes.
3: Oui. On allait ou au Cap Ferret ou vers Parentis dans les Landes, près du lac. Et moi, j'ai toujours aimé le camping. D'ailleurs, j'ai fait aussi du camping dans d'autres pays que la France. Ce côté, effectivement, un peu roots, un peu comme ça à la One Again, où on peut débarquer, se poser n'importe où. Je trouve que c'est une façon hyper sympa, hyper agréable de voyager, surtout quand on est jeune et qu'on a peut-être un peu moins besoin de confort que le vieillard Kakoshim que je suis devenu.
2: Alors après toutes ces belles réflexions que vous faites à l'auberge, qui était votre café, il me semble, à Bordeaux, à 17 ans...
3: On faisait le mur, là.
2: Ah, bah oui. 17 ans, vous partez à Paris, prépa, normal sup, à Henri IV, déracinement, important pour vous, vous découvrez la Paris. Et vos fenêtres de jeune étudiant, si j'ai bien compris, données sur la coupole du Panthéon, ce qui vous a permis de rêver un petit peu dans un premier temps.
3: Vous imaginez, vous êtes étudiant en lettres et en philo, et vous êtes dans un dortoir où il y a 100 mecs, sans lit là, et puis des fenêtres, donc c'est le lycée Henri IV à Paris, et puis votre fenêtre elle donne sur quoi? Sur la coupole du Panthéon illuminée le soir. Et vous vous dites il y a pire comme exemple hein, aux grands hommes de la patrie reconnaissante. Bon, alors ça vous donne peut-être des idées, j'en sais rien, ou des ambitions, mais bon, cela dit, les conditions étaient un peu rudes aussi hein, vous savez, c'est vraiment les dortoirs à l'ancienne, 50 lits d'un côté, 50 lits de l'autre, et au milieu la rangée de lavabo, et puis voilà, mais très heureux dans cette ambiance et cette émulsion intellectuelle, et c'est des belles années ça aussi.
2: Je vais évoquer dans un instant tous les diplômes que vous avez obtenus jusqu'à une rencontre importante qui sera déterminante dans votre vie, et puis la suite. Je vous emmène dans une autre région, Pascal, parce qu'ici, ça entreprend, dans toute la France, on entreprend, et ça marche. Aujourd'hui, Catherine Quicandon vous propose une idée qui va vous faire aimer ce qui est bien souvent une corvée.
4: À Reims, faire son lit ne ressemble plus à ça.
5: J'ai failli crever une fois en essayant de changer mon lit, c'est pas une blague. J'étais en train de me débattre là dans ma housse avec ma couverture, et sans faire exprès avec mon pied, j'ai tapé dans l'énorme miroir en métal de ma chambre, un truc super lourd.
4: Et pour cela, nous pouvons remercier Sophie Barbier qui a créé Housebed, un système breveté qui permet de changer sa housse de couette plus facilement et sans effort.
6: C'est une housse qui est zippée avec des fermetures éclair invisibles qui permet d'être ouverte en portefeuille, et à l'intérieur il y a un système de maintien de la couette pour qu'elle reste justement bien dans les coins. En hiver, ça permet de rester bien au chaud et de ne pas avoir la couette qui part en bas de la housse.
4: Et ça, nous sommes tous d'accord, c'est très agaçant. Le système dont parle Sophie, ce sont des petites pinces qui permettent de changer la housse à plat sur le lit avec une ergonomie qui vous garantit zéro effort et zéro douleur. Pour développer son activité, Sophie a plusieurs partenaires.
6: Dans les Vosges, dans les Ardennes. Mais là, ça se restructure un petit peu. Donc, ça va. Voilà, les choses vont évoluer pour permettre aussi de pouvoir produire plus sereinement sur de plus grandes quantités. Il y a déjà une partie de la production qui est délocalisée. Et on va du coup devoir tout délocaliser sur la Tunisie.
4: L'idée est partie de la problématique du handicap et des troubles musculo-squelettiques, notamment dans l'hôtellerie. Mais en fait, Housebed facilite la vie de tout le monde. J'ai bien dit de tout le monde, donc vous n'avez plus d'excuses. Mais comment Sophie, qui a travaillé dans la pharmacie, l'immobilier et l'événementiel, en est arrivée à entreprendre ?
6: J'ai fait une petite cascade involontaire à cheval et j'ai eu du coup le bras immobilisé pendant plusieurs semaines. Et puis on se rend compte de choses qu'on ne percevait pas du tout auparavant. Et c'est vrai que la housse de quest était déjà compliquée, mais avec un bras en moins...
4: Eh bien c'est encore plus galère et nous voyons tous de quoi elle parle. Pour acheter une housse de couette qui va vous changer la vie, rendez-vous sur le site internet housebed.fr, housebed.fr. Sophie aimerait développer la vente dans des magasins physiques et équiper des chambres d'hôtes et des gîtes. Merci à Yannick Cusy d'ici Champagne-Ardennes pour cette idée.
7: Housebed.
4: Ici, ça entreprend dans la Marne avec Housebed, une housse de couette vraiment chouette.
2: Bon, je ne vais pas vous demander, Pascal Bataille, si vous faites votre lit, mais...
3: Ben, ça m'arrive, bien sûr, heureusement.
2: Elle parlait des hôtels et des gîtes, ça tombe bien, parce que vous aussi, vous avez entrepris, vous aussi, vous avez investi, notamment dans le Perche. Mm-hmm. Vous avez encore un bel endroit que vous allez nous faire découvrir d'ici quelques minutes. C'est Pascal Bataille qui est votre invité. L'arrivée à Paris, la maîtrise de philosophie, le diplôme en lettres modernes à la Sorbonne, un DESS en technique d'information. Bon, tout ça, ça avait commencé aussi à Sud-Ouest, à Bordeaux, hein, avec les premiers stages. Qu'en est-il de la suite de son parcours et de sa carrière ? Je serai où ? Je resterai sur ICI.
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2: Et 100% nouveauté, c'est Pierre Demar qui nous rejoint sur ICI.

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4: Et toutes les heures, des sorties et des idées pratiques près de chez vous. Est-ce que ça vous dit de gagner un poulain? Oui, c'est possible. Samedi dans les Côtes d'Armor, à Héréac, près de Bron, a lieu la foire du Châtelier, une grande fête du cheval breton, avec des concours équestres, une tombola, un vide-grenier, des spectacles. Ah oui, il y aura aussi une randonnée, du palais et un concert le soir. Lui, c'est tout le week-end qui sera à la fête, samedi et dimanche, ce sont les journées du patrimoine. L'ancien tribunal de Pontivy, le château de Trécesson, l'académie militaire de Saint-Cyr-Couët-Quidan à Guerre. Vous avez le choix dans le Morbihan. Rendez-vous sur le site internet Journée du Patrimoine pour trouver ce qu'il y a à découvrir près de chez vous. Samedi soir, c'est musique bretonne. En Ille-et-Vilaine, il y a un fest-noz à Saint-Grégoire. Ça se passe à l'espace Clotilde Vautier. Rendez-vous à 18h30 pour une séance d'initiation. Puis, 5 formations vous font danser toute la soirée. C'est 10€ sur place, 8€ en réservant sur vautiquet.net.
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5: Et qu'est-ce qu'on se régale hein, depuis 20h avec Pascal Bataille qui a participé à la création de la première agence presse pour les radios privées, qui deviendra journaliste et puis il va travailler ensuite à l'AFP. C'est un amateur de littérature, d'art, de philosophie. Il est déjà l'auteur d'ailleurs du petit traité du silence, lauréat du prix Jean Nouin l'an passé. Il publie là, ces jours-ci, le petit traité de la jouissance à l'usage de ceux qui en rêvent. On en parlait avant 21h aux éditions Très Daniel. Journaliste et producteur, il a remis au goût du jour l'importance de mettre des rideaux à nos fenêtres et de ne jamais mentir. Je suis avec Pascal Bataille. Pour ceux qui n'auraient pas compris, c'est pour rien que la vérité qui compte, c'est le jeudi. C'est toute la nuit d'ailleurs. J'ai vu, c'est même
6: Oui, c'est
5: la nuit de Pascal Bataille en fontaine.
6: C'est la télévision d'aujourd'hui. Vous savez, on rentabilise, donc on diffuse, on rediffuse, on rediffuse. Mais oui, effectivement, ceux qui sont les vrais passionnés, ils peuvent regarder, il n'y a que la vérité qui compte, une bonne partie de la nuit.
5: On en dira un mot parce qu'on parlera de Laurent, on ne peut pas ne pas parler. Laurent, à un moment donné. Bon, vous avez toujours diversifié vos activités. On a déjà évoqué plein de choses hein, que vous avez fait depuis le début. Vous l'avez fait aussi par rapport à des endroits en France. C'est-à-dire que quand vous allez dans un endroit, vous pouvez tomber amoureux d'un endroit et vous avez aussi parfois envie d'investir. On parlait d'entrepreneuriat tout à l'heure. Vous êtes lancé sur ce projet d'hôtel qui était au Cap Ferré, qui s'appelait Côté Sable. Vous n'avez plus, hein, je crois, aujourd'hui.
6: Je viens de le prendre, oui.
5: Voilà. Et puis, il reste Côté Parc dans le Perche. C'est quoi Côté Parc du côté de Rémalard, si j'ai bien noté?
6: Alors, c'est un petit hôtel, un petit boutique hôtel, comme on les appelle. C'est-à-dire qu'il y a très peu de chambres, il y a moins d'une dizaine de jolies chambres avec un petit spa, etc. C'est un endroit qu'on a créé avec mon ex-femme, mais néanmoins meilleure amie.
5: Qui
6: le gère en partie avec sa sœur. Ouais. Donc, en plein cœur du Perche, Rémalard, c'est pour vous situer, c'est entre Nogent-le-Rotrou, Mortagne-au-Perche et Bellem. Vous
5: voyez, c'est pile le Perche.
6: Ce triangle magnifique. Et donc, c'est pile au milieu de tout ça. Et en fait, j'avais ce projet de créer un hôtel au Cap Ferré. Je n'arrivais pas à trouver le bon endroit. C'est compliqué là-bas. Et puis, on s'est dit avec ma femme et son frère, pourquoi on n'en ferait pas un dans le Perche. Et en fait, ce qui est important, c'est que je suis tombé, moi, amoureux de cette région, en tombant amoureux de ma femme.
5: Et comme vous étiez tombé amoureux de la Bretagne, voilà, avec votre première épouse.
6: À l'époque, effectivement. Et je pense que les lieux, les gens, c'est souvent lié. Et j'ai découvert cette campagne magnifique qui est celle du Perche.
5: Ça, c'est vallonné.
6: C'est l'Orne, c'est très vallonné. Ouais. Je ne savais pas, avant d'aller là-bas, je crois qu'il y avait autant de nuances de vert dans la nature. C'est incroyable. Et voilà. Et donc, j'ai eu envie. L'idée. Je pourrais pas investir dans un endroit que j'aime pas.
5: Vous voyez, ouais, c'est ce que je vous disais.
6: Voilà,
5: ouais.
6: Mes démarches d'entrepreneur, c'est souvent, même essentiellement, lié à une nécessité de m'ancrer quelque part et de contribuer un peu à l'économie locale, très modestement, à mon petit niveau. Mais voilà, je trouve que quand on aime un endroit, ben c'est important aussi de lui rendre un petit peu de ce qu'il vous donne, créer des emplois, etc. Mais je pourrais pas faire ça dans un endroit où je ne serais pas.
5: Ça s'appelle Côté Parc, j'en parle pas plus, sinon on va m'accuser de publier reportage. C'est vrai que la maison de famille, c'était à Saint-Lunaire et Saint-Briac, ça c'était plus...
6: Première épouse.
5: Ça, c'était
6: je suis en très bon terme avec les deux.
5: D'ailleurs, c'est marrant parce que pour préparer cette émission, donc la première est en Bretagne, la deuxième est dans le Perche, et vous avez dit à Catherine Quicandon, je cherche quelqu'un à Strasbourg, là, je cherche l'Alsace. C'est vrai?
6: Non. C'était un joke. Écoutez, je suis célibataire, non, je suis vrai, un cœur à prendre, mais je suis très heureux dans mon statut de célibataire.
5: Mais vous rencontrez personne au Pays Basque.
6: Mais on rencontre je rencontre des gens partout. C'est merveilleux. C'est effectivement. Et puis quand, dans mon émission sur Ici Gironde, je vais aussi à la rencontre d'hommes et de femmes exceptionnels. Mais
5: j'ai compris pourquoi vous faites cette émission.
6: je cherche la future élue de mon cœur. Non. Mais ce qui est important effectivement dans cette démarche de ce que vous soulignez, c'est que voilà, c'est ce que je disais il y a un instant. Les lieux, c'est aussi des personnes. Les personnes, c'est aussi des lieux. Ils ont des ancrages. Ces personnes-là, elles ont des en l'occurrence. Et découvrir une personne, c'est aussi découvrir les lieux qu'elle aime et s'y attacher aussi. Donc je parlais de Strasbourg à votre assistante parce que en préparant l'émission, parce que je connais très mal, par exemple, l'Alsace. C'est l'est de la France. Et voilà, c'est une envie que j'ai. Voilà.
5: Alors, je sais que vous aimez bien l'arrière-Pays Basque. On a parlé de votre maman et de vos frères qui vivent dans le Pays Basque. On pourrait parler de Guétari, d'Espelette, de Saint-Jean-de-Luz. Mais je vais vous emmener ailleurs, là. On va parler de la région d'Annecy. Je crois que vous avez un copain, puisque vous parlez des gens qui est associé à ça via une association qui compte. Vous l'avez évoqué tout à l'heure, hein, c'est la recherche de maladies de Charcot, dont vous êtes ambassadeur. Et du coup, c'est un peu comme ça que vous avez découvert la région d'Annecy?
6: Oui, c'est mon ami IE, Lorraine Vivier, qui est atteinte de la maladie de Charcot depuis 5 ans, qui est une femme magnifique, qui est ambassadrice elle-même de l'ARSLA, l'Association pour la Recherche sur la maladie de Charcot, sclérose latérale amyotrophique, le nom scientifique, et Lorraine, que je connaissais parce qu'elle avait travaillé notamment dans mon hôtel, est venue me voir en me disant « Je viens d'être diagnostiqué de la maladie de Charcot, j'ai envie de m'investir, j'ai envie de m'appliquer. » Et on est parti ensemble, en binôme, dans ce combat qu'elle mène toujours, même si malheureusement son physique décline beaucoup. Et c'est elle qui m'a ensuite amené dans sa région, la région d'Annecy, et j'ai découvert, grâce à elle, la Haute-Savoie et la Savoie.
5: Le lac, parce que vous l'avez dit, l'eau est très importante pour vous.
6: Et j'ai découvert effectivement cette ville magnifique où les gens sont extrêmement sportifs. Vous pouvez pas vous balader dans Annecy sans croiser 150 joggeurs, des gens qui
5: ils sont tous fins.
6: Voilà, ils sont tous sveltes et ils nous donnent des complexes.
5: C'est la ville où je vais pas, moi.
6: Voilà. Mais en tout cas, c'est là aussi, c'est attaché à une personne, Lorraine, que j'embrasse fort, qui mène ce combat extrêmement compliqué, qui est celui de la maladie de Charcot, maladie sur laquelle il faut aider parce que on a besoin de trouver à tout prix un remède.
5: L'eau, très important, je l'ai dit pour vous. D'ailleurs, l'eau, il y a la Seine aussi. Hein. Vous avez toujours vécu sur la rive gauche. Vous nous expliquerez peut-être pourquoi dans un instant. On change de région. Si vous trouvez qu'il y a trop de pubs, non pas sur W9, mais sur le bord de nos routes, eh bien, à force de les voir, Pascal, on finit parfois à plus vraiment les remarquer. Pourtant, ces panneaux qui occupent une place importante dans nos paysages, que l'on voit avec la carte Michelin sur les genoux quand on se balade, on peut les voir, ça influence aussi nos habitudes de consommation. Figurez-vous qu'une commune a décidé de remplacer ses publicités par des œuvres d'art. Un reportage de Robin Bernot avec Fabien Leduc et Ici Provence.
7: À Bouc-Bel-Air, entre Marseille et Aix-en-Provence, la mairie a décidé de faire retirer plusieurs panneaux publicitaires.
8: Je trouve que c'est bien d'en retirer parce qu'il y en a trop, quoi.
7: Vous voyez ces panneaux publicitaires au bord des routes, ceux qui vous annoncent un fast-food dans deux ronds-points ou un magasin de meubles à moins de 5 minutes? Eh bien, à l'entrée de la ville, sur ce grand axe routier, la publicité est devenue trop présente. C'est en tout cas le constat de Lilia, fleuriste, qu'a rencontré notre reporter Fabien Ledu.
9: Regardez devant chez moi combien de panneaux j'ai. Vous commencez par exemple ici, Total, un panneau. Là, on est à la Mounine, 2-3 panneaux. Vous montez en face la boulangerie, il y a 2 panneaux. Ça cache la visibilité, le panorama. Il y a trop de panneaux.
7: Alors, face à cette situation, la mairie a d'ores et déjà décidé de faire retirer 14 panneaux publicitaires. Elle annonce également la réalisation d'une cartographie précise de tous les affichages présents sur son territoire. Objectif, vérifier que les panneaux sont conformes à la réglementation, mais aussi réduire la pollution visuelle et les incitations à consommer. Écoutez Mathieu Pietri, le maire d'hiver droite de Bouc-Bel-Air.
10: L'idée, c'est d'enlever notamment les grands panneaux publicitaires, les 4x3, et on installe en lieu et place des œuvres d'art, des reproductions, quelque chose de différent de l'ultra-consommation que nous offrent aujourd'hui ces panneaux.
7: Sur place, les habitants rencontrés par Ici Provence semblent plutôt séduits par la mesure. Ici, ça marche, mais vous, qu'en pensez-vous ? Écoutez l'avis d'Adrien.
8: Je trouve que ça gâche un peu l'image de la France, hein, les paysages, etc. Et ça dénaturalise complètement les villes et tout, quoi.
7: Cela veut-il dire que nous sommes trop exposés à la publicité, parfois même sans nous en rendre compte ?
8: En vrai, j'ai envie de te dire, c'est le monde dans lequel on vit en ce moment, quoi. Enfin, le 21e siècle, quoi. Et je pense qu'il y en a vraiment beaucoup trop. Même là, on le voit sur Snapchat. Maintenant, c'est devenu... il y a plein de pubs. Faut payer un abonnement pour ne pas avoir de pub, quoi. Donc c'est un peu trop, quoi.
7: Alors, supprimer ces panneaux, pourquoi pas ? Mais n'oublions pas qu'ils permettent aussi aux commerçants locaux de se faire connaître, eux qui ne disposent pas des mêmes moyens que les grandes enseignes. Alors, plutôt que de tout supprimer, pourquoi ne pas chercher un juste équilibre ? Moins de panneaux, mais toujours une place pour les commerces de proximité.
5: Robin Bernot, avec les équipes d'Ici Provence, ça vous inspire, Pascal Bataille, ces pubs sur la route, ces panneaux ?
6: Je trouve l'idée géniale. Alors évidemment, ça ne va peut-être pas faire plaisir ni aux publicitaires, ni aux afficheurs et ni aux marques, mais je trouve ça sublime. Et l'idée de remplacer ça par des œuvres d'art, très très belle idée. Et ça me fait penser à une marque de téléviseur qui fait ça aussi, parce qu'il n'y a rien de plus moche qu'une télé. On ne va pas faire de pub, mais je trouve ça très beau, cette idée de mettre une œuvre d'art dans l'écran de la télé quand elle n'est pas allumée.
5: Voilà. C'est pas mal. On a beaucoup parlé du Cap Ferret, qui est un endroit qui a compté durant votre enfance et encore aujourd'hui, puisque vous y vivez en alternance avec Paris. Est-ce qu'il y a une plage en particulier que vous aimeriez mettre à l'honneur de votre région, Pascal ?
6: Oui, la plage du Mimbeau, pour ceux qui connaissent, c'est sur la Conche, en plein cœur du Cap Ferret. C'est une sorte de... La Conche est une sorte de mini-bassin d'Arcachon. Dans le bassin d'Arcachon, c'est délimité par un joli banc de sable qu'on appelle le Mimbeau. Et cette plage-là, j'essaie d'y passer tous les jours, moi, quand je suis au Cap Ferret. Quelle que soit l'heure, quel que soit le moment, je m'affroche, je m'arrête 10 secondes, parfois je reste un quart d'heure. Et à chaque fois, c'est des paysages, des couleurs, des points de vue différents. C'est selon la marée, selon la météo, évidemment. Et je ne m'en lasse jamais. Il ne faut jamais être blasé, en fait.
5: Il n'y a pas photo, quoi.
6: Il n'y a pas photo.
5: Pour le petit clin d'œil. J'essaie toujours de faire des petits clins d'œil. Vous l'avez la référence, vous qui nous écoutez ? Oui, il n'y a pas photo. C'est une des émissions, entre autres, que Pascal a animé avec Laurent.
6: Vous savez que c'est très bien, toutes les émissions qui commencent par IA, elles ont un grand succès.
5: Je l'espère. Et je vous en remercie. Je ne vois pas du tout à quoi vous faites allusion. On se retrouve dans Il n'y a pas que Paris, dans la vie avec Pascal Bataille, pour la dernière ligne droite. Encore plein de lieux à visiter. Vous restez avec nous sur votre radio ici. Salut encore à Ici Jérôme, parce que Pascal, il y est tous les samedis, c'est-à-dire dès demain, 10h, 11h.
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5: Et c'est Louane pour jour 1, petit souvenir sur votre radio ici. Chaud.

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2: Avec Pascal Bataille, votre invité qui a travaillé sur Canal, Jimmy. Il a fait ses débuts à la télévision en 1991. Et ouais, il a travaillé aux côtés de Jean-Pierre Pernaut, même produit Christophe de Chavannes pour Coucou, produit la méthode Coé. Ça, c'était sur TF1. Il a créé des sociétés de production. J'oublie pas que vous avez produit des fictions, des dessins animés, des films, faits de la radio. Et on ne peut pas oublier votre rencontre avec votre jumeau lors d'un concours de grands reporters. Il reste indissociable de votre vie. D'ailleurs, il suffit d'écouter ça pour savoir de qui on parle. Je crois que je vous ai pris générique vintage. Je crois que c'est un des tout premiers, celui-là, même s'il a un peu évolué. Il n'y a que la vérité qui compte tous les jeudis sur WBAF. C'est Pascal Bataille qui est notre invité. Bon, c'est vrai que Laurent, c'est une rencontre qui est capitale. Et très vite, c'est le guide de la combine.
3: Oui, très vite. Avec... en fait, les gens ne le savent pas forcément, mais on a d'abord écrit des livres avec Laurent. Et un premier livre qui a fait un énorme succès, alors qu'on n'était absolument pas connus, qui était une enquête sur les démerdards. Vous savez,
2: tous ces les bons plans,
3: tous, voilà, dans notre entourage, c'est le monsieur bon plan. Ouais, il a toujours des bons plans sur tout. Et on a fait une enquête là-dessus et on a écrit ça de façon un peu humoristique et ça a fait un carton et c'est ce qui nous a amené à la télé.
2: Pierre Lescure
3: qui tombe sur le livre ou quelqu'un le lui met entre les mains en tout cas, et qui a l'idée d'adapter ça en programme télé, et c'est la naissance de Canal Jimmy dans le groupe Canal, et on est donc, Laurent et moi, on n'a jamais fait de télé, et puis on fait nos armes comme ça, et puis tout s'enchaîne.
2: Et puis voilà, on connaît votre succès, on ne va pas le citer, parce que voilà, on est là aussi pour parler de plein d'autres choses, et des lieux, et puis de ce livre, on peut citer, il n'y a pas photo, il n'y a que la vérité qui compte, il y a eu plein d'autres projets, je l'ai évoqué, la méthode Coé, il y a le retour sur W9, il y a un projet sur M6. Hein.
3: Il y a un projet sur M6, on est en train d'y travailler très activement pour 2027.
2: Voilà, réponse de l'anguille. J'ai aperçu votre comparse à la conf d'M6 de rentrée. Voilà.
3: On va remettre au goût du jour un ancien format, comme ça se fait beaucoup ces temps-ci, mais un format qui nous ressemble et qui nous tient à cœur. Teasing.
2: J'essaie. Non, c'est très bien. Votre France culinaire, elle est où? Elle est dans votre région? Qu'est-ce que vous aimez bien manger en fonction des régions?
3: Oui, j'avoue que je suis assez chauvin là-dessus. Bon, je suis assez gourmand, ça se voit un petit peu. Oui, j'avoue que la cuisine du Sud-Ouest, elle est vraiment chère à mon cœur. Il y a tout ce qu'il faut pour régaler les papilles et pour séduire les gourmands.
2: On parlait de Laurent. Vous lui avez fait découvrir votre France?
3: Oui, bien sûr, Laurent est venu souvent, notamment dans ma région. Alors Laurent, il a des origines italiennes, donc il a aussi ça dans le sang et dans le cœur. Et puis sinon, il est très très parisien. Il se balade pas énormément en France. Il est vraiment très attaché à Paris. Et j'ai beau lui dire qu'il n'y a pas que Paris dans la vie.
2: Oui,
3: j'ai beau lui répéter ça tous les jours.
2: Oui. Merci d'être avec nous en tous les cas, Pascal. Et on le salue évidemment, Laurent, avec beaucoup d'amitié. Et s'il veut venir, il viendra. Je suis sûr qu'on découvrira autre chose que Paris. Petit traité de la jouissance à l'usage de ceux qui en rêvent. Quand j'ai vu ça, je me suis dit, mais dans quoi il parle, là, Pascal Bataille? Je savais que vous avez déjà fait un petit traité
3: du
2: silence. Et il paraît, alors, en lisant, je découvre que ça fait des années que vous pensez à la jouissance.
3: Oui,
2: avec le sous-entendu qui
3: voilà, c'est mon petit livre rose à moi.
2: Il est rose. Hein.
3: Oui, rose comme la jouissance. En fait, ça fait des années que je réfléchis sur le bonheur, notre capacité à savoir savourer ce qu'on est en train de vivre, et chose dont je me suis très longtemps empêché, comme beaucoup d'entre nous, parce que on nous apprend pas être dans le présent, on nous apprend pas à habiter l'instant, on nous apprend à être en permanence en train de nous projeter dans le futur.
2: Alors, on n'est pas aidé avec les réseaux sociaux non plus,
3: bien sûr.
2: L'utilité de la vie.
3: Un futur qu'on ne contrôle absolument pas, dont on ne sait rien, en fait. Alors pourquoi s'angoisser pour quelque chose qu'on ne maîtrise pas?
2: On peut pas s'en empêcher, pardon, je me fais l'avocat du diable.
3: On peut s'en empêcher, c'est un vrai travail. Et c'est ce que j'essaie de raconter en allant convoquer pour m'aider tout un tas de philosophes, de penseurs, mais aussi de biologistes qui travaillent sur le fonctionnement du cerveau et du plaisir, et des mécanismes de plaisir, on peut vraiment travailler là-dessus, à essayer d'être vraiment dans l'instant qu'on vit, vous voyez, être là, on est tous les deux ce soir, on passe une heure ensemble, et s'attacher à être extrêmement concentré sur ce qu'on est en train de vivre, et à ne pas laisser les pensées trop s'égarer.
2: Là, ça marche. Oui. Moi, je ne pense qu'à vous depuis 20h.
3: C'est gentil, moi aussi. Et vous savez, vous avez comme moi, on m'a entraîné, des acouphènes, Eric.
2: Oui.
3: C'est-à-dire, c'est, on est nombreux, hein, les Français.
2: On est, je crois, c'est
3: ceux qui nous écoutent en avoir, malheureusement, bon, c'est très perturbant, mais vous savez à quel point vous pouvez aussi les oublier. Eh bien, c'est c'est pareil pour le futur et le passé. Se concentrer sur le présent, se dire à quel point on est en train de vivre un bon moment, et se dire dans une sorte de mise en abîme, quelle chance on a de vivre un bon moment, c'est quelque chose, c'est une vraie technique, et ça permet, je vous l'assure, moi je travaille ça depuis quelques années, et notamment depuis que j'ai été malade, j'en ai parlé, donc il n'y a pas de tabou là-dessus. Voilà, essayez d'être vraiment dans l'instant que je vis, au maximum, avec la personne que je suis en train de rencontrer, avec le paysage que je suis en train de regarder, la musique que je suis en train d'écouter, la petite gourmandise que je suis en train de savourer, et pas et le moins possible dans le passé ou dans le futur.
2: Non mais on en parle sans tabou, puisqu'on se l'est même dit hors antenne, effectivement, vous avez largement d'ailleurs parlé dans les médias, vous avez eu raison de la maladie qui vous a touché, qui est le cancer du poumon. Oui. Voilà, vous êtes toujours suivi, vous l'avez pris avec une espèce de philosophie qui, on ne peut pas s'empêcher de faire un lien, si vous voulez, Pascal, avec ce petit traité de la jouissance et le fait de vouloir profiter de l'instant, vous venez bien de l'expliquer, du moment présent.
3: Oui, bien sûr que quand on est malade, et sérieusement malade, comme malheureusement beaucoup de Français et de Françaises, puisqu'il y a, rien que pour le cancer du poumon, plus de 35 000 personnes qui en meurent chaque année, c'est encore énorme, c'est beaucoup trop, bien évidemment. On a quelque part cette tentation de la double peine, c'est-à-dire qu'on est malade et en plus on s'angoisse. Et si on arrive à sortir de ça, c'est-à-dire finalement à prendre les choses un petit peu comme elles viennent. Alors c'est compliqué, je suis le premier à échouer là-dedans régulièrement, mais il faut vraiment essayer de travailler là-dessus. C'est le but de ce petit traité de la jouissance, c'est vraiment d'essayer de donner quelques clés pour être plus heureux, finalement.
2: Choisir, c'est jouir. On découvre aussi qu'il faut accepter ses démons, qu'il faut remercier ses bourreaux, le terme est fort, mais quand on fait un travail de réflexion...
3: Pardonner, savoir pardonner.
2: Jouir de ne rien faire.
3: Aussi. être dans le loisir pur.
2: Les yeux, les oreilles, jouir de, voilà, des plaisirs que l'on a.
3: Il y a mille et une façons d'être dans le plaisir et dans le bonheur, en essayant de profiter de la chose qu'on est en train de faire, et d'y être vraiment concentré, d'être vraiment là-dedans, comme je le dis, c'est pas simplement vivre, c'est exister. Et moi, je m'en suis très longtemps empêché. Je paraphrase Proust au début du livre en disant, longtemps, je me suis couché avant le bonheur. Parce que j'ai été très heureux, j'ai été aimé, j'ai aimé, j'ai des enfants formidables, j'ai eu des femmes que j'ai passionnément aimées, et qui me l'ont bien rendu. J'étais tout le temps en train de me projeter, d'imaginer ce qui allait suivre, au lieu de savourer simplement ce que j'étais en train de vivre. Et voilà, je pense que quand on est malade, on comprend encore mieux l'importance de chaque seconde. Pour moi, chaque matin est un cadeau. Chaque jour qui se lève, c'est un cadeau que la vie me fait, et j'ai envie de savourer ça au maximum.
2: Vivre, exister, avec la conclusion autour de la jouissance comme éthique. Alors pas assez temps pour en parler, mais je vous invite vraiment à ne plus simplement vivre, mais exister, comme vous le dites, et à vous procurer ce petit traité de la jouissance à l'usage de ceux qui en rêvent, chez Guy Trédaniel. Ça, c'est votre éditeur, et vous l'avez sorti récemment, et c'est signé Pascal Bataille. Ici Gironde, un mot, puisque c'est demain, on l'a un petit peu évoqué, quel plaisir de pouvoir rencontrer des Girondins, voilà, des gens que vous mettez à l'honneur. Encore une fois, rendez-vous demain à 10h, vous savez déjà les gens que vous allez rencontrer prochainement, Pascal ?
3: Oui, bien sûr, je vais rencontrer notamment une femme incroyable qui a eu mille et une vies, elle a été aussi bien Miss France que stripteaseuse ou chauffeur-livreur, et aujourd'hui elle est ce qu'on appelle Michel Morin. Vous savez ce que c'est, un Michel Morin ? Un Michel Morin dans notre région, c'est quelqu'un qui sait tout faire, c'est un bricoleur.
2: Michel Morin, voilà. D'où ça vient, mais qui est Michel Morin?
3: Alors ça vient du Canada, parce qu'en fait c'est au Canada, c'est un personnage un peu emblématique, voilà, le personnage du père bricoleur qui sait tout faire à votre place. Et donc cette femme incroyable qui vit à Sauveterre de Guyenne, au cœur de la Gironde, dans cette jolie bastide du XIIIe siècle, elle a été aussi bien Miss France qu'aujourd'hui bricoleuse et jardinière pour ses concitoyens.
2: Je salue tous ceux qui s'appellent Michel Morin pour de vrai, parce qu'il doit y en avoir aussi. On s'est beaucoup baladé, on a découvert votre cartographie. Si on devait garder un lieu central, on resterait en Gironde, le lieu central finalement de votre vie, Pascal Bataille?
3: Ah, je crois que
2: je
3: crois que ça reste ma presqu'île, mon petit paradis du Cap Ferré. N'en déplaise à ceux qui disent que j'en fais trop la publicité, oui, c'est vraiment, on a tellement de beaux endroits en France. Chacun, je pense, a le cœur quelque part. Le mien, il est vraiment là.
2: Pascal, une dernière question. Si vous ouvrez le rideau et qu'en face de vous, il y a un petit Pascal Bataille comme ça, qui a 10 ans, Qu'est-ce que vous lui diriez comme conseil? Qu'est-ce que vous pourriez lui donner pour que sa vie soit belle?
3: Je lui dirais de ne jamais renoncer à ses rêves. Je lui dirais d'essayer de garder son âme d'enfance, que je n'ai pas forcément su faire à une période de ma vie, ce que j'essaie de retrouver là. Et je lui dirais d'être profondément dans la bienveillance et dans l'amour des autres.
2: Donc vous ouvrez le rideau.
3: J'ouvre le rideau.
2: Merci Pascal Bataille. Petit traité de la jouissance à l'usage de ceux qui en rêvent. C'est en librairie. W9, donc la semaine prochaine, jeudi, et puis en replay, évidemment. Il n'y a que la vérité qui compte à la télévision. Et puis demain, sur ICI Gironde, de 10h à 11h. Le podcast est disponible sur ICI.fr. J'étais ravi de vous
3: J'ai recevoir. Adoré ce moment, Eric.
2: Eh ben, j'ai profité pleinement de ce moment. Je vais vous inviter presque très souvent, voire tous les jours. Merci sérieusement à Pascal d'avoir été avec nous. ICI.fr pour réécouter l'émission. Je vous souhaite un excellent week-end. Le meilleur, c'est samedi et dimanche, le meilleur de la semaine, avec tous ceux et celles qui sont venus à votre place. Et puis on se retrouve également lundi avec d'autres invités. Portez-vous bien. Salut.
3: À bientôt à tous.
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2: Et très bon début de week-end avec Gloria Gaynor et Never Can Say Goodbye sur ICI.

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1: Passez une excellente soirée, un très bon week-end. Vous écoutez ici, il est 21h. Années 80 de la bonne musique, c'est avec l'ami Laurent Petit-Guillaume. Salut Laurent.
2: Bonsoir à tous, c'est l'heure de notre petite virée dans les années 80, les années top 50, Minitel, Walkman, je suis sûr que vous en aviez un. Et ce soir, ça commence comme ça.

Quelques mois plus tard, une autre légende de la pop anglaise, Sir Elton John. Ah bah oui, il a été anobli par la reine en 98 quand même. En 88, il est numéro 1 avec « I don't wanna go on with you like that ».

Louis Chédid, Ainsi soit-il. Tel est le nom du film, car la vie est un film pour Louis Chédid. Enfin, c'est ce qu'il décrit dans cette chanson. Notre parcours de la petite enfance au clap de fin, avec les bons, les moins bons moments. Il paraît qu'il ne voulait pas l'enregistrer cette chanson parce qu'elle reprenait le thème d'une chanson précédente. Mais son entourage l'a convaincu et du coup c'est devenu l'un de ses plus grands succès. C'était en 1981. Marc Lavoine lui aussi choisit de mettre en chanson notre vie, nos amours, nos désamours, comme en 1989 avec Rue Fontaine. C'est tout de suite dans 100% années 80.

0: U2, With or Without You. 6 albums mythiques sortis pendant les années 80 pour U2, dont The Joshua Tree, sur lequel se trouve ce titre que le manager du groupe ne voulait pas sortir en single. Il trouvait la chanson trop compliquée. Alors on va oublier son nom à celui-là et passer à la suite. Après le plus grand groupe irlandais, on reste en Irlande. Les Lacs du Connemara, Michel Sardou, arrive juste après ça.
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1: Et c'est vraiment le son new wave anglais des années 80, des synthétiseurs en voiture, voilà. Bon, il faut dire que le leader de Yazoo est l'un des membres fondateurs de Depeche Mode, hein, groupe qu'il quitta juste après leur premier album, voulant retrouver son indépendance. C'est un tube mondial en 82, Don't Go. Alors lui aussi, il aime travailler en solitaire, si bien qu'il n'a pas eu besoin de musiciens pour enregistrer son unique tube, c'est a cappella. Bobby McFerrin, Don't Worry, Be Happy.

Vivian Savage, c'était La Petite Lady. Sortie en 1984, c'est l'une des premières chansons à rentrer dans le fameux et tout récent Top 50 créé en novembre 84, ce qui permit à Vivian Savage d'assurer entre autres les premières parties d'Alain Bachung, de Jean-Louis Aubert. Et on va passer du rock au Séga, musique traditionnelle de l'île Maurice. Voici Ambalaba, Maxime Le Forestier.

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1: J'espère que vous avez passé un bon moment. 100% années 80 revient demain dès 21h. La suite, c'est 100% chansons françaises. Belle fin de journée à tous et à demain. 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
2: Saviez-vous que le titre Gabriel de Johnny Hallyday est en fait une reprise ?
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3: Gabriel.
1: Johan Guérin.
2: Johnny est allé chercher l'inspiration du côté de l'Australie en adaptant une chanson de Tony Cole intitulée The King is Dead.
4: Gabriel, you're heavy on my mind, but I see no sense in trying.
2: Si le thème de départ évoquait la mort d'un roi, le premier mot hurlé par le chanteur australien dans le refrain était déjà ce fameux prénom, Gabriel. Johnny flaire le potentiel rock de ce patronyme. Il en fait un cri de ralliement, une explosion d'énergie.
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2: Ce qui n'était qu'une simple piste sur un album se transforme en un hymne de stade, le symbole ultime du rock à la française.
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3: C'est une tragédie survenue à Échirolles, la ville de son enfance, qui inspire à Calogero le titre « Un jour au mauvais endroit ».
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3: C'est ici, en Isère, que deux jeunes ont perdu la vie sous une violence gratuite et insensée. Touché en plein cœur, l'artiste transforme son émotion en un cri contre la barbarie. Lors de l'enregistrement, sa voix tremble sous le coup de la tristesse. Plutôt que de corriger cette prise imparfaite, Calogero décide de la garder telle quelle sur l'album pour préserver toute la vérité du moment.

0: ce morceau, devenu un hymne à la paix, recevra une victoire de la musique, prouvant que la fragilité est parfois la plus grande des forces.
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2: On sait qu'on est Lorrain parce qu'on klaxonne en partant de quelque part.
3: Ah oui.
2: Vous faites ça?
3: Ça m'arrive, mais j'ai toujours des scrupules à le faire parce que j'ai peur d'embêter les voisins. Salut, papapap.
2: Vous êtes pile dans le thème.
3: Ouais.
2: Un auditeur fidèle m'indiquait récemment dans un mail qu'il s'étonnait de ce travers très lorrain de klaxonner lorsqu'on quitte des amis ou de la famille.
3: Ça, c'est dans toute la France, non?
2: Bah, je pense. C'est ce que je lui ai répondu, mais je lui ai dit que je m'attarderais sur le sujet tout de même.
3: Très bien.
2: Vous savez, on tourne au coin de la rue, on appuie sur la corne. Mimi! Fais tut-tut, disent les enfants. Je ne sais pas si cette manie est expressément lorraine. Vous l'avez dit, moi au départ je croyais que c'était une tradition belge.
3: Pourquoi ?
2: Qu'il klaxonnait pour être sûr qu'il parte vraiment, sinon il reste sur le palier. Mais, quoique, il y a tellement de grisailles et de brouillard chez nous que peut-être qu'en Lorraine on joue de la corne juste pour être certain qu'on est bien vivant. Ah oui, dis donc, je suis encore là. Encore klaxonner en arrivant, ça se comprend.
3: Oui,
2: par exemple, dans une ferme où il n'y a pas de sonnette, ni d'interphone, ou dans le cas d'une visite à des amis naturistes. T'as pas envie de voir à poil, ou tu as des pratiques un peu cheloues. C'est, tu préviens que t'arrives. Mais en partant, tout joyeux soit ton signal, tout prolongement du bon repas partagé soit-il, tout écho de l'amitié qui te lie à tes hôtes soit-il, tout point d'exclamation à une soirée excellente, à 2h du matin, là où il ravit tes copains, il fait chier tous les autres voisins. Tu risques fort de déclencher une kyrielle de réactions irritées. Une de mes voisines, pleine de bon sens, me disait l'autre fois, le klaxon devrait faire autant de bruit dehors que dedans. Ça limiterait son usage. C'est pas bête.
3: C'est vrai. C'est
2: alors,
3: vrai.
2: Rappelons ce matin que l'usage de l'avertisseur est encadré par la loi.
3: Oui.
2: Je cite.
3: Oh là là.
2: En France, dans une agglomération, il est prohibé lorsqu'il fait jour, sauf en cas de danger immédiat. À la campagne, on peut l'utiliser pour prévenir d'autres usagers, par exemple, sur une route particulièrement étroite. Mais de nuit, le klaxon est interdit partout, sauf en cas d'absolue nécessité. Bon, on pourrait rétorquer que l'absolue nécessité de dire merci et qu'il y ait une bonne ambiance fait loi, mais non. L'utilisation du klaxon hors de ces circonstances est passible d'une amende forfaitaire de 68 euros. Avouez que ça fait cher le tut-tut.
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4: Vous aimez manger des fruits de mer? Alors vous allez adorer ce dont on va vous parler maintenant. Parce qu'en matière de fruits de mer, il y a ceux qui les pêchent, ceux qui les mangent et ceux qui les déshabillent avec une dextérité déconcertante.
5: Je m'appelle Lucie Descharles et je suis vendeuse à l'aubette du Berlioz à Étaples-sur-Mer.
6: C'est pas l'homme qui prend la mer, c'est la mer qui prend l'homme. Ta-ta-tin.
4: Mais alors, c'est quoi le Berlioz exactement, Lucie?
5: Le Berlioz, c'est un chalutier de moins de 12 mètres qui fait de la coquille Saint-Jacques d'octobre à mai. C'est le chalutier de mon mari et de mon beau-frère Bertrand Descharles.
4: Et alors vous, votre rôle, c'est de vendre évidemment la marchandise, mais en plus, vous la déshabillez.
5: Ouais, on décoquille devant le client il aime bien ça, et moi j'aime le contact avec les clients directement qui demandent ce qu'on veut, et puis on a le produit de la pêche de littoral.
4: Et ben alors allons-y, décoquillons, mais avec doigté.
5: Alors, on prend la coquille dans la main, on lève avec le couteau, il y a un petit trou sur la gauche, c'est bien fait la nature. On racle bien pour pas abîmer la coquille, on enlève la première barre, deux, et puis on racle bien la belle coquille Saint-Jacques de nos côtes.
4: Ah oui, c'est beau.
5: Voilà, magnifique.
4: Et c'est sûrement bon. Et ça fait longtemps que vous déshabillez les coquilles Saint-Jacques?
5: J'ai fait des études de comptabilité, j'ai rencontré mon mari, il avait un bateau de 25 mètres. À un moment, il s'est dit, on arrête les 25 mètres, on va prendre un 12 mètres, mais on va ouvrir une étale de pêche. Et je ne connaissais rien du tout, parce que moi, je suis une bureaucrate. Je me suis dit, allez, je me lance. Et j'ai appris moi-même les poissons, j'ai appris à décoquiller, et j'ai adoré le contact avec les clients, j'ai adoré sortir de mon bureau.
4: Lucie, vous êtes une femme heureuse de septembre à mai, mais alors le reste de l'année, qu'est-ce que vous faites?
5: Le matin, je fais la coquille, l'après-midi, je suis dans mon bureau, et de mai à septembre, quand on ne travaille pas, je suis au bureau, et je m'ennuie de mes clients, et je m'ennuie de l'ambiance des aubettes.
4: Alors Lucie, sérieusement, ce boulot, ça ne doit pas être facile tous les jours, vu la météo.
5: Mais ça va, en fait, le sourire des clients, c'est génial. On oublie, en fait, le froid. Puis ça conserve bien en plus.
4: Oui, et ça laisse les coquilles Saint-Jacques à bonne température. Bon, alors il ne reste plus qu'à passer à la dégustation. Et puis vous, n'hésitez pas à passer par Étaples sur Mer pour rencontrer la belle petite famille et déshabiller l'une ou l'autre coquille Saint-Jacques.
5: Moi, c'est ici, dans les aubettes d'Étaples sur Mer, que j'ai du plaisir à vendre la pêche de mon mari et de rencontrer des personnes merveilleuses.
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7: Karen Ponte est romancière. Elle...

0: Il faut au moins 8 caractères quand c'est pas 10. Et aujourd'hui, parfois, il faut même le changer tous les 6 mois. Et comme on l'oublie, on clique sur mot de passe oublié, on est obligé d'en recréer un. Bref, c'est l'enfer sur Terre.
1: Oui.
0: Mais comme si ça n'était pas suffisant, aujourd'hui, en plus des mots de passe, on reçoit des codes de validation.
1: Oui.
0: Soit par texto, soit par mail. Et une fois sur deux, évidemment, on les reçoit pas, hein, ces codes de validation.
1: Ouais.
0: Ils doivent s'en douter sur les sites, hein, parce que si vous l'avez repéré, vous pouvez cliquer sur « réenvoyer le code ». Donc, eux-mêmes savent que ça ne marche pas tout le temps. Et évidemment, on ne parle pas de ces fameux CAPTCHA. Vous savez, ces petits trucs qu'on doit confirmer qu'on n'est pas un robot en cliquant sur des images avec des feux tricolores. Comme on ne voit jamais ce qu'il y a écrit, on clique sur tout et évidemment, ça ne marche pas. C'est mon amie Karine qui a raison. Finalement, je crois que je préfère encore collectionner les chaussettes orphelines.
1: Oui.
0: Je vous dis à lundi et d'ici là, rappelez-vous, 4 focus c'est bien, mais 4 éparpillés, c'est encore mieux.
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1: Louis XIV a marqué profondément l'histoire de France. Le 7 juin 1654, il a 15 ans, la cathédrale, un lieu historique des sacres royaux, est magnifiquement décorée avec des tapisseries, des ornements religieux pour accueillir donc ce jeune roi. En ville, on voit l'arrivée de nombreux fonctionnaires, des artisans, des marchands pour gérer la logistique, aménager les routes et aussi assurer la sécurité de la cérémonie. Imaginez Reims, décoré de drapeaux et de bannières aux couleurs du royaume. Des festivités populaires sont organisées, avec des banquets, des feux d'artifice et des spectacles de rue. Un sacre qui n'est pas seulement un acte religieux, mais une mise en scène grandiose. Faut l'imaginer comme ça. C'est un théâtre qui présage un règne absolu. 72 ans, un record. Même si son règne réel a débuté après la régence de sa mère, cela fait quand même 64 ans. Malgré les apparences, la vie de Louis XIV a été un véritable calvaire. Il a souffert à de nombreuses reprises, de nombreuses maladies, et la médecine n'était évidemment pas aussi développée qu'aujourd'hui. Très jeune, il perd ses cheveux, d'où le port d'une perruque, que la cour va vite adopter pour ressembler au roi. Il perd aussi une partie de ses dents. À cette époque, l'hygiène dentaire laissait à désirer. Il a été frappé aussi par des crises de goutte. Il avait des problèmes articulaires, des problèmes de circulation sanguine et des affections cardiaques. Louis XIV a eu également des soucis de peau. À la fin de sa vie, sa santé générale se dégrade avec des hémorragies cérébrales. La gangrène, une de ses jambes, était noire, pourrie. Une pneumonie va finir par l'emporter à 76 ans. Et oui, la vie de roi, ça ne fait pas forcément rêver. Son sacre à Reims, c'est l'un des trésors de Champagne-Ardenne.
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3: La politique et l'amour ne font pas bon ménage. Dans cette nouvelle histoire, on plonge dans le quotidien du premier président du Parlement de Bourgogne. Voici la légende de Giroux le Fou et Marie Baillet. Extrait de votre ouvrage, Sandra Amani, Amour et passion d'antan en pays bourguignon, aux éditions de l'Escargot Savant. Bonjour Sandra.
4: Bonjour Charlotte.
3: Nous voici en l'an de grâce 1634, sous le règne de Louis XIII. Pierre Giroux vit à Dijon et aime beaucoup les femmes.
4: Notre président a 30 ans. Il est marié à une femme de la haute société, Mademoiselle Legout de la Berchère. C'est grâce à son épouse que Pierre a si bien réussi en politique. Même s'il ne l'aime pas, pour sa carrière, il ne peut pas s'en séparer. Après plusieurs aventures sans lendemain avec des prostituées beaunoises, Pierre Giroux tombe éperdument amoureux de la femme de son cousin, Marie Baillet. Et cet amour est réciproque.
5: Grand Dieu, dire que cette femme n'est même pas jolie. Pourquoi l'amour est-il si capricieux ?
4: Quelques mois après leur coup de foudre, les amoureux ont de plus en plus de mal à dissimuler leurs relations extra-conjugales. Lors des réceptions, ils s'isolent dans les petits salons où ils échangent des baisers passionnés. Ils ne peuvent plus se passer l'un de l'autre. Un soir, après une étreinte fugace dans un placard, Pierre n'en peut plus.
5: Si seulement nos deux minables conjoints étaient morts, ma tendre Marie, nous pourrions alors arrêter de nous cacher. Je te fais la promesse qu'on sera un jour réunis. Je vais d'abord m'occuper de mon cousin.
4: Aussitôt, Giroux dépêche Denis Cartaud, l'un de ses fidèles amis, et lui demande, moyennant 20 pistoles, d'éliminer l'encombrant cousin Baillet dans les bois du Val-Suzon. La première tentative échoue. Tout comme la deuxième dans la forêt de Bressay-sur-Tille. Le président est furieux.
5: Bande d'incapables ! Il va donc falloir que je me débarrasse moi-même de cette vermine. Mais en attendant le bon moment, occupons-nous de l'autre idiote. Je ne peux plus supporter sa présence chez moi. Je la déteste.
4: Justement, l'occasion est belle. Madame Giroux ne se sent pas très bien ces derniers temps. Elle se plaint de la tête, du ventre, elle vomit sans cesse. Pierre fait donc appel au docteur Rodot. Le fameux praticien s'installe chez les Giroux pour suivre au plus près l'évolution de la santé de madame. Nuit et jour, le médecin reste au chevet de sa patiente. Il lui donne des potions, non pour guérir son mal, mais pour la faire mourir à petit feu. 10 jours plus tard, l'épouse décède d'une maladie incurable, impossible à combattre. Le docteur Rodot sera grassement rémunéré.
5: Maintenant, c'est au tour de l'autre imbécile.
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3: Jusqu'où iriez-vous par amour ? En septembre 1638, Pierre Giroux, le premier président du Parlement de Bourgogne, devient complètement fou. Vous écoutez l'histoire de Sandra Amani, extraite de l'ouvrage « Amour et passion d'antan en pays bourguignon » aux éditions de l'Escargot Savant. Pierre Giroux et la femme de son cousin, Marie Baillet, sont amants. Après avoir éliminé sa propre épouse en l'empoisonnant, un dernier obstacle se dresse devant ce couple sordide.
4: Ce soir de septembre 1638, le cousin Baillet se rend gaiement chez Pierre Giroux. Il est en compagnie de sa femme, Marie.
5: Mon cher cousin, quel plaisir de vous recevoir. Prenez donc place à cette table, juste à l'endroit où s'asseyait ma tendre épouse. Oh, elle me manque terriblement, vous savez. Un peu de compagnie sera salutaire pour moi. La solitude où m'a plongée sa mort me désole.
4: Le vin coule à flot, et surtout dans le verre du cousin. Bientôt complètement ivre, le cousin Baillet perd la raison. Pierre rit avec lui mais ne boit pas. Marie tremble à mesure que s'écoule le repas. Elle est déjà prise de remords. Lorsque Baillet s'apprête à prendre congé, Giroux s'empare d'un immense couteau à viande. Le cousin, complètement saoul, ne réagit même pas. Quand le couteau le frappe en plein cœur, Baillet pousse un cri horrible! Un cri de bête qu'on éventre. Il meurt estomaqué. Le cousin Baillet, après une soirée fort arrosée, aurait perdu la tête et a mystérieusement disparu. Les jours suivants, Giroux s'assure que personne ne le dénoncera. Il commence par éliminer ses complices. On n'est jamais trop prudent. 12 personnes sont ainsi victimes de la folie du tueur.
5: Mince, j'ai oublié l'avocat. Humbert doit mourir, sinon il ira clamer au juge que je l'ai consulté sur des questions d'héritage.
4: 2 années passent. Les corps des victimes, bien dissimulés, ne sont jamais retrouvés. Les 2 amants restent discrets et continuent de se voir en secret pour ne pas éveiller les soupçons. Mais la vieille mère du cousin Baillet ne peut croire en la disparition de son fils si talentueux. Sa belle-fille, Marie, lui suggère de porter plainte contre X sur les conseils du diabolique Pierre Giroux. Les premiers à être interrogés sont les domestiques du président. Ils cèdent après des nuits de torture et avouent l'impensable. Le corps de Baillet a été mis dans un sac et caché dans un hôtel particulier de Dijon. Le 6 mai 1643, Pierre Giroux est enfermé dans les cellules du château de Dijon. Le tribunal ne tarde pas à donner son verdict.
6: Qu'on lui coupe la tête !
4: Marie, qui a quitté la ville de Dijon avant la mise à mort de son amant, est arrêtée quelques temps plus tard et condamnée à mort. Un ami du roi sauve sa tête et obtient l'annulation de la condamnation. Marie peut alors se remarier.
3: En espérant que sa prochaine union sera moins mortelle.
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7: Savez-vous qu'il y a une légende autour de l'origine du nom de la commune de la Garnache ? Déjà, est-ce que vous savez ce que c'est qu'une garache ?
8: Je sais pas, c'est un garage avec un accent.
7: Eh bien non. Garache, ça vient de garou et pas le chanteur, hein, je parle bien du loup. Comme les loups-garous, il s'agit d'un humain qui se transforme en animal. Les garaches sont des femmes qui ont commis un crime dans leur vie humaine et qui se voient condamnées par le biais d'une malédiction à errer sous la forme d'un animal la nuit. Contrairement aux loups-garous, les garaches peuvent se transformer en plusieurs animaux différents. Ce ne sont pas seulement des loups. Et contrairement aux loups-garous encore, la pleine lune n'a aucun lien avec leur transformation et elles retrouvent leur forme originelle, c'est-à-dire humaine, dès qu'elles sont blessées. Il y a beaucoup de descriptions de ce que peuvent faire les garaches. Certaines peuvent sauter des haies, d'autres les traverser, mais c'est bien les mêmes bestioles dont on parle. La légende raconte que les garaches avaient pour habitude de se retrouver à l'actuel emplacement de la commune de la Garnache.
8: Et donc ce serait elles qui auraient donné leur nom à la commune ?
7: Oui, exactement, mais rassurez-vous parce qu'il est beaucoup plus probable que le nom de la Garnache soit lié au mégalithe, c'est-à-dire au menhir ou au dolmen. On pense que Garnache viendrait de Garn, qui veut dire pierre. Il est donc possible que la fameuse pierre du diable que l'on peut voir à la Garnache ait eu des petits frères ou des petites sœurs à une époque rien à voir avec les loups-garous.
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1: Bah moi c'est ma sœur parce qu'en fait quand elle fait des bêtises, bah mes parents ils les fâchent et en fait elles s'en fichent complètement.
2: Moi c'est mon père parce qu'il est blagueur et il fait des blagues tout le temps et des fois il est un peu énervant.
3: Bah moi j'ai trois personnes, il y a mon tonton, mon papa et mon papy, parce que déjà mon papy il est très drôle parce qu'il me porte comme un sac à patates. Mon tonton, lui, quand il me prend, il me jette dans la piscine alors que j'ai encore mes habits super lavés. Et mon père, c'est le plus rigolo parce que moi, je l'adore et voilà.
4: C'est ma sœur parce que quand je lui dis un truc, elle le répète, mais en plus marrant.
5: C'est moi-même parce que je m'aime et je fais des blagues super marrantes. Par exemple, qu'est-ce qui est jaune et qui attend ? Jonathan !
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6: Ouais, ça c'est un truc que je fais souvent. Alors c'est marrant parce que je le fais un tout petit peu moins parce que je vieillis. C'est des bateaux très violents, les bateaux de course. C'est les IMOCA, les bateaux du Vendée Globe. C'est des bateaux qui tapent vraiment très très très très fort. Je me suis cassé le dos une fois. J'ai cassé mes caméras plein de fois. Je suis reparti l'année dernière sur Tara, sur la goélette Tara. Donc là c'est plus cool, c'est plus smooth.
7: C'était improbable aussi de croiser tous les gens que t'as pu croiser avec Tara.
6: Ouais, je fais pas une liste, mais oui, ça va de Thomas Pesquet. Je sais même plus, je pourrais pas te dire, mais le dernier film sur lequel j'ai bossé, il sort bientôt d'ailleurs. Il s'appelle Mata. C'était avec Mélanie Laurent.
7: Et tu faisais quoi sur ce film ?
6: Là, c'était de la photographie de plateau. Photographie de plateau et making of, ça, c'est un truc que j'aime beaucoup parce que un tournage, c'est compliqué, c'est éprouvant, c'est 6 semaines de travail intense. Et quand on est à ce poste, en fait, on est mobile, on fait ce qu'on veut, on se balade et ça rejoint mon amour du documentaire.
7: On va revenir sur le fait de naviguer parce que tu as participé à différentes courses, tu as navigué avec des grands skippers, des marins pêcheurs, des sauveteurs de la SNSM. Comment on filme en mer ?
6: Sur les bateaux de pêche et sur des gros bateaux, c'est très facile. Et sur les IMOCA ou les ultimes, c'est la guerre. C'est vraiment, on est à genoux, on est malade, on se cogne partout. Et là, j'avais fait la face nette avec Jérémy Bayou et Franck Camas sur un IMOCA. On utilise 1% des rushs parce que le reste, ça bouge et c'est pas cadré, quoi.
7: Le gars qui est dans le chaos total, quoi.
6: Ouais, puis les bateaux sont fermés, ils vont vite, ils sautent, ils volent, enfin tout ce qu'on veut. Et par contre, il y a un truc qui est très très chouette et très formateur là-dedans, c'est que quand on revient à terre, et ben tout paraît facile. On appuie sur un bouton, ça fait un café, on a des toilettes normales et quand on cadre, ben, c'est cadré. Donc c'est une très très bonne école, c'est une sorte de mini-service militaire express.
7: Comment est-ce que tu pourrais la décrire, justement, la mer, toi ? Ça t'a appris des choses sur elle de la filmer ?
6: Eh ben en fait, c'est même pas que ça m'a appris des choses, c'est que moi je suis né à Cherbourg, j'ai grandi à l'école de voile de Cherbourg, j'ai fait l'optimiste du 420 en compétition. J'ai même été champion de basse Normandie en 93 d'optimiste. J'ai toujours fait du bateau. Quand je suis allé habiter à Paris, quand j'étais prof, j'ai acheté une péniche parce qu'il me fallait de l'eau autour de moi. J'ai tout fait pour revenir à Cherbourg et ça, c'est un attachement qui est vraiment profond. Et moi, le coup d'entend, on parle de presqu'île, mais je le vois comme une île en fait. Et j'ai toujours été passionné par les îles. J'avais un bateau dans le port que j'ai vendu il y a pas longtemps parce que j'avais plus le temps d'en faire et que je naviguais beaucoup trop sur les autres bateaux. Quand je rentrais, j'avais pas envie de faire du bateau. C'est toujours un truc d'aller vers Origny, Guernesey, Cerques. Il y a un petit côté passionnant, là, comme les Robinson ou la série Lost, ou ce genre de choses. Et donc, moi, le Cotentin, je le vois vraiment comme une île, pas comme une presqu'île, un lieu de retraite. C'est pour ça que j'ai jamais fait le choix d'habiter à Paris, ce serait plus facile hein, pour plein de choses. Mais je préfère vivre ici et prendre le train pour aller travailler que l'inverse, que travailler à Paris et prendre le train pour aller me reposer au bord de la mer. En fait, quand on a grandi ici, on est né ici, c'est pas quelque chose qui fait partie du décor, c'est le décor.
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8: Pierre Donoré, on le fait.
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8: Auteur, compositeur, interprète, l'annécien Pierre Donoré, avec son optimisme militant, se définit comme un troubadour accroche-cœur. Amoureux des mots, de la vie, de l'amour, son nouveau single est une invitation à suivre ses envies et à passer à l'action.

0: fait, Pierre Donoré.
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3: Louis Thomas est notre invité et il a choisi l'Auvergne depuis un an déjà. Louis Thomas, l'Auvergne vous a ouvert les bras et vous êtes donc chez nous dans cette si belle région, on peut le dire. Même si la douceur du Tarn n'est pas là, la région vous plaît?
4: La région me plaît, ses saveurs aussi. Avant de venir à Clermont-Ferrand, j'avais commencé par m'acheter tous les fromages d'Auvergne pour...
3: pour être bien sûr de votre choix.
4: Ça faisait rire ma compagne. Je regardais les deux racines et des ailes sur l'Auvergne. J'essayais de m'imprégner avant d'arriver et je ne suis pas déçu.
3: Vous avez grandi dans le Tarn, dans une maison que vous appelez votre maison du bonheur et un peu auberge espagnole. Pour quelle raison?
4: Pour plusieurs raisons. Enfin, déjà le terme. Une maison, on a reçu toujours beaucoup, beaucoup de monde, des amis, déjà enfants, famille, amis de mes parents, avec des enfants qui avaient le même âge que nous. On a tous joué ensemble, construit des cabanes. Non, c'était vraiment une belle époque. Et puis ensuite, moi, j'ai pris le relais au lycée pour organiser mes premières soirées aux grandes dames de mes parents.
3: Ah oui. Ah là, ça plaisait moyennement, si je comprends bien. Peut-être trop d'amis et trop souvent à la maison.
4: Oui, mais ça va, je ne cassais rien. Je ne cassais rien ou peu de choses ou des choses trop petites pour que mes parents le remarquent.
3: Un petit malin, un petit cachotier.
4: Oui, voilà. Donc,
3: vous avez évoqué les spécialités auvergnates, en tout cas ce beau plateau de fromage que nous avons la chance d'avoir. Qu'est-ce que vous aimez manger donc ici? Qu'est-ce que vous avez découvert de notre région Auvergne?
4: Alors, moi, je connaissais le Roquefort, parce qu'une partie de ma famille est avéronnaise. Et je dois vous avouer que je préfère le bleu d'Auvergne. Ouais, c'est beaucoup plus crémeux et je le préfère tout simplement. Ensuite, je vais régulièrement à la Régalade, lieu emblématique de Clermont-Ferrand. Effectivement, son plateau de fromage est incroyable. Entre la Fondambert et la Comtesse de Vichy, bon, c'est un peu plus haut, mais fromage et sa carte des vins aussi est exceptionnelle.
3: Mais vous ne vous nourrissez pas de vin et de fromage. Quel autre plat cuisiné est-ce que vous aimez?
4: Alors moi, c'est plutôt l'Italie, car j'ai beaucoup voyagé, déjà dès le lycée, et j'y vais tous les ans. Tout ce qui va être gastronomie, je suis plutôt parti sur l'Italie que sur les plats français.
3: On le disait, hein, nous sommes dans votre showroom. Vous pouvez nous décrire un peu tout ce qu'on aperçoit, en tout cas les pièces maîtresses de ce showroom?
4: Tout ce que nous avons autour de nous provient de collectionneurs amateurs du 18e siècle, que ce soit des meubles ou des peintures. C'est vraiment les grands siècles. On a vraiment une expression des grands siècles français ici. Des commodes, des secrétaires, des fauteuils Louis XV, des portraits royaux, des tapisseries. C'est vraiment une expression classique. D'ailleurs, c'est le nom de cette vente, Intérieur Classique, qui pourra, je l'espère, satisfaire les envies de Clermontois pour meubler leur intérieur.
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1: Bonjour à toutes et tous, bienvenue dans cette 11e saison d'Affaires Classées, le podcast. Nous sommes en mars 1980. On juge dans la salle de la cour d'assises un certain Norbert Garceau, un assassin récidiviste connu en Bigorre. Et dans le public, discrètement assis, il y a un chanteur, un certain Julien Clerc. Que faisait-il là? Réponse dans un instant.
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1: Mardi 11 mars 1980, une foule de curieux, d'anonymes se bouscule aux portes de l'imposante salle de la cour d'assises au palais de justice de Toulouse. Depuis la veille, on y juge Norbert Garceau. Un quinquagénaire accusé d'avoir assassiné, 2 ans plus tôt, une collègue de travail dans le Tarn. En juin 79, Garceau fut condamné à mort pour ce crime à Albi, mais grâce à un vice de procédure, le verdict fut cassé et l'affaire rejugée dans le département voisin. Le procès sort de l'ordinaire car l'accusé est un fâcheux récidiviste. Il risque la guillotine à une époque où le sujet divise profondément le pays. Sa défense est assurée par le ténor parisien Robert Badinter, qui mène depuis une décennie un féroce combat contre la peine de mort. Celui qui deviendra l'année suivante le garde des Sceaux de François Mitterrand avait réussi en 1977 à sauver la tête du tueur d'enfants Patrick Henry devant la cour d'assises à Troyes malgré un contexte explosif. Réussira-t-il cette fois à éviter la guillotine à son client ? Dans l'assistance, il y a un homme jeune, sagement assis sur les bancs en bois de la salle d'audience. Le public est si dense que nul n'a remarqué la présence de ce spectateur âgé d'une trentaine d'années, aux cheveux bruns et bouclés, déjà si familier des plateaux télévisés. Pour la première fois de sa vie, Julien Clerc, le chanteur populaire aux titres si nombreux, si légendaires, Niagara, Ce n'est rien, Si on chantait, Ma préférence, La cavalerie et tant d'autres, il s'est glissé discrètement parmi les anonymes venus écouter le réquisitoire de l'avocat général et surtout la plaidoirie, le combat que Robert Badinter s'apprête à livrer. Drapé dans sa robe noire, de sa voix de stentor qui contraste avec sa silhouette si frêle. La peine de mort, c'est un sujet qui taraude le jeune chanteur à tel point qu'il en écrirait volontiers une chanson. Julien Clerc est bouleversé par l'ambiance électrique qui règne dans cette salle des assises, dans les rangs du public. La plupart des spectateurs veulent la mort de l'accusé. La mort, un mot qui a le don de révolter l'artiste.
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1: Au nom de la société, l'avocat général, M. Ders, réclame une nouvelle fois la guillotine contre Norbert Garceau. Les faits remontent au matin du 9 janvier 1978. Norbert est employé comme ouvrier ajusteur aux aciéries métallurgiques de Sceaux du Tarn. Jugé sérieux par ses supérieurs, cet homme marié, sans histoire, livre une course sans relâche à Michel, une jeune collègue de travail qui élève seule ses 2 enfants en bas âge. Ces derniers temps, Norbert a pris l'habitude de faire le trajet qui le mène à l'usine à bord du véhicule de Michel. Fait étonnant, les 2 ouvriers manquent à l'appel ce lundi matin. Norbert se présente au travail le lendemain, un certificat médical à la main pour justifier de son absence la veille. Michel, en revanche, demeure introuvable. Une enquête judiciaire est ouverte. La dépouille de la jeune femme sera découverte par un paysan. 3 semaines plus tard, le 3 février 1978, dans le village aveyronnais de Saint-Just-sur-Viaure, la malheureuse a été violée. médecin légiste, le tueur a utilisé un bas de nylon. Un redoutable jeu de pistes débute pour les policiers du SRPJ toulousain qui, à force de fermer toutes les pistes possibles, s'intéresse à Norbert, le bienveillant collègue qui est sans doute le dernier témoin à avoir vu Michel vivante. En fouillant les fichiers, les enquêteurs font une découverte stupéfiante. 30 ans plus tôt, l'ouvrier modèle avait déjà trempé dans une retentissante affaire criminelle que tout le monde a oubliée depuis. C'était à l'été 1952, dans le village bigourdan de Gèdre, près de Gavarny. Norbert Garceau y avait étranglé sa petite voisine à l'aide d'une ficelle de chanvre. Un mode opératoire très similaire à notre affaire et qui conduit à l'interpellation de l'ouvrier modèle dont la nouvelle épouse et les employeurs ignoraient totalement son sombre passé. Placé en garde à vue, le suspect passe partiellement aux aveux, même s'il mélange certains détails. Son procès s'ouvre l'année suivante à Albi. Récidiviste, il risque fort la guillotine.
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1: Le premier procès du meurtre de Michel Ossilloux s'ouvre le 12 juin 1979 aux assises du Tarn. L'ambiance est survoltée. Les proches de la défunte hurlent vengeance. À leurs yeux, seule la guillotine aura raison de ce meurtrier récidiviste. Experts et psychiatres sont convoqués à la barre. Comment cet homme, déjà condamné à Tarbes en 1953 pour le meurtre d'une fillette alors qu'il avait 26 ans, devenu un époux et ouvrier modèle, a-t-il pu recommencer ? Incapable de maîtriser ses pulsions sexuelles, l'accusé ne souffre en apparence d'aucune anomalie psychiatrique ou mentale. Enfermé durant 20 ans à l'ombre de la prison de Muret, il avait été libéré en 1972 pour bonne conduite. Au terme de son délibéré, la cour condamne Norbert Garceau à la peine de mort, un châtiment auquel il échappe lors de son procès à Tarbes en 1953. Mais cette fois, aucune indulgence. Soulagée, la foule accueille le verdict albigeois dans un tonnerre d'applaudissements, à tel point que le président Lagravert ordonne l'évacuation du public. La peine de mort fait débat dans la France giscardienne de l'époque. Deux jours plus tôt, le 14 juin 1979, la commission des lois de l'Assemblée nationale venait de se prononcer en faveur de l'abolition du châtiment suprême. Dans les trois jours suivant le verdict, Norbert Garceau signe depuis sa cellule un pourvoi en cassation. Il faut dire qu'à l'époque, les condamnés n'avaient que deux espoirs pour échapper au couperet. Le pourvoi en cassation et le recours en grâce. En septembre 79, c'est la douche froide. À cause d'une date oubliée sur le procès-verbal des débats, la Cour de cassation à Paris casse, annule l'arrêt des magistrats d'Albi. Patatras, il faut tout recommencer. C'est donc à Toulouse, en mars 1980, que le sort de Garceau va se jouer. Mais cette fois, l'accusé a musclé sa défense. Il s'entoure du ténor toulousain Georges Catala et du féroce parisien Robert Badinter qui, pour défendre son client, va faire le procès de la peine de mort avec toute son horreur. Comme il le fit avec succès naguère à Troyes pour Patrick Henry.
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1: Norbert Garceau répond du meurtre de Michel Ossilloux. Mais le procès de ce tueur récidiviste au début des années 80 ramène les juges à examiner ce qui s'était passé en Bigorre à l'été 1952. Dans l'après-midi du 12 août, Yvette, une adolescente habitant le village de Gèdre, à deux pas de Gavarny, rentre au domicile de ses parents où elle grandit aux côtés de son petit frère. Yvette est une fille sage. Elle sort rarement, préférant aider sa mère aux tâches ménagères et aux devoirs de son cadet. Son joli visage attire les regards des jeunes du village, mais Yvette s'en moque. Revenant d'une séance d'essayage de sa nouvelle robe chez la couturière, la jeune fille croise près de l'hôtel de la grotte un voisin prénommé Norbert. Un homme âgé d'environ 25 ans, marié, père d'un petit garçon. Il fait chaud, le bourg du village est désert. Yvette salue le jeune voisin et la conversation s'engage. On parle de tout, de rien. Et puisqu'il fait beau, Norbert lui propose d'aller au bois et cueillir des champignons. Au terme d'une assez longue marche dans la clairière, Yvette se sent fatiguée par la chaleur ambiante. Elle s'assoit au pied d'un arbre. Norbert s'approche. Il offre de la soulager en lui caressant les épaules. Yvette se laisse faire. C'est la première fois. Mais Norbert n'en reste pas là. Il l'embrasse, l'étreint, puis tente un rapport sexuel. Pétrifiée, Yvette réalise que cet homme marié tente d'abuser d'elle. « Lâche-moi, dit-elle. Je vais tout révéler à mes parents. » Et tandis qu'elle se relève, l'adolescente ne voit rien de ce que Norbert prépare. Ramassant une petite branche, il enroule un morceau de corde et prépare un garrot grâce auquel, par surprise, il étrangle la fillette si fort jusqu'à ce qu'elle s'étouffe. À la tombée de la nuit, les parents d'Yvette sont morts d'angoisse. Où est-elle passée ? Les recherches débuteront le lendemain matin car un violent orage déchire le ciel des sommets de Gavarnie. Le corps d'Yvette sera découvert, dissimulé sous des branchages à 2 kilomètres du village. Mais qui a commis ce crime ?
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1: Les enquêteurs de la PJ toulousaine mettront moins de 20 jours pour identifier et localiser l'assassin. Le lendemain du drame, Norbert Garceau avait bizarrement disparu du village de Gèdre. « Pour travailler », dira-t-il aux policiers qui l'interpellent dans un foyer pour travailleurs dans les Pyrénées-Orientales. Confondu par les témoignages d'habitants qui l'ont aperçu, marchant à pied avec Yvette, peu avant leur supposé du crime, le suspect craque. Il avoue qu'il était tombé secrètement fou amoureux de l'adolescente. Il a perdu la tête quand elle a repoussé ses avances. Effrayé par la menace d'être dénoncé, redoutant le scandale, il a préféré la faire taire en l'étranglant. « Je suis un pauvre type », lâche-t-il avant de signer le procès-verbal de ses aveux. Détail sordide. Le lendemain du crime, Garceau s'était recueilli au chevet de la malheureuse, comme tous les autres habitants de Gèdre. Son procès s'ouvre en juin 1953 au palais de justice de Tarbes. Et pour l'occasion, le public est venu en masse. Fils de fonctionnaire, Garceau était honorablement connu dans son village. Jusqu'à ce maudit 12 août 1952. À son procès, il n'affiche aucune émotion, malgré les sanglots déchirants de la maman d'Yvette. Garceau est-il un monstre ? Oui, aux yeux de l'avocat général, M. Fabre, qui ne décèle aucune circonstance atténuante. Non, pour la cour et le jury qui le condamnent à la prison à perpétuité. Prisonnier modèle, il est libéré 2 décennies plus tard, mais il récidive en 78 à Albi, tuant cette fois une collègue de travail. Lors du procès à Toulouse, le chanteur Julien Clerc s'est fondu dans l'assistance. Il contemple le vibrant plaidoyer de Robert Badinter qui évite la guillotine à son client pour la seconde fois. De retour à Paris, Julien Clerc en fait une chanson « L'assassin assassiné ». « J'y pense encore », confiait-il récemment sur un plateau télé. Il fallait du courage à l'époque pour s'opposer à la peine de mort. Robert Badinter l'en remerciera par un petit mot. Il écrit ceci. « Votre chanson a fait bien plus pour la cause que 20 conférences et 30 discours. »
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1: Le chanteur et l'assassin, c'était le premier de cette 11e saison des affaires classées. Je vous retrouve dans un très prochain numéro. Nous irons du côté de Biarritz en juin 1996. Un enseignant retraité disparaît subitement. Sa villa est sans dessus-dessous. Une seule question inquiète ses proches. Que lui est-il arrivé ?
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4: Et bonjour Patrick.
5: Bonjour Sébastien.
4: Merci, je suis ravi de vous voir ici à Revel. Est-ce que vous êtes fan d'aéromodélisme? Bon, d'abord, avant d'en parler de votre parcours, c'est quoi l'aéromodélisme?
5: L'aéromodélisme, c'est très simple. Il suffit de construire avec ses petits doigts un appareil qui peut voler. Il peut être en bois, en plastique, en carton, en tout ce qu'on veut. Et ensuite, tâcher de le faire voler, ce qui est déjà plus difficile. Mmh. Et puis, arriver un peu plus tard, on peut envisager de mettre une télécommande à l'intérieur pour pouvoir le radioguider à partir du sol.
4: Ouais. Alors, quand vous étiez petit, c'était quoi que vous aviez entre les mains pour construire des avions?
5: Ben moi, à l'âge de 4 ans, je n'avais pas la capacité de faire un avion qui puisse voler, mais j'avais des Legos dans les mains et tout de suite m'est venue l'envie de construire des avions. Je ne sais absolument pas pourquoi, encore aujourd'hui.
4: On a souvent un Claude dans nos vies, le vôtre a compté beaucoup.
5: Ça, c'était un peu plus tard quand même. Lorsque j'étais au lycée, ce Claude était déjà pilote d'avion et moi non, un peu plus âgé que moi. Et donc, un jour, il m'a proposé de venir voler avec lui et là, j'ai découvert une passion supplémentaire, c'est l'envie de voler moi-même dans un avion ou un planeur un jour.
4: Oui. Alors, est-ce qu'on se perd dans le ciel? Moi, je me pose toujours la question.
5: Tout le monde peut se perdre si on ne sait pas lire une carte, par exemple, et ou s'il y a du vent ou des conditions météo un peu particulières. Et ce jour-là, j'étais tout jeune pilote, j'avais peut-être une cinquantaine d'heures de vol. Je suis passé au-dessus des nuages parce que la vue au-dessus des nuages est quelque chose d'extraordinaire et de fabuleux. Et je me suis perdu, le vent m'a amené à 50 km de là, et en descendant, le terrain, je ne le trouvais plus. Le terrain d'atterrissage avait disparu. J'ai dû chercher un terrain, j'en ai trouvé un, c'était pas le mien, mais je suis descendu, je me suis posé et j'ai demandé ma position pour pouvoir rentrer à la maison.
4: Alors la transmission, parce qu'aujourd'hui, j'imagine que vous devez adorer transmettre votre passion.
5: Mais en réalité, je suis devenu ensuite pilote instructeur, aussi bien en planeur qu'en avion. Ça a été ma vie professionnelle pendant plus de 30 ans. Et donc aujourd'hui, retraité, j'en profite pour passer cette passion au niveau de l'aéromodélisme envers toutes les personnes qui vont me le demander.
4: Alors il y a du talent, et notamment en Romain. On m'a parlé de Romain. C'est qui?
5: Ben, Romain est très talentueux, effectivement, et très motivé surtout, parce qu'à peine 13 ans, il sait déjà qu'il va faire son métier dans l'aviation. Il a débuté en fin 2024 et d'ores et déjà est capable de participer à notre première Coupe de France de planeurs radiocommandés sur le terrain de Revel. Donc bravo à Romain.
4: Ouais. Il est comment, vous, votre avion d'aéromodélisme?
5: C'est un planeur qui va être lancé avec un sando à environ une centaine de mètres de hauteur. Et à partir de là, il faut effectuer des vols de l'ordre de 6 minutes pour se poser ensuite sur une cible. Donc c'est un jeu assez passionnant et très technique.
4: Bon, ben merci beaucoup Patrick d'avoir expliqué votre passion. Salut à vous.
5: Avec plaisir Sébastien.
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6: Le circuit Bugatti, lieu mythique et terrain de jeu parfait pour l'événement qui anime chaque année la fin d'août en Sarthe, j'ai testé pour vous les 24 heures vélo Skoda. 16e édition, sportifs, entreprises, associations, bandes d'amis ou même solitaires un peu fous, les 3200 coureurs sont tous là. Parmi eux, notre équipe Ici Mène, radio officielle de l'événement, et ses 8 coureurs, Marie, Prune, Grégory, Gaël, Axel, Fabien et moi-même, ainsi que Julien, auditeur vainqueur du concours. Après avoir installé notre campement dès le vendredi dans le camping du Houx, direction le box 26 dans les paddocks. Samedi matin, quelques tours de reconnaissance, un défilé de vélos en tout genre pour la matinale Maine Libre, un briefing et un repas partagé tous ensemble au restaurant Le Paddock à quelques heures du départ. C'est Julien, l'auditeur vainqueur du concours, qui va se mettre en place sur la ligne droite. Un départ simplement, le cycliste doit courir vers le vélo. Dossard 8006, toutes les conditions sont réunies pour que les départs soient parfaits. Ça y est, l'ambiance est complètement folle. Heure après heure, l'équipe d'Ici Mène se relaie. J'entame le mien à 22h sur un vieux vélo Bianchi vert collector que m'a gentiment prêté Gaël de l'équipe technique. Et la nuit, je peux vous dire que l'atmosphère est vraiment spéciale. À certains endroits, seul le bruit des roues se fait entendre. Surtout celle du peloton de tête qui file à toute allure tel un essaim d'abeilles et que vous avez intérêt de laisser passer si vous ne voulez pas finir sur les vibreurs. Après mon deuxième relais à 6h du matin, sous un lever du jour magique, je m'apprête à m'élancer à 14h pour l'arrivée. Il fait chaud, mais l'énergie est là, le soutien est immense, les tribunes du haut sont remplies, les supporters amassés le long de la ligne droite et de la redoutable montée du Dunlop pour nous donner du courage. Après plusieurs tours sous la chaleur, je regarde ma montre, il est 15h, il faut tout donner pour l'arrivée. Alors, je pédale à fond, je bois toute mon eau, je passe la ligne droite, sauf que j'aperçois une pancarte qui annonce « Encore un tour ». Coup dur, j'avais rien compris. Mais impossible de lâcher avec une telle ambiance et un tel soutien. Donc on y retourne. Et ça y est, cette fois, c'est la bonne. Après 24 heures de course et 177 tours pour Issimène, on a déjà l'impression que tout ça est passé trop vite. Peu importe le podium, on retient les sourires, la fête et l'entraide. Une vraie aventure humaine qui vous fait dépasser vos limites et qui vous offre un vrai moment différent avec vos collègues. Alors, pour toutes ces raisons, on peut le dire, les 24 heures vélo, c'est testé et approuvé par Issimène.
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7: Aujourd'hui, je vous amène au jardin des couvents des Cordeliers. Alors, avant d'être ces jardins,

0: est utilisé pour dortoirs et pour aussi les écuries de la gendarmerie. Sauf qu'ils avaient un petit problème de place. Donc, y a eu un projet dans les années 70 de raser intégralement le couvent des Cordeliers.
1: Pas la gendarmerie, on voulait plutôt raser le couvent.
0: On voulait raser le couvent. Alors, comme je vous en parlais tout à l'heure en off, ce couvent des Cordeliers, il est absolument exceptionnel pour du patrimoine franciscain, puisque les franciscains faisaient vœu de pauvreté. Et pourtant, le couvent des Cordeliers de Châteauroux est absolument extraordinaire en taille, en décoration, même si ça semble extrêmement modeste. D'ailleurs, on peut même dire que c'est peut-être le plus beau couvent franciscain de France, voire d'Europe. Et donc, dans les années 70, quand le projet était de raser le couvent, il y a eu des locaux, des historiens, même des personnalités politiques qui se sont soulevés pour empêcher cette destruction. Et finalement, comme on peut le voir, c'est la gendarmerie qui a été détruite et qui a été remplacée par ces magnifiques jardins. Alors, c'est des jardins qui ont été commencés vers 1984 et qui ont été terminés en 2014, puisqu'en plus des jardins en haut où nous sommes, en contrebas, on en a d'autres. Et en contrebas, on a la réhabilitation des lavoirs et puis tout le jardin public. Bref, un espace de verdure plutôt sympa pour se balader.

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1: Bonjour, donc je suis Christine, professeure de danse. Je suis installée depuis peu dans les Landes à Abbas. J'ai dirigé mon école de danse pendant 30 ans dans l'Est de la France et je suis enchantée de pouvoir continuer ma passion de la danse avec de nouveaux élèves et de créer des moments inoubliables.
2: Racontez-moi. Comment vous êtes entrée dans l'univers de la danse?
1: C'est une passion que j'ai depuis toute petite. Je savais à peine marcher, que je montais déjà sur les pointes et j'étais toujours en train de danser, d'enfiler un tutu et de bouger sur tous les styles de musique. Ensuite, j'ai fait de la gym, puis je suis venue rapidement à la danse. Et à 20 ans, je me suis dirigée vers les danses de couple. J'ai fait une formation sur Colmar. C'est une vocation, je pense. J'ai besoin de me rapprocher des gens, j'aime beaucoup le contact, j'avais besoin de ça. Et la danse me permet de réaliser tout ce que j'avais envie de faire. La danse de salon, rock'n'roll, latine sportive, salsa bachata, toutes les danses de couple, c'est un plus de pouvoir partager cette activité en couple. Ça rapproche les élèves, ça rapproche les gens, ça soude les couples, ça rajeunit les retraités. Cette connexion qu'on est toujours obligé d'avoir quand on danse à deux. Qu'est-ce que ça m'apporte, moi? Parce qu'en plus, j'ai toujours eu des conjoints qui ne dansent pas du tout. Donc, c'est pour ça que je ne peux pas parler de mon... Ben, personnellement, c'est un peu compliqué.
2: Vous semblez fasciné justement par la danse de couple. Oh, ouais. Vous me dites, je ne le fais jamais avec mon conjoint.
1: Non.
2: Un peu paradoxal. Non.
1: Oui, jamais j'avais un partenaire de danse avant. Les musiques me passionnent déjà, quand ça soit du rock ou que ça soit de la valse viennoise, du tango, j'aime beaucoup. Et après, oui, c'est le travail de chaque pas de danse est complètement différent. Et d'arriver à le faire à deux, c'est magique.
2: Vous êtes arrivée dans les Landes il y a 2 ans. Quel était le contexte?
1: Quand je suis arrivée dans les Landes, je suis allée directement à la mairie d'Abbas et j'ai été accueillie merveilleusement bien. On m'a donné tout de suite les clés d'une petite salle de réunion où là je pouvais démarrer des cours de danse, ce que j'ai fait, et il y a eu tout de suite des élèves parce qu'ils attendaient vraiment des cours de danse de salon. C'est vraiment une grande chance pour moi. Les premiers contacts avec les habitants se sont très très bien passés. On m'a mise à l'aise tout de suite et je suis rentrée dans l'ambiance landaise rapidement avec les petits apéros en fin de cours, la fête et l'esprit très très convivial. Je suis depuis peu sur Dax pour donner des cours de danse de salon et de rock'n'roll. J'attends de nouveaux élèves avec plaisir.
2: Christine Vouron, j'ai un petit défi à vous lancer. Alors le premier défi serait de m'apprendre à danser le rock.
1: Aucun problème.
2: Là, vous avec plaisir. Mais le deuxième défi surtout, c'est de me donner le nom de la radio qui vous a passé le micro ce matin.
1: Ici Gascogne, bien entendu.
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4: 7h38, à cette heure-là, chaque matin, on apprend plein de choses grâce à Arnaud Fromage et sa nécessaire minute comtoise. Bonjour Arnaud.
5: Bonjour Loïs.
4: Il faut bien se rendre à l'évidence, les francs-comtois sont partout.
5: Oui, et s'ils le font un peu moins savoir que les Bretons ou les Corses, force est de constater que les francs-comtois ont conquis le monde. Je vous avais déjà parlé des villes fondées par les colons comtois au Nouveau Monde, Saint-Claude au Canada, Saint-Hippolyte et Besançon sans cédille aux États-Unis. D'autres, venus de Champlitte, ont fondé des villes au Mexique, mais aujourd'hui, c'est au bord de l'océan Pacifique que j'ai décidé de vous emmener.
4: Attendez, on est aussi là-bas ?
5: Ben carrément que vous y êtes les petits gars. Et si je le sais, c'est parce qu'en 1924 paraissait le premier numéro d'un journal intitulé « Les Gaudes d'Extrême-Orient, revue trimestrielle des francs-comtois résidant sur l'océan Pacifique ». Le siège de cette parution était installé à Hanoï, alors en Indochine française, et elle avait pour but, je cite, « de servir de trait d'union entre les membres de la société dispersés sur les distances effarantes qui courent du Kamtchatka aux îles Malaises et de l'océan Pacifique aux frontières de la Russie ». Sur ce territoire fantastique, nous dit le préambule de la revue, sont éparpillés nos compatriotes. Les Gaudes iront leur porter les nouvelles du pays, les nouvelles des amis qui sont eux aussi en Extrême-Orient.
4: Et donc, il y a quoi dans cette revue ?
5: Alors, il y a un peu de tout, hein. C'est un sacré bottin, quasiment 100 pages, qui contiennent des poèmes, des souvenirs du pays, quand la neige tombe et qu'on picole, ou encore des extraits de livres de Louis Pergaud. Et puis, il y a la chronique économique, où l'on apprend que ça exporte pas mal, hein. Des montres, des bicyclettes, des automobiles, de la quincaillerie, du fromage de gruyère, des vins d'Arbois, et jusqu'à la recette de la cancoyotte, nous affirme l'auteur, qui se réjouit. Nous sommes ici nombreux en tant qu'individus. Le nombre de maisons franc-comtoises nous met parmi les provinces de France les mieux représentées. On y apprend aussi au détour d'un paragraphe que Grès est la ville des jolies filles et que les hôtels y sont bien tenus et confortables. Bon, j'ai pas réussi à trouver combien de Franc-Comtois étaient présents à l'époque sur les rives de l'océan Pacifique, mais ce que je peux vous dire, c'est qu'il y avait des naissances, bah oui, un carnet rose aussi. Donc, avec 100 ans de retard, je voulais souhaiter la naissance de Maurice Chamodeau, fils de Monsieur Chamodeau de la gendarmerie d'Hanoï, et envoyer tous mes vœux de bonheur à Jean Détouillon et Anna Ripert qui se sont mariés. Voilà, ça me semblait important. Et on salue les Franc-Comtois qui nous écoute partout, dans le monde, et oui, plus besoin d'une revue dédiée. Aujourd'hui, il suffit d'avoir son appli ici pour avoir des nouvelles de la région, où que vous soyez dans le monde, et ça c'est beau quand même.
4: Et oui, amis franc-comtois du Pacifique, merci de nous écouter avec ici Besançon, et merci Arnaud Fromage pour cette nécessaire minute comtoise encore très intéressante. On parle souvent, c'est vrai, des Bretons avec leur drapeau, hein, qui sont absolument partout. La légende dit même que les Américains, quand ils sont arrivés sur la Lune, il y avait déjà le drapeau breton de planté, c'est pour vous dire. Mais finalement, les franc-comtois, on est quand même pas mal représentés à l'échelle internationale. Merci Arnaud. 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
6: Nous sommes sur les rives du lac des Vieilles Forges, dans le parc naturel régional des Ardennes. Bonjour Coralie Tullier.
7: Bonjour.
6: Chargée de mission zone humide pour le PNR des Ardennes. Les zones humides, c'est quoi? C'est les marécages?
7: Alors oui, ça peut être des marécages, ça peut être aussi des tourbières, ça peut être des prairies humides, ça peut être des bords de lacs comme ici, ou des bords de rivières, et on peut trouver également des marécages ou marées.
6: Pourquoi ces zones humides sont-elles si importantes et pourquoi il faut les protéger?
7: Les zones humides, ce sont des milieux essentiels car elles rendent des services inestimables à l'homme et à son écosystème. Et donc, tout d'abord, ce sont des éponges naturelles, donc c'est-à-dire qu'elles interviennent dans la régulation de la quantité d'eau. Donc, elles se gorgent d'eau en période pluvieuse pour la restituer ensuite progressivement. Et elles atténuent ainsi les inondations. Et donc, elles permettent également d'alimenter les nappes phréatiques. Ce sont également un support à une biodiversité riche. Donc, l'eau est la source même de la vie sur Terre. Et donc, il n'est pas étonnant que ces écosystèmes riches et complexes offrent des conditions de vie favorables à de nombreuses espèces de plantes et d'animaux. Donc, bien que les zones humides ne représentent que 5 à 10% du territoire, elles abritent 30% des espèces rares et en danger.
6: Parmi ces espèces, qu'est-ce qu'on a?
7: On peut citer les amphibiens, donc les grenouilles, les crapauds, les tritons, les salamandres. On a également énormément d'oiseaux d'eau, donc les grandes aigrettes, le héron cendré. On peut avoir également des libellules, des demoiselles, des insectes aussi aquatiques comme le géris, qui est appelé également communément l'araignée d'eau.
6: Et on comprend l'importance de les protéger, ces zones humides. Quelles sont les actions mises en place?
7: Le PNR, depuis le lancement de la mission zone humide en 2017, donc le PNR a entrepris de référencer l'ensemble des zones humides présentes sur son territoire. Donc à savoir que le PNR comprend 92 communes et occupe 1170 km². Donc cet inventaire sur le terrain a duré 4 ans et a permis d'identifier plus de 1500 zones humides, et ce qui représente environ 8000 hectares, soit 7% du territoire du parc. Donc à la suite de cet inventaire, un programme d'action a été rédigé, et donc ces actions sont par exemple la création de mares, la prise en compte des zones humides dans les documents d'urbanisme, donc pour éviter par exemple de construire en zone humide, ou encore l'amélioration du fonctionnement de la zone humide, donc par le comblement de fossés de drainage, ou encore la restauration de la continuité écologique.
6: Et puis il y a un aspect aussi qui n'est pas négligeable, c'est l'aspect pédagogique pour les grands et les petits.
7: Tout à fait, donc un autre enjeu de la mission, c'est la sensibilisation des scolaires et du grand public, donc au travers des rendez-vous avec le parc et d'interventions auprès des élèves, donc de CM1, CM2 et 6e. Et donc nous avons également réalisé une exposition sur la thématique des zones humides avec les élèves de BTS du lycée agricole de Saint-Laurent. Et donc elle est disponible gratuitement sur demande et peut être prêtée aux écoles ou aux collectivités.
6: Et si on veut en savoir plus, bien sûr, on peut se connecter au site internet du parc naturel régional des Ardennes. Merci Coralie Tullier, chargée de mission zone humide pour le PNR des Ardennes.
7: Merci à vous.

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1: Vous le savez, sur Ici Saint-Étienne-Loire, on adore plonger dans les trésors cachés de notre patrimoine. Anne-Berthe, bonjour.
2: Bonjour.
1: Vous êtes responsable du service des publics du site de la Chartreuse de Sainte-Croix-en-Jarret. Aujourd'hui, on va se mettre dans la peau d'un moine chartreux, parce que c'est la Chartreuse de Sainte-Croix des plus habitées par les moines. L'ordre, lui, existe toujours.
2: Silence, prière et travail. Voici ce qui ponctue le quotidien d'un moine chartreux.
1: Bon, jusqu'ici, rien de très surprenant.
2: C'est vrai qu'on n'en attend pas moins des moines. Mais si j'ajoute solitude, là on entre un peu plus en détail dans la vie d'un chartreux. En effet, l'ordre des chartreux a pour spécificité d'être un ordre semi-érémitique.
1: Alors là, ça se complique.
2: Oui, alors semi-érémitique, cela signifie que les chartreux vivent une très grande majorité de leur temps seuls, dans des cellules individuelles, appelées aussi ermitages. Chaque père vit dans un espace de 2 ou 3 pièces, doté d'un petit atelier et même d'un jardin.
1: Bon, il faut aimer la solitude.
2: Oui, c'est en effet la condition sine qua non de la vie en chartreuse. Il ne faut pas être très bavard non plus, car les chartreux vivent en silence. Et même dans les quelques temps communautaires qui ont lieu à l'église ou au réfectoire, ils ne se parlent pas entre eux. Le seul moment d'échange se fait lors de la promenade hebdomadaire. Une fois par semaine seulement, les moines sortent marcher hors de l'enceinte de la chartreuse et peuvent alors discuter en petits groupes.
1: Donc le reste du temps est consacré à la prière.
2: Oui, les temps de lecture et de prière sont bien sûr très importants, tout au long de la journée comme de la nuit d'ailleurs. On compte pas moins de 8 offices liturgiques par 24 heures, sans compter les temps de prière ou d'étude de la Bible en solitude.
1: En dehors de ces temps de prière, quelles sont les activités des moines ?
2: Alors depuis toujours, l'idéal des chartreux, c'est d'être le plus autonome possible. Les chartreuses sont le plus souvent situées dans des endroits assez isolés, afin de respecter le silence et la solitude des moines. Les moines doivent ainsi s'occuper de leurs besoins quotidiens. Un temps de travail manuel est d'ailleurs aménagé l'après-midi. Couture, menuiserie, jardinage, les activités ne manquent pas.
1: Merci beaucoup Anne-Berthe et à très bientôt pour un prochain numéro.
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3: Dauphinoise, Dauphinois, bien le bonjour. Le village à l'honneur ce matin est bien sûr Dauphinois, mais un peu spécial, Biolle. Biolle, commune rurale à habitat dispersé, selon la formule. Biolle, je te salue. Nous sommes au milieu des terres froides de l'Isère, bien sûr, dans lesquelles, d'ailleurs, les Dauphinois sont chaleureux, ça compense. Alors, pourquoi Biolle? Pourquoi Biolle? Vous me direz, bon, parce que j'en ai envie, hein, c'est déjà une bonne raison, mais aussi parce qu'à cette époque durant laquelle les communes couple, Biolle a été en avance sur son temps. J'explique, calmez-vous, j'explique. Bon, Biolle le haut et Biolle le bas, comme vous l'avez, ont formé pendant longtemps la particularité de cette ville. Deux villages séparés, mais en fait, non. J'explique, c'est compliqué. Il y avait 2 écoles à l'époque, 2 églises, 2 curés, 2 mairies, 2 cimetières, et attention, on ne se mélangeait pas. Oulala, Biolle le haut se faisait baptiser en haut, et Biolle le bas en bas. Il y en a que 2 qui suivent, au fond. Réveillez-vous un petit peu, j'explique. Eh oui, nous sommes en terre dauphinoise, en terre de marteau. Voilà. Tout était double, sauf le maire. Ah, vous avez bien entendu. Un seul maire, pas, et pour 2 mairies. Voilà. C'est ça le problème. Pas 2 maires. N'ayant pas le don d'ubiquité, quand le maire était en haut, ben, il n'était pas en bas. Ah, son premier adjoint le remplaçait. C'est simple. Enfin, presque. Heureusement, aujourd'hui, Biolle a fusionné. Enfin, aujourd'hui, ça fait déjà un bail, hein, qu'on le fasse savoir aux 4 coins du monde. Biolle est unifié et son maire actuel, Patrick Belmont, a moins besoin de se déplacer. Je me demande même s'il n'y a pas qu'un seul curé. C'est vous dire, le progrès. Bah, bien sûr, hein. Le Biolle en haut, le Biolle en bas ne forment qu'un seul corps avec 2 bras, 2 jambes, 2 tout ce que vous voulez. Voilà. Et un seul cerveau. Ouf! Une bien belle histoire que l'on aimerait raconter plus souvent. Des gens qui s'unissent au lieu de se foutre sur la tronche. Ah. J'en profite d'ailleurs pour saluer les villages alentours, proches de la belle Biolle, et tout particulièrement Château-Vilain, qui paraît-il ne l'est pas tant que ça, et Torchefelon. Un nom de cul, Torchefelon. Un nom comme celui-là, ça ne s'invente pas. Torchefelon asiatique, peut-être, tout un programme. Ah, quel bonheur. Ah, quel bonheur de se promener comme ça en Isère et découvrir tous ces villages qui sont sa richesse, bien sûr. Le bonheur est dans le pré, le bonheur est dans le Dauphiné, d'autant que dans le coin, tous ensemble, on n'est pas des quand même.
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6: À Dichat Zoé.
7: À Dichat Cynthia.
6: Alors avec toi, des histoires de clés, des histoires de clous, moi je sais plus, je te laisse raconter.
7: Aujourd'hui, je vais vous raconter l'expression « ne pas valoir un clou » qui est « locutio verbial courent nabe nat merit nad balou destad ocur utilitat donc endus mots est annulé. »
8: Ah, c'est vrai que c'est joli.
9: C'est nul ! Zéro !
7: C'est une locution verbale courante d'avoir presque aucun mérite, n'être presque d'aucune valeur, d'aucune utilité, donc en deux mots, être nul. Par exemple, que collectionne le Skyhouse n'est bon pas sur Cloud, mais que vous avez mis tout. Par exemple, je collectionne les cailloux, mais ce n'est bon pas sur Cloud, mais je les aime quand même.
10: La vie ne vaut rien.
6: Il y a tellement de choses qui valent pas un clou, mais qu'on aime quand même. Merci Zoé.
7: Merci, ça dit chat.
10: Rien ne vaut la vie.
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1: Vous collectionnez quoi, vous, à part les emmerdes? Les boîtes de camembert, les cotons-tiges, les cartes Pokémon, les résidences secondaires? Non, parce que tous collectionnent, en fait. Je vous propose de vous arrêter chez Jean-Pierre, histoire qu'il nous montre ce qu'il a à la cave.
2: Ça va, les amis?
1: Il est à sa clôture, et de l'autre côté de la clôture, il y a des gens.
2: C'est les voisins, ça, alors?
3: Ouais, c'est mes voisins.
2: Il se trouve qu'ils habitent la maison d'à côté et voilà, tout, c'est top.
3: Gentils voisins.
2: Parce que des fois, t'as des voisins qui habitent à Perpète.
4: Non, mais salut. Non, nous, on est vraiment ouais, à côté.
2: Des vrais voisins, quoi.
4: Yes.
2: Salut. Ça va, toi?
5: Ça va.
1: Sympa l'ambiance, mais JP, il avait pas un truc à nous montrer?
2: Ah, bah dis, t'as déjà sorti quelque chose, en plus. Bah, oui, j'avais pas fait attention.
6: Je voulais te faire de la place dans le musée, quand même, pour que tu puisses circuler.
2: Non, mais ce monsieur, il a son petit pavillon, alors.
6: Donc, voilà.
2: Dans un coin qui est hyper bruyant, comme on l'entend.
6: Voilà, voilà.
2: Au sous-sol, toi, tu nous fais un
6: voilà,
2: musée.
6: Voilà, donc je me suis fait un petit musée privé.
2: Je sais pas, moi, c'est un quoi? Un musée du coton-tige?
6: Non.
2: T'as des
6: non,
2: cotons-tiges
6: donc,
2: de collecte?
6: Le musée s'appelle le Motobécane Passion Museum.
1: On va voir ça.
6: Donc là, on va rentrer dans le musée.
2: T'as utilisé tout ton sous-sol pour ça, alors?
6: Ah,
1: mais il s'est chanté, en plus. Qu'est-ce qu'on disait, sinon?
2: T'as utilisé tout ton sous-sol pour ça, alors?
6: La moitié du sous-sol.
2: Ouais.
6: Si tu veux, avec mes premiers salaires, je me suis payé ma première moto.
2: Ouais.
6: 125 LT1, mais qui était verte au lieu d'être orange. Et j'ai été renversé par une personne qui n'avait pas de permis, pas d'assurance et une voiture Basel.
1: La moto, c'était fini.
6: Bon, bah, j'ai arrêté, hein, forcément, bon. Parce que j'ai été amputé quand même. Donc, oui, je suis amputé d'une jambe, hein, j'ai une prothèse.
1: Attendez, la suite est plus sympa.
6: Il y a un moment dans ma vie où j'étais pas très très bien. Donc, mes enfants ont dit, tiens, on va peut-être trouver quelque chose pour essayer de redonner du moral au papa.
1: À qui?
6: Bah, au papa.
1: Ah, ok.
6: Et puis, bah, ma fille a pensé à me racheter une petite 125 LT3 qui est là, qui est bleue.
1: Et c'est de là que tout est parti.
6: C'est la première que j'ai restaurée, je dirais, mais l'âge de mes 50 ans.
2: Ça fait quasiment que 20 ans, en fait,
6: voilà,
2: que tu restaures des motos bécanes.
6: Voilà, c'est ça.
1: Donc, on en était au cadeau de sa fille.
6: Et donc, je l'ai restaurée bah, sur les fesses, parce que je ne pouvais pas être debout. Et puis après, j'ai voulu en faire une deuxième pour mon fils. Et puis, ma fille m'a dit un moment, elle me dit, papa, t'as combien d'enfants?
1: Ça peut arriver qu'on sache pas. Hein.
6: Bah, j'ai dit deux. Elle me dit, pourquoi tu n'en as pas fait une troisième?
2: Pour moi?
6: Bah oui.
2: Ta fille?
6: Voilà. Donc, j'ai fait une troisième.
2: Bah,
6: puis de la troisième, je ne suis pas arrêté.
1: Donc, il en a restauré combien des motos bécanes?
6: Bah, j'ai fait toute la gamme des 125, en passant par les motos de l'administration française, et puis en passant aussi par le fameux fleuron de cette époque-là, des années 70, la fameuse 350 moto bécane.
2: Il y en a une qui te manque? Une que t'aimerais avoir, que t'as pas, que j'aille te la chercher, là.
6: Bah, peut-être la 500.
1: Bon, bah, je vais lui trouver ça.
6: Mais c'est pas possible, puisqu'elle est au musée de 50 ans.
2: Ah, il y en a qu'une?
6: Il y en a qu'une, c'est un prototype, c'est tout.
2: Si on y va la nuit.
6: Non.
2: Discrètement.
1: Il y a plus d'une vingtaine de motos dans son petit musée à JP.
6: Voilà.
1: Mais pas que.
6: Des affiches de l'époque, des objets de l'époque qu'on retrouvait dans les concessions moto bécane au moment de Noël, on offrait un petit vélo.
1: Vous savez que Jean-Pierre, il peut vous le faire visiter, son musée à Saint-Pierre-les-Elbeuf.
6: Il y a des belles choses à voir quand même.
1: Allez faire un tour sur l'appli ici, je vous y ai mis de belles photos et les coordonnées de Jean-Pierre.

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1: Et Adicia, c'est plus simple, c'est très simple. Vous dites l'électricité, c'est simple.
2: L'électricité.
1: Bah, voilà. Alors, si les moulins du Bazac ont disparu à la fin du XVIIIe siècle, ils ont été remplacés par une centrale électrique qui a permis d'alimenter le premier réseau d'éclairage à Toulouse. Alors, pour parler de la lumière en Occitan, eh bien, figurez-vous qu'il y a 12 mots, l'eau lune et la lutte.
2: Ah bon? Pourquoi de mots? Il y a une différence entre ces deux mots?
1: Eh bien, l'eau lune, qu'est-ce que c'est? C'est la lumière, l'éclairage, hein. Ou les phares de votre véhicule. L'eau lune correspond à la base à l'électricité. La lutte, qu'est-ce que c'est? Eh bien, c'est la lumière naturelle, la clarté. Bapla, à peu près moins lune. Ouais, c'est clair comme l'eau de roche.
2: Ça a l'air à peu près clair.
1: Ouais. Alors, en occitan, c'est clair comme l'eau de roche, se dit à peu près moins à lune. Éclaire-moi, ça veut dire en occitan, faille-moi lune. Faille-moi lune, pour moi, c'est fais-moi de la lumière. Donc, éclaire-moi. On dit ici, on dit aussi, alluca pour allumer la lumière. Et le contrario, eh ben, c'est isatuda.
2: Ça veut dire éteindre.
1: Eh oh, Balint. En effet, le verbe atuda s'emploie quand vous éteignez la lumière, l'ordinateur, la télévision, bref, tout appareil électrique. Falune, c'est donc allumer la lumière, mais aussi regarder, travailler les autres et même tenir la chandelle. Justement, la chandelle se traduit en occitan par la candelle, sans oublier l'oukale, l'oukarei. Alors, c'est l'ancienne lampe à huile. Vous avez connu ça, mon cher François?
2: Bien sûr,
1: François,
2: oui,
1: dans ma jeunesse.
2: Ouais.
1: L'oukale, qui n'éclairait pas toujours très très bien. Fifina Lobremund, j'espère que cette chronique vous aura suffisamment éclairé. Bono fide semana tutes.
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3: Et le cocktail américain, c'est quoi?
4: C'est un cocktail grillé avec une sauce américaine, tomate, échalote, une pointe de cognac, du vin blanc. C'est un peu relevé.
5: Un déca.
6: Pâté, jambon, c'est du pain, gruyère, chantal, rosier, jambon de pays.
7: Eh ben tout ça, ça va aller dans la blanquette.
4: Bon appétit.
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1: Salut Brice Hizel. Alors, je m'appelle Virginie, j'ai 46 ans aujourd'hui.
2: C'est votre anniversaire ?
3: Joyeux anniversaire !
4: Qu'est-ce qu'elle fait dans la vie ?
1: Je travaille dans une grande surface.
5: Bah, tu passeras au magasin.
6: Et pourquoi pas maintenant ?
1: Parce que je suis dans les petits bonheurs.
6: C'est une bonne raison.
7: La bonne humeur, c'est le début du bonheur.
2: Où est-ce que tu habites ?
1: Alors, moi, j'habite à Tolé.
8: Vous voulez m'envoyer en tôle ?
1: C'est un bourg, hein. C'est pas une grande ville, mais c'est une ville où tout est facile. On peut aller partout à pied et c'est ce qu'on cherche.
8: On y va à pied ? C'est une balade, non ?
1: Pour la balade, c'est Cléder et la plage des Amiettes. C'est la plus belle plage du Finistère parce que quand on monte la Bretagne, on montre les Amiettes. Et je fais partie d'un petit groupe de copines où on fait du longe-côte sur cette plage à peu près tous les jours.
8: Tous les jours ?
9: Elle est sûrement plus chaude qu'en Écosse, hein ?
1: Si je devais finir mes vieux jours sur une île, ce serait l'île de Groix, parce que c'est là que j'ai passé le premier week-end avec mon mari, quand on s'est rencontrés.
10: Allons dîner dans une petite auberge des environs.
11: À votre bon plaisir, ma fille.
1: On a passé le week-end dans l'auberge de jeunesse et nos soirées chez Thibedef.
12: On n'est pas sorti de l'auberge.
13: De toute évidence, une rupture du continuum espace-temps a produit une nouvelle séquence chrono-événementielle.
1: Un voyage dans le temps, les années folles.
14: Qu'est-ce qu'elle a dit ? Elle était folle de ton corps, elle m'a demandé si je pouvais arranger le coup.
1: J'aimerais bien vivre dans les années folles, ouais. C'était une l'ambiance, je regarde beaucoup de films et les costumes, la musique, le Charleston, les coupes de cheveux.
15: C'est pas naturel tes cheveux.
16: Oh si, ma mise en pli est d'époque.
17: Prononcer trois fois la phrase impossible.
1: C'est très compliqué.
18: Non, pas du tout, voyons.
19: Ouais, bah, qu'est-ce que vous attendez pour qu'il fasse nuit ?
1: Sache que ça se cache et cache que ça ne se sache.
20: C'est correct.
1: Sache que ça se cache et cache que ça ne se sache. Sache que ça se cache et cache que ça ne se cache. Voilà, loupé. Allez, salut.
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21: Sébastien, Jean-Marc et Francis font partie du club de self-défense catalan de Rodez, à 25 minutes de Perpignan. On y pratique le Bosendo, un art martial au bâton venu de Chine et du Japon, et le Yawara, un art martial aux mains nues.
22: En garde, dozo.
21: Dites donc qu'il faut être agile avec le bâton, Sébastien.
23: On essaye de développer, de travailler tout le corps dans une coordination et progressivement être à l'aise avec l'arme.
21: Alors, on est ici dans les jardins de la mairie de Rodez. Et vous, Sébastien, vous dirigez cette section de self-défense catalan. C'est quoi exactement ce que vous pratiquez ?
23: Alors, nous avons deux techniques martiales, deux arts martiaux. Le Yawara, qui est un art martial à main nue, et le Bosendo, qui est une escrime chinoise au bâton long. Les deux ont été importés et développés par un maître d'armes, Francis Vigoureux, qui, lors de la guerre d'Indochine, a pris des très vieilles techniques et les a adaptées à sa pratique personnelle. Le sport a continué à évoluer jusqu'à maintenant.
21: Et comment vous avez connu ce sport ?
23: Sur Perpignan, le premier dojo était dans le quartier de Saint-Gaudéric, et puis il y avait un autre club aussi sur Avenue de la Gare, et donc c'est là où on a démarré.
21: Et vous l'avez amené ici à Rodez ?
23: Tout à fait.
21: Alors messieurs, comment ça se passe ?
24: Très bien.
21: Il y a des dan comme au judo ?
24: Oui, première, deuxième, troisième, jusqu'à sept, je crois.
23: Jusqu'au sixième dan, ce sont des dan techniques, et ensuite c'est des dan honorifiques, septième, huitième, jusqu'au dixième dan. Voilà, ça marche exactement sur le système du judo.
21: Et vous avez tous la ceinture noire ?
23: Bruno, il y a encore...
21: Encore marron.
23: Ceinture marron, mais en préparation de la ceinture noire.
21: Vous, Jean-Marc, ça fait longtemps que vous pratiquez ?
25: Eh bien, maintenant, ça fait 12 ans. Oui, je suis arrivé ici un peu par hasard, et puis voilà, je cherchais à la base refaire des arts martiaux. type aïkido. Et j'ai découvert le Yawara Bozendo et ça m'a plu beaucoup. Voilà.
3: Vous habitez Rodez ?
25: Oui, c'est ça.
3: Et c'est une chance de pratiquer en plein air.
25: Oui, mais à côté de ça, on a un super dojo aussi. Hein. Donc, on profite du plein air quand il fait vraiment bon. Sinon, à côté, on est à l'abri, il n'y a pas de souci.
3: Sébastien, on entre dans votre dojo, mais qui est occupé, dites-moi.
23: Là, c'est le cours de gym pour les seniors.
3: C'est un peu vous, Albert, hein, à l'origine de la construction de ce dojo. Hein. C'est vous qui l'avez construit.
24: Oui, oui, j'ai fait les plans et tout.
3: Donc là, vous avez utilisé et repris cette ancienne école ?
24: Ben oui, on a refait les murs, tout, les chapes, tout, on a tout refait. Enfin, il n'y avait rien au départ, il y avait juste un préau ouvert, c'est tout. On a mis 6 mois pour le faire.
3: Bravo !
24: Voilà, ça a été assez rapide.
3: Donc, vous, Sébastien, vous êtes l'entraîneur ?
23: Tout à fait, Jean-Marc est président, Bruno, trésorier, il manque le secrétaire aussi.
3: Et combien y a-t-il d'adhérents ?
23: On est entre 15 et 20 adhérents sur l'année, oui.
3: Sébastien, cet art martial, il n'y a pas de compétition, c'est vraiment pour soi.
23: Voilà, tout à fait. C'est un peu sur le système de l'aïkido. C'est un art martial non compétitif où on travaille avec des partenaires et non contre des adversaires. On évolue ensemble.
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2: Bonsoir à toutes et tous et bienvenue sur ICI. Vous avez peut-être passé la journée à bouger, à profiter de la météo, si elle était clémente, ou tout simplement à ne rien faire. Eh bien, le week-end de 20h à 21h, dans Y'a pas que Paris dans la vie, on vous propose une autre façon de voyager. Direction les quatre coins de la France à travers les histoires de nos invités. Toute la semaine, Éric Bastien était face à des personnalités qui ont accepté de raconter leur France. Celle des vacances en famille, des premiers souvenirs, des endroits où l'on revient toujours. Une France qui ne ressemble pas forcément toujours d'ailleurs à celle des cartes postales. Et pour ouvrir cette sélection du week-end, on retrouve une comédienne qui est à l'affiche en ce moment de Hitchcock et Marie-Rose au Théâtre de l'Œuvre à Paris et de Uberoi également au Théâtre de Paris et qui partage sa vie et ses souvenirs des lieux qui lui sont chers. Mélanie Page.
3: Quelle rentrée! Bonsoir, Mélanie Page.
4: Bonsoir.
3: Vous vous reposez un petit peu quand même l'été pour attaquer une rentrée aussi.
4: Je me suis reposée au mois d'août. Oui.
3: C'est vrai que là, la rentrée est extrêmement chargée. C'est toujours comme ça avec vous, dynamique, intense, boulimique de vie.
4: Quand on me propose des beaux projets, je ne peux pas dire non. Et il se trouve que là, ça s'est un peu télescopé et que